0: Monsieur le maire, dans son prénom il y a le maire, bah il y a la mère. Du coup, je pense que c'est Ali.
1: Ah, tu penses que monsieur le maire est le propriétaire de la mer?
0: Oui.
1: Et comment on appelle les habitants de la mer?
0: C'est ceux qui habitent dans les îles.
1: Et est-ce que vous savez combien elle mesure la mer? Est-ce que vous savez jusqu'où ça peut descendre?
0: 60 mètres, 3 km,
2: 100 mètres.
1: Quels sont les animaux qui vivent tout dans le fond de la mer?
0: Une raie,
3: une pieuvre,
4: une tortue,
5: les étoiles de mer,
6: les corails,
7: les requins,
8: les poissons.
9: Et avec ceci,
10: oui,
9: ce sera tout.
10: Non,
9: ce sera tout.
10: Non,
9: ce sera tout.
10: Non,
9: ce sera tout.
10: Non.
1: Comment ils font pour voir?
0: Ils ont une vision plus adaptée dans l'eau.
4: Ils ont des gros yeux.
1: Mais des fois, il fait vraiment très nuit. Hein, vous avez vu des images, des fois?
0: Parce qu'en fait, il y a des poissons qu'ils ont une antenne où il y a une petite boule qui fait de la lumière.
1: Mais ils n'en ont pas tous. Alors comment ils font les autres, ceux qui n'ont pas de lampe?
0: Ils s'approchent d'eux et du coup, ils voient.
1: Tu penses qu'en fait, il y en a qui ont des lampes et ceux qui veulent voir, bah, ils suivent ceux qui ont des lampes?
0: Ouais.
1: Et quel est le plus gros des animaux selon vous qui vit sous l'eau, tout dans le fond de l'eau?
0: Une pieuvre,
4: des grosses pieuvres,
5: des baleines,
6: une grosse baleine,
7: un requin,
8: la barrière des corails.
10: Barrière de corail!
1: C'est quoi la barrière de corail?
0: Bah ça permet pour pas que les requins aillent manger ceux qui sont après la barrière.
1: C'est comme une clôture en fait?
0: Un peu.
4: C'est comme un filet dans l'eau et c'est pour que les gens ils se baignent dedans et pour pas que les requins ils mangent les gens qui se baignent.
1: Parce que les requins ça mange les gens?
5: Les requins c'est méchant donc moi je pense que oui.
4: Des fois je regarde des vidéos de requins et du coup et ben je vois où des fois ils en mangent des gens et je pense que c'est très très très méchant.
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12: Hey, bonjour, ça va, vous allez bien?
13: Ça va bien et vous?
12: Allez, oui, ça va très bien, merci.
13: Bon, alors on est ici dans l'univers de l'Italie.
12: Voilà. C'est ça, Little Italy. Voilà.
13: Little Italy, ici, avenue de Grande-Bretagne à Perpignan.
12: Exactement, depuis 2010, je crois. Je suis installé depuis...
13: Vous comptez plus?
12: Non, je compte plus. Les années sont passées assez vite.
13: Alors ça s'appelle Peperoncino.
12: Oui, il s'appelle Peperoncino parce que
13: Peperoncino. Ah, Peperoncino, pardon.
12: Voilà.
13: Et alors, ça, c'est le nom d'un petit légume.
12: Ça, c'est le nom de piment.
13: Alors, c'est très, très sympa chez vous. Hein. Ça sent bon l'Italie. On a d'un côté l'épicerie, Renato, avec des produits que vous ramenez d'Italie. Et de quelle région, précisément?
12: L'importation de mes produits, c'est direct. J'importe directement mes produits. Pour ce qui concerne aussi les pâtes, le vin, l'huile d'olive et tout le reste. Donc, je mets l'accent, bien évidemment, sur ma région. Je suis napolitain d'origine, donc sur la Campanie et sur le sud de l'Italie. Je néglige pas le nord. Il y a des régions comme la Lombardie, le Piémont, l'Emilia-Romagna, qui nous amènent des choses magnifiques. Rien que le jambon de Parme, le parmesan et tout ça.
13: Et alors là, justement, vous avez quoi sous la vitrine?
12: Le gorgonzola mascarpone. Il y a le produit phare de ces derniers temps, que c'est ce que vous appelez en France le bajou de porc. C'est le guanciale di maiale. C'est ce produit avec lequel on fait la carbonara. Vous savez, le fameux plat.
13: Un peu de lard.
12: Oui, c'est comme du lard, mais ça a une texture un peu différente. Voilà.
13: Ça, c'est essentiel au carbonara.
12: Ah, c'est un must. Si vous n'avez pas ça. Vous la faites pas, voilà. Et après les jambons, tout est à la coupe. Souvent, mes clients me sollicitent pour des plats de charcuterie composée. Disons, bah, j'appelle ça la raclette à l'italienne parce qu'ils me demandent des plats de charcuterie pour faire leur raclette. Et voilà.
13: Bon, vous avez un tablier, Renato, et pour cause, de l'autre côté, il y a votre cuisine.
12: Oui, donc ça, c'est ma petite cuisine. Elle est complètement ouverte. Le fait d'avoir la cuisine ouverte, c'est un concept tout à fait italien et surtout de chez moi.
13: C'est ça les peperoncino?
12: Ouais.
13: Vous allez mettre dans quel plat?
12: Ça, on les met un peu de partout. Hein. Franchement, on les utilise un peu de partout. Notamment, il y a des pâtes qu'on fait, la pasta aglio, olio et peperoncino. C'est la plus simple des recettes de pâtes. Juste un fil d'huile d'olive, de l'ail et del peperoncino, comme ça, que vous pouvez aussi casser avec vos mains. Et voilà, sa sauce est prête, on passe à table.
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1: S'il y a un endroit qui résume bien les Vosges pour moi, c'est Saint-Maurice-sur-Moselle. C'est un condensé, un résumé, l'endroit que je montre quand on me demande à la fois de raconter l'histoire des Vosges, d'en décrire les paysages et même de parler des gens. La montagne au-dessus, jamais loin, j'allais dire au sortir de la boulangerie, carrément. Hein. Et quelle montagne ! Le ballon d'Alsace qui prend racine ici, dont c'est le plus beau versant. 1247 mètres pour le sommet et une vue incroyable. On voit loin, on voit très loin, on voit même parfois trop loin, si on ne prend pas le temps aussi de voir le tout près. Mais oui, ce petit brin bélier qu'on croise en juillet, ces arbres, tous les mêmes de loin, tous différents de près. Saint-Maurice, c'est la montagne, c'est l'eau des Vosges, puisque sur Moselle, ben oui, et il suffit de grimper un peu pour comprendre que la Moselle, c'est le fleuve qui nous dit que l'union fait la force, puisqu'il a, il est né en fait d'avoir reçu l'apport de plein de gouttes de rue, comme on dit dans les Vosges, qui à force de d'être nombreux à couler, forment cette auguste rivière qu'est la Moselle. L'histoire de Saint-Maurice, c'est l'histoire des Vosgiens, de cette capacité qu'ils ont d'aller là où d'autres ne seraient pas allés, dans la montagne, si belle, c'est vrai, mais pas facile à vivre, hein, surtout au Moyen-Âge, pour les premiers habitants, les premières années où on a vu écrit Saint-Maurice sur quelques parchemins. Les Vosgiens et leur capacité de travail, bien mal récompensée d'ailleurs dans les années 80, hein, mais qui continue à faire des merveilles et qui est un trésor. Je vais vous dire, le travail des Vosgiens, c'est un trésor que la France redécouvrira quand elle comprendra enfin qu'elle peut faire beaucoup mieux et beaucoup plus solide quand elle veut faire elle-même. Et puis, Saint-Maurice, c'est la capacité d'engagement des Vosgiens. Et la montagne, qui a vu le maquis, s'en souvient. Elle qui a été si dure à prendre pour les Alliés au sortir de l'occupation. Il y a cette capacité vosgienne à voir passer l'histoire, à en souffrir bien souvent, bombardements, assauts, frontières même, il n'y a pas si longtemps, quand les voisins alsaciens ne pouvaient plus être français. Au-delà donc d'une marche vers les hauteurs ou même de l'effort physique, un voyage à Saint-Maurice-sur-Moselle, c'est finalement un voyage dans l'âme des Vosges, dans l'esprit de ceux qui y vivent et même de ceux qui y ont vécu. Et c'est fin bien.
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3: Un enfant a-t-il le droit de ne pas être d'accord avec ses parents ?
4: Oui, et d'ailleurs, ils n'acceptent pas ça. On fait des choses qu'on n'a pas le droit et eux, ils le font devant nous. Nous, on doit se coucher tôt et eux, ils doivent se coucher tard.
5: Mais c'est pas, ils doivent, c'est plutôt
4: moi,
5: ils peuvent.
4: Moi, je dis, oui, on a le droit de pas être d'accord parce que c'est pas tout le temps eux qui décident parce qu'on a le droit de prendre un petit peu la vie. Et par exemple, si nous, on mange un truc qu'on n'aime pas et eux, ils mangent un truc qu'on aime bien,
6: c'est un peu injuste. Hein.
7: Bah, en fait, quand, par exemple, nos parents, ils sont pas d'accord avec quelque chose, et que, en fait, nous, on a raison. Ils acceptent pas qu'on a raison. C'est les plus grands et ils veulent toujours avoir raison.
8: Et surtout, parlant de trucs familial, le plus embêtant avec les parents, c'est que quand t'es l'aîné et que t'as toujours une petite dispute avec ta sœur, ils vont croire aux plus petits. Pourquoi ? Je ne sais pas. Mais alors ça, c'est un truc qui me saoule vachement, en vrai.
9: C'est totalement vrai. Alors, la dernière fois, mon petit frère, il a... mis ma chambre en bazar, alors j'avais tout rangé, mais j'ai pris.
3: C'est toi qui as été disputée ?
9: Oui.
3: Et tu as réussi à expliquer à tes parents ou pas ?
9: Oui, au bout d'un moment, ils ont réussi à me croire. Donc ça va, c'est mon frère qui a été puni, pas moi, heureusement, mais c'est de l'injustice.
10: Pour moi, on obéit tout le temps à ses parents, même si c'est un truc grave et tout, j'obéis.
3: Mais quand vous n'êtes pas d'accord avec vos parents, est-ce que vous échangez ? Est-ce que vous arrivez à discuter ?
9: Oui,
11: mais en fait, ils font ça pour notre bien, c'est pas parce qu'ils veulent pas.
3: C'est toujours pour votre bien ?
9: Non, c'est pas vrai.
7: Quand, par exemple, je suis pas d'accord avec ma mère, et elle me laisse m'expliquer, mais à la fin, elle dit toujours son dernier mot, du coup, c'est moi qui ai tort et c'est elle qui a raison, alors que c'est moi qui ai raison.
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12: Ai-je encore besoin de le présenter ? Arnaud Fromage est avec nous. Bonjour Arnaud.
13: Bonjour, bonjour.
12: Pour votre nécessaire minute comtoise, Arnaud, il y a quelques temps, vous nous avez expliqué pourquoi l'emblème de la Franche-Comté était un lion.
13: Mais je ne suis pas allé au bout du raisonnement. Pour rappel, la Franche-Comté adopte le lion vers 1278-79 quand le comte de Bourgogne, Othon IV, décide de se rapprocher du royaume de France. Il décide pour cela d'adopter le lion, le roi des animaux et symbole de la monarchie française. La Franche-Comté n'est d'ailleurs pas la seule région à arborer cet animal que l'on retrouve aussi sur les armoiries de la Normandie ou en Aquitaine et qui est tout autant le symbole de Belfort que de la ville de Lyon parce que oui, il y a une logique là-dedans. Mais voilà, maintenant qu'on a dit ça, reste une question. Pourquoi le lion, qui n'est pas le plus imposant des animaux et qui, soit dit en passant, est une sacrée grosse feignasse, a-t-il pu devenir le roi des animaux et pas la baleine bleue ou le chinchilla ?
12: Bon, déjà, ce n'est pas le cas partout, hein.
13: C'est vrai. En Asie, c'est plus souvent l'éléphant ou le tigre qui sont considérés comme les rois des animaux. En Amérique, c'est l'aigle qui règne aux côtés de l'ours, du jaguar ou du puma. En Afrique, le rhinocéros et le léopard sont aussi dans la place aux côtés, c'est vrai, du roi lion. Et en Europe, eh bien avant le lion, c'était l'ours qui était considéré comme le roi des animaux, mais tout va changer au Moyen-Âge. En gros, ce sont des histoires de symboles. Au Moyen-Âge, on se passionne pour la mythologie grecque, dans laquelle Hercule, qui était méga fort, a tué le lion de Némée, dont la peau était pourtant censée être impénétrable. Et puis, la crinière du lion est vue comme une sorte de couronne, ce qui fait bien plaisir aux souverains du continent, d'autant que bon, l'Afrique c'est méga loin et que personne n'ira vérifier.
12: Mais bon, un roi c'est très humain, alors comment un animal peut-il être le roi de quoi que ce soit quelque part, Arnaud ?
13: Là encore, vous marquez un point, mais ce qualificatif de roi des animaux, depuis qu'il s'est débarrassé de sa symbolique royale, est plutôt là pour qualifier ce qu'en zoologie on appelle les super-prédateurs. Ces animaux qui sont tout en haut de la chaîne alimentaire et qui sont relativement imprenables à la baston contre les autres espèces du coin. Et même dans ces cas-là, on devrait dire que ce sont les lionnes qui sont les reines, parce que ce sont elles qui chassent, mais seulement les reines de la savane. Bah oui, si on va par là, chaque type de terrain a son roi. Celui de la jungle amazonienne, ce serait plutôt le jaguar, et celui de nos forêts à nous, eh bien, ce serait plutôt le cerf. Mais au fond, une grosse feignasse qui laisse les autres combattre à sa place, qui se fait nourrir et qui prend la lumière, est-ce que ce serait pas ça, la définition d'un roi ? Bon bah, je retire tout ce que j'ai dit, alors.
12: Voilà, retirez tout, retirez tout. Merci beaucoup, Arnaud.
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1: L'Élastique à musique, une association fondée en 1981 qui propose des ateliers et des cours de musique pour tous les niveaux au Mans. L'association vient de faire sa rentrée et bonne nouvelle, il est encore possible de s'y inscrire. Mais comment ça fonctionne? Quels instruments peut-on essayer? Bougez pas, j'ai testé pour vous l'Élastique à musique. Et direction le 14 rue du Père Mersenne, devant un bâtiment blanc et vitré. Comme indice, un panneau avec une grande note de musique, il y est écrit l'Élastique à musique. J'ouvre la porte et rentre à l'intérieur.
2: Bonjour, bienvenue
3: à l'Élastique à musique.
1: Pour m'y accueillir, Nathalie, directrice des lieux, Florence, coordinatrice pédagogique, et Gabriel, professeur de piano et de MAO, musique assistée par ordinateur, des instruments qui figurent parmi la liste des nombreux autres proposés.
4: Oui, il y a une grande variété. On a des cours assez classiques, piano, guitare, basse, batterie, violon, trombone, saxophone, trompette.
1: Et bien d'autres. Cette diversité, c'est une grande force parce que l'équipe pédagogique met en place des projets communs entre tous les élèves. Il y a même des ateliers pour le chant, si vous voulez devenir la prochaine Céline Dion. Au total, 15 professeurs pour des cours soit particuliers, soit collectifs.
4: Oui, donc l'idée quand on fait de la musique, c'est de ne pas s'enfermer tout seul avec soi-même ou qu'avec son professeur, c'est de pouvoir échanger avec d'autres personnes.
1: Et donc une vie associative dans laquelle s'impliquer, avec des différences de niveau, bien sûr, mais qui sont aussi une manière enrichissante d'apprendre. Surtout que Gabriel et les différents professeurs font les choses petit à petit.
5: Donc le premier cours, c'est une rencontre, on fait le point sur le niveau. Généralement, je demande toujours de jouer un petit quelque chose pour ceux qui ont déjà un petit bagage, ça me permet un peu de situer là où l'élève en est.
1: Alors nous aussi, testons notre niveau. On démarre avec le piano. Bon, ok, je rigole. Ça, c'était plutôt Gabriel. Voici la réalité. Deuxième étape, la batterie. C'est pas mieux. Alors, le troisième test, le plus dur, la trompette. Désolé pour vos oreilles, clairement il va falloir que je m'inscrive parce que c'est la catastrophe. D'ailleurs, grande nouveauté plutôt pratique pour vos enfants de 7 à 10 ans, il y a la mise en place d'un atelier découverte pour venir justement tester les instruments. Les enfants sont répartis en 3 groupes, échangent à chaque trimestre. Le premier groupe, piano-voix, le deuxième, batterie-percussion MAO, et le troisième, les cordes, guitare ou encore violon. Ça leur permet de choisir plus facilement l'année suivante et ça évite aux parents d'acheter un instrument pour rien. Ça, c'est plutôt pas mal parce que ça représente malgré tout un budget. L'Élastique à musique, c'est testé et approuvé par Issimène.
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7: Bonjour Olivier, vous nous racontez une expérience professionnelle aujourd'hui.
6: Vouille, linguistico-professionnelle. Mais blé. Aujourd'hui, je vais vous raconter l'histoire d'une jeune kiné qui s'est installée à Saint-Thé. Toute fraîche diplômée et persuadée que chez nous, tout le monde parlait comme dans les manuels de l'école de kiné. Le travail, pas de souci, elle en a d'abord comme tous les kinés. Mais ce qu'elle n'avait pas prévu, c'était une aide pour les séances de traduction simultanée en gaga. Premier cas, un patient vient pour une rééducation à une prothèse de hanche. Il s'assied, soupire et déclare « Mon problème principal, c'est que j'arrive plus à m'acacasser. » « À vous quoi ?» qu'elle lui rebique, perplexe. « Ben, à me mettre à cacasser, pardi. » Et là, notre kiné reste planté, croyant qu'il parlait d'un nouveau mouvement de yoga, alors qu'en fait, bien sûr, il voulait juste s'accroupir. Deuxième séance de la matinée, deuxième quiproquo. Une patiente entre en se tenant le dos et lui dit « Ma sciatique, elle m'a fait kiné !» La jeune praticienne la regarde, ébahie. « Ah, vous vous êtes découvert une vocation ?» Mais la patiente ne voulait pas dire « kiné » au sens de kinésithérapeute, mais bien « kiné », Q-U-I-N-E-R, qui veut dire « gémir, pleurer, couiner ». La jeune femme s'imaginait qu'à peine arrivée, la patiente voulait lui faire de la concurrence. Troisième épisode, un monsieur arrive, pas très en forme, et déclare « J'ai du mal à me concentrer sur les exercices, j'ai le bas beau depuis quelques jours ». Et la kiné de rebiquer « Mais si vous avez le bas du corps qui est beau, c'est plutôt positif, non ?»« Mais non, kiné, ma blette, avoir le bas beau, c'est ne pas avoir le moral ». Et pour finir, la palme de la consultation la plus confuse, une dame entre et lui dit « J'ai une consulte ». 5 minutes d'incompréhension plus tard, la jeune kiné découvre que « consulte », ici, ça veut dire « ordonnance ». La tatin, elle est allée la voir, la jeune kiné. Elle m'a dit qu'elle avait bien progressé parce que, après 2 mois à Saint-Thé, la kiné lui a dit « Allez, on s'acacasse doucement, tâchez moyen d'y aller doucement pour pas kiné ». Moi, je suis été la voir, la kiné, pour lui remettre le diplôme du Goya lauréat.
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8: Oui, salut, bonjour. Je m'appelle Jean Meyer. Je suis né à Sarlat, mais je suis bordelais d'adoption depuis 1964.
9: C'est un florilège de klaxons. Alors on a commencé par le klaxon italien, ensuite le klaxon de combi.
8: Tous les enfants ont klaxonné un peu plus dans les tunnels et voilà.
9: Ça affirme aussi la personnalité d'une voiture.
8: Oui, oui, chacun.
9: Comme la de chevaux. Jean Meyer nous reçoit chez lui à Bordeaux, dans le quartier de la Bastide. Difficile d'imaginer que derrière la porte d'un garage se cache un véritable trésor sentimental. Des voitures anciennes dont deux modèles font sensation. La 2 chevaux cactus et la 2 chevaux vigne, sur laquelle poussent des raisins.
8: J'ai trouvé un marchand de plants à Sainte-Livrade qui nous a dit on va trouver un cépage qui résiste au vent, et on a fait faire une très belle galerie complètement adaptée. Je crois que j'amuse la galerie avec ma vigne. Oui, tout le long de l'auto. L'auto a même été prolongée puisque je dors dedans. Donc il y a un lit dans l'auto et vous imaginez qu'une berline est transformée en break. Et la vigne dégueule sur les côtés et sur l'arrière. La vigne tient toute la longueur de l'auto.
9: Et elle pousse bien.
8: Et elle pousse très bien, oui. Elle est bichonnée l'hiver.
9: Et ça veut dire qu'au mois de septembre, quand vous promenez avec cette deux chevaux, cette voiture, oui, avec la vigne à l'intérieur, vous pouvez conduire en dégustant des raisins.
8: Sûrement pas, hein, parce que c'est vraiment un cépage qui est choisi pas pour être dégusté ni pour faire du vin.
9: Quand les Bordelais vous croisent, comment réagissent-ils exactement? Est-ce qu'ils sont surpris? Est-ce qu'ils vous saluent? Ils font des grands sourires?
8: Ceux qui l'ont vu s'en souviennent. Donc après, la vigne est verte, alors on a fait ça sur une auto verte, oui.
9: Vous concevez que c'est pas quelque chose de commun?
8: Mon goût, c'est effectivement de faire les choses belles, efficaces et drôle. Ça sert à aimer la vie.
9: Le but d'une voiture, c'est quand même de se déplacer, d'être mobile avec. Elle roule à combien?
8: Elle roule à combien? Oh là là, je dépasse pas 60 à l'heure avec cette auto, mais ce qui m'a pas empêché d'aller et de revenir de Grèce en l'an 2000.
9: Est-ce qu'elle a un nom d'ailleurs, cette voiture? Est-ce qu'elle a un surnom?
8: Nous, on l'appelle la vigne.
9: Il y a la vigne et puis d'autres voitures. Il y en a une qui me plaît bien. C'est la 2 chevaux cactus.
8: Ben, moi, à la place de la roue de secours, j'ai mis un jardin de cactus. En 2007, je suis allé à Pékin et retour.
9: Et toujours le lit dedans. Mais avec les cactus donc sur le capot, jamais vous vous êtes fait arrêter sur la route par la gendarmerie ou la police? On vous a posé des questions?
8: Ils ne nous arrêtent que en disant c'est pour la photo du magazine de la gendarmerie.
9: On peut rentrer à l'intérieur?
8: Mais bien sûr.
9: Ça couine à l'intérieur.
8: Coquin.
9: La 2 chevaux vigne est de l'année 1980. Les pieds de vigne ont été plantés en 2000. Ce véhicule a véritablement créé le buzz. Des propriétés viticoles du Médoc ont même contacté Jean Meyer à plusieurs reprises pour organiser des animations. Et Jean Meyer, quand il rentre dans son garage tous les matins, qu'est-ce qu'il se dit?
8: Ben, que je suis le plus heureux du monde.
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1: On sait qu'on est lorrain parce que quoi, Nicolas Thuron ?
2: Parce qu'on est tuyau rouge ou tuyau bleu.
1: Je connaissais le fil rouge sur le fil rouge, le fil bleu sur le fil bleu.
2: Oui.
1: Je ne connaissais pas le tuyau rouge.
2: Vous n'êtes jamais allé à la piscine d'Amnéville ?
1: Si, non. Bah, piscine d'Amnéville, je ne crois pas. Thermapolis.
2: Sinon, vous auriez tilté tout de suite. Alors, Thermapolis, monsieur a les moyens.
1: Oui,
2: monsieur,
1: tu parles.
2: Chez Radio France.
1: Tu parles.
2: Laissez-nous entre prolétaires.
1: Aujourd'hui. Eau chaude, eau froide ?
2: Ah, on y est presque. Aujourd'hui, à cause du coût de l'énergie, les piscines municipales ou communautaires n'ont plus que l'eau froide. Ouais. Elles sont de moins en moins chauffées. Il y a une ambiance de morgue là-dedans. L'eau est si fraîche que t'as juste envie d'y ajouter un peu de pastis pour l'apéro. Tu rentres dans le grand bassin comme dans un bocal de fluide glacial. Et le pire, pour les hommes, c'est le fameux PDC.
1: C'est quoi le PDC?
2: Passage des couilles. C'est le moment... Ah ! T'es là, tu restes un quart d'heure entre deux eaux avec la ligne de flottaison qui te chatouille et qui te transforme les mistiflettes en rotouflons. Les gamins, eux, ils s'en foutent, ils vont à la baille et deux minutes après, ils sont bleus, ils claquent des dents.
1: C'est vrai.
2: Tu sais, ils ont les lèvres violettes, comme celles des Bob l'éponge à la fin du Beaujolais nouveau. Mais jadis, quand l'énergie n'était pas une question et qu'on cramait du charbon en forfait illimité, on avait un vrai climat tropical à l'Aquadrome ou à la piscine d'Amnéville. N'importe quel Mosellan a passé au moins une journée dans la zone de loisirs du Stalheim, connu pour son zoo, son golf, en Thermapolis pour les plus riches, et sa piscine, et ses fameux toboggans rouges et bleus.
1: Ah.
2: Rouge, bleu, deux parcours, deux ambiances, le rouge et le bleu, un Stendhal pour daltonien. C'est aussi les couleurs de l'eau chaude et de l'eau froide, vous l'avez dit, qui correspondent parfaitement au caractère de ceux qui fréquentent l'un ou l'autre parcours. Le tuyau bleu, c'est pour les tempéraments frileux.
1: Les
2: placides, oui, c'est pas très dur.
1: C'est très bien pour moi, ça.
2: Une petite promenade de 4-5 virages,
1: voilà.
2: Une descente douce,
1: les
2: pas d'avant l'heure. Des fois, ça glisse si peu que tu restes coincé, en mode occlusion intestinale. Vous m'en parliez hors antenne. Il faut que t'attendes que le descendeur suivant vienne te dégager à coups de talon. C'est le tuyau de ceux qui respectent les limitations de vitesse, qui sont vaccinés contre le Covid et qui votent modem. Tuyau rouge, en revanche, Jean-Michel Cliché. Tuyau rouge, en revanche, c'est le feu. C'est pour les têtes brûlées. Ça commence par un bec de pélican qui fait guili-guili dans le ventre et que je plonge la tête en avant assez vite pour m'arracher le maillot. C'est les tuyaux de ceux qui font de la moto sans casque, qui écoutent de la musique trop fort et qui mangent épicé. Et alors, vous qui nous écoutez, vous êtes plutôt tuyau rouge ou tuyau bleu?
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3: Adicia pour le monde. Eh oui, notre expression du jour. Est-ce ou est-ce entre Galliac et Rabastens en français? Bon, c'est assez simple à comprendre.
4: Oui, mais moi j'ai compris.
3: Ben oui,
4: être entre Galliac et Rabastens.
3: Ah, cette expression, vous pouvez l'utiliser quand une personne a abusé d'un peu trop de vin, des billes, loubi. Qui, mais je dis le vin, mais ça peut être quelque chose d'autre. Notre alcool, dilentabé, qui sera à quelle personne entre Galliac et Rabastens.
4: Ouais, alors toujours avec modération, on est d'accord, mais c'est quand quelqu'un est un petit peu peut-être, voire beaucoup pompette.
3: Eh oh, vous m'avez entendu, ça. Vous avez compris. Ouais. Bon, le Mike et buffet pas, il a le coup test. Il vaut mieux que cette personne ne souffle pas dans le ballon. À qui? Ouais. Pour revenir à l'expression, il y a à bistou des nages, 20 kilomètres entre Galliac et Rabastens. Donc ça fait 20 kilomètres environ. La route est un peu sinueuse entre Galliac et Rabastens. Et surtout, elle longe le vignoble gaillacois, d'où ben, l'origine de l'expression est entre Galliac et Rabastens.
4: Jaro, il y a d'autres expressions dans le même style?
3: Ben, nous cita Gascou, qu'est-ce qu'on disait, per exemple, qu'a cargat à Madira. Littéralement, il a chargé à Madiran. Le vignoble de Madiran se situe en Gascogne, aux confins des départements du Gers, des Hautes-Pyrénées et des Pyrénées-Atlantiques. Aoué ou abé cargat à Madira, littéralement, donc avoir chargé à Madiran, c'est être ivre, tout comme être, ben, Este beuet et beuet du verbe beuet qui veut dire boire en occitan gascon.
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5: 6h20, aujourd'hui comme toute cette semaine, nos authentiques sont des azuréennes. Vous savez que dimanche, c'est la journée internationale des droits des femmes, le 8 mars. Et ce matin, rencontre avec Amina Bini. Elle est éducatrice de jeunes enfants à Nice. Après avoir été à l'écoute des familles dans un LAIP, c'est-à-dire un lieu d'accueil enfants-parents, eh bien, elle est aujourd'hui à la halte garderie Louparpayoun. Alia Zegaoula l'a rencontrée. Amina se définit d'abord en trois mots.
6: Enveloppante, sensible et à l'écoute. Du plus loin que je me souvienne, l'idée de travailler auprès des enfants a toujours été en moi. Lorsque j'étais lycéenne, pour me rendre jusqu'à mon lycée, je passais devant plusieurs écoles. J'ai été très touchée par la difficulté que les parents avaient de se séparer de leur enfant et vice-versa. Je pense que la question de l'attachement m'a interrogée à ce moment-là.
7: Pour ces parents qui n'ont pas encore osé ou qui ne connaissaient pas jusqu'à aujourd'hui l'existence de ces LAEP, donc pourquoi ça peut être sympa de venir ?
6: C'est un lieu de socialisation. L'enfant apprend à se détacher de son parent en la présence de son parent. C'est comme ça que ça commence. C'est un lieu de laisser être. On va pouvoir se rassurer, s'encourager, se valoriser, parce qu'on va vite se rendre compte qu'on n'est pas seul et que d'autres parents vivent la même chose que ce que l'on vit.
7: Qu'est-ce qui fait un bon parent ?
6: Pour moi, il n'y a pas de recette miracle ou spéciale pour être un bon parent. On le devient avec le temps, on le devient officiellement dès la naissance d'un enfant. C'est l'enfant, pour moi, qui est le guide. Le bébé est compétent dès la naissance pour exprimer ses besoins, de tout son être, de tout son corps, observer, être attentif à son enfant. Je pense que ça peut nous permettre d'être le parent suffisamment bon.
7: Qu'est-ce que vos enfants à vous vous ont appris ?
6: J'ai 4 enfants, 24 ans, 22 ans, 16 ans et 7 ans. J'ai compris en fait que je n'ai pas été la même mère pour chacun de mes enfants, parce qu'ils avaient des besoins différents aussi. J'ai quand même le sentiment qu'ils m'ont montré le chemin, ils ont été comme des guides pour moi. Moi, je les ai accueillis et je les ai accompagnés. J'ai fait vraiment comme je pouvais, du mieux que je savais. Mes enfants m'ont fait prendre conscience qu'ils ne m'appartenaient pas, qu'ils avaient leurs propres besoins, leurs propres pensées aussi. Dans l'accompagnement, dans le soutien à la parentalité, ça m'a beaucoup aidée. J'ai la certitude que ce sont les familles qui m'ont amenée à ce que je suis aujourd'hui.
7: C'est quoi le plus beau compliment qu'on ait déjà pu vous faire, Amina ?
6: C'est d'avoir pleuré chaque fois que j'ai dit une petite phrase, et notamment à des mamans, mais aussi des pères, aussi des familles. Vous êtes son parent, sa mère ou son père à cet enfant. Le seul est l'unique pour lui, celui ou celle qui le connaît le mieux au monde est le ou la meilleure des éducateurs ou éducatrices pour votre enfant. Il y a une émotion qui se lit, qui se ressent, qui se voit. C'est une phrase qui donne de l'espoir et qui permet de ne pas renoncer, à mon sens. Qui permet de, quelque part, de dire aux parents, tout ira.
7: Qu'est-ce que vous aimeriez que ces enfants, ces parents, que vous croisez parfois juste une fois, retiennent de vous ?
6: Mais que ce fut une belle rencontre, tout simplement.
5: Et une belle rencontre, justement, qu'on a fait à l'instant avec Amina Bini, éducatrice de jeunes enfants à Nice. C'est un vrai soutien aux familles, ce qu'elle fait. Vous retrouvez son portrait sur ici.fr, comme celui de tous les authentiques.
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1: Relife PC, c'est une entreprise qui répare les PC grâce au reconditionnement. Areski Machou, le responsable.
2: On récupère tous les parcs informatiques professionnels qu'on va reconditionner, regarantir 2 ans et redistribuer ça beaucoup aux particuliers ou à d'autres petites structures, avec la spécificité d'être spécialiste Mac sur la région.
1: Alors il dit, je pense, mais quand on voit l'évolution de la boîte, on peut l'affirmer.
2: On a commencé à la Chapelle Craonnaise en 2022, sortie de Covid, dans un cabanon. Aujourd'hui, on est sur un local avec 300 mètres carrés d'atelier et de surface de vente. Donc, on recrute aussi régulièrement.
1: Et oui, parce que le nombre de clients augmente tous les mois sur Laval.
2: Que ce soit en particulier ou en professionnel. Après, nous, on est plus axé sur du réemploi. Donc, on parle plus souvent de tonnage que de PC. On est à 6,8 tonnes l'année dernière de matériel informatique réemployé sur le département. Donc, c'est plutôt pas mal.
1: Et pour récupérer du matériel informatique, il s'associe avec différentes entreprises lavalloises et même certaines.
2: On met des bacs à disposition, nous, chez eux. Donc, ils remplissent le bac de matériel informatique qui peut encore resservir. Et nous, on fait un enlèvement chez eux. Ou eux nous le livrent, suivant les conventions qu'on signe avec eux. Et du coup, nous, de ce matériel-là, en fait, on est fait un tri chez nous où on va reconditionner tout ce qui est possible de reconditionner, envoyer dans les bonnes filières tout ce qui ne peut pas l'être, redistribuer.

0: Vous vendre un ordinateur, c'est comme une adoption avec un animal.
1: On essaye de faire repartir le bon PC avec le bon client. C'est toujours une question de budget, une question de durabilité. On ne va pas réparer un ordinateur qui ne sera plus à jour dans un an et demi.
0: Areski Machou a encore plein de beaux projets sur le feu avec Relife PC. Il va notamment s'associer avec Maïa, une entreprise d'IA locale et souveraine. Mais ça, c'est une autre histoire.
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3: On peut encore partir à la chasse au trésor.
4: Oui.
3: On va partir à la recherche de pierres vieilles de 700 ans.
4: Exactement. Ces vieilles pierres s'appellent les bornes papales, cher ami. Direction donc Valgréas, au cœur de cette curiosité géographique, on va le dire. Un morceau de Vaucluse posé en plein milieu de la Drôme provençale, on en a déjà parlé. Ça s'appelle l'enclave des...
3: Papes.
4: Oui, bornes. Réponse.
3: Oh,
4: ouais, j'ai un petit peu bossé. Celle qui donc délimite bien ces bornes papales, celle qui délimite l'enclave, ce sont donc ces bornes papales. Alors à quoi ça ressemble? Imaginez un grand bloc de pierre taillée planté verticalement dans le sol, un bon 1m20 à peu près, avec surtout des blasons, en fait, c'est ça qui est beau. Blasons sculptés, des armoiries, des seigneurs locaux. Celle du comte à Venessin aussi, forcément, avec deux clés entrecroisées, symbole donc du pouvoir pontifical.
3: Ce sont donc de vraies frontières gravées dans la pierre, on peut
4: exactement
3: dire ça.
4: Ces bornes, elles datent du 14e et 15e siècle. Elles ont été installées lors de plusieurs campagnes de bornage en 1324, 1414, 1457. Ben, c'était simple en fait, hein, tout simplement, elles étaient là pour dire ici commence la terre des papes en pleine Drôme provençale. Petit rappel historique quand même, quand les papes s'installent à Avignon au début du 14e, ils cherchent en fait à sécuriser et à agrandir leur possession. Il y a un pape qui s'appelle Jean XXII qui achète Valgréas en fait et puis d'autres villages autour, mais le royaume de France bloque toute extension parce que bien sûr les papes ils voulaient aller encore plus loin, mais boum, non, la France bloque tout ça et résultat on a donc une sorte d'enclave figée donc dans les frontières. Et donc pour matérialiser tout ça, on plante donc des bornes solides, visibles, et surtout c'est indiscutable quoi.
3: Alors évidemment la question c'est de savoir si on peut encore les voir aujourd'hui, ces bornes.
4: C'est ça, c'était au 14e siècle quand même. On en a encore 22 en fait autour de Valgréas en place. Vous en avez déjà une devant l'office de tourisme, c'est la plus facile hein, pour la voir. Ils l'ont mise là pour qu'on puisse voir à quoi ça ressemble. Mais ensuite il faudra quand même un peu de perspicacité pour les trouver. On nous dit à l'office de tourisme que c'est un peu compliqué, c'est un peu difficile parce que elles sont un peu cachées en fait dans des chemins, dans des vignes, dans des champs, des bosquets. Heureusement, l'office de tourisme a bossé dessus de Valgréas, qui propose aujourd'hui donc un plan en fait d'un circuit pédestre de randonnée, franchement hyper simple, accessible, qui permet justement d'en découvrir plusieurs à pied autour de 2-3 heures à peu près en famille. Ça peut faire une belle idée de sortie. On marche dans les paysages de la Drôme provençale tout en étant dans le Vaucluse. C'est ça aussi qui est fun. Et ces pierres sont là pour nous rappeler donc cette chasse au trésor grandeur nature autour de l'histoire donc de l'enclave des papes.
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5: Je vous emmène à Gergovie et je vous promets d'avoir un petit peu de vent dans la crinière puisque nous allons faire la connaissance d'une association très utile, SOS Cheval. Mireille Vor qui nous accueille ici à SOS Cheval. On est dans un petit mobilhome sur le terrain, en pleine nature. Là, on s'occupe des chevaux. Mireille, SOS Cheval, vous nous en dites quelques mots ?
6: Oui, bien sûr. Bonjour Patricia.
7: Bonjour.
6: On recueille les chevaux retraités ou réformés de centres équestres, de courses, de laboratoires, des anciennes poulinières, des équidés maltraités, abandonnés, divagants. Chacun a sa propre histoire.
5: C'est votre cheval de bataille, si je puis dire. Mais vous n'êtes pas toute seule, évidemment, parce que là, il faut plein de bénévoles pour s'occuper de tous ces chevaux.
6: Absolument. Nous ne sommes que des bénévoles, 60 bénévoles, tous complètement investis et ne ménageant ni leur temps ni leur peine.
5: Une petite dame à côté là.
7: Denise, bénévole du lundi matin depuis, 6, 7, 8 ans. Notre mission c'est de nourrir, vérifier que les chevaux n'aient pas de blessures, regarder si le foin est bien à disposition, de l'eau. Et tout va bien.
6: Alors, on y va.
5: On était dans le mobilhome là parce qu'il y a un petit peu de vent. Donc du coup on s'était mis un peu à l'abri. Bonjour Sandrine.
8: Bonjour.
5: Vous aussi, alors je vous vois affairée avec des carottes et des pommes.
8: Oui, c'est parce que quand je vais voir nos petits protégés, des fois on leur fait quelques petites gâteries comme ça pour les amadouer, pour leur donner confiance, pour ça sert à tout les carottes, pour les soins.
5: Combien il y a de surface là à peu près ?
6: 16 hectares.
8: Alors lui c'est le plus jeune de ce pré-là. Et il est très jaloux si on s'occupe des autres. C'est un réformé de course. Il vient de Normandie. Et lui, il a eu une fracture au niveau.

0: niveau de l'épaule, de la clavicule. Donc il est réformé. Mais il est très, très, très demandeur et très jaloux aussi. Voilà, il supporte pas que Nolo s'approche de nous parce qu'il veut qu'on s'occupe que de lui.
1: On n'a pas l'impression de parler d'humain un peu parfois.
0: Ah si, totalement, si si, avec beaucoup plus de sensibilité. Là, c'est Cheyenne, une petite jument aussi qui est en retraite. On en a beaucoup beaucoup qui viennent finir leur vie chez nous et comme ça, ils ont une jolie fin de vie.
1: Avec des gens qui manifestement sont particulièrement bienveillants.
0: Ah, c'est le mot sacré, respect et bienveillance. Oui, sinon il faut pas venir.
2: Viens voir bébé.
0: Kira, on a été appelé par les gendarmes, une famille qui avait beaucoup d'animaux. Et ces personnes, quand elles ont su que les gendarmes arrivaient, elles s'en sont prises aux animaux. Et elle a eu 5 coups de couteau dans le poitrail.
1: J'en emmènerais bien à la maison, mais je manque un peu de place. Quand on ne peut pas devenir famille d'accueil parce qu'on n'a pas de terrain, on peut devenir famille de cœur et parrainer un équidé.
2: Alors ma belle, tu veux que je sois ta tata?
1: Ça serait une très gentille filleule.
3: Oui.
1: Ils ont travaillé toute leur vie au service de l'homme et ça serait quand même profondément injuste qu'ils partent à l'abattoir. Donc nous, on est là pour eux.
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1: Vous écoutez Téline Escale avec Oxygène.
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1: Téline Escale, un duo électropop. Des artistes, mais aussi des parents qui écrivent des histoires de vie avec une dominante, la poésie.

0: 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Un coup de cœur ici de Romardèche.
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4: Salut à toutes, salut à tous et bienvenue au stade Vélodrome ici à Marseille. La première journée de répétition de Corso Mezzo Mezzo qui s'achève et l'émission Décibel qui commence avec Patrick Fiori. Salut Patrick.
5: Mais merci, salut tout le monde, merci de, d'être là.
4: Parce que tu rigoles.
5: Ben, si, il y a des artistes fidèles depuis le début du Corso Mezzo Mezzo du 1, 2, 3, mais il y a une radio fidèle aussi et que j'aimerais aussi honorer et féliciter comme un artiste, parce que c'est un petit peu ça finalement quand on a un projet qui nous suit et qui nous dépasse. Vous avez toujours été là pour remettre les choses dans l'ordre et nous accompagner au mieux. Donc merci à vous.
4: Merci. Et oui, votre radio ici qui est la fière partenaire de Corso Mezzo Mezzo, 130 artistes, 5000 choristes, 50 000 spectateurs.
5: On rajoute des choristes même.
4: C'est vrai?
5: Oui, parce qu'on veut faire un petit effet de surprise sur une chanson qui s'appelle Sintinedi, où il y a une vidéo de Grand Corps Malade qui fait une intervention dans le Vélodrome. Bref, il y a des artistes encore qui sont pas confirmés, que vous ne connaissez pas, qui vont débarquer. C'est la petite surprise.
4: Oui. Jusqu'au dernier moment.
5: C'est un joyeux anniversaire, c'est 10 ans. Donc ça se fête jusqu'au dernier moment. On va découvrir des choses qui vont se tisser un petit peu comme ça.
4: Corso Mezzo Mezzo, d'abord les albums et puis ensuite des grands shows, des grands spectacles. On se souvient tous, il y a 2 ans à Paris, la Défense Arena, la plus grande salle fermée d'Europe, 40 000 spectateurs. Et tu annonces à la fin du concert que t'as un rêve fou, oui. C'est le Vélodrome.
5: Oui, j'étais avec le directeur. C'est vrai, ouais, j'étais avec le directeur du Vélodrome. Et en fait, Rabah Ouya, avec qui, c'est un fou furieux aussi qui nous suit dans cette aventure.
4: Il n'y a que des fous
5: qui
4: ici.
5: Qui est suite concert, nous c'est la belle lune. Et Rabah me dit, je suis avec le directeur du Vélodrome au téléphone. Et 3 minutes avant de monter sur scène, et on a les images. Donc un jour, on pourra vous prouver ça.
4: Ah, faudra faire un documentaire, ouais.
5: C'est prévu.
4: Ah, très bien.
5: Avec une plateforme. Bon, bref. Et donc, Rabah, je parle à ce monsieur et je lui dis, voilà, tout simplement, avant de monter sur scène, donc, il y a l'intro qui est partie, tout ça. Et je lui dis, mais dites-moi oui, monsieur. Et donc, il savait à qui il parlait, Rabah lui avait dit. Et au dernier moment, les 30 secondes avant de monter, j'entends, oui, vous pouvez annoncer que vous serez à l'Orange Vélodrome. Donc, j'avais pas la date précisément, mais en tout cas, le rendez-vous était fixé. Et je monte sur scène et j'attends qu'un truc. C'est paradoxal, mais j'attends que la fin du concert.
4: Pour le dire. Pour mais le oui, dire, évidemment.
5: Pour dire ça et voilà. Et puis le lendemain, c'est pas un secret, j'ai Florent au téléphone qui traversait une période compliquée.
4: Florent Pagny, ouais.
5: Voilà, j'ai Florent. Oui, pardon. J'ai Monsieur Florent Pagny au téléphone qui traversait une période compliquée. Et pour tout vous dire, et il le sait, il n'y a pas de souci avec ça, je lui ai dit, voilà, t'en seras où à ce moment-là. Donc il ne savait pas vraiment. Il me dit, mais 2026. Et je lui dis, le mois de mai. Il me dit, mai, fais ce qu'il te plaît, non? Voilà. Et donc, j'ai appelé Rabah et j'ai dit, Rabah, on bloque le 23 mai 2026 à l'Orange Vélodrome.
4: Ça y est, on y est, c'est demain. Florent Pagny, oui. Francis Cabrel, Vianney, Nolwenn, Jean-Louis Aubert, Jennifer,
5: Marc Lavoine, ouais.
4: Incroyable, ce casting. Bravo, monsieur Mezzo Mezzo. Avant de t'écouter chanter, Patrick, avec Il Cello et Joseph Pastinelli, Terra d'Amor, évidemment, pour lancer officiellement cette émission, j'ai une petite question indiscrète. Là, t'as
5: si je peux répondre.
4: Un rêve qui se réalise. Tu l'as rêvé, il est en train de se réaliser. Est-ce que à un moment, tu vas te laisser submergé par l'émotion, ou bien il y a tellement de trucs à organiser, je te vois depuis tout à l'heure, tu cours à droite, à gauche, etc. Est-ce que tu vas prendre un moment juste pour t'asseoir et goûter et savourer ce rêve qui se réalise?
5: Non, parce que si je viens m'asseoir, je vais être débordé d'émotions. Donc en fait, je suis très heureux et merci à toutes les équipes de m'avoir mis partout. Et
4: partout, tout le temps.
5: À tous les points, du pépiniériste, des plantes qui sont, la végétation qui sont dans le Vélodrome, au son, à la lumière, tout ça. L'investissement qui me va, parce que c'est moi qui l'ai décidé. Et vraiment, à tous les points et tous les postes. Parce que je veux que ça reste digne et que ça ressemble bien évidemment à la culture et à ce qui m'a été inculqué. Mais je veux aussi que ce soit digne par rapport à la présence des artistes et à leur souhait d'être là, et vraiment là. Donc du coup, je suis submergé, ça, c'est depuis 10 jours, depuis trois ans pratiquement, mais depuis 10 jours vraiment. Et je préfère être à tous les postes pour pas m'écrouler, parce que ça peut arriver à n'importe quel moment et même à ce moment-là, là, dès que je me pose et que je vous parle, je suis gorgé d'émotions. Donc non. Je suis un peu partout, on me voit passer, courir, mais je cours pas pour rien, je passe pas pour rien. Chaque pas est une décision importante pour que le déroulement du spectacle soit à la hauteur de l'investissement de chacun, chacune.
4: Merci beaucoup, Patrick Fiori. Allez, il faut courir. Continuez à courir.
5: Allez,
4: merci. Et bravo. Corsou, Mezzou, émission spéciale Décibel au Vélodrome, c'est parti.
5: Et merci à ici.

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1: Corsu Mezzu Mezzu ne fait pas les choses à moitié, puisque les artistes que l'on adore sur ses albums, bien, ils seront demain devant un public très nombreux sur la pelouse du stade Vélodrome. Et ils sont avec nous ce soir dans les coulisses des répétitions. Jean-Louis Aubert, salut.
2: Bonjour.
1: Bonjour Jean-Louis Aubert. Bon, j'ai une passion pour Pas Fini, le dernier album qui est infini. Est-ce que dans une réédition de Pas Fini, il pourrait y avoir une chanson en Corse?
2: J'aime bien la chanson qu'on m'a fait faire, hein, on va dire ouais. Ça comme ça, parce que je l'ai en phonétique et tout ça, mais j'adore les chants corses.
1: C'est magnifique.
2: Et j'adore la Corse d'ailleurs, et je voudrais remercier un petit village qui m'a pris dans ses bras il y a de nombreuses années, qui s'appelle Nonza.
1: C'est où
2: C'est au-dessus de Saint-Florent, c'est okay. Sur le Cap Corse, et voilà, j'avais un de mes meilleurs amis qui s'appelle Émile, qui est enterré là-bas parce que les amis s'en vont, mais
1: ouais.
2: Mais ce village a été, j'ai créé énormément de chansons là-bas. Et
1: alors qu'est-ce qui est inspirant en Corse? Est-ce que c'est les éléments, la nature qui est belle, qui est brute, qui est puissante? Est-ce que c'est les gens? C'est quoi?
2: Les gens sont un peu comme la nature.
1: Brute et puissant. C'est vrai.
2: Oui, mais aussi c'est une nature qui, quand elle vous prend dans ses bras ou quand vous êtes avec les gens qui la connaissent de là-bas. Je me souviens, on montait dans la montagne et ils avaient des cris entre eux, ça me rappelait des cris préhistoriques quasiment.
1: Oh, wow.
2: Et ils se reconnaissaient entre eux. Et c'est vrai qu'il y avait des tunnels dans des ronces dont les épines faisaient la longueur de ma main.
1: Ah ouais, des belles épines, 15 centimètres.
2: Mais en fait, il y a des tunnels là-dedans. Je comprends qu'on les ait pas trouvés. Mais il y a c'est un pays, mais comme la plupart, c'est un pays, quand vous êtes accepté, les bras sont grands ouverts. Et si vous n'êtes pas gentil, les bras sont grands fermés.
1: C'est ça. Et les coups de pied sont droits au cul.
2: Et ça me rappelle la Jamaïque, et un peu comme ça aussi. Ouais. C'est-à-dire que c'est vraiment, dès que les sourires apparaissent, on sent comme chez soi. Mais j'adore ce pays.
1: Ça s'est bien passé, Jean-Louis, la répète, avec Voce Ventoux.
2: Oui, ils sont très. Ils me câlinent beaucoup.
1: C'est vrai?
2: Ah, oui.
1: Ah, c'est bien
2: ils
1: ça.
2: Ils sont très gentils. Et ils m'aident, évidemment, parce que c'est pas facile. Mais
1: ça va être un grand moment. C'est la première fois, alors, que vous allez chanter en Corse, devant un public. Alors, on est à Marseille, mais quand même, il y aura beaucoup de Corses.
2: Oui, je pense qu'ils vont voir quelques petites erreurs de phonétique, mais c'est une jolie lettre. C'est une lettre de Napoléon quand il avait 18 ans. Il était un petit caporal et il était assez en colère qu'on laisse tomber sa petite île.
1: C'est ça.
2: Et il engueule un général français, je pense, ou corse, mais qui ne fait pas son boulot à ses yeux.
1: C'est beau, c'est rock, c'est Jean-Louis Aubert et Voce Ventu ici à Corsu Mezzu Mezzu. Et merci d'être passé nous voir, Jean-Louis.
2: C'est un plaisir.
1: Et à la prochaine.
2: Merci. À tout à l'heure.
1: Oui.

0: Vous écoutez Décibel et on est dans les coulisses de Corso Mezzo Mezzo au stade Vélodrome ici à Marseille. On vient d'entendre le duo entre Jean-Louis Aubert et Voce Ventoux. Et ben justement, ils nous ont rejoints et pas tout seuls. J'ai l'impression qu'ils ont des copines très chics. Bonsoir Voce Ventoux.
1: Bonsoir.
0: Il y a Doumé, il y a Jean-Philippe et il y a Jennifer. Salut.
2: Salut. Oh,
0: Jennifer, j'aime quand tu viens dans Décibel.
2: Merci beaucoup,
0: c'est
2: je suis ravie.
0: Toujours un grand moment. Alors, merci. Qui présente qui? Est-ce que c'est ton groupe corse préféré, Voce Ventoux?
2: Ils font partie de mes groupes préférés, oui.
0: Vous chantez ensemble pendant le concert ce soir?
2: Oui, j'ai ce privilège.
0: Ouais. Alors raconte-moi.
2: D'abord, ces belles voix masculines.
0: Oui, bah, c'est pas souvent.
2: Sur cette chanson que j'adore, c'est fait partie du dernier album de Voce Ventoux. Et c'est vrai que c'est un des groupes phares sur l'île et qui raconte énormément d'histoires et qui retrace un petit peu beaucoup d'histoires qui me touchent profondément, puisque ce sont mes racines aussi.
0: Oui.
2: Donc j'ai encore ce privilège de monter sur scène avec eux. Donc, et puis on a tissé. C'est des liens, forcément.
0: C'est ça. Et vous, alors, d'avoir une voix féminine?
2: Il y a un d'entre eux qui fait partie de ma famille, quand même.
0: Ah, lequel?
2: Jean-Philippe.
0: Jean-Philippe. C'est quoi? Vous êtes cousin?
2: C'est ma famille. Le cousin de mon mari.
0: Ok.
1: Voilà, on est dit.
0: Donc, sur scène, en famille, ça, c'est vraiment la Corse.
2: Oui.
0: Pour le coup, c'est parfait. Avoir la voix de Jennifer, voix féminine, sur un morceau à vous qui n'a pas forcément été écrit pour, qu'est-ce que ça vous fait?
1: Bah déjà on est très fiers, hein. On est très fiers et puis au-delà de la voix, il y a la personne, hein. On est très heureux de chanter avec Jennifer qui est quelqu'un de... Non mais c'est vrai.
0: Ouais. Tu dis pas ça parce que c'est ta cousine.
1: Pas du tout.
0: D'accord.
1: Non,
0: alors
1: non,
0: ça va.
1: Non, franchement, voilà, on est très heureux parce qu'on partage beaucoup de choses sur scène et en dehors aussi. Moi, j'ai la chance aussi de partager
0: beaucoup
1: de choses. Mais bon, voilà, on est très heureux de partager ces moments et sur le plan, je dirais, artistique aussi. Hein, ça, c'est des très très bons moments et on est très fiers d'être là. Voilà.
0: Est-ce que ça a du sens pour vous, pour Jennifer, pour Voce Ventoux, pour d'autres artistes, même pour Patrick Fiori, oui, évidemment, de faire venir la Corse dans Marseille?
2: C'est exceptionnel. Bon, après, à Marseille, il y a une grande communauté corse, quand même. Donc, le Corse est pour l'OM. Donc, comment vous dire? Mais c'est vrai qu'effectivement, c'était un défi venant de la part de Patrick et qui a vraiment grandement réussi ce projet-là avec ses trois albums et de d'ouvrir un stade et de chanter Corse dans le stade et d'emmener les gens finalement dans cet univers-là. Le corps se déplace, quoi qu'il en soit, parce que c'est solidaire, c'est comme ça.
0: Et voilà, c'était ça ma question aussi. Est-ce que vous pensez qu'il va y avoir mezzo aussi, corps et continentaux dans le public?
2: Moi, je pense que les continentaux, ça les intéresse d'entendre ces grandes voix. Ça les fascine aussi, quelque part. Pour remplir un stade, il n'y a pas que des corses. Je me dis que le pari est grandement relevé.
0: Ouais.
2: Et puis on emmène l'histoire, on emmène le soleil, on emmène les gars, vous savez autant que moi, aidez-moi.
0: Ah oui, Doumé, il a rien dit. Allez, c'est au tour de Doumé.
3: Alors, qu'est-ce que je peux vous dire? C'est une expérience.
0: Sur la Corse à Marseille.
3: Bah, la Corse à Marseille, elle est un peu chez elle, comme le disait Jennifer historiquement.
0: Ouais.
3: Voilà, les Marseillais considèrent même qu'ils sont la capitale de la Corse, tellement il y a une communauté corse importante.
0: Ah, j'aime bien cette géographie-là, c'est pas mal. Ça fait du sens.
3: Oui, non, historiquement, c'est vrai que la Corse et Marseille, c'est deux endroits qui sont extrêmement liés. Voilà, au-delà de ça, l'expérience pour nous de partager ça avec des artistes de renommée nationale et pour Jennifer qui est aussi de chez nous, ça nous fait extrêmement plaisir.
0: Tu t'es dit quoi, Jennifer, au tout début, quand Patrick a parlé de ce projet, avant même que ce soit des concerts géants, c'était un album, puis deux, puis trois?
2: Je l'ai soutenu tout de suite. Et
0: t'as trouvé ça fou?
2: J'ai trouvé ça fou, j'ai trouvé ça génial aussi pour la langue corse. Et pour faire perdurer aussi cette identité à laquelle on tient. Et puis pour les nouvelles générations aussi, peut-être. Parce qu'on compte énormément d'histoires dans les chansons corses. Et ça retrace vraiment. Ça fait partie vraiment du patrimoine et de la culture. Au-delà des polyphonies, il y a de grands messages, même dans les nouvelles chansons, dans les nouveaux groupes. Et j'ai pensé à la nouvelle génération, j'ai pensé à mes propres enfants, mais pour qu'ils puissent encore plus s'intéresser et pour faire perdurer et faire vivre cette langue magnifique. Il faut qu'elle soit considérée comme une langue à part entière
0: vivante, bien sûr.
2: Et c'est un combat quotidien aussi en Corse.
0: En Corse aussi, c'est vrai.
2: Ah oui, ça devient
0: pour faire vivre la langue corse.
2: Continuer, oui.
0: Ah ouais.
1: Oui, ben Doumé peut vous en parler.
0: Non, il n'aime pas me parler. Doumé, il ne veut pas me parler. J'ai vu depuis tout à l'heure.
1: Je suis professeur de langue.
3: Je vous écoute. Vous dites des choses très intéressantes.
1: Doumé, professeur de Corse aussi. Donc okay. Il peut vous en parler.
3: Ça donne un rayonnement à la langue corse, évidemment, très important. Et j'espère que c'est un projet qui est bien perçu par l'ensemble des Corses et des gens qui sont attachés à la langue corse.
0: Moi, je pense qu'il y a même des gens qui tombent amoureux de la langue corse grâce à des événements comme celui-ci. Alors, merci infiniment, Voce Ventoux, Doumé.
3: Merci à vous.
0: Jean-Philippe.
1: Merci.
0: Et Jennifer.
2: Merci beaucoup. Jennifer, merci.
0: Je crois merci. Que
2: on en profite pour remercier Patrick.
0: Patrick Fiori, des bisous.
3: Merci beaucoup à lui.
0: Oui. Ouais, évidemment. Quel bel événement Corse Umezu Umezu. Merci, les amis.
2: Merci à
3: merci.
2: Vous.
3: Merci.
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0: Oh là là, hé, la grosse voix, il a un meilleur accent que moi. Corse Umezu Umezu. À l'instant, Jennifer Voceventu, Jean-Louis Aubert et Patrick Fiori. Et c'est pas fini, les amis. Restez dans le coin. Nous, en tout cas, on reste au Vélodrome.
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0: Mezu Mezu. Mais oui, on est à Marseille, au stade Vélodrome. Et ce grand concert dont Patrick Fiori avait rêvé, eh bien, c'est demain qu'il aura lieu. C'est absolument magnifique. On a passé la journée, nous, à déguster les répétitions. On a croisé Icar, Benabar, Chico et ses Gypsies, Nolwenn Leroy, Jean-Luc Reichmann. Et puis, oh, bah tiens, Christophe Willem. C'est le double retour de la semaine. Christophe Willem qui vient de sortir System, nouvelle chanson qu'on adore. Et il est de retour dans Décibel aussi. Salut mais Christophe.
7: Comment ça va?
0: Bah ça va et toi?
7: Mais très bien.
0: Mais tu m'as manqué.
7: Bah j'espère.
0: Mais c'était trop long.
7: Mais tu sais que c'était pas si long en vérité.
0: Si, c'était très long, j'ai pleuré tous les jours.
7: Ah bon?
0: Oui, alors il était temps de revenir.
7: Bah voilà, c'est fait, voilà. Je suis là.
0: Il est de retour, il sera dans Décibel pour nous parler de sa musique à lui et de toutes les réjouissances qui s'annoncent. Ce sera le 9 juin.
7: Tout à fait.
0: Voilà, je mettrai ma culotte porte-bonheur. Je fais toujours ça avec les artistes que j'adore, c'est très important. C'est très important. Christophe.
7: Dis-moi.
0: Là, on est à Marseille, on est au stade Vélodrome, et tu vas chanter pour Corse Umezu Umezu, pour Patrick Fiori, pour ce projet complètement fou, devant 50 000 personnes.
7: Oui, c'est pas du tout flippant d'ailleurs.
0: Ça sera demain.
7: Voilà.
0: C'est pas flippant. En même temps, t'as fait le Zénith de Théodora.
7: Oui,
0: série des trucs
7: le monde,
0: un peu
7: là.
0: Sortir de sa zone de confort, c'était pas mal.
7: C'est sûr. Voilà. C'est une marque de fabrique.
0: Oui, c'est ça. Tu aimes bien ça. Comment tu t'es retrouvée dans l'aventure Corse Umezu Umezu? Est-ce que tu as une petite origine corse quelque part?
7: Alors,
0: une cousine?
7: Pas du tout.
0: Une ex-femme?
7: J'aimerais.
0: Corse, non, ce serait génial.
7: Non plus.
0: Non.
7: Non, mais j'aimerais. Mais écoute, Patrick, on se connaît depuis des années. Et il m'avait évidemment parlé de la première version, le premier volume qui avait été fait. Et moi, je pouvais pas à ce moment-là. Et là, on s'est retrouvés. Et c'était un plaisir, quoi. C'est un plaisir. J'ai entendu ce titre que j'ai trouvé absolument magnifique.
0: Ouais.
7: Et on s'est retrouvés.
0: C'est une chanson que tu fais en duo avec Alizé.
7: Ouais. Dans l'album, c'est ça. Justement. Ouais. C'est avec Alizé. Demain, c'est avec Delia.
0: Okay.
7: Qu'on va faire ça sur scène. Et on s'est retrouvés en studio. On a essayé d'être le plus clean possible sur la diction, parce que j'ai pas du tout envie d'écorcher.
0: T'avais un répétiteur?
7: Ah mais carrément.
0: Ah mais
7: si, répétiteur. D'ailleurs, il est avec nous aussi dans les loges. On le voit pas, mais il est avec nous. Il nous fait bien répéter quand même, parce que tu as envie de faire honneur justement et au titre et à la langue. Donc
0: évidemment,
7: c'est hyper important.
0: Ouais.
7: Et puis là, j'imagine qu'il y a quand même un bon nombre de Corses qui vont être là demain. Donc j'ai pas envie, si tu veux, de foirer le truc. Donc non, on est très précis là-dessus. Mais un pur plaisir, vraiment. C'est génial.
0: Patrick aussi, il a ce truc-là. Alors évidemment, c'est du plaisir, c'est des copains, c'est des chansons et puis des grands moments et des performances vocales incroyables. Mais très important pour lui. De faire vivre cette langue corse, de dire que oui, c'est une langue vivante et tout, et que même en Corse, c'est parfois pas évident de faire passer justement cette force de la langue corse. Donc, t'as bien fait de réviser.
7: Ben non, mais je te confirme.
0: Oui.
7: Non, mais ce qui est fou avec Patrick, c'est déjà il fédère énormément. Il suffit de voir le nombre d'artistes qui se retrouvent à ce concert, c'est quand même un truc de dingue.
0: Ah ben c'est mieux que les Victoires de la musique. Hein.
7: Ah ben c'est the place to be. Non mais je te le dis.
0: Oui.
7: Non mais c'est ça qui est cool, c'est que il fédère énormément. Il a cette bienveillance aussi. Et donc quand il t'appelle pour un projet aussi beau que celui-là, de toute façon, tu ne peux que dire oui.
0: Donc toi t'as dit oui sans hésiter.
7: Ah oui, mais sans hésiter. Déjà j'ai dit ben oui, j'étais tellement dégoûté la dernière fois de pas avoir pu que j'ai dit c'est bon, là je suis là. Et non, c'était vraiment un plaisir. plaisir. Et puis voilà. Et puis ce titre est vraiment très très beau. Donc j'espère vraiment que demain je vais pas le planter. Envoyez-moi les bonnes ondes pour que tout se passe bien.
0: On va t'envoyer plein de bonnes ondes, évidemment. Et puis aussi tous nos encouragements, parce que quand même 50 000 personnes.
7: C'est ça.
0: 50 000,
7: oui,
0: Christophe.
7: Oui. C'est le mantra pour demain, c'est de bien nous rappeler qu'il y a 50 000 personnes. Voilà.
0: 130 artistes, 5 000 choristes, Corso, Mezzo, Mezzo, ici, au Vélodrome. Je te souhaite vraiment de prendre beaucoup de plaisir demain, puis ça te fera un petit galop d'essai pour ton énorme tournée 2027. Cher
7: ça,
0: Christophe.
7: Ça fait, c'est une mise en bouche, mais avec 50 000 personnes, quoi.
0: 50 000. 50 000. Merci, Christophe.
7: Merci beaucoup.
0: Combien? 50 000.
7: 50 000.
0: Oui. Eh.

0: Willem et Alizé sur le Corsou Mezzo Mezzo numéro 3, troisième album du nom, donc toujours avec votre radio ici, vous l'avez compris, on les suit depuis le début. Christophe Willem, donc, qui chantera demain soir au stade Vélodrome cette chanson avec Delia Lucia.
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0: Corsou Mezzo Mezzo, la Corse à Marseille au stade Vélodrome. Parlons-en avec une Bretonne, la voix d'or de la chanson française, Nolwenn Leroy. Salut Nolwenn.
2: Salut.
0: Alors, c'est déjà merveilleux d'être là. 130 artistes, 5000 choristes, 50 000 spectateurs qu'on attend au Vélodrome. Mais alors, en plus, c'est l'occasion de revoir des artistes qui nous ont manqué. Nolwenn, ça fait trop longtemps.
2: Ça commence à faire un petit peu de temps, effectivement. En tout cas, pour la musique. J'ai un peu disparu des radars pour me consacrer à d'autres projets.
0: Notamment la comédie.
2: Fiction, la
0: ouais,
2: comédie.
0: Bravo.
2: Mais je n'oublie pas la musique, loin de là. Surtout quand je remonte sur scène comme ça, ça me démange et je me dis à quel point il faut que je revienne vite parce que ce sont ces moments-là qui me manquent le plus. En vérité, rien ne remplace la scène. Donc c'est un plaisir de pouvoir vivre cette soirée demain ici.
0: Et la langue corse, alors, parce que je disais tout à l'heure, ta voix d'or, mais elle vient pas de nulle part, c'est que tu travailles aussi beaucoup et t'es une vraie technicienne de la voix. Donc, chanter en Corse, est-ce que ça mobilise des techniques particulières pour
2: Absolument.
0: Toi?
2: Absolument. Chanter en Corse, c'est, chanter, moi, j'ai effectivement l'habitude de chanter dans plein de langues différentes, aussi bien en breton qu'en gaélique, qu'en anglais aussi, ou qu'en, voilà. Mais c'est vrai que dans les langues, on va dire, régionales, comme le breton, qui n'a pas du tout les mêmes sonorités d'ailleurs que le corse.
0: Oui, c'est ça, c'est d'autres parties de la gorge et du
2: absolument.
0: Palais.
2: Absolument, et c'est vrai que ma voix sonne différemment en breton. Il y a plus de consonnes, c'est plus dur qu'en corse où ça coule plus, où c'est plus rond, on va dire. Voilà, il y a plein de subtilités qui sont très intéressantes, mais c'est aussi ce qui fait la magie, enfin, ma présence ici, c'est finalement ce rapport entre la Corse aussi et la Bretagne, ce lien qui unit ces deux terre qui est, je trouve, très, très fort entre la communauté des Celtes, enfin, bretonnes et la Corse. Souvent, j'ai eu l'occasion de parler beaucoup avec les groupes corses et il y a un vrai respect des Corses aux Bretons et vice-versa. Et ça, c'est vraiment quelque chose de. Ça veut dire quelque chose.
0: Ouais, et ça fait plaisir aussi d'entendre des voix féminines résonner dans ce vélodrome parce que c'est vrai que la Corse, tout de suite, on pense aux polyphonies corses qui sont effectivement une immense majorité des voix masculines.
2: Ouais.
0: Là, en l'occurrence, toi, tu chantes avec Soirina,
2: qui est un groupe de cinq nanas fabuleuses. Lorsque nous avions chanté ensemble à la Défense Arena il y a quelques temps,
0: c'était
2: quatre,
0: ans.
2: Et maintenant elles sont cinq. Donc c'est super de les retrouver ici. On va faire une petite répétition de mon corse parce qu'il est un peu rouillé, poussiéreux là. Il va falloir un peu parce qu'en plus on chante une chanson qui est up tempo, on n'a pas le temps de prendre le temps de bien, là ça y va, donc quand tu loupes ta phrase, t'as loupé ta phrase, donc faut être bien réveillé. C'est un exercice cette chanson quand même, mais que j'adore. Et puis moi je suis passionnée par encore une fois par les langues, donc je prends un plaisir fou à les écouter, puis elles sont merveilleuses et j'adore leur voix et j'adore le fait que je trouve que c'est intéressant, effectivement, à travers le projet de Patrick, de Corsou Mezzo Mezzo, c'est la rencontre entre les artistes du continent et les artistes corses. Je trouve que ça crée justement aussi une magie ça apporte aussi quelque chose de merveilleux, vraiment.
0: Je vois sur ton visage, dans tes yeux, j'entends le sourire dans ta voix. Nolwenn, elle est prête à monter sur la scène du Vélodrome. Et puis, on se revoit bientôt en ce qui concerne, je sais pas, la musique, les albums.
2: Mais tu seras la première. Je viendrai te voir direct.
0: Yes.
2: Si je reviendrai parler musique, toujours, bien sûr.
0: Merci.
2: On vient voir les experts. Mais l'experte. Mais oui, vraiment, j'en ai besoin et puis ça me manque. Donc je serai de retour bientôt, j'espère, en 2027, si tout va bien.
0: Formidable, j'adore cette nouvelle. C'est bien ça, on va faire des t-shirts Nolwenn 2027.
2: Maintenant je me suis engagée, j'ai intérêt de me bouger là. Je fais des promesses là, oulalalala.
0: Merci Nolwenn, à
2: merci
0: bientôt.
2: Beaucoup, merci. Merci.
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0: Et si belle dans les coulisses de l'énorme concert Corsu Mezzu Mezzu. Est-ce que mon accent est bon? Je sais pas, je vais vérifier. Avec Chico, Chico et les Gypsies, salut.
1: Bonjour.
0: Comment ça va?
1: Très très bien, on est heureux de partager ce moment ici dans, dans ce lieu mythique.
0: Alors le stade Vélodrome, l'Orange Vélodrome faut-il dire, c'est immense. Là on est voilà, à la fin des répétitions. Chico, comment ça s'est passé?
1: Super, super, et puis impressionné par ce stade incroyable.
0: Il est très beau, hein.
1: Il est magnifique et la scène elle est incroyable. Je suis sûr qu'avec le public ce soir, demain ça va être une rencontre magnifique.
0: Oui c'est ça, ouais. Aujourd'hui vendredi les répétitions, demain c'est le grand concert. Comment tu es rentré dans cette bande Corsu Mezzu Mezzu? Comment tu as rencontré Patrick Fiori?
1: Mais Patrick, je le connais depuis longtemps. Et puis il nous a invités la première fois déjà quand il a préparé l'album, le premier.
0: Dès le départ,
1: on était là dans cette aventure. Et ça a été bien perçu, ça a été bien partagé, bien aimé. Du coup, il nous a invités à l'Arena là, il y a 2 ans. Et
0: c'était
1: du coup,
0: à Paris, la Défense Arena, c'était 40 000 personnes. Là, c'est plus.
1: Là, c'est un peu plus, ouais. Et du coup, il nous a dit, écoutez, comme je ne vais pas loin de chez vous, c'est peut-être sympa de venir. Et puis, on a sauté sur l'occasion et on est là.
0: C'est super. Alors, comme tous les artistes continentaux, vous êtes en binôme avec des artistes corses.
1: Ouais.
0: C'est ça l'idée. Comment ça s'est passé alors?
1: Ben, ça s'est passé très bien parce que cette chanson, elle est magnifique quand nous chantons. Et puis, le partage est là, et il y a l'émotion, et le public sera là. Donc, il y a vraiment les ingrédients pour se régaler.
0: Tu parles corse?
1: Non. Mais j'adore.
0: Et donc tu chantes quoi, en phonétique?
1: En phonétique, ouais.
0: Ah c'est génial. Phonétique. Tu l'as déjà fait parce que faut bien dire que voilà, avec les Gypsy King ou Chico et les Gypsy, de toute façon tu fais le tour du monde.
1: Ouais.
0: Quand t'es par exemple, j'en sais pas, au Japon, tu chantes un peu en japonais aussi en phonétique ou pas?
1: Parfois il y a un musicien qui met des mots en japonais et ça les surprend et ils adorent.
0: Ils sont hyper heureux,
1: Ils sont super heureux. Ouais. Et puis surtout ils sont surpris. Mais je trouve que c'est bien c'est des petits clins d'œil comme ça de dire, écoutez, on est chez vous, on va partager quelque chose qui vous appartient, mais qui a même temps nous unit, c'est des sons, c'est de l'amitié.
0: Moi je trouve ça beau, la langue corse, je la trouve un peu mystérieuse, elle est belle, elle est majestueuse. Hein.
1: J'adore, et puis les Corses, ils adorent la guitare, ils adorent chanter, et puis on a été souvent nous jouer en Corse, hein. Au Festival de Patrimonio, à Ajaccio ou dans d'autres villes, c'était magnifique. Hein.
0: T'as un peu l'accent quand même, t'as dit Patrimonio.
1: Patrimonio. Mais c'est un lieu magnifique, qui ne paye pas de mine dans la journée, mais la nuit là, c'est fantastique.
0: Et le festival est dingue, hein, les nuits de la guitare.
1: Ah, c'est incroyable.
0: Sublime. Bon, ici aussi, ça va être dingue. Le stade Orange Vélodrome, ici à Marseille, transformé en village corse. Et donc, Chico, les Gypsies, avec JP Marcellesi et Jean Menconi. C'est Moru, Biancu et Biu. Je pourrais venir faire les chœurs, sérieusement?
1: Ah non, mais on va le faire.
0: Hein?
1: On va le faire.
0: Allez,
1: non, ce qui est bien, c'est que c'est l'auteur-compositeur et puis ils sont super et c'est une belle rencontre.
0: Très bien. Bah, merci pour notre rencontre ce soir.
1: Merci. Et puis, c'est un bel hommage à Patrick Fiori et je suis ravi de participer dans cette aventure.
0: Ah, génial. À bientôt, Chico. Merci.
1: Et vive Marseille.
0: Ah, oui, évidemment.

0: Souvenir du premier album Corsu Mezzu Mezzu, Jean-Charles Papy avec Chico et les Gypsies. Allez, il est 20h46, merci d'avoir choisi votre radio ici pour passer votre vendredi soir. On est à Marseille, au stade Vélodrome pour cette soirée, dans les coulisses du spectacle Corsu Mezzu Mezzu. Ça aura lieu demain soir ici à Marseille. Tous les artistes que vous avez entendus depuis le début de l'émission, hein, réunis autour de Patrick Fiori, Jean-Louis Aubert, Jennifer, Vocevento, Christophe Willem, Nolwenn, à l'instant Chico, il y en a d'autres qui vont arriver. Et puis il y a aussi tous ceux qu'on n'a pas pu attraper aujourd'hui parce qu'ils vont répéter eux demain matin. Je pense à Francis Cabrel, Matt Pokora, Santa, Marc Lavoine, Vianney, Julien Clerc, Soprano, Florent Pagny ou encore Carla Bruni. Un casting incroyable pour ce grand concert qui fait le pont entre Marseille et la Corse. Et des surprises aussi, des personnes qu'on n'imaginait pas sur scène avec un micro en train de chanter.
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0: Je vais faire la blague à chaque fois qu'il viendra dans Décibel, mais c'est pas midi. Et pourtant, il est avec nous, Jean-Luc Reichmann.
2: Oui.
0: Salut. Pardon, la vieille blague.
2: Mais oui, mais ça nous fait plaisir de se retrouver dans les années 80.
0: C'est ça, c'est un humour
2: c'est très
0: vintage.
2: Bien. Voilà.
0: Jean-Luc Reichmann au Vélodrome,
2: oui.
0: Pour Corsu Mezzu Mezzu,
2: oui.
0: Mais pas dans le public et pas pour animer. On sait évidemment que vous êtes un animateur chevronné, non,
2: chevronné.
0: Pour chanter.
2: Oui, je chante, en fait c'est juste une petite parenthèse, c'est une petite respiration. Patrick Fiori, il m'a demandé d'être ici puisque voilà, j'ai mon petit refuge en Corse depuis plus de 20 ans maintenant.
0: Okay.
2: Et voilà, ce sont les racines, c'est la vie, c'est, vous savez, je travaille ici 4 mois par an, donc j'habite 4 mois par an à Marseille.
0: Ouais.
2: Et puis beaucoup du reste du temps en Corse, donc je me sens un petit peu comme à la maison.
0: Je comprends.
2: Mais de l'autre côté de toi, je suis sûr qu'il n'y a plus rien. Mais là, il y a quelque chose de très très fort. C'est le Vélodrome. Quel bonheur. Et puis
0: c'est une beauté, ce stade.
2: C'est dingue. C'est dingue parce que d'habitude je le vois le soir, la nuit pour les matchs de foot, ou les concerts d'ailleurs, puisque j'ai vu Sopra ici, j'ai vu avec Big Flo et Oli, j'ai vu avec beaucoup de monde. Mais là, d'être sur la scène, je dois avouer que il va y avoir, je pense, plus de 50 000 personnes, mais on se sent comme dans un écrin. C'est un écrin protecteur et je trouve que il y a aucune appréhension, c'est-à-dire que les gens sont tous bienveillants, sont tous heureux d'être là pour la bonne cause, uniquement le fait d'être ensemble, et ça me ravit.
0: Tout ça qui est évidemment lié par Patrick Fiori, qui est quand même une personnalité incroyable et hyper fédératrice.
2: Oui.
0: Mais pardon, je me réétonne, Jean-Luc Reichmann, vous chantez?
2: Oui, ça m'arrive de temps en temps.
0: Non, mais dites-moi, vous allez chanter quoi?
2: Alors, le tango corse.
0: Ah.
2: C'est un tango conditionné.
0: Conditionné.
2: Voilà, c'est ça. Non, c'est le tango corse. On avait envie d'une petite bulle de champagne.
0: Ouais.
2: Quelque chose. Je ne peux pas rivaliser de toute manière avec toutes ces voix merveilleuses.
0: Ah oui, les polyphonies.
2: Alors là, c'est impossible. Là, pas du tout. Non, on s'est dit, on va faire une petite.

0: Salut Ika.
1: Salut. Elle est bien celle-là.
0: Elle est pas mal, non, cette entrée en matière. Non, mais c'est toujours un plaisir de te croiser. La dernière fois qu'on s'est vu, c'était pour le spectacle des Enfoirés.
1: Oui, oui.
0: Tu vois,
1: et
0: voilà.
1: Là, il y a genre 20 artistes de plus que t'as la taille du truc. C'est incroyable.
0: C'est énorme.
1: Je suis impressionné. Le stade, les artistes qui sont là, ça va être dingue.
0: T'étais déjà venu au Vélodrome pour voir des matchs?
1: Une fois au Vélodrome. Moi, je suis un vieux supporter de l'OM, époque Panasonic, Chris Waddle, Bolly, Nuk Long.
0: Tu te souviens qu'ils avaient une chanson, Waddle et Bolly? Ça faisait hey, hey, we've got a feeling.
1: Ah, ça y est, j'étais en CP.
0: Oui, bah parce que t'es jeune et moi je suis vieille.
1: Non,
0: dis-le moi
1: dit
0: comme ça.
1: J'ai pas du tout dit ça. J'ai dit, je me rappelle que j'étais en CP quand en 93 il y a eu la coupe.
0: C'est ça. Et ils avaient leur duo et la nuque longue.
1: La nuque longue que j'avais aussi jadis.
0: Très important. Guerre, oui. Tiens, je sais que tu es un très bon pédagogue, Icar, parce que toi-même tu as bénéficié, tu me l'avais raconté en émission, des services d'une merveilleuse répétitrice qui en un été t'avait fait rattraper tout ton retard
1: oui,
0: en français,
1: absolument,
0: etc.
1: Au collège.
0: Alors, eh bien voilà, quand on a reçu, il faut redonner. Alors, apprends-moi à dire quelque chose en corse, puisque ce soir, tu as fait ta répétition en Corse avec le groupe La Vinta.
1: Ouais, mais...
0: Et demain, vous allez chanter ensemble au Vélodrome. Apprends-moi un petit bout de phrase en corse, s'il
1: te plaît. En
0: vrai,
1: si on était chez les Gaulois, dans le village des Gaulois d'Astérix, on m'appellerait Phonétix.
0: Tu es Phonétix.
1: Voilà, je suis Phonétix parce que j'ai tout simplifié, évidemment, pour la prononciation. Je pense qu'on est tous un peu dans ce cas-là.
0: Ouais.
1: Mais ce qui est très important, ce n'est pas... Oui, il faut bien chanter les mots, mais il faut surtout les comprendre, parce que c'est des chansons riches de sens. Il ne faut pas chanter sans comprendre une chanson, sinon on ne veut pas la porter.
0: C'est vrai.
1: C'est ça mon seul, dans ma petite pédagogie minuscule, le seul truc que je dis, c'est comprendre les mots qu'on chante, parce que c'est une île forte de valeurs et de beaux principes, et donc ça fait du bien d'avoir des chansons glorieuses comme ça, avec des textes dingues.
0: Alors ta chanson, à toi, elle parle de quoi?
1: Elle parle de « Si on tire tous ensemble », Catena, c'est la chaîne.
0: Ouais. «
1: Si non tiremo tutti insieme, forse un giorno schiapperà ». Voilà, si on tire tous ensemble, et on a besoin de cette union aujourd'hui, Dieu seul sait à quel point tous ensemble, dans le même sens, on tire cette chaîne, elle finira par se rompre et le fracas de ces chaînes sera entendu jusqu'au continent. Nous sommes en train de parler au moment où le président de la République, Patrick Fiori, passe devant nous.
0: Hein, Patrick, le roi président, Patrick président. Non, il veut pas. Déjà, le Vélodrome, c'est déjà un territoire. Je te jure. Quand il t'a contacté, Patrick Fiori, pour rejoindre cette aventure Corsu Mezzu Mezzu, toi tu connaissais la musique corse, t'étais déjà allé en Corse, c'était quoi ton niveau de corsitude?
1: C'était à peu près proche du néant, pour ne pas dire le néant, et il m'avait appelé à midi pour la première fois sur le Corsu Mezzu, où c'était à Ajaccio, il y avait une soirée à Ajaccio, il y a 2-3 ans. Et il me dit, est-ce que tu me rends un service? Je lui dis, oui, quoi qu'il arrive. J'étais à Paris, hein. Il était midi, j'étais chez l'ophtalmo.
0: Okay.
1: Je n'oublierai jamais, ça a changé ma vie. Et je lui dis oui, il me dit, est-ce que tu me rends service? Je lui dis oui, il me dit, tu vas regretter d'avoir dit oui. Je lui dis quoi? Il me dit, s'il te plaît, il y a cette chanson, je te demande un remplacement d'urgence. Est-ce que tu peux le faire? J'ai pris l'avion, je suis arrivé, j'ai appris la chanson en phonétique en Corse, en exprimant évidemment, en
0: oui,
1: lisant le sens.
0: Tu t'es fait expliquer, tu savais ce que tu
1: sens.
0: Chantais.
1: Voilà, et je suis arrivé et j'ai chanté avec La Vinta il y a 3 ans, comme si je l'avais chanté toute ma vie en phonétique, et j'ai pris un plaisir incroyable et j'ai intégré Corsu Mezzu 2, une chanson que j'ai chantée avec Diana Salicetti. Et là, ça reprend et on est là au Vélodrome, après la Défense Arena, sous le regard bienveillant de Bruno Benabar.
0: Salut Benabar.
1: Tu sais, on dirait qu'on est des commentaires PM. Il y a les chevaux qui passent et tout.
0: Genre, Benabar est en tête. Il rattrape Patrick Fiori devant le bar.
1: Ouais.
0: Eh oui,
1: T'as choisi ton lieu.
0: Pardon, on a installé le studio dans un endroit stratégique de
1: Magnifique.
0: La soirée. C'est comme ça qu'on a fait. Eh ben, viens nous dire bonjour
1: viens
0: en direct.
1: Viens nous dire bonjour. Viens,
0: allez,
1: viens.
0: Benabar.
1: Allez, viens dire bonjour, Bruno. Ben, viens, Bruno.
0: De toute façon, t'étais invité. Comment ça va?
2: Bah ça va bien,
3: faut,
2: et vous-même?
3: Faut aller le voir en concert. Merci.
0: Bienvenue Benabar, et tu peux même t'asseoir.
2: Bah ouais, super.
0: Regarde.
2: Oh bah, désolé de m'incruster pendant ton interview.
1: Jamais.
0: Non, je demandais à Icar comment il avait rejoint l'aventure Corsu Mezzu Mezzu, mais ça m'intéresse pour toi aussi. Alors lui, il a dépanné Patrick, et finalement il a été adopté par la famille, et toi?
1: Un heureux hasard.
2: Bah j'ai dû le dépanner aussi, il m'a appelé. Moi j'ai fait partie du premier, quand il faisait ça dans un sous-sol en banlieue, avec son camarade, curieusement corse d'ailleurs, ce qui est assez surprenant. Et puis après, on ne s'attendait pas du tout à l'époque, ça allait devenir ce phénomène incroyable.
0: Mais c'est ça, là ça a pris une ampleur. Alors déjà, il y a eu un énorme concert il y a 2 ans à Paris.

0: La Défense Arena, plus grande salle fermée d'Europe, 40 000 personnes. Là, ici, le Vélodrome, c'est plus de 50 000. C'est quand même incroyable. Est-ce que vous auriez parié là-dessus, messieurs ?
1: Ah non, pas du tout. Et d'ailleurs, je ne crois pas que c'était l'ambition de Patrick de voir aussi grand. C'était surtout rendre hommage aux Corses. Et surtout, le truc qui était sublime dès le début, c'était d'avoir un chanteur corse et un chanteur du continent.
0: Ouais.
1: Ou chanteuse, évidemment. Et ça, c'était vraiment, c'est ça qui a donné quand même l'esprit et la philosophie du truc.
2: L'esprit mezzo mezzo, qui veut dire.
1: Voilà.
0: Moitié.
2: Genre, voilà, c'est
0: ce lien. Vous avez dit professeur Icard, il nous a trompé.
1: Non, pas Medzé, je dis Medzé, ça pour les
0: chanteurs libanais.
2: Absolument. Mais tu sais que t'es le premier concert que j'ai vu en France quand je suis arrivé faire mes études à Montpellier.
1: Oui, on m'a dit que t'as voulu repartir le lendemain d'ailleurs.
2: Exactement, j'ai voulu arrêter mes études de droit. Non, c'était incroyable, tu chantais les chansons en disant j'enlève toutes les voyelles, tu te souviens de ça?
1: Oh putain, oui.
2: Tu te souviens de ça?
0: Ouais, ouais. C'était il y a 20 ans.
2: Le premier concert quand je suis arrivé en France, il y avait lui et Ben Harper direct derrière le lendemain, je crois.
1: Wow. T'as dû confondre, non?
2: Non, je te jure. Je te jure, c'était au Rockstar, j'oublierai jamais. Ah, il y avait même un petit bonhomme que tu faisais parler, une figurine.
1: Ah, oui. Hulk.
2: Voilà, t'as vu,
1: il sait. Ah, yes.
0: Mais c'est fou, ça.
2: Ah, ouais, ouais.
0: Et alors, ça t'a marqué, toi?
2: Il y a des gens qui t'inspirent comme ça, et Bruno est un immense artiste, et je suis très fier d'être assis à côté de lui aujourd'hui.
1: Merci, mon pote.
0: Moi, je suis bien contente de vous avoir tous les deux en studio. Il m'a appris des trucs sur la langue corse. Benabar, apprends-moi un mot de ta chanson en corse, toi aussi.
1: Sempre Jonato.
0: Sempre Jonato.
1: Et mamma se ne morte, perdona mia mamma, di fatti tanto male. Il est où, Jean Menconi? Heureusement, il est pas là.
2: C'est pardon, c'est maman, de t'avoir tant fait de mal.
1: Ouais, c'est, ouais. Ça, ouais. C'est un prisonnier qui s'en veut d'avoir fait tant de mal à sa maman, qui est morte entre-temps.
0: Oh.
1: Ouais. Et oui.
0: Écoutez, comme ça met une très bonne ambiance, cette chanson, je vous propose de l'écouter maintenant, ici, Décibel, dans les coulisses de Corsou, Mezzo Mezzo. Aujourd'hui, les répétitions, demain, le grand, grand show. Benabar, Icard, merci d'être passé.
1: Merci à toi, avec plaisir.
2: Merci beaucoup.
0: Merci.
1: Merci beaucoup.

0: Benabar, quelle beauté cette chanson. Et c'est là-dessus que se termine notre décibel spécial Corso Mezzo Mezzo au stade Vélodrome, qu'on remercie évidemment pour son accueil chaleureux. Merci aux équipes de Ici Provence. On va faire des merci Mezzo Mezzo. Alors à Marseille, on remercie Maël Lerner, Eric Sorek, Yann Maran, Bertrand Montando, Pascal Morel et Bénédicte Meunier. À Paris, on remercie Iris Guitoni, Géraldine Maillère, Franck Mollier, Christian Lefebvre et Basile Combe. Merci à vous aussi, les amis, d'avoir écouté cette émission. Pas comme les autres, il est vrai, mais en cette période de mur, ça fait du bien d'être sur un pont de temps en temps, vous ne croyez pas? Allez, merci, merci infiniment. Cette émission sera disponible évidemment en replay dans 5 minutes sur votre site ici.fr. Salut!
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3: Bonjour la France, j'espère que tu vas bien. La France en ce jour de finale. Pour ceux qui sont déjà en week-end de Pentecôte, j'espère que vous allez bien, que le soleil vous bronze où que vous soyez. Comment ça va, Éric ?
4: Écoutez, très en forme. Bonjour Valérie, bonjour à tous. Je vous ai prévenu avant l'émission. Je vous ai dit aujourd'hui, c'est même pas la peine, tu ne vas pas au bout.
3: Ah, bien sûr.
4: C'est pour moi aujourd'hui.
3: Bon, écoutez, le gars s'est mis
4: non,
3: en
4: c'est
3: short.
4: Pour moi aujourd'hui.
3: Oui, bien sûr.
4: Mais j'ai mis un short. Vous êtes toute belle, toute
3: oh
4: en jaune.
3: Là. Moi, je suis en jaune, ouais. Alors, je vous rappelle que l'enjeu est de taille. Le premier prix, c'est un séjour pour 4 personnes au parc Astérix. Et là, c'est le cap sur l'Égypte. Grâce au parc Astérix, parmi plus de 50 attractions et spectacles, vous allez affronter les remous de la descente du Nil, vous allez prendre de la hauteur avec l'envol d'Ibis, mais vous découvrirez aussi cet Automatix. Vous dormirez évidemment dans une chambre familiale pour 4 personnes, les petits-déj et les dîners, c'est compris. Et puis surtout, pour qu'on vous accompagne jusqu'au bout, oui. On vous offre une carte carburant de 100 € et le parking inclus. Si ça, c'est pas du beau cadeau.
4: Bien sûr.
3: Alors ça, c'est le premier prix. Qu'est-ce qu'on gagne si on ne va pas voir Astérix et Obélix ?
4: Alors, on pourra quand même aller se balader au parc Astérix. Ça sera pas totalement offert.
3: C'est pas une musique égyptienne, ça.
4: Non, pas du tout. Parce que dans le parc Astérix, toute l'entreprise Malongo s'est installée. Et alors, devant chaque attraction, vous arrêtez. Vous voyez, vous prenez un petit peu des petites pièces comme ça. Hop, et hop, vous appuyez sur le bouton. Et là, attendez, je le goûte.
3: Malongo est là.
4: La machine espresso Malongo qui vous sert un petit.
3: Voilà, alors 32 dosettes, si vous
4: 32 dosettes. Hein.
3: Et nos 4 candidats la pièce, hein. Victorieux de la semaine, on les accueille. Bonjour les amis.
4: Bonjour.
5: Bonjour.
3: Comment ça va ?
5: Bonjour.
3: Ça va ?
6: Ça va bien.
5: Ça va bien aussi.
4: C'est Christophe.
3: Ah bah il y a un seul mec, un rescapé. Eh oui, c'est le rescapé de l'équipe de Eric, évidemment. Oui. Alors évidemment, bon, 2 demi-finales. La première demi-finale verra s'affronter Maud contre Lydia, ce qui veut dire que Muriel et Christophe, vous pouvez aller boire un petit café ou faire du cheval.
4: Oui.
3: Alors.
4: Non mais attendez, qui va accepter de jouer avec moi entre Maud et Lydia ?
3: Alors on a tiré au sort.
4: Et voilà.
3: Lydia, je suis désolée, je suis obligée de te confier à Eric.
4: Ah là là.
5: Oui, bah pourquoi pas, j'ai rien contre lui. Hein.
3: Ah bah c'est super. Merci Lydia de cette belle.
5: Il n'y a pas de jaloux, j'aurais fait les deux.
3: Exactement. Alors Maud, tu restes avec moi. Je rappelle que tu joues avec ici Touraine.
5: Touraine.
3: Exactement, tu as 47 ans, tu habites Charentilly. Tu es mariée à Olivier, tu as 3 enfants, tu as 2 chats et tu es infirmière scolaire. J'ai oublié un truc ou pas ?
5: Non, c'est très bien, très bien.
3: C'est bien, il y a un truc que tu aimerais que je dise sur toi. Tu aimerais que je dise.
5: Non, que je suis une personne formidable.
3: Oui, bah oui, t'as toujours raison, c'est ça.
5: Oui, et ça se confirme en fait.
3: Hein. Bah bien sûr, évidemment.
5: Plus j'ai toujours raison.
3: T'as toujours raison, mais évidemment, qu'est-ce qu'il dit Olivier ? Il dit que t'as toujours raison aussi ou pas ?
5: Ah bah non, hein, bah non, mais il me le dit qu'après, par contre, il dit « Ah, si j'avais su, je t'aurais écouté. »
3: Ah, mais ça c'est, oui, ah. Ouais, mais ça c'est le principe de l'homme, hein, de pas écouter sa femme, et après de dire « Si j'avais su, j'aurais pas venu. »
4: Eh oui.
3: Alors.
5: Voilà, bah je vois que je suis pas, c'est partout pareil, quoi, en fait.
3: Mais évidemment, tous les hommes ont cette qualité exceptionnelle de reconnaître bien après que leur femme a toujours raison. Alors, est-ce que tu as pris ton œil de Nazar, qui est ton porte-bonheur ?
5: Bien sûr, il est toujours avec moi, mon œil de Nazar.
3: Bon, donc tu l'as dans la main, t'es prête à dégainer, etc. Alors.
5: J'espère qu'elle me porte chance.
3: Mais oui, ça va te porter chance. On va tout de suite marquer le premier point, histoire d'être dans le tempo. Tiens, je te mets un petit bout de Mission Impossible. Ça, c'est la musique pour Éric Bastien qui, chaque semaine,
4: c'est impossible pour moi,
3: tente de gagner.
4: Je n'y arrive pas.
3: Alors, écoute bien cette question. Notre ami Tom Cruise, Mission Impossible. Eh bien, figure-toi qu'avant d'être acteur, il a failli être prêtre. Est-ce que c'est vrai ou faux ? Top chrono, 5 secondes.
5: Oh, bah, je dirais peut-être vrai, en fait, peut-être.
3: Bah, t'as bien raison, parce que c'est vrai. Il a même fait des études pendant quelques temps dans un séminaire franciscain à Cincinnati. Et puis finalement, il a décidé que c'était mieux les cascades que la soutane. Bravo, premier point pour Maud.
4: Lydia est donc avec nous. Et Lydia, très gentiment, a accepté voilà, de changer de team et d'être avec moi aujourd'hui. Tu vas voir, Lydia, tu ne vas pas le regretter.
5: Est-ce que t'as bien... À vrai dire, pour être honnête, j'ai pas le choix.
3: Voilà, alors, merci de le reconnaître.
5: Mais ça me va très bien.
3: Voilà. Voilà, voilà.
4: Comment dire? Bon, Lydia, est-ce que t'as bien dormi? Moi, voilà, ça c'est du coaching. Est-ce que c'est du coaching? Est-ce que t'as bien fait dodo, par exemple? Oui, ça a été.
5: Bien. Oui.
4: Ok, t'as fait de beaux rêves. Qu'est-ce que tu as pris à ton petit déjeuner ce matin? Voilà, est-ce que tu étais heureuse?
5: Comme d'habitude, hein. Un petit jus d'orange, des petites biscottes.
4: Oui.
3: C'est beau chez toi ou pas?
4: Bah oui, est-ce qu'en Loire-Atlantique,
5: c'est beau? On crève de chaud.
4: Ouais, oui, tu habites à Bouey, en Loire-Atlantique, avec ton chéri, Jeannot, deux enfants, Laurent, Adeline, ils ont 36 et 40 ans, les petits-enfants, Théo et Arthur. T'as un truc de prévu ou pas ce week-end d'ailleurs, puisqu'il fait chaud, tu vas profiter un peu?
5: Non.
4: Pourquoi?
5: Non.
4: Faut sortir.
5: Une petite marche, je pense. Mais le matin, parce que l'après-midi fera tôt chaud, je pense que je vais aller dans le jardin le matin.
4: Bien sûr. Quand je te reposerai cette même question à 12h58 et que je te dirai qu'est-ce que tu fais ce week-end, tu me diras, je fête ma victoire, bien évidemment.
3: Ok, c'est bien. Tout ce qui est peau de l'ours, compagnie, quoi.
4: Voilà, la fontaine, tout ça, tout ça.
3: La fontaine, la poutre, enfin tout ça.
4: Exactement.
5: Connaissez vos classiques.
4: On y va, on joue. Voici un premier point avec A. On adore.
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3: Ding tac. Papier chiffon,
4: l'adore Régine. Ah, Régine, évidemment. On peut recycler le papier à l'infini. C'est mon affirmation du jour. On peut recycler le papier à l'infini. Vrai ou faux? Top chrono, Lydia, 5 secondes.
5: Faux.
4: Il faut... Oh, tu commences bien, Lydia. Oh, t'es bien. Oui, c'est absolument faux. Certains matériaux, comme le verre ou l'aluminium, peuvent être recyclés presque à l'infini. En revanche, le papier et le plastique se dégradent à chaque cycle. Bravo. Un point, Lydia.
3: Un point, Maud. Un point, Lydia. C'est magnifique. Allez, tout de suite.
4: Attendez, j'ai un petit message pour Patrice.
3: Oui.
4: Patrice qui a joué avec nous hier. Et je sais qu'il nous écoute à cette heure-ci. Je voulais lui rappeler que...
7: Et maintenant...
4: C'est pas Claude Nougaro, c'est bien Gilbert Bécaud. C'est pour toi, Patrice. Merci beaucoup.
3: L'humiliation jusqu'au bout, jusqu'au même bout. Quand le candidat n'est pas là. Alors, Patrice, je te soutiens. Je
4: t'embrasse.
3: Bien, allez tout de suite vous écouter ici. Et comme il fait beau, je veux gagner parce que je suis toujours en tête. Allez, c'est Zaz, je veux vous écouter ici. On vous kiffe, à tout de suite. Allez,

0: mon casou. Je prends mon casou, hein.
1: Non. Allez, voilà. Mon petit Basile, voilà.
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0: En même temps, vous avez bien fait flipper le dauphin toute la semaine, vous. Hein, donc,
1: oui, mais moi, on a reconnu que c'était un dauphin.
0: Allez-y. Okay, on dirait un coq, mais t'as mal aux dents.
1: Alors, Maud un point, Lydia un point, pou. Alors, dis donc.
0: C'est bien Marilyn Monroe, hein.
1: T'as vu? Qu'est-ce que tu vas faire, Maud, toi, ce week-end? Est-ce qu'il, d'abord, est-ce qu'il fait beau?
3: Que je vais pouvoir aller à Astérix, du coup.
1: Mais évidemment, tu penses bien. Il fait beau chez toi, là, en plus, là.
3: Oui, oui, en Touraine, il fait beau, là. Il fait très beau.
1: Ah,
3: je pense que c'est partout en France, là.
1: Bah, j'espère que c'est partout en France. Bon, ma chérie, c'est le quiz musical. Alors, écoute bien. On va te faire écouter, je vais te faire écouter deux gros tubes. Hein, vraiment, alors là, pour le coup, c'est des énormes tubes. L'un après l'autre. Mmh. Et puis, j'espère que tu marqueras les deux points. Écoute bien, c'est un chanteur. Premier extrait. Patrick Hernandez.
3: Oui.
1: Bah écoutez.
0: C'est simple.
1: Born to be alive.
3: To be alive.
1: Oui, premier point pour toi, ma chérie. Alors. Hey. Born to be alive.
0: Oh, c'est l'apéritif, ça, hein, parce que c'est facile.
1: Calme-toi, c'est pas évident. Elle aurait pu ne pas trouver. Elle est forte, c'est tout.
3: Ah oui, hein, je suis stressée. Hein.
1: Mais évidemment, respire mon petit bouchon.
0: Ah, c'est-à-dire que Patrice nous aurait dit que c'est Claude Nougaro. Hein.
1: Oui,
0: Patrice.
3: Je voulais dire dédicace, mais sinon ça allait me porter mauvais espoir. Mais je voulais dire dédicace Gilbert Bécaud, mais j'aurais perdu. Donc.
1: Ah, exact.
0: Pas possible.
1: Eh oui. Ah. Patrice.
0: T'embrasse, Patrice.
1: On sait que toute ta famille t'écoute. J'ai
0: trois générations.
1: Alors, attention, là c'est une chanteuse, c'est aussi un énorme tube. C'est parti.

0: Alors, je sais pas. Je vais dire Mireille Mathieu, mais je pense.
1: Alors, sache que cette chanson a remporté l'Eurovision en 1983 pour le Luxembourg. Après, elle a eu une carrière, elle a fait deux trucs. C'était Corinne Hermès.
2: Est un cadeau.
1: Et Corinne Hermès, elle avait fait quoi après? C'était quoi son autre tube?
3: Elle a travaillé dans la maroquinerie, non, je crois.
1: Non, mais...
3: Hermès, non. T'as pas fait ça, non.
1: Allez, un point pour Maud. Vas-y, c'est à toi de jouer.
3: Bon, Lydia, tu l'avais ou pas, Corinne Hermès? Parce que c'était pas évident.
0: Ah non, moi j'étais partie sur Marie Myriam, mais pas la chanson de l'Eurovision, une autre qu'elle aurait sortie après, donc j'aurais pas trouvé non plus.
3: Ça écrit l'année prochaine, ça fera 50 ans qu'on n'a pas gagné l'Eurovision. Parce que c'était en 77, on est en 2027.
0: Quand on voit ce qu'on propose, c'est normal.
3: Bon, alors, on va passer à autre chose tout de suite. Tu vas nous mettre mal avec les maisons de disques, là. Donc,
0: quand on voit ceux qui gagnent, c'est pareil. Ouais. Voilà.
3: Bon. Ah, c'est sûr que si à l'Eurovision, on avait ça. Maintenant. Merde, c'est tout autre chose.
0: Ah, bah là, oui, c'est clair.
3: Patrice, on t'embrasse, encore une fois.
1: Patrice.
3: T'aimerais partir en Mongolie, dis donc. Parlons un peu de voyage. On a envie de s'évader. Pourquoi t'as envie d'aller là-bas? Toi qui as déjà fait le Pérou, le Népal, Madagascar?
0: Parce que c'est un pays qui me plaît. Il y a un petit peu de tout. Il y a des déserts, il y a de la montagne, il y a des cascades, il y a des temples. On peut dormir dans des yourtes, on peut faire du cheval, on peut faire du chameau. Et voilà, moi je fais beaucoup de tourisme solidaire. Et là j'ai eu un break parce que j'ai eu des opérations pendant 4-5 ans. Et j'aimerais, tant que je suis encore capable, de pouvoir faire du tourisme solidaire. Et la Mongolie m'a toujours intéressée.
3: Et je te souhaite. Je sais que tu aimerais faire avec Jeannot aussi, ton mari, un week-end en Europe, peut-être à Rome, entre autres.
1: Tous les 200 personnes.
3: Ah, ça serait bien si j'étais 100 personnes, ça c'est sûr. Quand est-ce que j'anime au taquet 100 personnes? Enfin bref. Bon, Lydia, nous allons jouer tout de suite avec ton quiz musical. Deux artistes, c'est très court, on écoute un petit extrait. Il faut reconnaître de qui il s'agit, voici le premier.
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3: Cookie
0: Dingler.
3: Oui, madame, Cookie Dingler, oh là là, mais oui, bien sûr. Même pas en chrono. Lydia, c'est un point de plus. C'était un peu l'équivalent de Patrick Hernandez. On était sur un niveau un peu d'apératif. Voilà, on est d'accord. Un truc cool. On complique un chouïa. Voici le second.
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3: On complique.
0: Sabine Paturel, les bêtises.

0: mais voilà, j'allais te demander de le
1: manger le chocolat.
2: Et oui. J'ai tout fumé, les cravanes. Allez.
0: Ah ben, ça fait un point de plus. On est sur la même génération que Corinne Hermès. Hein. C'était les mêmes années.
2: Mot 2, Lydia 3. Et tout de suite, on part avec un petit titre des années 80. Mike Oldfield, Moonlight Shadow. Ah, vous écoutez ici, on vous aime, il fait beau. À tout de suite.

0: tous les efforts, j'ai fait la guitare quand même. Hein.
1: Je suis bon hein, quand j'accompagne Michael Field.
2: Vas-y,
0: Lou. Moulin Shadow.
3: Non, ici, à midi,
0: je suis en orchestre.
3: On est au taquet.
0: À moi tout seul.
2: Comment il s'appelait
0: Rémi Bricard.
2: Rémi Bricard. Voilà, je vais.
0: C'est la vie.
2: Blanc cool. Alors avec avec la colombe qui lui faisait caca dessus là. Oui. Alors
0: ah bon?
2: Oui.
0: Pauvre colombe.
2: Maude, il paraît que bon, alors on rappelle que Maude est infirmière scolaire. Hein, c'est Mère Teresa. Elle est toujours là quand il se passe un truc. Elle est au resto, elle est peinarde. Il y a un mec qui s'étouffe. Pauvre, qu'est-ce que tu lui fais?
4: Bah, un petit
2: emliche,
4: en fait,
2: hein,
4: pour faire cracher le morceau de
2: viande
4: qu'il avait avalé de travers.
2: Voilà. Elle a un petit rencard. Elle est peinarde. Pouf, elle sauve la vie d'un mec. Il y a un voisin qui l'appelle parce que sa femme est pas bien. Pouf. Et du coup.
4: Ouais. Eh ben oui, ben un petit malaise, et puis ben voilà, qu'est-ce qu'il va... Et en fait, ils m'appellent tous avant d'appeler les pompiers ou le SAMU, quoi. Je suis pas... Bon, des fois, j'arrive...
0: Bah c'est normal, elle est infirmière.
2: L'enfant des voisins, il sonne chez toi, il vient de se couper le doigt, bim c'est...
4: Ouais. Non. Ben, le morceau de doigt dans le torchon.
2: Eh ben voilà. Ah ben, heureusement que tu n'es pas la voisine d'Éric Bastien, ma chérie.
0: Elle sera tout le temps chez elle. Hein.
2: Eh ben, ça,
4: je pas de soucis. On vous accueille, c'est ce que je vous ai dit au début de semaine. Il y a pas de...
0: Oui, oui, non, alors, je crois qu'elle ne me connaît pas. Hein.
2: Alors, je crois que tu ne connais pas le niveau d'hypocondrie d'Éric Bastien, ma chérie.
4: J'en ai un aussi à la maison, ils se partagent moi, peut-être qu'à deux. Ça...
2: Oh mon Dieu, Olivier est hypocondriaque, ton mari est hypocondriaque.
4: Non, pas mon mari, j'ai un de mes enfants qui est, d'ailleurs, Enzo, s'il m'entend, lui, un petit truc, il en fait une montagne, quoi. Mais
0: Enzo, my brother.
2: Ah là là là, l'hypocondrie, cette maladie, bien trop souvent, qui casse les pieds de tout le monde. Alors ma chérie, ouais, tu as deux points, il faut absolument que tu marques et que tu pries que Lydia ne marque pas. Tiens, une ambiance. Comment s'appelle une terrasse aménagée sur le toit d'un immeuble, souvent avec une ambiance branchée, un bar, une vue panoramique? Comment on appelle une terrasse aménagée sur le toit d'un immeuble? Top chrono.
4: Oh là là, sur le toit.
2: Ouais.
4: Non, je sais pas, peut-être un... Je sais pas du tout, je suis stressée.
2: Oh ma chérie, c'est un rooftop.
4: Ah non, j'aurais pas eu ça.
2: Eh oui, un rooftop, c'est bon, alors c'est vraiment, il y en a beaucoup, c'est très urbain hein, les rooftops. Il y en a plein à New York, à Paris, il y en a même à Marseille, bref. Eh oui, on fait des soirées privées, des bars, des DJ. Bon ma chérie, là, malheureusement, même si Lydia ne marque pas, vu qu'elle a 3, c'est elle qui part en...
0: Oui, non mais allez-y, hein, terminez vos phrases, hein, je sais que vous avez un petit peu du mal.
2: En même temps, c'est ma candidate, hein.
0: Ouais, elle c'est aussi. C'est vrai.
2: Alors.
0: Ah Valérie, vous êtes tout en jaune, cette petite mésange comme ça sur votre épaule, moi qui arrive avec mon bric-à-brac, et hop, c'est parti.
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0: voilà, ça, vous cherchiez.
2: Rémi, bricouille. Ah là là, mon Dieu.
0: Bon, Lydia, ma Lydia.
4: Ah, je suis désolée pour Maud.
0: Hein. Ah oui,
4: j'aurais
0: oui,
4: pas
0: je
4: trouvé
0: comprends.
4: Non plus, honnêtement. Aucune idée.
2: Eh oui, c'est une question. Raphaël et Luigi, c'est des questions beaucoup trop parisiennes.
0: Ouais.
4: Ouais.
0: Est-ce qu'on peut écouter du Cobu? Parce que à 10 ans, Lydia, petite
2: Lydia. Lydia Jones.
0: Tu faisais du vélo avec un copain en maillot de bain. C'est bien, là, il fait chaud, c'est tendance. Qu'est-ce qui s'est passé?
4: Ben, on faisait le tour de l'immeuble, on partait chacun d'un côté, c'est à qui arrivait le premier, et c'était un été où il faisait très chaud, donc j'étais en maillot de bain, et on s'est frôlé, et il est reparti avec ma culotte, avec sa poignée de frein. Je suis descendue de mon vélo et j'ai monté en courant à la maison me cacher.
2: Oh mon Dieu.
0: Ah oui, parce que t'es...
4: Ils m'ont pas mis pendant 2 jours.
0: Et oui, t'avais les fesses nues, t'es remontée comme ça rapidement. Ah là là,
4: c'est ça.
0: Quelle histoire.
2: Ça, c'est horrible. Quand t'es enfant
4: et que t'as... Avec un bel hématome sur
2: la cuisse. Ouais, c'est horrible.
0: Bon, petite Lydia. Ouais. Bon, allez, pour le fun, on va poser cette question, mais tu as bien compris qu'avec tonton Eric, ça se passe comme ça et tu seras avec nous pour...
2: Tonton Eric, il récupère mes candidats.
0: Voilà. Allez. Oui, mais alors... Attention, parce que je les récupère, mais j'arrive jamais à les faire gagner.
2: C'est vrai.
0: Là, allez. Oui, mais pas jusqu'à la fin.
4: Non.
0: Attends, on va y arriver. Tiens, je vais prendre une petite photo de toi, là. Quel appareil photo instantané a connu un immense succès dans les années 80? Top chrono, 10 secondes. Quel appareil
4: photo? Le Polaroid.
0: Le Polaroid, l'appareil photo instantané qui a connu un immense succès grâce à son développement instantané. Le Polar, Jacques Henry. Oui, c'est le Polaroid. Bravo.
2: Bien, ma petite Maud, je t'embrasse très fort. Et Lydia, tu vas directement sur le banc de la finale.

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2: Et je vous rappelle que Lydia s'est qualifiée pour la finale pour tenter de gagner premier prix, un séjour pour 4 personnes au parc Astérix, pour faire la descente du Nil, pour prendre de la hauteur avec l'envol d'Ibis et pour découvrir cette automatique, la chambre familiale, les petits-déj, 100 euros de carburant, le parking inclus ou la machine à café Malongo, les 32 dosettes et les 6 verres en verre. On accueille maintenant Christophe et Muriel qui vont s'affronter à main nue. C'est parti. Comment ça va, Muriel ?
3: Eh bien, ça va bien, mais là, aujourd'hui, j'ai beaucoup de stress.
2: Ah non, non, non, non, non, non. Ma petite Muriel, tu ne peux pas avoir du stress, pas une femme comme toi. Non.
3: Bon. Allez. On va y aller. On va
2: y aller. Oui, tu as eu 80 ans il y a deux jours, tu habites à Nice.
3: Ouais, peut-être que c'est dur à partir de 80 ans, on va savoir.
2: Oh, mais non, t'as la patate, on dirait pas que t'as 80 ans. Mais non, tu as fait de l'équitation, tu marches, tu bricoles, tu maroufles, tu jardines, oh là là, pop, pop, pop. Non, non, il paraît même que t'as collectionné des cravates, dis donc.
3: Oh putain, oui, c'est vieux ça. Oh, je sais que c'est vieux. Oui, j'en avais plein. Et j'en avais une amphore pleine.
2: Et alors, tu en faisais quoi de ces cravates?
3: Eh ben, je les gardais comme elles étaient belles. Et puis un beau jour, j'en ai eu ras-le-bol. Je les ai vendues sur un vide-grenier.
2: Eh ben voilà, comme ça, allez, put. Alors, il paraît que t'as un petit rituel. Avant de te coucher, il faut que toutes les portes de placard soient fermées.
3: Ouais, faut pas dire, non, c'est atroce. Même, j'ai collé le virus à ma petite fille parce qu'elle en fait comme moi. Elle se lève et elle ferme ses portes de placard. C'est dingue.
2: Dingue. Moi, j'ai fait ça toute ma vie. S'il y a un monstre dans le placard, qu'est-ce qu'on fait?
4: On chasse.
3: Ah, ben, on l'accueille.
2: Bah, ça dépend, je veux dire. Dans Monstres et compagnie, il n'y a pas toujours des monstres sympas. Hein, donc, bon.
3: On arrive à faire ce qu'on veut quand même d'un monstre quand on veut bien.
2: Ouais, bah écoute, avec une bonne batte de baseball. Alors, ma chérie, on va tout de suite, on va marquer le premier point avec une question et une petite ambiance.
5: Même si je m'améliore, je rêve encore.
2: Alors, nous allons parler de rêve. Il paraît que Sigmund Freud a une théorie selon laquelle, si on n'arrive pas à s'endormir le soir, c'est parce qu'on est éveillé dans le rêve de quelqu'un d'autre. Est-ce que cette théorie est celle de Sigmund Freud? Si on n'arrive pas à s'endormir, c'est qu'on est éveillé dans le rêve d'un autre. Top chrono, 5 secondes.
3: Moi, je vais dire que oui, après tout, il n'était pas si con que ça, ce mec.
2: Bon, alors, il n'était pas si con que ça, mais c'est pas lui. Non, c'est faux. En fait, c'est une légende japonaise. Et oui, c'est une vraie légende japonaise. Au Japon, on pense vraiment que si tu n'arrives pas à t'endormir, c'est parce que tu es dans le rêve de quelqu'un d'autre. C'est une théorie extrêmement romantique. Mais pas de point pour toi, ma chérie.
4: Christophe, bienvenue. Christophe, mon chouchou, mon poulain. Christophe, comment ça va?
6: Ça va bien.
4: Bah oui, parce que t'es le seul à rescapé, t'es le seul garçon déjà, oui. T'es le seul à avoir gagné avec moi cette semaine. Donc, c'est pas un petit coup de pression, Christophe, mais moi je pense qu'on va aller au bout de cette aventure ensemble, t'es d'accord?
6: Ben, j'aimerais bien.
4: Bah oui, moi aussi. T'es avec ici Brazizel, t'habites à Landivisio dans le Finistère, et tu sais quoi? À la main, j'ai un joli petit bracelet avec le triskel, figure-toi.
6: Ah, c'est bien ça.
4: Oui, c'est le symbole breton, ça, symbole breton celtique. Monsieur est breton. C'est déjà pour t'encourager. Oui. Non, mais j'améliore mon coaching.
2: Eh ben, ça serait pas mal.
4: Regardez,
2: parce que...
4: deuxième coaching. Voilà la musique qui fait plaisir à Christophe.
2: Ah oui, c'est vrai.
4: Voilà.
2: J'avais oublié qu'il veut déjeuner avec l'autre, là.
4: Bien sûr. Dark Vador, ton héros, Christophe.
6: Oui, je suis ton père.
4: Bien sûr. Merci pour ces révélations. Tu as le porte-clés, tu as la tasse, tu as tout. Tu as tout Dark Vador en toi. Et tu as le déguisement, tu en as parlé hier, hein, le costume.
6: Oui.
2: Bah, il est celui qui l'a fait.
6: Le déguisement.
2: Voilà. Voilà.
4: Écoute, si tu gagnes, est-ce que tu me promets de te déguiser en Dark Vador dans l'après-midi, de nous envoyer une photo? Qu'on regardera ensemble. Et on la commentera lundi avec bonheur. Christophe, on va jouer, on va tout de suite te permettre de gagner un premier point. Je te souhaite bonne chance. Et nous partons au Japon. Japon, Christophe, les fruits que l'on achète sont accompagnés de la photo de l'agriculteur qui les a fait pousser. C'est original. Mais est-ce que c'est vrai ou est-ce que c'est faux? Top chrono, 5 secondes. Vite.
6: Faux.
4: Est-ce que c'est vrai? Et ouais, après plusieurs crises sanitaires, les Japonais sont devenus très attentifs à l'origine des produits et donc ils affichent la photo du producteur. C'est devenu, bah, d'ailleurs, un espèce d'outil marketing qui pourrait nous inspirer en France. Bon, pas de points.
2: Alors, là, ça fait 0-0. Ah, tête à Bastiano.
4: Je vais enlever mon bracelet breton. Hein,
2: et là, tout de suite, vous écoutez ici. Et là, on va partir. Oh, Bernard Lavilliers, Jimmy Cliff, Melody.
4: Oui.
2: Tempo, harmonie.
4: Oui,
2: harmonie, puisque vous écoutez ici, mes chéris. On vous aime, à tout de suite.

0: harmonie sur ici. À 12h40, madame.
1: Jingle.
0: Bah oui.
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1: Et ici nous.
0: Ah, excusez-moi. Excusez-moi. Il y a quelqu'un qui nous appelle. Bonjour, Patrice.
3: Oui, bonjour, bonjour.
1: Et maintenant.
0: Bienvenue, Patrice.
3: Je vais faire.
1: Oui, et qu'est-ce que
4: c'est maintenant.
0: Pour ceux qui nous rejoignent, il était avec nous hier. Il était incapable de savoir qui chantait ce titre.
1: Si, il a dit Claude Nougaro.
3: Oui, voilà. J'ai dit Claude Nougaro.
1: Voilà.
0: Depuis midi, on n'arrête pas de te chambrer.
3: C'est son cousin.
1: Bah évidemment, merci.
0: Alors, on voulait te faire un coucou parce que depuis midi, on n'arrête pas de dire des choses sur toi. Alors, ça va toi?
3: Ça va très bien, merci. À part la défaite, tout va bien.
1: Oui, mais c'est pas grave, mon chat. Ça n'empêche pas que tu es formidable.
0: On te fait des bisous, Patrice.
1: On t'embrasse, Patrice.
3: Merci beaucoup.
0: Passe un bon week-end.
3: À bientôt.
0: Salut.
1: Alors, ma petite Mumu, c'est l'heure du quiz musical. C'est une spéciale grande voix américaine. Un titre après l'autre. Et tu essayes de marquer les deux points. Attention, premier titre.
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0: Tu m'as dit Frank Sinatra ?
1: Eh oui.
0: Eh oui. Évidemment, c'est notre petit Sinatra.
2: C'est moi The Voice. Qui vais gagner.
0: Alors, attention, après Frankie, nous allons écouter une deuxième énorme voix américaine. Écoute bien. Music play. Hey. Tu m'as dit Barry White, est-ce que c'est Barry White? Oui! The music play! Hey! La la la la la la la la la. Ah là là, la voix magnifique de Barry White et deux points pour Mumu.
2: Ouais.
0: Et oui, ça fait deux points pour Muriel.
2: Et ça va, ça va.
0: Ça fait deux points pour Muriel.
2: Muriel
0: est là, deux points.
2: Oui, mais je vous rappelle que Muriel a dit qu'elle était venue avec son stress et voilà. Et moi, je suis ravi qu'elle soit bien accompagnée aujourd'hui et faut qu'elle le garde à ses côtés.
0: Bon, regarde, elle est pas stressée, elle a eu deux points.
2: Je vois bien qu'elle s'est détendue, je suis inquiet.
0: Oui,
2: Christophe.
3: Oui.
2: Qui c'est le Breton? C'est papa, là, hein?
3: C'est nous.
2: Bah oui, c'est nous, les Bretons, là.
0: Mais t'es pas Breton, t'es Auvergnat, toi.
2: Je suis Breton quand ça m'arrange, vous savez. Salut Céline, qui est à la réalisation, qui est une vraie Bretonne.
0: Elle, oui.
2: Ouais. Qu'est-ce que tu fais en Bretagne ce week-end, Christophe?
3: Travailler.
2: Tu travailles?
3: Oui, on travaille un week-end sur deux, donc du coup, c'est mon week-end de travail.
2: D'accord, t'es cuisinier en EHPAD, hein, depuis un an, on en a parlé d'ailleurs avec toi cette semaine. Tu voulais être pâtissier quand t'étais petit. Et en parlant de cuisine, un tout petit mot, tes enfants te réclament une espèce de plat signature. C'est quoi,
3: hein? Alors, soit c'est des saucisses lentilles.
2: Ouais.
3: Elles adorent ça, on adore tout ça. Ou alors de la rougaille. Mais la rougaille à ma façon, hein.
2: Ah oui, bah c'est quoi ta façon de la rougaille?
3: Oh bah c'est pas c'est avec de la saucisse fumée, de la saucisse de Bretagne et puis du riz, et poivron, paprika, que des bonnes choses.
0: Miam.
2: Un petit dessert quand même avant de jouer. Qu'est-ce qu'on fait comme dessert?
3: Une charlotte framboise.
0: Oh là là.
3: Ça c'est ma fille aînée adore ça, donc du coup quand on a l'occasion, anniversaire. Je m'en fais une.
0: Basile, il est en train de décéder derrière la vitre. Il est, voilà, il bave comme
2: bien
0: moi.
2: Sûr. Il y a du coup de Niamane, il y a le phare breton.
0: Oh là là,
2: Christophe. Ben oui, ben oui,
0: ben oui. Bon, allez,
2: jouons. Allez, jouons. Clin d'œil à Basile Combe qui réalise l'émission, qui est batteur et qui adore les titres que l'on écoute là, en ce moment pour bien s'ambiancer le week-end.
0: Ouais, il aime surtout la bouffe, Basile. Hein. Voilà.
2: C'est vrai, c'est... Allez. Ben oui, il y a des frites en plus à midi aujourd'hui, c'est pas mal. À toi de deviner de qui il s'agit.

0: n'allez pas donner les... Allez, top chrono, on y va. On n'a pas de chrono.
1: Marvin Gaye.
2: Marvin Gaye, il a dit.
0: Bah, c'est une bonne réponse. Eh ben voilà, un point de plus. Christophe, on est chaud, on est bien.
2: Un point tout court.
0: Oui, oui, oui, oui, oui, mais là, on va tenter l'égalisation.
3: Ouais, on va Christophe. Tenter, ouais.
0: Avec un nouveau titre, ça va aller très vite. Et tu vas répondre en deux secondes. Wow! Eh ouais. Eh ouais, monsieur, je vous fais le chrono parce que j'aime bien finalement. Tu m'as dit, c'est. Oh bah non, il y a un vrai chrono aujourd'hui. Il a dit quoi?
1: James Bond.
0: Bah bien sûr.

0: Il n'y aura pas un petit deux-deux, là?
1: Il y a un deux-deux. Bravo, les amis. Là, tout de suite, on va faire une petite pause musicale.
0: Ah, vous allez faire dodo, hein. Nous, on a fait deux-deux. Vous, c'est moi qui gagne.
1: Oh là là. Allez, tiens, mets-moi le disque. On va écouter une nouveauté.

0: Just Might.
1: Ah là, c'était Bruno Mars.
0: Ah ouais,
1: avec Valérie Damido un petit peu quand même.
0: Ah, Just Might.
1: Bah oui, sur ici.
0: Bah oui, sur ici, j'engueule.
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0: Nous sommes au taquet avec Christophe qui a 2, Muriel qui a 2, Lydia qui est en finale. Oh là là là là, tout ça est bien serré. Alors,
1: je vous en prie.
0: J'ai une petite anecdote sur Muriel. Il paraît que... elle travaillait dans la même école que ses enfants, oui, oui, oui. Et un jour, elle rentre chez elle, et en rentrant, elle se dit « Tiens, ma voiture est bien calme. » Tu t'es retournée, et là, que s'est-il passé ?
3: Eh bien oui, ils n'étaient pas là.
0: Et oui, ils étaient où ?
3: Ben, je les avais oubliés à l'école.
0: Et voilà.
3: Ils étaient en train de jouer tranquille dans la cour. Le dirlo, il les a récupérés. Puis quand je suis arrivée comme une dingue dans la cour de l'école, le dirlo, il m'a dit « Non, mais ils sont là, tes gamins. » Voilà.
0: On a oublié les enfants à l'école.
3: Eh ben oui, ben quand on est pris dans le feu de l'action, du boulot, des gamins et des bonnes femmes qui font tout.
0: Eh oui.
3: Ben voilà.
0: Et parce que on en a pas parlé, mais tu es retraitée et tu as été bouchère charcutière chez tes parents, chez ton mari, et puis finalement tu as terminé dans les écoles, d'où tu étais dans la même école et tu étais la dame de la cantine.
1: Non, voilà.
3: Oui, ça c'est vrai, j'étais la dame de la cantine.
0: Bien, pour t'encourager à gagner, pour t'encourager parce que...
1: Oui, parce qu'elle en a besoin d'encouragement.
0: Non, là, de quoi ?
3: Parce que toi, t'as triché un peu, hein, tout à l'heure.
1: Comment ça, j'ai triché, dis donc ?
3: Ouais, Eric, hein,
1: mais tu l'as triché. Fort,
0: hein. Et voilà.
3: Si.
0: Voilà.
3: Je suis vieille, j'ai mal aux genoux, mais j'ai de bonnes oreilles.
0: Et voilà,
1: mais
0: tu
1: c'est
0: vois.
1: C'est pas vrai, mais j'ai triché quand ?
0: La vérité est enfin révélée. Alors, je te mets un petit coup de Sidney Bechet.
3: Ah, c'est bien.
0: C'est beau, ça détend, ça relaxe,
3: ouais,
0: pour que
3: ça
0: tu
3: relaxe.
0: Gagnes. Voilà. Alors, allez, petite fleur, on y va. Écoute bien la question.
3: Oui.
0: Combien y a-t-il de temps de l'indicatif en conjugaison française ? Combien
3: le temps de l'indicatif, c'est de la grammaire, ça.
0: Eh oui. Combien y a-t-il de temps de l'indicatif en conjugaison française, top chrono 10 secondes.
3: L'imparfait, le futur, le passé composé, le passé simple. Non, je dis, le plus que parfait. Bon, mais il y en a beaucoup.
0: Et dis un chiffre, parce que tu les as énumérés, ça en fait combien ?
3: Eh bien oui, présent, parfait, futur, passé composé, passé simple, plus que parfait. J'en suis à 7, on va dire 8 et puis on n'a pas...
1: On peut jouer jusqu'à 14h si vous voulez.
0: Elle les a énumérés, elle n'a pas le temps de les compter, ça va.
1: C'est elle qui triche.
0: Non, elle triche pas du tout.
1: Tricheuse.
0: Laissez-la tranquille, elle a 5, voilà, ça fait 7. Bisous, pof. Et je ne me laisserai pas impressionner par tes gros yeux.
1: C'est scandaleux. Un chrono qui dure 3 minutes 50, quoi. On va prendre la même chose avec Christophe, on va prendre le temps. Hein, Christophe ?
4: Ah, j'espère bien.
0: Oui, bon, on va te rajouter 5 à 10 secondes, voilà, c'est bon.
1: Christophe,
0: de toute façon, sa question, elle est beaucoup plus facile.
1: Il est l'or de marquer des points, Christophe.
0: Oui, enfin, je t'explique, sa question, elle est tellement simple aussi.
1: Oh, mais attendez, on va voir. Christophe, et si on faisait comme l'oiseau ? Déjà, t'aimerais bien être un oiseau si t'étais un animal.
4: Oui.
1: Qu'est-ce que t'as fait ? Qu'est-ce que t'as fait avec les oiseaux ? Parce que t'as fabriqué quelque chose, hein ?
4: Alors, j'ai installé des nichoirs dans le jardin, et puis, du coup, j'observe les mésanges quand elles viennent nicher. J'ai mis une petite caméra sur le dessus, et je peux observer la nidification du début à la fin, et puis... et voir les petits s'envoler, c'est pour ça que c'est ça joli.
1: Bah oui, une petite caméra sur le nichoir, voilà, je trouve que c'est bucolique, c'est la nature, madame. Christophe, à un moment donné, il faut y aller.
0: Oui.
1: C'est maintenant que ça se joue.
4: Oui.
1: Bah oui, parce que si tu réponds à côté, Muriel s'envole, là, hein, donc...
4: Oui, ça sera elle, l'oiseau, et pas moi.
1: Écoute ce générique. Sur quelle chaîne est diffusée l'émission Quotidien ? Top chrono, 10 secondes.
4: TMC.
1: Tu m'as dit quoi ?
4: C'est la 10. TMC, c'est sur la 10.
1: TMC.
0: Voilà, alors...
1: Bon, ce qui nous fait une égalité, puisque c'est la bonne réponse, évidemment. C'est TMC, pas de suspense. Bravo,
0: si, suspense, parce qu'ils ont 7 chacun,
1: Et
0: malheureusement...
1: Ah bon ?
0: Bah, bien sûr. Et malheureusement, dans, en cas d'égalité demi-finale, c'est celui qui a marqué le plus de points lors de la manche.
1: Alors ?
0: Et bah, je suis dégoûtée pour Mumu parce que c'est Christophe, il a marqué 21, il a marqué 19.
1: Eh bah, ouais. Bravo Christophe ! Wouh ! Moi, je suis content !
0: Ma petite Mumu chérie, je suis désolée. Tu as très bien joué, mais c'est lui qui va en finale, ma chérie.
1: Eh oui. Bah, ne le prenez pas, c'est le jeu.
3: C'est mes ordres, oui.
0: Eh ben, je t'embrasse très fort, ma petite chérie.
3: Eh ben, c'est pas grave.
0: Bah, si, c'est grave. C'est tu reviens.

0: Bon nom,
1: et surtout
0: le meilleur, c'est mon Titi, c'est bon Christophe qui va gagner aujourd'hui.
2: Ah oui, on est chaud avec Christophe. Oh, j'anticipe ma journée. Hein.
1: Tout ce qui est la peau de l'ours. Alors, Lydia, ma chérie, tu es prête à gagner, bien sûr.
3: Ouais, mais une finale entre Bretons, ça me va hyper bien, moi.
1: Bah voilà,
0: c'est chouette, hein.
1: Mais oui, vive la Bretagne. Alors,
3: bonne chance à Christophe.
1: Voilà, bonne chance à Christophe. Pour t'encourager, ma chérie, je te mets un petit Coldplay. Coldplay, ça détend. Alors, là, il faut que tu cartonnes. Je vais donc à mon top chrono. Il va falloir que tu me donnes un maximum de marques de chaussures de basket ou de chaussures tout court, de basket tout court. En tout cas, un max de marques de choses qu'on met dans ses pieds. Attention, c'est parti. Top chrono. 10 secondes.
3: Alors, Adidas, Nike, Gémeaux, je sais pas si ça marche, Puma,
1: Bah, tu m'en as donné trois. Il y avait évidemment Louboutin, Eram, André, Geox, Claire Jury, Manolo Blahnik, Jimmy Choo, Gucci, New Balance. Tu m'en as donné trois, c'est pas mal.
0: Christophe.
1: Qu'est-ce qu'il y a?
0: Non, mais non, j'essaye de calmer le jeu, d'y aller tranquille, pas de pression, à la cool. Christophe, trois points. Les compteurs sont remis à zéro. Donc, il faut que tu battes ce score.
1: Excusez-moi, on me dit qu'est-ce dans l'oreillette qu'il y en a quatre. Des mecs.
0: Ah oui,
1: elle a fait quatre. J'ai oublié de compter Gémeaux. Et voilà, ça fait quatre.
0: Christophe, je remets les pendules à l'heure. Christophe, les compteurs sont à zéro.
1: Voilà, allez.
0: Mais elle a donc quatre points. Quelque chose à dire? Encore des points peut-être?
1: Pas du tout. Faut qu'il fasse cinq. Tu peux l'encourager avec une musique,
0: Christophe,
1: et on y va.
0: Bien sûr, la voici. Pas me mettre la pression, hein. Allez Christophe, on est là pour le plaisir, mais il y a quand même le parc Astérix, ça serait sympa. Je te souhaite de marquer 5 points et je serais heureux pour Lydia évidemment si elle part. Que le meilleur gagne, comme on dit. Voici ton bingo. Et merci encore une fois d'avoir joué avec nous toute la semaine. Voici le bingo.
1: Bah vas-y.
0: Et on vous rappelle qu'on sera là lundi.
1: Allez, dépêche-toi.
0: Allez, le maximum de marques. Tu me cites en 10 secondes. Un maximum de marques de joaillerie ou d'horlogerie. Joaillerie ou horlogerie. Maximum de marques connues. Top chrono.
4: Chaumette, Bertrand, Maubutin, Cartier, Boucheron, Van Cleef, Méliès ou Mélèze.
0: Christophe, je n'ai qu'un mot à dire.
2: Ouais.
1: Il y avait Rolex, il y avait Tissot, Philippe Patek. Bon, bah, c'est pas grave.
0: Ça fait des années que j'avais pas gagné.
1: Bien, alors, mon petit chou à la crème, tu as gagné un séjour pour 4 personnes au parc Astérix.
4: Okay.
1: Et tu vas faire la descente du Nil, tu vas assister à l'envol d'Ibis, tu vas découvrir 7 automatiques. Tu dormiras en chambre familiale, tu auras les petits déjeuners et le dîner. Et puis 100€ de carte carburant et le parking inclus pour aller voir Astérix et Obélix. Quant à toi, ma petite Lydia chérie, tu gagnes la machine à café Malongo avec 32 dosettes et 6 verres en verre. Vous êtes contents, mes petits chéris?
3: Oui, parfait.
0: Christophe,
3: et je souhaite un bon séjour.
4: Merci.
0: T'es heureux, mon Christophe?
4: Ah ouais, je suis super content.
0: Ah,
4: je tiens à remercier par la même occasion, si je peux me permettre, remercier ma famille, tout mon fan club au boulot, tous ceux qui m'ont soutenu.
0: Ça fait plaisir.
1: C'est super. Magnifique.
0: Ah puis c'est moi qui ai gagné avec Christophe.
1: Bravo. Bravo Christophe, bravo Lydia. Oui.
0: J'ai un mot en conclusion parce que j'ai gagné. Avec moi. Voilà.
1: Allez, avec lui. Je vous souhaite à tous un très bon week-end de Pentecôte. Nous, on sera lundi en direct, bien évidemment. Je remercie Céline à la Réal, Basilou à la technique, Maître Coupez au savoir, Marian au standard, la petite personne à la vanne.
0: Oui, enfin, la gagner quand même.
1: Allez, oui, allez. Une fois n'est pas coutume. Et à lundi, mes chéris. Allez, bon week-end à tous. J'ai envie de vous dire, amusez-vous bien, kiffez bien. Puis on se retrouve quand, Eric?
0: On se retrouve lundi avec grand plaisir entre 12h et 13h pour au taquet.
1: Allez, yalla.

0: Louane, je vole, titre repris dans le film La famille Bélier, parfait pour vous souhaiter la bienvenue.
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0: Bonjour, excellent réveil, heureux de vous retrouver ce vendredi avec l'équipe ici dès 5h. On espère que vous allez bien, que vous ne souffrez pas trop de la chaleur. Les Lefto pour vous accompagner, Emma, Saveria, Mélodie, Emmanuel et Valentine Letès. Bonjour Valentine.
3: Bonjour Johan, bonjour à tous.
0: Présentation ce matin du nouveau chouchou du public à Roland-Garros.
3: Moïse Kouamé, le Français de 17 ans, est devenu hier le plus jeune joueur à rejoindre le troisième tour du tournoi tennis depuis 1988.
0: On refait le match dans les infos de 5h. Si vous avez envie de quelques plantes dans votre jardin ou votre intérieur, on vous dit ce matin où trouver des plantes pas chères. Parfait pour créer un petit îlot de fraîcheur à la maison. Explication de Valère Correa dans 5 minutes. Mais avant, c'est le cadeau collector ici qu'on vous offre. 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
0: Vendredi 29 mai, belle fin de semaine, bon réveil, il est 5h. À la une, pas d'école pour cause de canicule.
3: Avec ces records de température pour un mois de mai encore dépassés hier, 37,8 degrés à Angoulême en Charente, certains établissements ne prennent pas de risque. Au collège Jean Moulin de Coulonnier-Chamiers en Dordogne, par exemple, les cours, c'est à la maison aujourd'hui, Louise Forbin, pour cause de température intenable en classe.
4: Dans les classes situées à l'étage, les températures montent très vite, raconte Loris, un élève de 3e.
5: Ça commence vers 11h, 11h30 avant de manger, la chaleur. Elle est imposante, donc ça fatigue. Et surtout, on a beaucoup de mal à se concentrer.
4: Pour soulager les collégiens, les professeurs ont fait ce qu'ils pouvaient.
6: Dans la cour, on a eu plein de verres d'eau glacée. Ils disaient oui pour qu'on se mette de l'eau sur le visage.
7: Il y a aussi des classes qui sont descendues dans la récréation, à l'ombre, parce qu'ils ne pouvaient pas faire cours à l'intérieur.
4: Car dans certaines classes, les températures ont atteint les 40 degrés dans l'après-midi. Une chaleur qui a causé de nombreux passages à l'infirmerie, selon les élèves.
8: Beaucoup, beaucoup de personnes qui avaient mal à la tête et au ventre.
9: Moi, tellement qu'il faisait chaud, j'arrivais pas à rester debout. Je me suis endormie en classe. J'arrivais pas à me concentrer, il faisait beaucoup trop chaud.
4: La proviseure de l'établissement a donc pris la décision d'annuler les cours, un soulagement pour les collégiens.
10: J'étais contente, je préfère ça qu'avoir cours et avoir super chaud dans les classes.
11: Et on va rester bien au frais chez nous.
4: Un accueil sera tout de même assuré pour les familles qui n'ont pas de solution.
3: La fermeture des établissements, c'est une solution de dernier recours, insiste le ministère de l'Éducation. À quand désormais la chute des températures? Après quasiment 10 jours d'une chaleur suffocante, le prévisionniste météo France Sébastien Léas nous annonce une première baisse dès cet après-midi.
12: Alors les fortes chaleurs, elles vont surtout se décaler un petit peu vers le nord-est et on va voir des températures un peu plus raisonnables arriver dès cet après-midi sur la basse Bretagne et le Cotentin avec 22 à 28 degrés, notamment sur le Finistère. Par contre, on attend encore des températures à plus de 30 sur une large partie du pays avant une vraie baisse à partir de dimanche. Des températures qui seront tout de même encore 5 à 6 degrés au-dessus des normales de saison. Les températures à plus de 30 degrés seront cantonnées finalement aux régions méditerranéennes et à la moyenne vallée du Rhône. Mais effectivement, a priori, pour le début juin, on devrait voir au moins une séquence avec des températures plus proches de la normale de saison. Par contre, pour les passages pluvieux, c'est encore assez incertain. On s'attend à voir quelques averses balayer les régions de la moitié nord. Les régions de la moitié sud devraient quand même être un petit peu épargnées, à l'exception du relief des Pyrénées et des Alpes, qui pourraient voir des averses localement rageuses se développer, un petit peu comme ce qui se passe depuis quelques jours.
3: La fin annoncée d'un épisode de chaleur historique, les prévisions du jour à la fin des infos.
0: Le corps d'un bébé retrouvé dans le Maine.
3: Peut-être celui de ce nourrisson de 4 jours, recherché depuis la tentative de suicide de sa mère dans le Maine-et-Loire. Des examens doivent encore le confirmer, précise le procureur d'Angers. Retrouvés sains et saufs, 2 marins français ont été secourus en mer, récupérés par un navire de commerce au large du Maroc. Leur bateau, un catamaran et un radeau de sauvetage ont été retrouvés vides en début de semaine, à environ 5 km de la côte de Tanger.
0: 5h03 sur votre radio ici et un exploit sur terre battue.
3: Celui de Moïse Kouamé, 17 ans et nouvelle coqueluche du tennis français. Après ses débuts hier sur les courts de Roland-Garros, où il s'est qualifié pour le second tour, victoire en 5-7 Guillaume Batin devant les 10 000 spectateurs du Suzanne Lenglen, conquis.
2: Ils sont restés pendant près de 5 heures en plein soleil pour voir la jeune star briller sur la terre battue de Roland-Garros.
11: Comme soir de Coupe du Monde, c'est énorme. Et ça fait très longtemps que c'est pas arrivé, donc ça fait plaisir.
13: Il a du talent, il a de l'abnégation, il sait jouer avec le public.
14: C'est pas du tout un match comme un autre, c'était un moment de dingue.
15: Bon, il a eu un gros coup de mou dans les 3e et 4e sets.
14: Et la remontada qu'il a fait, franchement, bravo à lui. Parce qu'on n'y croyait pas et il a été super fort.
2: Au-delà de ses qualités physiques et techniques, les spectateurs sont d'abord marqués par sa personnalité.
16: Moi, ce qui m'a plu, c'est cette sérénité, ce charisme à 17 ans. Vraiment, il impose.
17: Charisme, je suis d'accord. Je sais pas ce que t'en penses, toi, Marguerite.
18: Il n'était pas impressionné, alors qu'il a que 17 ans, donc il est impressionnant pour ça.
2: Et les supporters français voient déjà en Moïse Kwame le successeur de Yannick Noah.
13: C'est un futur crack qu'on a. Je pense que Yannick a de quoi s'inquiéter. Il a trouvé son successeur, peut-être.
14: Alors, peut-être pas cette année, on va pas s'emballer. Mais dans les années à suivre, pourquoi pas.
18: On espère.
2: Le chemin vers la finale est encore long. Il passe par un 3e tour. Ce sera samedi face au Chilien Alejandro Tabilo.
3: Et à ses côtés, deux autres Français ont reporté le droit de poursuivre ce tournoi, Diane Paris et Quentin Alice, justement engagés aujourd'hui sur les courts pour disputer face au numéro 3 mondial, Alexander Zverev, une place en 8e de finale. Les championnes de France de football départagées ce soir, qui des Lyonnes, de l'Olympique Lyonnais ou des Franciliennes du Paris FC seront sacrées, coup d'envoi à partir de 21h au Groupama Stadium de Lyon. Et puis après 4 longues années d'absence pour les fans, Mylène Farmer demande, c'est à qui le tour ?

0: Son de Mylène Farmer, sorti à minuit cette nuit sur les plateformes de streaming pour annoncer son 13e album studio prévu à l'automne.
1: Ce titre, évidemment, on va vous le diffuser toute la journée sur votre radio ici.
0: La météo, Johan.
1: 10 départements de la façade ouest encore en vigilance orange canicule, valable également pour Paris, sa petite couronne. Alors, le soleil et la chaleur sont toujours d'actualité. Des nuages bas qui couvrent le littoral de la Manche, de l'Aquitaine, de la région Provence-Alpes-Côte d'Azur. Ils vont se dissiper en cours de matinée. À noter aussi des ondées qui se déclenchent sur la Corse, des orages qui se produisent sur le relief l'après-midi. Et en seconde partie de journée, des orages venus de Belgique circulent, eux, le long des frontières. L'instabilité va se développer aussi dans le sud des Alpes en donnant des averses orageuses qui pourront déborder jusque sur le Var et les Bouches-du-Rhône. Une averse est aussi possible sur l'est des Pyrénées. Côté Mercure, ce matin, nous avons relevé, tiens, en ce moment à Strasbourg, 13 degrés, à Saint-Étienne, 15, à Reims, Rennes, Châteauroux, Limoges, 18. On a 19 à Toulouse, 20 à Paris, 21 à Lille, Caen, Nantes et Bordeaux, 22 à Marseille. Pour les maximales, alors c'est vrai qu'elles sont en baisse sur la Bretagne entre 20 et 25 degrés, entre 24 et 28 sur le littoral aquitain et méditerranéen, mais partout ailleurs, ces températures vont encore se situer entre 30 et 35 degrés avec des pointes attendues jusqu'à 37 le long de la Garonne.
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1: 5h07, très bon réveil, on espère que la nuit a été bonne, que vous avez pu trouver un peu de fraîcheur en cette fin mai avec les températures caniculaires. C'est vrai qu'on doit, plutôt s'adapter pour ne pas trop souffrir de la chaleur, on évite les périodes trop chaudes. C'est un petit peu un duel avec le soleil et ça tombe bien puisque voici Étienne Dao, parfait pour bien démarrer votre journée. Bon réveil.

0: Étienne Dao, duel au soleil, ce sera encore le cas pour vous, ou peut-être aujourd'hui, 5h11.
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0: Bon, demain se déroule la finale de la Ligue des Champions, mais parlons-nous ce matin de la Coupe du Monde de foot 2026. Traverser l'Atlantique pour voir les Bleus, un rêve qui coûte cher, trop cher pour beaucoup de supporters. Entre billets d'avion et stade hors de prix, la Coupe du Monde aux États-Unis s'annonce comme celle de la démesure. Mais rassurez-vous, parce que si vous n'allez pas alors en Amérique, Canada ou Mexique, c'est le mondial qui viendra à vous.
3: Ah oui.
0: Bah oui, parce que Philippe Diallo, le patron de la FFF, l'a martelé. Le foot doit rester populaire. Son idée choc, diffuser les matchs des Bleus gratuitement au cinéma partout en France. C'est plutôt une idée sympathique. Imaginez Mbappé et sa bande sur écran géant avec le son Dolby, l'ambiance des tribunes, le tout sans vider votre PEL. Ça, franchement, on valide. L'objectif est clair, faire vibrer le pays. Alors, pour la dernière danse de Didier Deschamps, la FFF veut transformer nos salles obscures en véritables fan zones. Et au moins, bah là, Valentine, nous serons au frais.
3: Oui, par cette température caniculaire, les agriculteurs aussi s'adaptent. Nous sommes à la ferme dans quelques minutes pour un reportage au cœur de l'étable sur la difficulté de garder les vaches au frais.
0: Côté musique, rien de mieux que Mike and the Mechanics. Looking back. Over My Shoulder arrive dans 5 minutes, mais avant, c'est votre rendez-vous par ici les économies.
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0: Bonjour Valère Coréard.
5: Bonjour Johan.
0: Chaque jour avec vous, un bon plan pour notre pouvoir d'achat aujourd'hui. Vous vouliez nous parler des foires aux plantes et de tous ces événements où l'on peut acheter des végétaux à petit prix.
5: Oui, parce qu'entre les jardineries classiques, les plantes tendances qu'on voit sur Instagram, les envies de verdure à la maison, sur le balcon, la facture peut vite grimper. Pourtant, il existe plein d'alternatives beaucoup moins chères. Les foires aux plantes, les fêtes des jardins, les trocs de plantes ou encore les ventes organisées par des producteurs locaux. Et là, on peut vraiment faire de belles économies. Pourquoi ? Parce qu'on achète souvent directement en fait auprès des horticulteurs sans intermédiaire, avec des prix parfois 30 à 50% moins chers qu'en jardinerie. Autre avantage, on trouve des variétés locales, des conseils personnalisés, parfois même des plants rares ou anciens qu'on ne voit jamais dans les grandes enseignes. Et puis, il y a aussi une ambiance sympa, familiale, avec souvent des ateliers gratuits, des échanges de boutures, des conférences jardinage. Bref, c'est devenu une vraie sortie du week-end pour beaucoup de Français.
0: Mais comment trouver ces événements près de chez soi ?
5: Alors, il y a plusieurs solutions très simples. Déjà, les mairies, les offices de tourisme annoncent souvent ces rendez-vous au printemps, là en ce moment, ou à l'automne. Vous avez aussi des sites spécialisés comme Jardiner, avec un Z, jardiner.com, qui recense les foires aux plantes partout en France. Et puis, il y a les groupes Facebook locaux, les associations de jardiniers, ou même certains châteaux, des domaines aussi qui organisent leurs propres fêtes des plantes. Petit conseil au passage, allez-y plutôt en fin de journée. Certains exposants préfèrent vendre leur dernier plant à prix cassé plutôt que de tout remballer. Et puis, si vous voulez vraiment réduire le budget jardin au maximum, pensez aussi au troc de plantes entre particuliers. On échange une bouture, un pied de tomate, des graines. Et là, ça coûte parfois juste rien. Voilà. Si vous avez des bons plans d'ailleurs pour acheter des plantes pas chères, mon mail c'est parisilieseconomies@radiofrance.com.
0: Merci beaucoup Valère Coréard et rendez-vous demain 13h05 pour votre mag. Et les bons plans de cette semaine sont aussi à retrouver sur ici.fr, page Paris ici les économies.
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0: À 5h15, Valentine, la chaleur vue depuis les tables.
3: Oui, nous sommes ce matin dans le Doubs, où comme dans beaucoup d'endroits ailleurs en France, nous souffrons de la chaleur. Ouais. Et l'une des professions au rythme complètement bouleversé par ces températures, eh bien, c'est celle d'agriculteur. Exemple, Emma Dewey dans cette exploitation du Doubs, donc où l'on élève des vaches laitières.
6: Pour Mélanie Gruet, le changement a lieu dès le début de sa journée à 5h du matin dans la salle de traite.
7: Ce que je voulais vous montrer, voilà, c'est le brumisateur dans lequel on a investi il y a quelques années. Je vais vous le lancer pour que vous puissiez voir. Bon, ça fait un petit peu de bruit, mais en fait c'est un système de pompe qui injecte de l'eau dans une tuyauterie et ça fait de la brume, mais des micro-gouttelettes. Et ça crée une ambiance un petit peu humide, mais avec de l'eau fraîche, ce qui permet d'abaisser un peu la température dans la salle de traite. Et surtout, ça fait un peu un nuage pour pas que les mouches rentrent dans le système de traite. Voilà, vous voyez.
6: Un nuage de brume qui rafraîchit les vaches pendant cette vague de chaleur.
7: Voilà, ça fait un petit côté un peu frais, assez agréable. Et on se rend compte, pendant la traite, les vaches aiment bien rester du coup à cet endroit-là. Elles sont assez pressées de rentrer dans la salle de traite et de profiter d'un petit instant de fraîcheur.
6: Jusqu'à avoir du mal même à les faire sortir pour les emmener ensuite dans le bâtiment.
7: Ici, on est dans le bâtiment des vaches laitières.
6: Mais ici, Mélanie a tout prévu avec ces deux nouveaux ventilateurs dernier cri accrochés au plafond. On souffle.
7: La température ambiante est plus supportable. C'est le premier été où on en bénéficie et on sent vraiment une différence de température dans le bâtiment comparé à l'été dernier.
6: Avec des vaches métamorphosées.
7: Surtout ce qu'on peut voir, vous voyez, il n'y en a pas une qui remue la queue, elles sont hyper calmes. En fait, ça permet aussi qu'elles n'aient pas de mouches du tout. Vous voyez, le petit courant d'air fait que les mouches ne viennent pas dans le bâtiment et ça, c'est agréable pour elles. C'est pour ça qu'on les laisse un peu là, voilà, après la traite, un petit coup de frais avant de partir au champ.
6: Et elles pâturent plus tard le soir et plutôt le matin.
7: Habituellement, la traite le matin, c'est plutôt 6 heures. Là, on a avancé à peu près d'une demi-heure, donc vers 5h30. Et puis le soir, pareil, habituellement, c'est plutôt vers 5h30. Et là, on est plutôt aux alentours de 17h.
6: Et dans des prairies plus proches de la ferme pour ne pas s'épuiser et plus ombragées pour éviter le coup de chaud.
3: Et attention, cette chape de plomb s'accompagne d'une dégradation de la qualité de l'air. Des épisodes de pollution à l'ozone sont en cours sur plusieurs régions de France et des mesures de restriction de circulation sont activées, notamment en Île-de-France. Regardez chez vous.
0: Pour profiter de la fraîcheur, on va rester justement à la maison. Parlons d'une émission qui a fait son grand retour, animée par Vincent Lagaffe. On vous emmène ce matin dans les coulisses du Big Deal spécial Maman. On vous révèle tout sur le programme dans les coulisses télé. Mais avant, place à Mike and the Mechanics, Over My Shoulder. Bon réveil.

0: Le petit plaisir au réveil, signé Mike and the Mechanics, Over My Shoulder, 5h21, l'éphéméride de ce 29 mai. On souhaite un bon anniversaire à Sébastien Grosjean, ancien tennisman qui a 48 ans, et puis Catherine Lara, 81 ans. Et puis une date aussi qui a marqué le cinéma et même plus largement la planète entière. 29 mai 1982, disparaissait Romy Schneider à Paris à l'âge de 43 ans.
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0: Retrouvons Patrice Gascon avec ses coulisses télé. Aujourd'hui, Patrice, on se projette sur le week-end de la fête des mères avec une émission spéciale du Big Deal sur RMC Story dédiée à nos mamans.
2: Place donc à une spéciale maman ce soir pour le jeu animé par Vincent Lagaffe. Et ça tombe bien parce que l'émission, c'est...
3: C'est la famille du Big Deal, le top du top.
2: Le Big Deal, une émission où l'on rit beaucoup.
4: Couvrez le rideau ! On a un public de fou, voilà. On a un animateur de ouf.
3: C'est que du bonheur ! Sur RMC Story, elle est belle la vie.
2: Et ce soir, elle va être particulièrement belle avec cette émission qui met à l'honneur celle qui assure au quotidien les mamans. Mais alors attention, hein, les petites familles qui vont participer, mamans ou pas, elles vont quand même devoir se coltiner des épreuves originales. Le fond vert en peinture, le salaire de la peur, une course de brouette. Eh bien moi, je me suis intéressé aux familles candidates de ce Big Deal que vous allez voir ce soir sur RMC Story. Notamment ce joli et souriant trio composé de Elodie, 40 ans, la maman, Julien, 38 ans, le papa, et leur enfant, la jeune Mila, âgée de 9 ans. Tiens, d'abord, j'ai voulu savoir comment ces Normands s'étaient retrouvés là, tous les trois. C'est Elodie, la maman, qui me répond par téléphone.
5: Je suis à l'affût, en fait, du moindre casting qui pourrait apparaître sur Facebook, pour pas le citer. Et donc, je suis tombée par hasard sur le post sur Facebook, comme quoi ils recherchaient, en fait, un papa, une maman et une enfant de 8 à 10 ans pour participer à un jeu télé. On ne savait pas que c'était le Big Deal. Donc, j'ai envoyé la candidature. On m'a dit ensuite que c'était pour le Big Deal. On a eu un questionnaire à remplir. Ensuite, on a eu une visio. Je dirais en 3-4 jours, on a su qu'on était pris. Mais on ne connaissait pas du tout le thème, on connaissait juste la date de tournage.
2: Elodie a déjà participé à d'autres jeux télé. Alors qu'est-ce qu'il y a de différent lors d'un tournage du Big Deal, Elodie ?
5: C'est vrai qu'au Big Deal, l'émission dure à peu près 1h15, 1h30. Et c'est vraiment en one shot. Il n'y a pas de coupure, il n'y a pas de on reprend, etc. Pause. C'est vraiment linéaire, en fait, ça se passe d'entrée. Il y a une équipe et une ambiance incroyable. Vraiment, on est chouchouté et on ne se rend pas compte de toutes les personnes en fait, qu'il y a autour. Autant l'avant, voilà, qu'on rentre dans la reine, on va dire, et l'après. Vraiment, les gens sont adorables, même les casteurs, tous les ingés, les sons, les lumières, le chauffeur de salle, Vincent, Bill, tout le monde est vraiment adorable, et aux petits soins, et le public, bien sûr.
2: Merci, Elodie, de nous partager cette expérience de candidat du Big Deal spécial maman. C'est à voir ce soir sur RMC Story vers 21h10. À demain avec un autre Big Deal. Écoutez mes nouvelles coulisses télé.
0: Merci Patrice Gascon, on sera là dimanche évidemment pour célébrer toutes les mamans. 5h24, si vous avez un animal de compagnie, ça va vous intéresser. Prêtez l'oreille Valentine. Stéphane Bern revient sur la naissance de la science vétérinaire ce matin. Mais avant, on part sur la Lune avec Christophe Maé.

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1: La Lune, Christophe Maé, 5h27. Un peu d'histoire avant l'actu. Stéphane Bern, ce matin, on voyage au temps où sauver un troupeau va faire naître une science nouvelle.
2: Qui aurait pu croire que soigner une vache allait changer le destin de toutes ses congénères et le nôtre ? Au XVIIIe siècle, la France est un pays rural où les richesses circulent à quatre pattes. Les chevaux transportent les marchandises, les bœufs et les mulets labourent les champs, les vaches nourrissent la population. Sauf quand les épidémies ravagent les campagnes et que la maladie d'un troupeau fait vaciller tout un village. Face à ces catastrophes, un homme s'inquiète.
3: Mais je ne suis pas vétérinaire, essayez de comprendre ça, monsieur Guilin.
2: Claude Bourgelat, écuyer du roi, il milite pour qu'on se penche sérieusement sur la santé animale en arrêtant de se contenter de remèdes empiriques transmis de génération en génération.
4: Docteur, il fait de l'anémie, il ne mange pas.
2: En 1761, il obtient l'ouverture de la première école vétérinaire à Lyon, où l'on enseignera publiquement les principes et les méthodes de guérir les maladies des bestiaux, selon l'arrêté du roi Louis XV. Et personne ne posera son veto. 4 ans plus tard, une autre école ouvre à Paris, sous la direction du même Claude Bourgelat, au sein du château d'Alfort. Des élèves venus de toute l'Europe se pressent pour venir étudier dans ces écoles pionnières où l'on enseigne l'anatomie animale avec la même rigueur que celle des facultés de médecine humaine. D'ailleurs, quand un homme tombe malade, il arrive que son médecin traitant lui prescrive un remède de cheval. C'est bien là la surprise. En cherchant à sauver les troupeaux, ces pionniers posent les bases d'une approche nouvelle du vivant. La médecine de l'homme est utile à celle du cheval et réciproquement, écrit le fondateur de la science vétérinaire. Reste un mystère. Pourquoi a-t-on choisi de baptiser les endroits où se font soigner des animaux des cliniques vétérinaires et non pas des hôpitaux?
1: Oh bravo, merci beaucoup Stéphane Bern. 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Nous sommes le vendredi 29 mai, il est 5h30, toute l'actualité en France et dans le monde, c'est le 90 secondes avec vous Valentine Lottès.
5: Toujours plus chaud, 37,8 degrés relevés hier dans la banlieue d'Angoulême. C'est du jamais vu pour un mois de mai en France, depuis le début des relevés de température. Les premiers souffles d'air frais arrivent par le nord-ouest dans la soirée. Sorti d'une rivière, le corps d'un nourrisson a été découvert hier à Angers. Peut-être l'enfant de quelques jours recherché depuis la tentative de suicide de sa mère, indique le procureur. Des examens médicaux sont nécessaires pour confirmer son identité. À Dinard, un enseignant d'école maternelle est mis en examen pour agression sexuelle sur 4 enfants. 6 mois après la première plainte déposée par un parent d'élève, l'enseignant, suspendu depuis, conteste les faits. Où est vraiment fabriquée Sophie la girafe? L'usine historique du fabricant en Haute-Savoie a été perquisitionnée hier dans le cadre d'une enquête ouverte pour tromperie. Le groupe Vully est accusé de produire le célèbre jouet en Chine et d'estampiller les emballages Made in France. Échapper à la rétrogradation, c'est la mission des Aiglons de Nice ce soir pour conserver leur place en Ligue 1 de football. 2e match de barrage face à Saint-Étienne et après la rencontre et le score nul à l'aller chez les Verts, le coup d'envoi c'est à 20h45. Le 19e album studio de Paul McCartney sur son nouveau disque The Boys of Dungeon Lane. L'ancien Beatles de 83 ans nous offre notamment un duo avec Ringo Starr.
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5: Un filet d'eau à peine coule du robinet en pleine vague de chaleur. Les déboires des habitants de Vieux-Condé près de Valenciennes où la pression de l'eau potable est réduite à son minimum après une explosion, Romane Porcon, de la consommation de l'eau.
6: Avec les fortes températures, Angélique a rempli sa piscine le week-end dernier sans vraiment penser aux conséquences.
7: Moi, j'ai rempli une piscine 4 mètres sur 2, pas une énorme non plus. Mais bon, c'est quand même une belle capacité. Sachant qu'on a 7 enfants à la maison, donc forcément, on a envie de leur faire plaisir aussi un peu. Mais après, c'est vrai qu'on aurait été prévenus, je pense qu'on aurait mis moins d'eau déjà.
6: En 2 jours, il y a eu une surconsommation de 8000 mètres cubes. Alors, pour éviter de se retrouver totalement à sec, une baisse de pression a été mise en place, comme l'explique le maire David Bustin.
8: La coupure sèche, c'est la pire des choses qui puisse arriver. Donc, il vaut mieux maîtriser la quantité d'eau pour permettre de la rendre dans des créneaux horaires classiques du matin ou du soir. On a eu des réservoirs comme celui de Condé, par exemple, qui a été complètement vide. On est aussi toujours sous surveillance.
6: En attendant, Daniel et sa femme ont recours au système D pour se laver.
9: Avec une bassine, puis un petit peu d'eau. Il n'y a pas d'eau. Dans le temps qu'on faisait dans le temps.
6: Et chacun a ses petites astuces pour arroser son jardin. Odile récupère l'eau de sa douche.
10: Mais je récupère l'eau que je remets dans des grands bacs. Comme ça, je peux aussi arroser mon eau de vaisselle. J'arrose mes rosiers. Donc, je récupère.
6: La mairie, de son côté, a déjà constitué un stock de 4000 bouteilles d'eau pour faire face aux besoins.
5: Et justement, pour supporter les chaleurs de l'été, plusieurs ministres se sont réunis hier pour travailler sur un plan d'endurance de l'eau en fonction du niveau des nappes phréatiques.
1: La météo, justement, on s'y intéresse ce matin. 10 départements de la façade ouest en vigilance orange canicule. C'est valable aussi pour Paris, sa petite couronne. Le soleil et la chaleur sont d'actualité toujours aujourd'hui. Des nuages bas qui couvrent le littoral de la Manche, de l'Aquitaine et de la région Provence-Alpes-Côte d'Azur. Ils vont se dissiper en cours de matinée. À noter aussi des ondées qui se déclenchent sur la Corse. Des orages se produisent sur le relief cet après-midi. Et en seconde partie de journée, là, ce sont des orages venus de Belgique qui vont circuler le long des frontières. L'instabilité va aussi se développer dans le sud des Alpes en donnant des averses orageuses qui pourront déborder jusque sur le Var et les Bouches-du-Rhône. Averses aussi possibles sur l'est des Pyrénées. Côté Mercure, ce matin à Saint-Étienne, 15 degrés. En ce moment à Reims, Rennes, Châteauroux, 18. On a 19 à Toulouse, 20 à Paris, 21 à Lille, Caen et Nantes, 22 à Marseille. Vos messages aussi sur la page Facebook ici. Kevin qui est à Mulhouse a relevé 13,5 degrés. On a 14 dans le sud Gironde, merci Noël. 15 à Vacheresse et en Haute-Savoie. Tiens, on salue Eric, le fidèle Eric. Même température dans la Marne, nous dit Dominette. 17 dans le Pays Basque, on salue Marie-Laure. 22,8 degrés déjà à Prat, ça c'est dans les Pyrénées-Orientales. Info de André. Et puis 24 degrés, ça c'est au Lavandou, nous dit Eddy. Pour les maximales, alors ce sera en baisse sur la Bretagne entre 20 et 25 degrés, entre 24 et 28 sur le littoral aquitain et méditerranéen, mais partout ailleurs, les températures vont encore grimper, situées entre 30 et 35 degrés avec des pointes jusqu'à 37 degrés le long de la Garonne.
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1: 5h35, merci de démarrer ce vendredi avec la grande famille. Ici, le week-end arrive à grands pas. Une bonne nouvelle côté musique avec Michel Berger, la groupie du pianiste. Bon réveil et bon petit déjà vous.

0: La groupie du pianiste Michel Berger, 5h39. Bon réveil, bon début de journée avec Ici dès 5h.
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0: C'est pas vrai, c'est le rendez-vous à votre service. Chaque jour, on vous évite les arnaques et les fake news du moment.
3: Et justement, ce matin, on s'arrête sur cette fake news selon laquelle porter des lunettes de soleil favorise le cancer de la peau. Décryptage avec Aude Razo dans 5 minutes.
0: Côté musique, on vous invite, tiens, dans la ville de lumière. Ville de lumière et Gold, on l'écoute avant 6h, mais avant on souhaite la bienvenue à Pascal depuis le Maine-et-Loire. Bonjour Pascal.
3: Bonjour Pascal.
4: Bonjour Yann et bonjour Valentine plutôt.
0: Qui est avec nous. Comment ça va Pascal ce matin?
4: Très bien, chaudement. Les nuits sont dures mais ça va.
0: Ça c'est clair, là les nuits sont dures. Vous avez des petites astuces vous justement par rapport à la canicule en ce moment? Pour vous rafraîchir.
4: J'ai un ventilateur la nuit, ça permet de brasser un peu d'air frais et puis ça permet de s'endormir parce qu'autrement, c'est vrai que je suis réveillé très de bonne heure à 3h du matin.
0: Ça, c'est vrai que c'est compliqué.
4: Ouais,
0: ça pèse vraiment sur l'organisme. Pascal, je découvre que vous êtes un nouvel auditeur de la radio ici?
4: Absolument, j'ai découvert la radio en Corse là-bas parce qu'on avait des fréquences qui passaient très mal et puis j'ai vu que c'était très, très intéressant au niveau national comme local, ça permettait d'avoir beaucoup d'informations. Et du coup, je suis resté calé sur le Pays de Loire maintenant, parce que je trouve que c'est très, très... On découvre beaucoup de choses, parce que c'est une radio formidable.
3: Bah écoutez, bienvenue Pascal.
0: Bah franchement.
3: On est ravis de vous accueillir.
0: Ah bah ouais, on est ravis de vous compter dans la grande famille ici, cher Pascal.
4: Vous,
0: quel est le programme pour vous ce week-end?
4: Je ne sais pas trop, certainement des balades, enfin il va faire assez chaud. Ouais. Essayer de prendre la pousse samedi, mais c'est pas sûr.
0: Ça, c'est clair.
4: Et puis peut-être prendre un peu le frais dimanche. Enfin, normalement, ils annoncent une chute des températures.
0: Exactement. Normalement, ça devrait baisser à partir de dimanche, en tout cas sur une grande partie du pays. On va espérer. On restera
3: Premier rafraîchissement dès ce soir.
0: On restera quand même au-dessus des normales de saison, mais on va perdre quelques degrés. En tout cas, nous, ce matin, Pascal, vous avez bien fait de nous appeler. Vous avez bien fait de choisir ici pour accompagner désormais vos journées, puisqu'on vous offre l'objet collecteur ici, la radio dernière génération qui arrivera bientôt chez vous, Pascal.
3: Elle ne fait pas encore ventilateur, Pascal, mais elle fait plein de trucs. Hein.
0: Ouais, ça c'est clair. Ouais. Pascal, en tout cas, on vous souhaite une bonne journée et merci de rejoindre la grande famille ici. C'est un plaisir en tout cas et c'était un plaisir de vous avoir ce matin. À bientôt.
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0: C'est pas vrai, le rendez-vous anti-arnaque. Aude Razo, on fait attention aux fausses infos santé, puisque des internautes prétendent que les lunettes de soleil favorisent le cancer de la peau, et c'est totalement faux.
5: Oui, et ce n'est pas un hasard si cette fake news, dangereuse fake news, ressurgit en ces jours de grand soleil et de grosse chaleur. Je vois passer pas mal de posts à ce sujet sur les réseaux sociaux, plus d'un million de vues pour l'un d'entre eux. Donc parlons-en. Que lit-on? Ils vous ont dit de porter des lunettes de soleil et maintenant, les taux de cancer de la peau montent en flèche. Bon, mise au point, le syndicat des ophtalmologistes de France est formel, c'est faux, il n'y a aucun lien, aucune donnée scientifique ne va dans ce sens.
0: Mais Aude, vous dites que cette fausse information revient souvent. D'où vient-elle à l'origine?
5: Eh bien, tout part d'une vidéo postée il y a 15 ans. Oui, oui, 15 ans. Et que je vois encore passer sur les réseaux sociaux là ces derniers jours. On y voit un naturopathe allemand nous dire que le fait de porter des lunettes de soleil perturbe notre cerveau et l'empêche de produire le nécessaire pour protéger notre peau. Cette théorie, elle a été largement démentie depuis 15 ans, encore et encore, mais on le voit bien, ça n'empêche pas cette vidéo de revenir encore et encore. Alors, qui est ce naturopathe? J'ai fait une petite recherche, ça m'a pris pris, allez, 30 secondes. Il prétend aussi que le cancer n'est pas une maladie et que c'est la chimio qui tue les malades. Il prétend aussi que le virus VIH n'est pas à l'origine du sida. Bon, voilà, on cerne mieux le personnage. Renseignez-vous toujours et mettez des lunettes de soleil. Oui, c'est vivement recommandé par tous les spécialistes, les vrais. Si elles ont un marquage CE, d'ailleurs, c'est mieux. Ça veut dire qu'elles sont performantes.
0: Mais c'est bien noté, ce sera encore recommandé aujourd'hui avec le soleil qui sera bien présent sur le pays. Audrey Azoulay, la chronique est à retrouver sur SI.fr, page C'est pas vrai, 5h44. Voici Slimane et Claudio Capeo avec Chez toi sur votre radio ici. Bah oui, c'est aussi chez vous ici.

0: chez toi, Slimane et Claudio Capéo. Tiens, la finale de Ligue des Champions, c'est demain, PSG-Arsenal. L'occasion d'avoir un expert du football ce matin, Vincent Duluc, du journal L'Équipe, nous apporte son expertise et son pronostic dans moins de deux minutes. 5h48, retrouvons L'Équipe d'ici matin pour un point sur l'actualité qui va marquer votre journée. L'info près de chez vous, c'est ici. Bonjour.
1: Oui, bah bonjour Johan, bonjour tout le monde. C'est vendredi aujourd'hui et dès 6h, c'est l'actu chez vous en Bourgogne. À commencer par votre météo, toujours aussi chaude, hein, jusqu'à 33 degrés aujourd'hui. Du soleil, quelques nuages quand même en fin de journée, mais toujours cette ambiance très lourde. On va revenir sur votre météo et avec vous, bien sûr, via le Facebook Ici Bourgogne. Il y a aussi toute l'actu chez nous. Bonjour Lise Dussault.
2: Bonjour, bonjour à tous. On vous explique ce matin ce qu'il s'est passé hier dans le Morvan. Des dizaines d'engins de pompiers, des centaines d'hommes ont débarqué. Un exercice XXL pour s'entraîner à lutter contre un feu de forêt. Les pompiers se préparent.
1: Les fans de Mylène Farmer l'attendent. Ça y est, il est là. Le tout nouveau single de la chanteuse sort aujourd'hui. Ça annonce un nouvel album pour la rentrée. Ça faisait 4 ans qu'on n'avait pas eu de nouvelles chansons de Mylène Farmer. Bah, c'est chose faite désormais. Le tout nouveau titre, bah, vous allez pouvoir l'écouter avant tout le monde ici entre 6h et 9h.
2: Et puis on voulait vous parler ce matin de ce handballeur du DMH, le club de Dijon. Il s'appelle Lucien Auffray et à 29 ans, il arrête, il prend sa retraite, finit le sport de haut niveau, il en a marre. Sa réflexion n'est pas banale.
1: 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Vous pourrez vous faire plaisir vous aussi, les toutes dernière place pour ce spectacle. Elles sont sur votre radio locale, ici Bourgogne. On vous laisse encore pendant une dizaine de minutes avec Johan, évidemment, et on se retrouve ici, chez nous, en Bourgogne. À tout à l'heure.
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0: 5h49, la une de la presse.
4: Et ce matin, on vous invite dans les coulisses de la finale de la Ligue des champions de foot. PSG-Arsenal, c'est demain à partir de 18h.
0: Oui, on s'intéresse avec une célèbre plume du journal L'Équipe, un expert football. Bonjour Vincent Duluc.
5: Bonjour.
0: C'est un plaisir de vous accueillir ce matin. PSG, premier club français à atteindre 3 finales de Coupe d'Europe Champions League. Premier club à participer à des finales consécutives. Est-ce que ça veut dire que les Parisiens sont les favoris demain ?
5: Bah, les Parisiens sont les favoris parce qu'ils sont étonnants, parce qu'Arsenal n'a jamais remporté la Ligue des Champions, et parce que ce qu'ils ont montré quand même au fur et à mesure des tours de Coupe d'Europe, bah, c'est une progression quand même. À chaque tour, on les a trouvés un peu plus performants dans un domaine ou dans un autre. À Munich, par exemple, c'était la défense. Donc voilà, oui, ils sont favoris parce qu'ils ont appris à gagner et que ça fait souvent une différence en finale.
0: Ouais. Arsenal qui a soulevé aussi récemment le trophée de la Première Ligue. Ça, c'est quoi ? C'est un avantage ou c'est un désavantage avant d'avoir une finale de Ligue des Champions ?
5: Je pense que c'est un avantage profond pour Arsenal parce que ce qui les accompagnait depuis 22 ans maintenant en championnat, c'était la rumeur d'une malédiction. Il s'effondrait chaque année au mois d'avril. Et là, pour une fois, alors que à un moment, on a pensé que, comme d'habitude, ils allaient s'écrouler, ben, ils ont tenu bon face à City. Donc voilà, ils sont débarrassés un peu de cette.

0: au gars d'Arsenal, bah, eux, ils ont effectivement, ils sont jamais arrivés aussi en Ligue des Champions. Mais la saison dernière, en demi-finale contre le PSG, je trouvais justement qu'ils avaient mis trop d'émotions dans leur demi-finale et que Arteta avait trop concentré son discours un peu autour de tout ça, de ce que ça représentait pour le club. Je pense qu'ils sauront aussi en tirer la leçon.
1: Vincent, vous parliez justement de la jeunesse aussi du club parisien. Est-ce que d'une certaine façon, en perdant, entre guillemets, ses têtes d'affiche, Paris a trouvé une vraie cohérence collective? Après, il faut aussi saluer le travail de Luis Enrique.
0: Non, mais c'est évident que Paris doit tout à Luis Enrique. C'est-à-dire que je pense qu'avec un autre entraîneur, on serait retrouvé dans le même schéma, des équipes un peu fragiles en huitième, un peu fragiles en quart. Et à se tromper sans doute aussi sur la définition du talent, ce qu'a amené Luis Enrique, c'est de redéfinir le talent et de montrer par exemple que pour être ballon d'or, bah non seulement il fallait marquer des buts, mais il fallait aussi être le premier à presser. Il fallait donner quelque chose à l'équipe. En fait, c'est ça qui est impressionnant au PSG, c'est qu'effectivement, chaque joueur donne beaucoup à l'équipe. Et c'est forcément ce qui manquait et c'est forcément ce qui faisait que pour tous les entraîneurs qui ont passé, bah, c'était injouable d'être à ce niveau avec Neymar, Mbappé et Messi, parce que justement... Il prenait beaucoup et il donnait pas assez, probablement.
1: Ça, c'est vrai, c'est ce qui fait plaisir aussi à voir dans le jeu. Vincent Duluc, un petit pronostic pour la finale?
0: Alors, comme je suis absolument nul pour les pronos, et comme je veux beaucoup de bien au PSG, je pense qu'Arsenal va gagner 2-1.
1: Eh ben, on va le prendre, ce pronostic. Merci beaucoup, Vincent Duluc. C'était un plaisir. En tout cas, la finale PSG-Arsenal, finale de Ligue des Champions, c'est demain 18h pour le coup d'envoi. Et c'est, en tout cas, à la une aussi de la presse. 5h53. Tiens, dimanche, qu'est-ce que c'est, Valentine?
2: C'est la fête des mamans.
1: Eh oui, fête des mères. Combien dépensez-vous chaque année?
2: Vous pensiez que j'avais oublié?
1: Ah, je comptais sur vous.
2: N'oublie jamais.
1: Bravo. Eh ben, Muriel Jordan vous a posé la question. Réponse dans 3 minutes, mais avant, on vous invite dans la ville de lumière avec Gold.

0: Gol de Ville de Lumière, 5h56. Chaque jour, Muriel Jourdan décrypte les tendances. Et ce matin, on s'intéresse à une tradition indémodable, la fête des mères, qui aura lieu donc ce dimanche 31 mai.
1: Oui, ce dimanche, les mamans recevront sans doute un bouquet de fleurs, des chocolats, un objet non identifiable en pâte à sel. Et oui.
2: Tiens, maman, c'est pour toi.
1: Oh, mon petit chat, c'est quoi?
2: Un collier de pâte.

0: Oh, j'adore. Et c'est vrai en plus, il y a que les enfants pour nous faire aimer les nouilles autour du cou. Comme à mon habitude, direction la rue pour vous tendre mon micro et recueillir vos souvenirs de fête des mères. C'est plutôt bon esprit ça comme thématique, la fête des mères, les souvenirs d'enfance, tout ça. Ah tiens, je me dirige vers une dame souriante, assise sur un banc au soleil. Je sens que le sujet va la toucher. Madame, votre souvenir de fête des mères?
1: Nous, on a eu une autre génération, pas celle de maintenant. Parce que celle de maintenant, ils ne regardaient pas si vous étiez fête des mères, ils n'en ont rien à branler. Hein. Oui, je vous le dis, ils n'en ont rien à branler.
0: Ok, bon, quelqu'un se dévoue pour lui offrir un cendrier en pâte à sel à cette dame? Et vous, vous fabriquiez quoi à l'école à l'époque pour la fête des mères?
2: Eh bien, on faisait des petits cadres. Et alors, on marquait « Je t'aime, maman », avec une fleur. Et on descendait une, ou quelque chose en terre, vous savez. On faisait
0: les petites poteries, là?
2: Une petite poterie.
0: Vous avez quel âge, là, aujourd'hui?
2: J'ai 73 ans.
0: Donc c'était à l'époque du CP. Vous aussi, vous faisiez ça dans votre école?
3: Bien sûr, équivalent.
0: Des poèmes aussi?
3: Poèmes un peu moins. Non, mais peu importe, c'est le geste qui compte, la façon. Après, chacun, la notion de valeur. Si on peut acheter mieux, on achète mieux. Après, des fois, vous faites un cadeau à 10 euros, il a de la valeur.
0: Mais oui, il a raison, c'est le geste qui compte avant tout.
4: On est d'accord. Bon, au-delà de ces dimensions symboliques, Muriel, la fête des mères est aussi synonyme de dépenses, avec en France un budget compris entre 50 et 100 euros.
0: Oui, et parmi les idées qui séduisent le plus, il y a les fleurs pour 65% des Français. Sauf que peu de gens le savent, mais c'est l'œillet qui est la fleur historique de la fête des mères. Hein. Pas la pivoine, pas la rose. Anna Jarvis, fondatrice américaine de cette fête au début du XXe siècle, avait choisi l'œillet en hommage à sa maman. Et vous, vous offrirez quoi ce dimanche?
5: Moi, je pense que je vais, comme d'habitude, offrir des fleurs et un petit coffret maquillage ou un petit truc juste pour marquer le coup, quoi, pas un truc super grand, quoi.
0: Et comme les journées marquées par la douceur et les petites attentions, ça ne peut pas nous faire de mal, hein, surtout en ce moment. Je termine par cette mignonnerie d'enfant.
6: Maman est une fleur, mes doigts sont des pétales, je t'aime un peu, beaucoup, à la folie, pas du tout, vilaine petite fleur, moi je sais que ma maman l'aime de tout son cœur.
0: Alors, à dimanche, les mamans de France et du monde entier, celles qui veillent toujours, même si elles ne sont plus là, celles qui vivent et qui aiment, on vous embrasse et bonne fête.
4: Merci beaucoup, Muriel Jordan. On embrasse, c'est vrai, toutes les mamans. Vous avez prévu quelque chose ou pas, Valentine?
7: Un joli coup de téléphone.
4: Ah, bah, c'est déjà ça aussi.
7: Écoutez une pensée, c'est bien.
4: Ça, je suis bien d'accord. Passez un bon vendredi avec l'équipe d'ici matin qui prolonge le réveil à vos côtés.
8: Oui, bien sûr, en direct de la Côte d'Or et de la Saône-et-Loire pour parler vraiment de ce qui vous intéresse, vous, en direct sur notre territoire, voilà, depuis nos villages, depuis nos communes. On va vous raconter ce qui se passe ici et surtout, mais oui, mais ça c'est le truc le plus important. On vous attend, bah bien sûr, sur le Facebook ici Bourgogne pour partager votre météo, jolies photos du matin. On vous attend, on vous lit et on partage, on est connectés ensemble. Comme ça, on peut se parler et c'est vraiment très cool. Bienvenue à tous, en tout cas, c'est vendredi aujourd'hui.
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8: Vendredi 29 mai déjà. Bienvenue à vous, il est 6h. L'actu en Bourgogne, c'est avec vous, Lise Dussault. Certains d'entre vous vont-ils devoir revoter pour élire leur maire?
10: Le tribunal administratif de Dijon a commencé à examiner hier les recours qui ont été déposés après les élections municipales. 24 communes concernées au total en Côte d'Or et en Saône-et-Loire. Et à l'audience d'hier, il y a notamment eu le dossier de Pouilly-sur-Vingeanne, 130 habitants dans le nord du département, à la frontière avec la Haute-Saône. Ici, le maire sortant a largement été réélu. Le motif du recours est pour le moins original. La liste qui a perdu conteste l'élection pour une photo de la campagne prise dans la mairie. Jouer une sorte de troisième tour au tribunal, c'est un classique et c'est regrettable pour Jean-Philippe Morel, l'avocat du maire sortant.
11: Aujourd'hui, le recours électoral, c'est pour certains de prolonger les élections municipales. Pour certains, c'est le troisième tour. Mais non, on est sur un débat juridique, on n'est pas sur un terrain politique. Certains cherchent à gagner sur tapis vert en gagnant devant le tribunal administratif. Mais on sait souvent que d'ailleurs, celui qui obtient une annulation d'élection est sanctionné par les électeurs. Les électeurs n'aiment pas trop que l'on gagne sur tapis vert. Mais après, il est normal dans un état de droit qu'il y ait un contrôle de la juridiction des opérations électorales. Ça crée une période, une sorte de drôle de guerre. et d'incertitude, parce que pendant 3 mois, c'est le délai requis par la loi pour que le tribunal statue, on est dans l'incertitude. L'élection peut être annulée, c'est-à-dire que les équipes sortantes et en place peuvent instantanément, dès le prononcé du jugement, ne plus être en fonction et de nouvelles élections organisées. Donc c'est compliqué de se projeter, compliqué de voter un budget, compliqué de porter des projets, surtout pour une équipe qui vient d'être élue.
10: La décision a été mise en délibéré pour Pouilly-sur-Vingeanne et aussi pour tous les autres dossiers examinés hier. On aura la décision normalement d'ici 15 jours. En Saône-et-Loire, où on attend aussi l'audience pour les recours concernant Montceau-les-Mines et Autun. Un habitant d'Autun condamné hier pour outrage par le tribunal de Chalon-sur-Saône. L'histoire remonte à l'année dernière. Des policiers municipaux patrouillent dans un quartier et refusent, selon lui, de verbaliser des voitures mal stationnées. Il lance alors, en parlant du maire, c'est un voyou, il a corrompu sa police municipale. Il écope d'une amende de 1000 euros pour cette phrase et de 600 euros de dommages et intérêts. Il dit qu'il va faire appel. Une maison de Trouan entièrement détruite dans un incendie hier. Trouan, c'est en Côte d'Or, dans le sud du département. Elle était déjà en flammes à l'arrivée des secours. Ils n'ont pu que protéger les habitations voisines. Personne n'a été blessé.
8: La Saône-et-Loire est en vigilance sécheresse.
10: La préfecture juge que la situation devient préoccupante. Elle a donc pris un arrêté hier pour tout le département. Elle explique que le printemps est sec, surtout avec des pluies bien inférieures à la normale en avril. Ajoutez à cela forcément les températures actuelles, pas une goutte de pluie, le débit des cours d'eau diminue. Il n'y a pour autant pas de restriction d'eau pour l'instant. Allez, avec ces températures, ce vendredi, on craque. Ça ne vous dit pas une glace? Les Français en consomment 6 litres chaque année. Marie Pruvot est allée voir où en sont les Dijonais. Petit tour des glaciers du centre-ville.
12: Devant le glacier Amorino, rue de la Liberté, la file d'attente s'allonge. L'heure du goûter approche. Ici, on vient déguster les fameuses glaces en forme de rose. Il y en a de tous les goûts et de toutes les couleurs. Raphaël et ses parents viennent de Strasbourg.
13: Moi, c'est passion, citron et noisette.
14: Il fait bien chaud et du coup, c'est bien rafraîchissant.
12: Vous découvrez Dijon sous le soleil avec une bonne glace.
15: Exactement, c'est ça.
12: Qui commence à fondre d'ailleurs. Dans cette boutique, il peut y avoir jusqu'à 400 clients par jour. Et il y a du monde déjà depuis le mois d'avril. Julie Darcy est l'une des patronnes et pour elle, pas de problème de stock, il y en a pour tout le monde.
16: On a eu un gros week-end effectivement, plus de clients que quand il pleut certainement. Après chez nous, dès qu'il y a un peu de soleil, il y a toujours beaucoup de monde. Voilà, les gens aiment la qualité de nos glaces. On est très très rodés par rapport à ça. Amorino, c'est une franchise, donc on a des chambres froides, des frigos, c'est pas du tout un problème pour nous.
12: Dans une petite rue, derrière la place de la Libération, on fait la queue devant chez Pedro, spécialiste des yaourts glacés. Il faut attendre environ 20 minutes pour avoir sa glace. Ça n'a pas découragé Margot, qui s'est laissé tenter par un parfum vanille avec quelques fruits rouges.
17: Il y a toujours beaucoup de monde, puisque c'est très réputé sur Dijon. Et chaque année, on essaye d'y manger au moins quelques fois, ça fait du bien, surtout là, avec 32 degrés.
12: Et ici, forte chaleur ou pas, il y a la queue tous les jours.
10: Ces voyageurs d'un TGV entre Dijon et Nancy-Strasbourg hier ont eux aussi dû s'armer de patience. 4 heures de retard, le train devait partir à 13h30, ça n'a été finalement que vers 18h. Il y a eu un accident de personne à hauteur de Vénissieux dans la région lyonnaise, ce qui a tout chamboulé.
8: L'avant-dernier, et ce à 3 matchs de la fin de saison.
10: Vous avez maintenant une idée de l'importance de la rencontre de ce soir entre le DMH et Istres. Les handballeurs dijonnais sont avant-derniers. La victoire est donc quasi obligatoire pour rester dans l'élite du championnat de France. C'est aussi l'ultime objectif de sa carrière pour Lucien Auffray. L'ailier va prendre sa retraite à seulement 29 ans, ce qui est jeune pour un sportif. Une annonce surprise, il se dit lassé par le sport de haut niveau. L'idée a mûri petit à petit cet hiver alors qu'il était en convalescence après une commotion cérébrale.
18: C'était une période un peu dure et tout, j'ai pris du temps à revenir. Et quand je suis revenu, j'ai un mal de tête qui est revenu. Donc là, j'ai repris du temps où je suis retourné chez moi en pleine campagne et tout pour méditer un peu et me faire du bien et que j'aille mieux. Et en faisant plusieurs psychothérapies, je me suis rendu compte que le problème, il venait du handball. Ça fait 20 ans que je fais du hand, ça fait 10 ans que je suis pro, après 15 ans que je suis plus chez moi pour le sport, pour les sports études et tout. Et je pense que je suis arrivé au bout d'un truc. J'ai un peu fini le jeu, on va dire, pour moi-même. Moi, mon objectif, ça a toujours été de base, quand je suis parti de Nantes, de tout faire pour y revenir. Et en fait, quand je me suis posé, que je me suis dit, OK, là, il me reste ce chemin-là à parcourir pour potentiellement peut-être y revenir. Est-ce que t'es prêt à payer ce prix-là? Et en fait, je me suis rendu compte que j'étais plus prêt à payer ce prix-là pour ça, en fait. Je pense que j'ai perdu un peu le truc qui m'animait, quoi, le mental qui m'animait pour faire ces sacrifices, quoi.
10: On va voir quelles sont ses envies pour la suite, ses projets à 6h30 dans l'info d'ici. Pour le match de ce soir, c'est à partir de 20h. Enfin, cette fois, c'est officiel. Lionel Gaudou quitte l'Élan Chalon. Le basketteur, le capitaine aussi de l'équipe, l'a annoncé hier. Il y était ici depuis 4 ans en Saône-et-Loire.
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10: Toujours du beau et toujours du chaud pour ce vendredi en Bourgogne.
8: Il est là encore, lui aussi, il s'est dit « Je vais rester encore un petit peu, c'est mignon ici, c'est vendredi, je vais en profiter. » Du soleil sur toute la région, avec quelques passages nuageux en fin de journée seulement, c'est ce que dit Météo France. Par contre, les températures toujours très haut, de 30 à 33 degrés, on est au-dessus des valeurs de saison pour les maxis aujourd'hui. On retrouve votre météo complète ici, sur le Facebook officiel ici Bourgogne. Et puis alors, il y aura du soleil encore demain. Dimanche, on n'est pas à l'abri d'une averse ou d'un coup de tonnerre. Toujours 31 degrés maxi pour ce week-end.
10: Simple et efficace pour l'infotrafic, rien.
8: Voilà, il se passe rien. Pas d'accident, pas de bouchon, pas de ralentissement, pas de soucis dans les transports en commun. Mais profitez-en, les amis. Vous partez là seulement pour aller bosser peut-être, pour faire autre chose. N'hésitez pas. Si vous êtes témoin d'un événement, on vous attend là, ici, au 03 80 42 15 15.
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8: Ça va écrire des poèmes, ça va faire des colliers de nouilles, ça va commander des bouquets de fleurs. Et on est à 2 jours de la fête des mères, c'est dimanche. Vous y pensez déjà? Vous dites, ah oui, c'est vrai. Ah oui, c'est vrai, il faut que j'y pense. C'est vendredi, la fête des mères, c'est dans 2 jours.

0: Ça n'aide pas du tout. On a déjà bien assez chaud et il vient encore de réchauffer l'atmosphère. Michael Jackson sur votre radio locale, ici Bourgogne.
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0: Tiens, j'y pense, vous êtes né un 29 mai. Bah, hey, bon anniversaire. Vous êtes né en même temps, enfin en même temps, peut-être pas, en tout cas le même jour que cette chanteuse connue. Est-ce que vous voulez essayer de deviner qui c'est?
3: Avec plaisir, oh, Cyril.
0: Vous connaissez quelle?
3: Catherine Lara.
0: Bien sûr, la fameuse rockeuse. Vous avez triché pourquoi?
3: T'as regardé sur l'écran.
0: Mais non. Vous trichez?
3: Non, jamais.
0: Waouh! Parce que on pourrait dire, ouais, non, pas Alice Dussault. Mais en fait, si. Ok, d'accord, très bien. Bon anniversaire à Catherine Lara aujourd'hui. Bon vendredi à vous. On va écouter Chagrin d'amour dans un instant aussi avec Chacun fait ce qui lui plaît. Et puis on va arrêter la clope, messieurs, dames. Trois règles d'or pour stopper la cigarette avec le docteur Kerzek dans 30 secondes.
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0: Vous fumez? Et si vous arrêtiez? En tout cas, c'est le bon conseil du docteur Kerzek aujourd'hui, parce que dimanche, c'est la journée mondiale sans tabac. Bonjour docteur.
6: Bonjour à tous. Une bonne résolution que beaucoup d'entre vous ont prise et parfois reprise et reprisée comme une vieille chaussette. Arrêter de fumer. Alors comment on fait pour ne pas devenir chèvre, ne pas exploser son frigo, ne pas étrangler son collègue avec sa propre cravate? Je vous donne quelques clés. D'abord, arrêtons de nous mentir. Le tabac, c'est une vraie drogue. C'est pas qu'une histoire de volonté. La nicotine, c'est elle le chef de gang de cette drogue. Elle se fixe dans notre cerveau, sur des récepteurs. Et une cigarette, c'est du plaisir. C'est comme ça que votre cerveau va entretenir cette addiction. Sauf qu'à force, ces récepteurs, ils deviennent exigeants, ils réclament, ils harcèlent, ils demandent encore un peu plus. D'où, quand on arrête, les symptômes de manque, l'irritabilité, l'anxiété, les troubles du sommeil. Mais bonne nouvelle, ce manque, ça dure 3 semaines. 3 semaines à traverser une zone de turbulence et après, ça se calme. Alors, la vraie question, c'est comment on tient ces 3 semaines? Première règle, faites-vous aider. Ne partez pas en mode, je vais arrêter à force du poignet, que la volonté, parce que le poignet, il va craquer. Il y a aujourd'hui plein d'armes efficaces, des patchs, des gommes, des pastilles, des sprays. Ça s'appelle les substituts nicotiniques et ça vous donne la dose de nicotine. Cette substance qui est la substance addictive, mais sans les substances toxique de la fumée. Ça réduit le manque de 50 à 70%. Deuxième règle, trouvez votre motivation. Pas une bonne motivation comme « Oh, je veux vivre plus vieux », etc. Non, quelque chose de concret. Dans un mois, je pourrais monter les escaliers sans m'arrêter. Ou alors, je vais économiser 250 euros par mois. Vous voyez, la récompense, elle est tout de suite. Et puis, troisième règle, anticipez les déclencheurs, le café, l'apéro. Ce sont des pièges. Et donc, il faut changer un peu ses routines.
0: Ok, docteur, mais quand on craque, on fait quoi?
6: Un craquage, ce n'est pas une rechute. Si vous tombez de vélo une fois, vous n'allez pas brûler votre vélo, par exemple. Le pire ennemi, c'est le tout ou rien. Vous avez fumé une clope? Bah, finalement, c'est pas grave, tant pis. Vous ne devenez pas fumeur pour autant, vous gardez le bénéfice de vos efforts. Donc là aussi, faites-vous accompagner en particulier par Tabac Info Service. Vous allez voir sur Internet, il y a un vrai coach qui peut vous accompagner, puis vous pouvez le faire en équipe, en famille, avec les collègues de boulot, etc. Et dernier conseil, au bout de quelques heures, quelques jours, quelques semaines, vous allez ressentir les bénéfices, le goût qui revient, l'odeur qui revient, le souffle qui revient. Tout ça, c'est des cadeaux que vous faites à votre organisme. Allez, d'ici là, portez-vous bien.
0: Merci docteur Kerzek, tous les bons conseils sur notre site ici.fr. Tiens, je vous donne le chiffre du jour. En ce 29 mai, c'est 3000. Chez Nasser Volant, à Bissey-la-Pierre, chez nous en Bourgogne, se passionner à plus de 3000 cerfs-volants. Une curiosité qu'on va découvrir juste après Chagrin d'amour, je vous l'ai promis. 4 minutes comme ça pour se mettre de bonne humeur dès votre réveil. 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
0: Dans ma voiture. 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

0: Ici Bourgogne, c'est le nouveau Mylène Farmer que vous écoutez pour la première fois dans quelques instants avant 6h30. Rester dans son canapé, c'est possible. Mais rencontrer des gens, c'est possible aussi. D'ailleurs, les deux ne sont pas forcément incompatibles. Parce que grâce à Ici Bourgogne, vous découvrez d'autres bourguignons. Aujourd'hui, Stéphane Conchon est avec un passionné de cerf-volant.
1: Fabricant de cerf-volant, animateur et champion du monde aussi.
2: Oui, oui, oui. Heureusement, les gens ne pensaient pas que je vais gagner ma vie en faisant cerf-volant. Oui. De ma passion, je fais un métier. Et j'aimerais bien transmettre à génération future. Si un jour je ne suis pas là dans ce monde-là, il faut que quelqu'un d'autre qui prenne le relais. J'ai pas envie que ce parc-là, qu'ils vont le vendre, que mes enfants ou quelqu'un d'autre. Il faut que quelqu'un y prenne le relais. Voilà. C'est pour ça que je suis en train de former des jeunes. Il faut qu'ils fassent des animations partout. Pourquoi le cerf-volant est complet? Parce qu'il faut que des jeunes, ils vont aller à droite, à gauche pour faire des animations dans le village et tout.
1: Et voilà. C'est pour ça que vous accueillez volontiers des
2: oui,
1: stagiaires. Alors, ils sont partis. Nous, on est restés dans la grange, dans l'espace exposition là. Eux, ils sont partis à l'extérieur, on peut essayer d'aller les joindre. Je rappelle que vous avez deux stagiaires en ce moment, Bastien et Lucman, qui sont en seconde, mais qui vivent la meilleure semaine de leur vie à fabriquer des cerfs-volants avec vous,
2: à emballer, etc. Ils sont contents, même que je les réveille. De toute façon, tu sais, les jeunes, ils se réveillent à midi.
1: Ouais.
2: Je les réveille à 7h, ils sont là de vous.
1: Alors moi déjà, j'étais avec les clichés jeux vidéo tout à l'heure, sachant que moi je trouve ça épatant de voir que des jeunes de 15 ans peuvent s'émerveiller devant des bouts de toile. Encore aujourd'hui en 2025, parce qu'on est beaucoup plus sollicité, il y a beaucoup plus de choses qui existent. Mais alors là dans le champ, ils sont partis là. Ça va les garçons? Ah, il se passe bien le stage.
2: C'est
1: bien. T'as fait quoi pendant ton stage? Ben, j'ai fait voler des cerfs-volants. Voilà. C'est pas mal. Alors attends, parce qu'on va avoir un petit peu de mal à les rejoindre, parce qu'en plus de ça, alors ils ont compris hein, que ça fonctionnait bien. Ils ont compris comment ça marche. Si ça grésille un petit peu, c'est qu'il y a aussi une ligne à haute tension pas loin d'ici là. Si vous entendez des petits grésillements, faut pas vous inquiéter. A priori, ça va bien. Alors il faut être deux là. Hein. C'est mieux quand même pour faire voler le cerf-volant. Et je vais aller voir Lucman. Tiens, hop, attention, ne pas se prendre les pieds dans les fils. Alors la technique.
3: Je vous montrerai là. Ouvrez bien vos yeux. Hein.
1: Oui, j'ouvre mes yeux.
3: Vous voulez voir?
1: Oui, c'est bon. Alors, ouais. Ah oui, mais alors c'est à dire que
3: à droite.
1: Ouais. Comment vous avez fait pour le faire décoller comme ça tout seul? Il est à 50 mètres de nous. Vous avez deux petits cerceaux dans les mains avec des fils au bout. C'est grâce au vent. Mais il y a aussi une technique. Il y a un truc là que vous avez fait. Vous avez fait un geste.
3: Ça, je peux pas dire. C'est le secret de Nasser Volant.
1: C'est déjà en une semaine de stage, il a appris tout ça.
3: Pas en une semaine, en un jour. C'était ce matin. Il nous avait appris à faire ça.
1: Ouais.
3: Les figures, regardez, looping.
1: Ah ouais.
3: Deux loopings d'affilée. Et on monte.
1: Ah, ça ronfle comme un petit avion quand ça passe, c'est trop bien.
3: Vous voyez, ça, c'est les cerfs-volants acrobatiques pour le spectacle.
0: Le meilleur de Bienvenue chez vous, l'émission de rencontres et de découvertes ici Bourgogne, c'est tous les vendredis à 10h. 4 ans, après 4 ans d'absence, Mylène Farmer est de retour avec une nouvelle chanson, grosse collaboration avec DJ Lewis qui compose et mixe pour les plus grands artistes de cette rencontre aînée. C'est À qui le tour que vous écoutez sur ici Bourgogne ce matin pour la première fois.

0: Alors,
1: il est comment ce nouveau Mylène Farmer? C'est à qui le tour? C'est la première fois que vous l'entendez. Premier extrait de son nouvel album qui sortira l'automne prochain. Franchement, ça sent le tube et surtout, ça sent une nouvelle tournée. On vous en dira plus ici, bien sûr. L'actu locale de retour à 6h30, c'est dans 4 minutes. Avec aussi votre horoscope pour savoir si vous allez passer une bonne journée. C'est Catherine Viguier qui regarde les planètes, l'alignement des étoiles, des planètes, des trucs, des astres, etc. Elle sait tout et elle vous dira tout dans moins d'une minute.
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1: Nous sommes le vendredi 29 mai, c'est votre horoscope comme tous les jours avec Catherine Viguier. Et aujourd'hui Catherine, ce n'est pas de tout repos.
6: C'est une évidence, avec toujours une lune au scorpion.
7: Bélier, eh bien vous ressentez une frustration que vous pourriez compenser par une dépense.
8: Taureau, vous vous sentirez un peu seul face à une décision à prendre, mais vous verrez, ça ira.
9: Gémeaux, vous serez fiers de vous, vous écoutez, vous soignez malgré les difficultés.
10: Cancer, d'une ambiance délicate, vous en ferez une ambiance apaisée. On vous devra beaucoup.
11: Lion, c'est tendu, il faut le dire. Vous puisez dans vos ressources afin de faire face.
12: Vierge, ce que vous allez rechercher, c'est la paix. Et vous ferez tout pour vous protéger.
13: Balance, il faudra lutter afin de vous imposer, afin d'être pris au sérieux, mais vous y parviendrez.
14: Scorpion, si vous avez des bobos de l'âme, du cœur, du corps, expliquez-le, mais en douceur.
15: Sagittaire, demain sera un autre jour. Aujourd'hui, il vaudrait mieux vous mettre à l'abri.
16: Capricorne, la conjoncture astrale vous rend vulnérable, il vous en faut plus pour renoncer.
17: Verseau, en famille, vous ne savez plus très bien où vous en êtes, à moins que ce soit lié à votre maisonnée.
18: Poisson, s'il y a des difficultés lors d'un voyage, si vous passez un examen aussi, vous en ressortirez quelque chose de positif.
19: Et pour nous tous, malgré l'orage, on s'accroche à une étoile.
1: Ok, très bien. Ah voilà, ça c'est le bon conseil, on s'accroche à une étoile. Vous êtes là vous aussi sur le Facebook ici Bourgogne, on vous attend hein, pour partager votre météo, il y a des très très jolies photos, continuez à partager. Et puis on peut aussi profiter de tous ces moments chez nous en Bourgogne, vous les partagez. Alors il y a par exemple le troisième rassemblement de véhicules anciens qui a lieu à Châtillon-sur-Seine, ce sera dimanche avec le premier concours interclub régional. Ça veut dire qu'il va y en avoir des petits bolides. C'est Pascal qui est à Gommerville qui a partagé la bonne nouvelle. Donc merci beaucoup Pascal. Il y a aussi une cyclo-champêtre. Tiens, ça c'est Alain à Berlechâtel. C'est pour le dimanche 7 juin. On peut déjà prévoir au château de Rosières à Saint-Seine-sur-Vingeanne. On est plutôt sur le côté est de la Côte d'Or avec pas mal de circuits, des étapes gustatives. Vous avez des bonnes idées? Eh bien partagez-les. On vous attend sur le Facebook officiel ici Bourgogne. Vos messages, on les lit en direct jusqu'à 9h.
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1: La Côte d'Or et la Saône-et-Loire ont leur radio et ça s'appelle Ici. Bienvenue sur votre média de la vie locale, le média qui vous raconte ce qui se passe vraiment en direct de chez nous. Lise Dussault, bonjour.
20: Bonjour à tous.
1: À la radio, vous êtes là, vous connectez aussi via l'application Ici, très pratique, gratuite, comme ça vous avez toutes les infos. On va aller découvrir dans quelques minutes un restaurant ouvrier. Vous voulez savoir ce que ça veut dire, ça, un restaurant ouvrier, ce qu'on y trouve? Eh bien, à 6h40, on va à Maulois pour découvrir ce lieu unique et inspirant. Avant ça, c'est l'actu en Bourgogne. À seulement 29 ans, un joueur du DMH prend sa retraite.
21: Lucien Auffray, en valeur professionnelle depuis des années, arrête. Il l'a annoncé ces derniers jours. À la surprise générale, il est lassé du haut niveau, du rythme, des sacrifices. Ce n'est pas banal, mais il assume complètement. On a pris le temps d'échanger avec lui avant le match de ce soir du DMH. C'est dans 90 secondes, après l'actu nationale avec Valentine Lettès.
22: 11 départements, toujours en vigilance orange pour risque de canicule ce matin. Le Morbihan, l'Ille-et-Vilaine et la Mayenne ne sont plus concernés par l'alerte de Météo France. À quelques heures d'un premier rafraîchissement par le nord-ouest et au lendemain de nouveaux records de température, 37,8 degrés relevés hier à Angers. Le corps d'un bébé repêché dans la rivière, peut-être celui de ce nourrisson de 4 jours recherché à Angers depuis la tentative de suicide de sa mère dans le Maine-et-Loire. Des examens examens sont nécessaires pour le confirmer, précise le parquet. Disparus en mer depuis dimanche et la découverte de leur bateau au large du Maroc, deux Français ont été retrouvés sains et saufs hier soir, secourus par un navire de commerce. Des millions pour des cocottes. 42 millions d'euros seront investis chez Staub, spécialiste des ustensiles de cuisine dans le nord de la France, et menacé un temps de délocalisation en Asie. Radio France vous révèle cette annonce prévue par le président de la République avant le salon Choose France dédié aux investissements étrangers. Trois Français au troisième tour de Roland-Garros. Diane Paris, Quentin Alice et Moïse Kwame, 17 ans seulement, vainqueur après quasiment 5 heures de jeu du Paraguayen Adolfo Valero hier, quand le tournoi sur terre battue a perdu son grand favori, le numéro 1 mondial du tennis, Yannick Sinner. Et puis direction Budapest pour les footballeurs du Paris Saint-Germain, en lice pour une deuxième finale consécutive en Ligue des Champions et défendre leur titre demain face aux Anglais d'Arsenal. Les Parisiens s'envolent pour la Hongrie ce matin.
21: L'info d'ici en Bourgogne, c'est l'une des dernières fois que le joueur du DMH, Lucien Auffray, va tenir à un ballon de handball ce soir. Dijon joue à Istres, toujours en quête de son maintien dans l'élite. Et Lucien Auffray aimerait finir sa carrière là-dessus, car dans quelques semaines, le handball, pour lui, c'est donc fini. Il y a quelques jours, à la surprise générale, à seulement 29 ans, il a annoncé qu'il prenait sa retraite, Thomas Bichard.
0: Lucien Auffray l'avoue, ce qui l'a poussé à raccrocher n'est pas commun dans le sport professionnel.
3: Souvent quand t'es pro, en fait, t'arrêtes parce qu'au bout d'un moment, ton corps il te dit stop. Pour le coup, c'est plus ma tête qui m'a fait comprendre que fallait que j'arrête.
0: Victime d'une commotion cérébrale lors d'une rencontre de championnat à Cesson en février, l'ailier droit va mettre plusieurs semaines avant de revenir à la compétition. Des maux de tête persistent. Lucien Auffray cogite, suit plusieurs psychothérapies et arrive à une conclusion. Son problème, c'est le handball.
3: Au moment où j'ai conscientisé ce truc-là, j'ai senti une espèce de paix dans mon corps et vraiment le mal de tête est parti comme ça en fait. Je me suis senti tellement bien que je me suis dit ok, c'est la bonne décision à prendre en fait. J'ai vraiment écouté mon corps.
0: 20 ans de handball, 10 ans de professionnalisme, une vie consacrée à ce sport. Le Vendéen l'a alors compris, il s'est lassé et n'a plus envie de faire les sacrifices indispensables pour continuer.
3: Je suis arrivé au bout de quelque chose, j'ai envie de découvrir d'autres choses, comment je suis quand il n'y a pas la compétition. J'ai toujours été très compétitif, c'est ce qui m'a permis je pense d'être arrivé ici. Il y a aussi eu du négatif sur le fait dans mes relations, parce que dès que je joue, dès que je fais un jeu, j'étais beaucoup ultra compétitif et du coup j'ai envie d'aller voir de l'autre côté ce qui se passe quand voilà, il n'y a pas de compète quoi, on est juste là et c'est bien, tu vois. Il y a plein de gens qui m'ont dit tu vas redécouvrir la vie, je dis franchement je pense que je vais la découvrir, même enfin découvrir un autre aspect de la vie en fait.
0: Lucien Auffray va rentrer chez lui en Vendée et il sait déjà vers quoi il va se tourner une fois ce long chapitre handball refermé.
3: J'avais commencé des études d'audiologie là, donc je vais les terminer et là ce que j'ai envie en parallèle de mes études, c'est d'apprendre à naviguer sur un voilier. Donc c'est ce qui m'appelle, on va dire. Donc c'est ce que je vais faire, je pense, en septembre, quoi. J'ai toujours dû, entre guillemets, m'adapter avec un cadre qu'on me donnait. Et je me suis épanoui là-dedans. Mais là, je veux vraiment choisir le cadre avec qui je suis, prendre mes propres décisions et savoir où j'ai envie d'aller, en fait, tout simplement.
0: Avant ça, le futur ex-handballeur s'est fixé un dernier défi sportif, aider le DMH à se maintenir dans l'élite, ce qui n'est pas arrivé depuis plus de 15 ans. Et s'il y a bien une chose que je déteste, c'est échouer quand j'ai écrit un objectif sur mon tableau, sourit Lucien Auffray.
21: Et c'est donc l'avant-dernier match hein, ce soir de championnat à 20h. Dijon et Istres occupent les deux dernières places au classement. Match capital, hein, vous l'avez compris, pour le maintien. Dans l'info ce matin, l'exercice XXL des pompiers de toute la Bourgogne. Ils étaient une centaine hier dans le Morvan pour s'entraîner à lutter contre les feux de forêt. La Saône-et-Loire en vigilance sécheresse depuis hier. Et puis le tribunal administratif de Dijon a examiné des premiers recours déposés après les élections municipales. On développe tout ça dans votre prochain journal à 7h. Cyril, le ciel est bleu ce matin partout chez nous.
1: Absolument, il y a du bleu, il y a du soleil, il y a de la bonne humeur au-dessus de nos têtes. Bon, quelques nuages vont arriver en fin de journée. Il faut quand même que je vous prévienne, parce que voilà ce qui va se passer. Alors, ça ne veut pas dire qu'il va pleuvoir, ça ne veut pas dire qu'on sera tous dans le gris, non. Ça veut dire juste que voilà, bon, on va laisser passer ces petits nuages et puis ça ira mieux demain. À Saulieu, 30 degrés maxi, à Is-sur-Tille, à Dijon, à Beaune, encore à Chalon, il fera 33. Alors qu'à Montbard, on attend quand même jusqu'à 34 degrés aujourd'hui. Vous pouvez connaître la météo pour ce week-end, c'est possible, oui. Et en plus, c'est gratuit sur l'application ici.
21: Les indicateurs sont au vert ce matin pour vos déplacements en Bourgogne.
1: Ça se passe bien, effectivement, sur nos routes, sur nos autoroutes. Pas de difficulté à vous signaler. Si vous devez prendre les transports en commun, c'est nickel. Nickel Chrome. Vous avez toutes les infos, bah, vous les donnez, vous les partagez au 03 80 42 15 15. C'est ici Bourgogne à vos côtés.
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1: Allez, dernière journée avant le week-end. On est là, on est à vos côtés évidemment. On vous soutient, on vous encourage. On le sait, le vendredi parfois c'est un peu compliqué. Alors qu'est-ce qui se passe? Eh ben nous on rythme votre début de journée.

0: Oh, vous arrêtez pas, hein, continuez de danser. D'ailleurs, on va danser une nouvelle fois ce week-end. C'est les fêtes de la bague à Semur en Auxois. Il y a pas mal d'animations, évidemment. On fait la fête ici, Bourgogne, et toujours là, tout au long de la journée, vos idées de sortie chez nous.
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0: Bien manger, c'est manger local. 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
3: Au Vieux Fourneau, c'est là que Stéphane opère. C'est son bébé, son bar-restaurant. Et pour le repas, Stéphane le veut simple, mais bon.
4: En fait, je fais un repas ouvrier.
5: C'est
4: un peu comme un resto routier, voilà, où il y a, sauf qu'il y a pas trop le choix, parce que je suis pas cuisinier de formation, je suis éducateur spécialisé de formation, donc du coup voilà, moi j'apprends sur le tard, et je fais un seul menu parce que j'ai pas les compétences pour faire au-delà. Par contre, ce que je le fais bien au niveau gustatif, au niveau de la qualité des produits que j'utilise, et puis au niveau du volume. Et je crois que les gens viennent chercher ça. En fait, c'est comme à la maison. Voilà, moi je fais à déjeuner, donc à midi c'était croissant au jambon, parce que bah les croissants je les jette pas, hein, je les garde, je les mets de côté, je les congèle et puis je les ressors et puis je fais une belle béchamel pour le coup maison, un bon jambon, un bon comté parce que je suis jurassien, quelques lardons parce que oui c'est mon péché mignon le lardon, j'adore le lardon, donc j'en mets partout.
6: Et... Il y a combien de couverts ici?
4: Ah, on arrive à monter à 35. On sert un peu les meubles, enfin on bouge les meubles, on fait de la place. Et puis on arrive, voilà, c'est en fait c'est là où j'appelle ça un restaurant un peu ouvrier, c'est que il y a pas de souci. Et c'est pas des petites tables individuelles avec des petites bougies. Non, c'est les grandes tablées. Et puis bah t'es le dernier arrivé, soit ça te convient et puis tu viens déjeuner et puis tu peux causer avec ton copain d'à côté. Tu peux ne pas causer aussi, auquel cas tu te mets au bar. Et mais il y a aussi le bar qui fonctionne en même temps que le resto. Donc là, c'est là où ça devient super rigolo, super trapu à gérer, mais hyper rigolo, c'est que ben voilà, faut gérer le bar, faut gérer l'épicerie, faut gérer la petite mémé qui vient chercher son litre de lait parce qu'elle l'a oublié ce matin. Et puis ben en même temps, il faut honorer quand même le prix d'un repas. Donc on fait des choses bien. Enfin, j'essaye. En tout cas, je me décarcasse et puis j'adore ça. Mais je me décarcasse.
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0: 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La fête des mères, c'est dimanche. Et si on parlait, tiens, on va en profiter pour parler de la maternité des chiennes. Le veto d'ici Bourgogne nous y prépare dans 60 secondes.
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0: Ce dimanche, c'est la fête des mères, l'occasion parfaite de parler de la maternité de nos animaux. Le docteur Pierre Fabin nous rejoint pour casser ce mythe très tenace, hein, qui dit qu'une chienne doit absolument être enceinte pour être heureuse et nous parler de la véritable maternité canine.
7: C'est effectivement une idée reçue très ancrée. Mais soyons clairs sur le plan médical et éthologique, une chienne n'a absolument aucun désir conscient de fonder une famille. Chez elle, la reproduction est une pulsion purement hormonale dictée par ses chaleurs. Si elle n'a jamais de petit, elle ne ressentira aucune frustration psychologique, aucune horloge biologique qui tourne, ni aucun manque maternel. Au contraire, une gestation, une mise bas sont des épreuves physiques épuisantes avec de vrais risques médicaux comme la redoutable éclampsie, une chute de calcium mortel ou des césariennes d'urgence.
0: Donc ça veut dire que l'horloge biologique n'existe pas chez le chien, mais bon, une fois que les choses sont là, on voit bien qu'elle est une mère extrêmement dévouée. Est-ce qu'elle ne ressent pas un profond déchirement quand on les donne à l'adoption, les chiots à 8 ou 10 semaines ?
7: Et c'est un autre grand anthropomorphisme. Au tout début, son instinct maternel est surpuissant pour assurer la survie des petits. Mais la nature est très bien faite. Vers l'âge de 6 à 8 semaines, les chiots ont des dents pointues et deviennent très turbulents. La mère commence à se saturer physiquement. Elle initie alors elle-même le détachement affectif. Elle les repousse brutalement pour qu'ils gagnent en autonomie et finit par s'en désintéresser. Quand les chiots partent enfin dans leur nouvelle famille, la mère ne pleure pas leur absence avec nostalgie. Bien au contraire, elle est souvent même extrêmement soulagée de retrouver son calme et son canapé.
0: Du coup, pour ce grand week-end de fête des mères, c'est quoi le meilleur cadeau qu'on puisse faire à la santé de notre chienne ?
7: Le plus beau cadeau pour son bien-être et son espérance de vie, c'est tout simplement la stérilisation. La stériliser, c'est la protéger au quotidien. Une chienne stérilisée jeune voit son risque de développer des tumeurs mammaires, le cancer du sein canin, réduit de façon drastique. Alors ce week-end, couvrez les mamans humaines de cadeaux. Mais pour votre chienne, l'amour véritable, c'est de lui épargner une maternité inutile.
0: Eh ben merci beaucoup, le docteur Pierre Fabin, il est vétérinaire et il répond à toutes vos questions tous les jours sur votre radio locale ici Bourgogne. En parlant d'animaux, il y a Michel qui a croisé un joli lièvre, il a mis une photo sur le Facebook ici Bourgogne, allez voir, bah, c'est joli. On aime bien les jolies photos, donc on partage. C'est ici Bourgogne, votre radio locale.

0: Les Fall and Blondes sur votre radio locale, ici Bourgogne. Et WhatsApp, on va saluer Christa et Shauna qui sont les deux fondatrices de ce groupe, les Fall and Blondes. Elles ont pas mal galéré hein, en vrai à se faire connaître, des sorties de chansons qui n'ont pas marché du tout, et WhatsApp qui a donc vraiment fonctionné, qui les a fait bien connaître. Bon, depuis plus grand chose, mais en tout cas ça fait toujours plaisir de les écouter ici sur votre radio locale. C'est la musique que vous aimez, qui rythme votre début de journée, c'est la bande son de ce vendredi et on espère que tout se passe bien pour vous. Qu'est-ce qu'elle est belle notre Bourgogne, mais qu'est-ce qu'on aime aussi la partager, on aime s'y balader évidemment. Tiens, vous voulez savoir un truc, il y a une personne dans l'équipe qui adore se balader aussi, c'est Nicolas Mollaret. Bonjour Nicolas.
1: Bonjour Cyril.
0: Vous aimez ça vous les balades, les promenades? Alors vous êtes avec nous tous les week-ends, hein,
1: C'est ça, moi je me balade du samedi au dimanche, au vendredi, du vendredi au samedi. Enfin, je suis
0: tout le temps
1: en fin de semaine, vous inquiétez pas. On se balade.
0: Et vous avez des bons plans pour se promener chez nous?
1: Oui, puisque nous sommes rejoints tous les week-ends par le comité départemental de randonnée pédestre de Côte d'Or. Et tous les matins, samedi et dimanche, à 8h20, ils nous donnent leurs meilleures idées de randonnée en Côte d'Or, évidemment. Et là, je peux vous dire que ce week-end, on vous a prévu des randos pour tout le monde. Ah. D'abord pour les plus, on va dire, les plus téméraires, les plus sportifs.
0: Pourquoi? Ah, parce que c'est un peu speedos?
1: Alors, speedos, non, 18 bornes. 18 kilomètres.
0: Ah oui, ok.
1: 18 kilomètres, mais attention, sur du plat, parce qu'on est en Val de Saône. Enfin, sur du plat, hein, c'est pas... Hein,
0: oui, d'accord.
1: À peu près plat, quoi. Hein, on est sur le Val de Saône.
0: On comprend.
1: On va vous emmener sur le circuit des étangs de la Saône. Et là, vous allez découvrir, demain matin, un circuit dont le fil conducteur est l'eau. Et c'est au départ de Magny-Montarlot. Alors, en plus, Magny-Montarlot, c'est rare qu'on en parle ici sur l'antenne. Donc, ça nous fait plaisir de planter le drapeau à Magny-Montarlot. Demain, à 8h20. Et puis, si vous êtes plutôt métropole dijonnaise ce dimanche et que vous n'avez pas envie de partir trop loin, on peut vous comprendre aussi. Et dimanche, donc, on vous amènera sur la Coulée Verte du côté de Longwy.
0: Ok, ça bien aussi. Vous l'avez fait ça déjà ou pas?
1: Ah oui, plusieurs fois, ouais.
0: Et c'est bien.
1: C'est vachement bien. Mais évidemment, c'est vachement bien. Mais oui.
0: Et donc, ça veut dire que le rendez-vous, c'est tous les matins, samedi et dimanche.
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0: Allez, on fait comme ça. Merci beaucoup Nicolas. Et donc à demain matin, et puis aussi à tout à l'heure, à partir de 9h évidemment, pour vous accompagner ce matin sur votre radio locale. Ah bah, il y a du monde, hein, ça je peux vous le dire. On est là, on est à vos côtés. Toute une équipe pour vous parler de la Côte d'Or, de la

0: La petite pépite du matin, cette chanson de Laurent Voulzy qu'on vous offre rien que pour vous sur votre radio locale ici Bourgogne. 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Vous avez toutes les infos évidemment en allant sur notre Facebook, on va vous donner tout ça, c'est certain. Et puis dans quelques instants, on revient sur l'actu locale à 7h. L'actu locale, c'est important, et puis ce qui est important aussi, c'est de s'amuser bien sûr. On va passer 2 minutes avec les humoristes d'ici Bourgogne pour parler des prénoms. Les prénoms, c'est vrai, c'est pour la vie. Est-ce que c'est vraiment obligé que ce soit pour la vie? Réponse avec eux dans un instant.
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0: Il est 6h57, la saison des baptêmes est ouverte et évidemment, il faut choisir les noms des enfants, les prénoms des enfants. Alors dans l'humour

0: YouTube, Fred Ballard a décidé de confier cette mission à un gars qui vient justement de changer de prénom.
1: J'arrête Manu, terminé. Manu, c'est fini parce que Manu, c'était cool de s'appeler Manu quand j'avais 15 ans. J'étais vraiment le mec cool de la bande. Aujourd'hui, Manu, ça fait un peu...
2: Ah bah oui, c'est sûr qu'il y a des prénoms dont le diminutif est bien plus craignos que l'original. Hein. Les Gabriel alias Gabi en souffrent tous les jours. Donc on comprend qu'Emmanuel Payette ne se retrouve plus du tout dans le Manu de base.
1: Aujourd'hui, Manu, c'est un gars, il a un peu lâché l'affaire, tu vois. Il a une ratiche d'une autre couleur, là, tu vois. Ouais. Finalement, je laisse tomber, ça dérange pas Nathalie. Il n'y a plus de mystère autour du Manu. Tu es dans une soirée, tu sais qu'il y a un gars qui s'appelle Manu qui va arriver, tu n'as jamais vu de ta vie, tu vois quand même à peu près la gueule qu'il a, le gars.
2: Ouais, c'est vrai que comme les Véro, les Valoches ou les GG, les Manu ont souvent des popoches sous les yeux et les dents du fond qui ne baignent plus. Mais bon, ayons aussi une pensée pour tous ces jeunes à qui on a donné des prénoms dieux.
3: Mon vrai prénom, c'est Guy. Ça veut dire que quand j'étais petit, mes parents ils me promenaient dans un landau et il y a des gens qui le... Comment il s'appelle ce petit ange? Et avant, il faisait Guy. Eh bien, je doute qu'il y ait des gens qui se soient dit « bien joué ». Franchement, je doute. Je pense que les gens, ils allaient vérifier dans le landau si j'avais pas 37, 38 ans, tu vois, j'avais pas été kidnappé.
2: Ah, c'est sûr qu'il y a des prénoms qui refroidissent. Hein. Et Guy Georges, c'est pas hyper chaleureux non plus. Mais l'avantage des Guy, c'est qu'on ne peut pas les affubler d'un diminutif. Non, c'est un poil handicapant. Hein. Alors que Guillermo Guise, ça, c'est un blast très marrant.
0: Ah bah oui, on est bien d'accord. Laurent Gérard, toujours dans l'humour, dans les imitations. 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
0: Bon réveil et surtout bon vendredi. Il est 7h. L'actu local, c'est avec vous, Lise Dussault. Le Morvan investi par les pompiers hier.
5: Plus d'une centaine d'hommes, des dizaines de véhicules, un Canadair, même un hélicoptère. Des pompiers des quatre coins de la Bourgogne se sont retrouvés dans Lyon pour un exercice XXL. Un exercice inédit aussi. Ils se sont entraînés à lutter contre un méga feu de forêt, une simulation. Et même Nadia, qui travaille chez les pompiers dans l'administration, a été impressionnée, notamment par le Canadair.
6: C'est impressionnant. On a l'impression qu'il y a un gros oiseau qui vient face à nous et d'un seul coup, il y a des trombes d'eau qui tombent. C'est inédit de voir un Canadair dans Lyon et c'est franchement exceptionnel. Tous les ans, on a plus ou moins une période de forte chaleur. Après, là, elle a commencé très très tôt. Je pense que c'est un bon exercice pour nos sapeurs-pompiers et ça permet aussi une collaboration entre les différents départements. Voilà, c'est un bon entraînement. Bah, c'est rassurant que nos sapeurs-pompiers s'entraînent et qu'il y ait une collaboration interdépartementale. Parce que oui, c'est principalement dans le sud, mais Lyon, on a nos forêts, et vu la chaleur qui gagne du terrain, ça peut être demain chez nous.
5: Et on vous emmène au cœur de cet exercice dans l'info d'ici tout à l'heure à 7h30. On reçoit aussi ce matin le référent feu de forêt des pompiers de Saône-et-Loire pour parler avec lui du risque incendie, des moyens dont il dispose. Sébastien Deroche est notre invité à 8h moins le quart.
0: La Saône-et-Loire passe en vigilance sécheresse.
5: La préfecture l'a annoncé hier. Elle vient de prendre un arrêté pour placer tout le département en vigilance. Conséquence bien sûr de la météo. La vague de chaleur que l'on connaît cette semaine n'y est pas étrangère. Le printemps est particulièrement sec. La situation devient préoccupante selon la préfecture. Il n'y a toutefois pas de restriction d'eau jusqu'ici. Allez, une parenthèse fraîcheur maintenant dans ce journal parce qu'il va faire toujours aussi chaud ou presque aujourd'hui, 34 degrés pour la maximale. Alors il y a un ingrédient qui met tout le monde d'accord. Les glaces, un Français en consomme en moyenne 6 litres chaque année. Avec ces températures, forcément, Julie Darcy a du monde dans son magasin Amorino rue de la Liberté à Dijon.
7: Après, chez nous, dès qu'il y a un peu de soleil, il y a toujours beaucoup, beaucoup de monde.
8: Est-ce que vous savez à peu près combien de clients vous avez par jour depuis qu'il fait beau?
7: Je pense qu'on arrive à atteindre, à mon avis, les 400 commandes. Mais une commande, c'est plus qu'un client.
8: Est-ce que du coup, vous avez dû augmenter un peu les quantités de glace à vendre ces derniers temps?
7: Ah oui, les stocks sont pas les mêmes en ce moment qu'il y a un mois, c'est sûr. Donc oui, mais tout ça, encore une fois, on est très rodés. Tous les étés, c'est la même chose. Simplement, l'été arrive un petit peu plus tôt cette année que d'habitude. Une saison qui démarre un petit peu plus tôt, une chaleur qui démarre un petit peu plus tôt. C'est vraiment plus des jours comme aujourd'hui, par exemple, en semaine, où on voit la différence, où effectivement, on a plus de monde.
5: Julie Darcy, la patronne d'Amorino à Dijon.
0: Un habitant de Saône-et-Loire vient d'écoper de 6 mois de prison avec sursis pour avoir rapporté un petit peu trop de tabac du Luxembourg.
5: Près de 26 kilos. Il a acheté le tout dans une station-service pour 3000 euros avant d'être interpellé par les douaniers de Dijon, car on ne peut rapporter que 4 cartouches maximum. Le tribunal le condamne donc à 2000 euros d'amende, sans oublier l'amende douanière de plus de 20 000 euros, soit l'équivalent de la marchandise. Des premiers recours liés aux élections municipales au tribunal. Il y en a 24 au total pour la Côte d'Or et la Saône-et-Loire, des communes dans lesquelles potentiellement les habitants pourraient revoter selon ce que décide la justice. Et à l'audience d'hier, au tribunal administratif de Dijon, il y avait 4 dossiers en ce qui concerne nos départements, notamment celui de Pommard à côté de Beaune. Stéphanie Perrenon, le candidat qui a perdu, conteste particulièrement une subvention.
9: Une aide de 25 000 euros, pour être très précise, destinée à une association pour rénover le site gallo-romain Lulune, bien connu à Pommard. L'ancien conseil municipal l'a décidé lors du vote du budget, quelques jours seulement avant le premier tour des élections. Et c'est bien ça qui pose problème à Julien Legout, tête de liste et perdant de ce scrutin. Pour lui, cette enveloppe n'a pas de sens. D'ailleurs, il n'y aura pas d'aide au final, car elle était conditionnée à un financement des climats de Bourgogne, qui lui n'a pas été accepté. Mais pour son avocate Maître Manouli, si le financement n'est pas là, la communication, elle, est bien passée et a pu influencer de nombreux électeurs. Ce que conteste le nouveau maire Patrick Clémencet, présent lui aussi au tribunal. Pour lui, cette affaire n'est pas la sienne, mais celle de son prédécesseur. De son côté, le rapporteur public a demandé le rejet de tous les griefs et l'annulation de ce recours.
5: L'audience a été mise en délibéré, hein, comme pour tous les dossiers. On connaîtra la décision d'ici 15 jours. Il avait traité le maire d'Autun de voyou, avait affirmé en pleine rue qu'il corrompait sa police municipale. Un Autunois a été condamné hier par le tribunal de Chalon-sur-Saône à une amende pour outrage, 1000 euros, 600 euros aussi de dommages et intérêts. Il souhaite faire appel.
0: La victoire est quasi obligatoire si le DMH veut se maintenir.
5: Les handballeurs dijonnais jouent ce soir à Istres, autrement dit, l'avant-dernier contre le dernier, et ce à seulement 3 matchs de la fin de la saison. Ce sera d'ailleurs la dernière pour Lucien Auffray. L'ailier du DMH a annoncé qu'il prenait sa retraite il y a quelques jours. À la surprise générale, il n'a que 29 ans, mais il se dit lassé du haut niveau, du rythme, des sacrifices. Une décision courageuse pour son coach à Dijon, Mehdi Higuiri.
10: Lucien, c'est quelqu'un que j'apprécie, c'est un très bon joueur. Mais à partir du moment où dans la tête, on est plus focus sur ça, je pense qu'il a pris la bonne décision. Ça ne veut pas dire qu'il arrêtera à vie. Mais je pense qu'il a besoin de couper. Je pense qu'il est arrivé au bout de quelque chose là. Ça ne veut pas dire qu'il ne fera plus jamais de honte dans sa vie. Mais en tout cas, voilà, il a été très honnête et je pense qu'il a réalisé beaucoup de choses ce laps de temps où il est en arrêt. L'aspect mental dans le haut niveau, c'est très très important. Et si mentalement on n'y est pas, à un moment donné, il peut y avoir des risques de blessures, des risques de mauvaise gestion, de contre-performance. Maintenant, voilà, si un garçon ne se sent pas mentalement de continuer sa vie dans le balleur pro ou peu importe le sport, il vaut mieux qu'il s'arrête. C'est respectable de dire « ouais, j'en peux plus, j'arrête », c'est courageux.
5: L'un des derniers matchs de Lucien Auffray, c'est donc ce soir contre Istres. Le match commence à 20h. 3 étapes, 460 km et 120 coureurs. Top départ aujourd'hui du Tour de Côte d'Or. Les cyclistes partent à la mi-journée de Gilly-les-Citeaux. Direction aujourd'hui le Châtelet, entre Beaune et Saint-Jean-de-Laune. Juste avant la course, les handballeuses de la JDA vont présenter le trophée de la Ligue européenne. On termine avec les espoirs de la JDA en basket, qui joue cet après-midi les quarts de finale du Trophée du Futur à Strasbourg. C'est un tournoi entre les 8 meilleures équipes des centres de formation des clubs professionnels. Ils affrontent Blois à 13h15.
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5: Cyril, encore du soleil et de la chaleur pour aujourd'hui en Bourgogne.
0: Effectivement, il va briller jusqu'à ce soir. On pourrait avoir quelques nuages en fin de journée, mais globalement, c'est le soleil qui gagne aujourd'hui. Les températures, on a entre 30 et 34 degrés. On regarde ensemble ce que ça va donner en détail. À Saulieu, 30. À Is-sur-Tille, à Dijon, à Beaune et à Chalon, 33. À Montbard, 34. Il y aura encore du soleil demain. Dimanche, on n'est pas à l'abri d'avoir une averse et d'un petit coup de tonnerre aussi. Puis 31 degrés. Ça, c'est la maximale pour ce week-end.
5: C'est un trafic calme qui vous attend aujourd'hui.
0: C'est très calme sur toute la métropole dijonnaise, avec un trafic normal, hein, vraiment sur la rocade, la Lino, dans le centre-ville de Dijon. Ça roule bien également à Chalon-sur-Saône, sur les routes, sur les autoroutes de Côte d'Or et de Saône-et-Loire. Ce qu'on va faire, c'est que bon, nous, on va continuer de toujours rester très vigilants sur ce qui passe sur ce qui se passe sur les routes. Et puis vous aussi, vous êtes là en direct au 03 80 42 15 15. On se tient au courant.
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0: Un bon vendredi 29 mai à vous. Bonne fête au Aymar aujourd'hui. C'est Ici Bourgogne.

0: s'étire, on se fait couler les petits cafés, on va prendre une douche bien chaude ou bien froide, à vous de voir. En tout cas, on se réveille avec la musique d'Ici Bourgogne. Bonjour, il est 7h12.
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0: Vous avez besoin de souffler un petit peu. Non mais je le vois, vous avez besoin de vous détendre. Alors je vous invite à aller voir Laurent Gérard. Et quand je vous dis je vous invite, c'est pas une phrase comme ça dans le vent. Non, pas du tout. 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
3: Le prince William, cette bonne poire, accueille affectueusement sa femme Kate Middleton en lui faisant la bise, la traditionnelle bise to Kate. 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

0: je râpe le fromage.
1: 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On va jouer. Et puis avant ça, on va vous reparler de Paul McCartney. Il a 83 ans, Paul McCartney. Eh ben, il sort un nouvel album. Oui. Alors, quel est le secret de Paul McCartney? Réponse dans moins d'une minute.
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1: Is back. Revoilà Paul McCartney. On en parle avec vous, David Ossiou. Dans mon œil, il a plus de 80 ans. L'ex-Beatles sort aujourd'hui un nouvel album.
7: Et moi, si j'étais président de la République et que je voulais, par hasard, faire passer une réforme des retraites avec un programme qui serait d'allonger le temps de travail, convaincre les Français de rester actifs, eh bien, je nommerais Paul McCartney ministre du Travail. Et voilà, ce serait fait. L'homme sort ce vendredi son 22e album solo à 83 ans sur sa rue d'enfance à Liverpool. Smokey bars and cheap guitars. Alors oui, on pourrait lui dire, mais Paul, tu as coécrit Yesterday, la chanson la plus reprise de l'histoire de la musique. Tu as vendu 200 millions de disques, tu as joué devant des stades entiers à 83 ans, même pendant 3 heures. C'est bon ? Tu peux t'arrêter ? C'est quoi son secret ? Il est réputé très optimiste, végétarien, non-fumeur depuis des années. Mais McCartney, c'est surtout l'artiste qui n'a jamais renoncé. Quand les Beatles se séparent, lui se tourne vers l'avenir, les nouveaux styles, les nouveaux sons. McCartney joue encore même une grande partie des instruments en studio, comme à l'époque des Beatles, la basse, la guitare, le piano, la batterie. Ses équivalents français, ne cherchez pas, il n'y en a pas. Sardou s'est arrêté, Eddie Mitchell s'est mis en retrait, les autres ont ralenti. Disparus, ne sont plus là. Lui non, il l'a dit lui-même. Je devrais pouvoir me dire, allez Paul, ça suffit. Mais il y a encore cette petite voix dans ma tête qui répond, non, non, non. Cette petite voix, c'est Yesterday, c'est Hey Jude, c'est 60 ans de musique qui nous accompagne depuis toujours. Paul McCartney n'est pas une légende, c'est un ovni. Et vous savez, en radio, il y a un vieux conseil qu'on se transmet depuis des décennies. Si t'as plus rien à dire, passe un Beatles. Help, I need somebody, help, not just anybody.
1: Bah si, avec moi, il y aurait des Beatles toute la journée, hein, du coup. Merci beaucoup, David Ossiou. Mon œil, c'est sur votre radio locale, ici Bourgogne. Et là, à 7h16, c'est un petit jeune, Daniel Powter.

0: Et Daniel Potter à 7h20. On est avec vous, on vous raconte la vie d'ici. Et pour lutter contre l'obésité, une start-up dijonnaise peut bien changer la donne avec un produit révolutionnaire qu'on va vous présenter dans un instant. Parce que maintenant c'est l'heure de jouer. Parce que maintenant c'est l'heure d'accueillir Claire qui habite à Matour. Bonjour Claire.
1: Bonjour.
0: Vous jouez pour le spectacle de Laurent Gérard mercredi prochain au Zénith de Dijon. Mais avant ça, Claire, il faut dire Matour. Et vous avez de la chance d'habiter à Matour, c'est absolument magnifique.
1: Ben oui.
0: En plus, c'est pas loin. C'est pas loin de l'autoroute. Quand on prend la 6, là vers Mâcon, on peut vite sortir, on peut vite faire un tour chez vous. Qu'est-ce qu'il y aurait à voir absolument, Claire? Racontez-moi, chez vous.
1: On a le Mont Saint-Cyr qui est pas très loin de Matour. C'est un endroit sympa pour voir un sacré point de vue, quoi.
0: Bah oui.
1: Après, il y a la Maison du Patrimoine à Matour qui est très sympa aussi. Plein de petites choses. Et puis en allant sur Mâcon, après, il y a la Roche de Solutré et tout ça.
0: Voilà, bien sûr. C'est la petite Suisse du Mâconnais, non? C'est ça,
1: ouais. C'est ce qu'on dit, oui.
0: Bon, d'accord. Mais vous n'avez pas l'accent.
1: Ah non, mais pourtant, je viens du Morvan.
0: Ben ça s'entend pas trop, Claire, mais c'est pas grave. Vous jouez avec nous pour Laurent Gérard mercredi prochain. On joue avec l'année 1992 ce matin. C'est là où nous sommes. 1992, il y avait MC Solar.
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0: Je me demande si en 92 on est avant ou après le tout premier McDo en France, Claire.
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1: Je dirais après
0: 1992 pour le premier McDo en France. C'était en 72. C'est donc une bonne réponse. C'était à Créteil à l'époque. Bravo, vous repartez avec vos invitations pour Laurent Gérard.
1: Eh bien, merci, c'est trop cool. Merci.
0: Avant de partir, dites-moi juste, c'est quoi votre radio locale en Bourgogne?
1: Je sais pas, moi j'écoute un petit peu tout, mais il y a Radio Scoop aussi qui est
0: C'est pas mal, on ne l'avait jamais faite celle-là encore, de quand on demande le nom de notre radio, on donne le nom d'une autre radio. Merci beaucoup Claire, c'est ici Bourgogne évidemment, la radio locale en Bourgogne, on est d'accord. Merci beaucoup Claire, à bientôt.
1: Merci.
0: Bonne journée.
1: Bonne journée, au revoir.
0: 7h22, vos cadeaux, c'est ici toute la journée sur votre radio. Ils sont commerçants, ils sont chefs d'entreprise, créateurs, ils innovent, vous proposent des produits de chez nous. L'Éco d'ici vous les présente le vendredi, c'est avec le Journal du Palais. Bonjour Antoine Gavory.
3: Bonjour Cyril Hinault, bonjour à tous.
0: L'obésité, c'est aujourd'hui un des plus grands défis mondiaux de santé publique. Une personne sur sept dans le monde est touchée par l'obésité, avec une concentration dans les pays plutôt industrialisés, en particulier aux États-Unis et en Europe. Et si depuis 30 ans les cas explosent, la solution se trouve peut-être du côté de l'Université de Dijon.
3: Eh oui, on serait le centre du monde pour une fois. Alors on le rappelle, l'obésité c'est avant tout une maladie qui peut être due à plusieurs choses. Il y a la génétique, les troubles hormonaux et métaboliques, le manque de sommeil, le stress, on connaît bien dans nos boulots, certains médicaments et des facteurs psychologiques, et puis les inégalités sociales et économiques évidemment, puisque manger bien demande un peu de moyens et manger mal a des conséquences sur le corps humain. Bref, c'est typiquement ce qu'on appelle un enjeu social. Et si depuis 30 ans on a développé toutes sortes de remèdes, des livres de régime de Demis Roussos, vous n'avez pas connu ça, vous, mais moi j'ai bien connu, aux traitements médicamenteux plus sérieux, beaucoup de ces traitements, même s'ils sont efficaces, ont aussi des effets secondaires, des problèmes digestifs, des pertes de masse musculaire surtout, et le coût, la majorité de ces traitements ne sont pas pris en charge par la sécurité sociale. Puis enfin, aussi un petit rappel, c'est qu'il y a une quinzaine de pays qui ont une couverture sociale identique à la nôtre, c'est toujours bon de le rappeler.
0: Effectivement, alors on a peut-être trouvé la solution, et ça se passe du côté de l'Université Bourgogne-Europe à Dijon.
3: Voilà, c'est là qu'intervient la start-up Ecta. Alors, elle a été créée en 2021 par Xavier Boisdevesy, un ancien responsable chez Seb et Danone, et Amira Khan, ingénieur de recherche à l'Université de Dijon, à partir de travaux de recherche du professeur Naïm Khan sur les récepteurs du goût du gras. L'idée, elle est simple, en fait, chez les personnes obèses, les récepteurs seraient moins sensibles, ce qui perturberait la sensation de satiété et pousserait à manger davantage pour compenser. La start-up s'est donc posé la question de savoir comment elle pouvait restaurer ces récepteurs et les réactiver. Et la grande avancée, elle s'appelle MKS3. Alors ça fait un peu Ulysse 31, mais en fait c'est une molécule voilà, qui va réactiver ses récepteurs et restaurer le signal de satiété. L'objectif, c'est d'agir en amont du comportement alimentaire, directement sur les mécanismes biologiques de la faim. Alors aujourd'hui, elle est entrée dans une phase de développement clinique après des essais sur des volontaires sains, puis une étude menée sur 120 patients obèses. La molécule, elle est en cours d'évaluation sur un plus large groupe. Les premiers résultats sont très encourageants. On observe une réduction de la masse grasse de l'ordre de 5% des 4 semaines de traitement. Ah oui. Mais surtout, c'est la préservation de la masse musculaire, parce que ça, c'est vraiment l'enjeu pour les personnes qui perdent du poids. Et les données précliniques montrent que 80% des patients répondent correctement au traitement, mais aussi que 50% d'entre eux ne reprennent pas de poids. Parce que ça, c'est l'autre enjeu. Maigrir, c'est bien, mais ne pas en reprendre, c'est un autre problème. Et ça, on le connaît tous à partir de 50 ans. Hein. Donc en 2027, la start-up, elle lancera la phase 2, c'est-à-dire l'essai clinique sur une cohorte plus importante de patients. Mais pour ça, il faut sécuriser les financements. Et on attend donc ensuite la phase 3, c'est-à-dire la mise sur le marché. Et là où c'est innovant et assez formidable, c'est que ce traitement se prend évidemment sous forme de comprimé, mais il est d'abord sorti sous forme de spray buccal. Oh. Donc c'est simple, c'est efficace et en plus c'est bourguignon.
0: Bah oui.
3: Et on sera le centre du monde.
0: Voilà, mais voilà. on l'est absolument. Merci beaucoup Antoine.
3: Merci Cyril.
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0: Dingler, ça met de l'ambiance à la maison. Je peux vous dire que quand on écoute Femmes Libérées en même temps qu'on prend le petit déjeuner, eh ben voilà, ça met de bonne humeur toute la famille. On démarre cette journée de vendredi, c'est bientôt le week-end, vous êtes avec nous en direct, on va découvrir votre météo pour les prochains jours. Bon, spoiler, fait toujours très chaud, hein. Et puis on viendra aussi du côté des routes avec un trafic qui est complètement fluide à cette heure-ci. Avant ça, on va parler d'argent. Bah oui, l'argent c'est aussi le nerf de la guerre dans nos vignes. Comment les domaines sortent leur épingle du jeu. Une idée lumineuse à 7h40 dans Plus belle la vigne. Et à 7h30, c'est l'actu en Bourgogne-Lys. Nos pompiers ont réalisé un exercice inédit pour s'entraîner à lutter contre les feux de forêt.
1: Venus des quatre coins du territoire, ils se sont retrouvés dans le Morvan. Un entraînement pour se préparer, répéter, se former si un incendie devait arriver chez nous. Il y avait même un Canadair sur site pour l'occasion. Reportage à suivre au cœur de cette opération XXL. C'est dans 90 secondes, après un tour de l'ActuNatio, avec vous, Valentine Letès.
2: La bascule des températures, elle commence ce soir par le nord-ouest où un rafraîchissement est attendu. Après de nouveaux records de chaleur hier pour un mois de mai, 37,8 degrés relevés à Angoulême et toujours 11 départements en vigilance orange canicule ce matin. Soupçonné d'agression sexuelle sur au moins 4 enfants, un enseignant de maternelle est mis en examen à Dinard. 6 mois après une première plainte déposée par un parent d'élève d'Ille-et-Vilaine, l'enseignant suspendu conteste. Sophie la girafe est-elle vraiment fabriquée en France comme indiqué sur l'emballage? Perquisition hier dans l'usine historique du jouet à Rumilly en Haute-Savoie. Le groupe Vully est soupçonné de produire sa girafe en latex en Chine depuis quelques années. 42 millions d'euros pour moderniser Staub, le spécialiste des cocottes en fonte installé dans le Nord. Radio France vous dévoile la première annonce du salon Choose France sur les investissements étrangers. L'assurance, selon l'entourage d'Emmanuel Macron, de pérenniser les 400 emplois du site. Le troisième tour commence à Roland-Garros sans le grand favori du tournoi de tennis à Paris, le numéro 1 mondial Yannick Sinner, éliminé hier. 3 Français sont encore en lice, Diane Paris, Moïse Kwame, 17 ans seulement, auteur d'un exploit hier, et Quentin Alice, opposé ce soir au numéro 3, Alexander Zverev. Et puis dans un stade à huis clos, le verdict ce soir du barrage des championnats de France de foot entre Nice et Saint-Etienne. Et après un match nul à l'aller, le résultat de ce soir condamnera Nice à la descente ou renverra les Verts en Ligue 1.
1: L'info d'ici en Bourgogne, nos pompiers se préparent au combat. Ils se sont entraînés hier à lutter contre un feu de forêt dans le Morvan, un exercice inédit. Plus d'une centaine de personnes étaient mobilisées, venues des quatre coins du territoire. Il y avait aussi des dizaines d'engins, un canadair, un hélicoptère même. Noah Marchais a pu y assister.
3: Briefing avant de partir.
4: Afin de bien mesurer l'ampleur de cet exercice, c'est la première fois que nous réunissons les quatre départements, 10, 21, 71, 58 et 89, pour la mise en œuvre d'un tel exercice.
3: 140 participants écoutent attentivement le lieutenant-colonel Vitellius.
4: Le scénario, alors on est proche de la réalité. Nous sommes le 13 juillet, on aurait tout à fait dire qu'on était le 28 mai 2026. Le temps est clair, il s'agit d'une journée classée risque élevé par l'ensemble des indicateurs et la température supérieure à 32 degrés. Vous voyez, c'est les conditions qu'on va à peu près avoir aujourd'hui.
3: Un scénario fictif, mais de vrais moyens déployés. Tout commence près de l'étang du Griotier Blanc. On est au nord de la forêt au Duc. Une équipe de drones est en surveillance quand soudain...
5: Équipe ONF de Végrip 89, départ de feu constaté. Panache de fumée visible.
3: Quelques minutes plus tard, 5 camions de pompiers débarquent au niveau du départ de feu. Pierre est l'un des conducteurs. Casque sur la tête, masque devant la bouche et lunettes sur les yeux. Ses collègues viennent de se déployer dans la forêt.
6: Le feu vient face à nous. Donc là, ils sont en train avec 4 camions, avec 4 lances. Ils essayent de contenir le feu à cette zone. On arrive à couvrir plus de 80 mètres en diffusant les jets de droite et gauche pour vraiment bloquer le feu sur cette partie-là.
3: L'intervention ne suffit pas. Des renforts arrivent de 3 départements voisins et finalement des moyens nationaux. Un canadair parvient à éteindre les flammes. C'est le moment du bilan des opérations avec le commandant Jérôme Terrel, référent feu de forêt du SDIS de la Côte d'Or.
7: Le bilan est très bon puisque c'est des exercices qu'on n'avait pas l'habitude de faire. On a pu travailler ensemble, utiliser des fréquences radio ensemble. Chaque département n'est plus autosuffisant pour combattre le risque de feu de forêt qu'il a dans son département. Donc ces sinistres de grande ampleur, ces feux de grande ampleur devront être traités avec les moyens de plusieurs départements. Je dirais que ça arrive tous les ans alors que c'était des configurations qu'on ne connaissait pas il y a une dizaine d'années.
3: Des feux de forêt de plus en plus plus nombreux et de plus en plus tôt dans l'année. Alors le commandant souhaite voir ce type d'exercice se pérenniser pour être mieux préparé aux conséquences du changement climatique.
1: Et on va revenir sur le risque incendie aujourd'hui en Bourgogne avec le référent feu de forêt des pompiers de la Saône-et-Loire. Comment lutte-t-il ? Comment s'annonce la saison ? Quels moyens ? Car le département vient d'être placé en vigilance sécheresse. Sébastien Deroche est notre invité dans un quart d'heure à 8h moins le quart. Dans vos infos aussi ce matin, on va faire un point sur les recours déposés après les élections municipales à Pouilly-sur-Vingeanne. Vous allez l'entendre dans le journal de 8h. C'est une photo qui pose problème. Pour votre météo du jour, c'est simple, du beau Cyril.
0: Mais pourquoi en rajouter ? Du soleil, du ciel bleu, point ! On s'arrête.
1: Peut-être un peu de chaleur.
0: Ah bah voilà, ah bah bien sûr, bah oui, la chaleur, comme hier, comme avant-hier, comme voilà. Alors, légère redescente quand même des températures là pour ce vendredi à Saulieu, 30 degrés, fait quand même très chaud, on est d'accord. À Is-sur-Tille, à Dijon, à Beaune et à Chalon-sur-Saône, 33, à Montbard, 34. Demain, on a à peu près les mêmes températures et on a un voile de nuages qui se rajoute à cette météo très ensoleillée.
1: Un ralentissement ce matin dans le secteur d'Auxonne.
0: Oui, si vous devez prendre la route depuis Auxonne là ce matin, vous allez trouver un bouchon. Dans les deux sens de circulation d'ailleurs, entre Auxonne et Villers-les-Pots. Donc vous êtes prudent évidemment, hein, on va se faire confiance. On s'appelle au 03 80 42 15 15, vous croisez une difficulté, vous appelez la radio. Pourquoi ? Parce qu'ensuite nous on va prévenir tout le monde. Et comme ça on se met en sécurité.
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0: L'amour c'est bien, mais faire la fête, s'amuser en famille, c'est encore mieux. À Sœur, demain c'est le Festimum au musée de l'étang en plein air à partir de 10h30. Il y a pas mal d'activités pour toute la famille. Il y a des quiz sensoriels, il y a des ateliers, il y a même du vélo smoothie. Je pense que c'est faire un smoothie en pédalant, ça peut être pas mal. Des spectacles évidemment pour tout le monde. Festimum, c'est donc au musée de l'étang en plein air à Sœur. C'est un événement que l'on vous conseille d'ailleurs. Hein. On a un agenda très complet de ce qui se passe ce week-end sur notre site ici.fr.
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0: plus belle la vigne, c'est le rendez-vous des pros de la vigne. Dans le petit village de Corcelles-Lézard, les camping-cars sont invités à faire une halte au domaine de Jean-Luc Bonin, qui va devenir celui de sa fille et de son gendre aussi, Charlotte Millet.
3: Dans la cuverie, avec Jean-Luc, Arnaud et Jessica, on discute vinification et commerce.
4: Là qu'on accueille les camping-caristes.
5: Nous, on veut rester dans des tarifs abordables. Moi, je veux que les gens qui viennent chez nous puissent se permettre de s'offrir une bouteille. Moi, j'ai pas les moyens, j'ai pas envie d'acheter une bouteille à 40 balles. Donc, j'aimerais que ce soit pareil pour les gens qui viennent chez moi.
6: On fait un élevage d'un an en fût, avec 20-25% de fût neuf à peu près. Et après, on assemble notre cuvée dans les cuves et on les laisse entre 4 et 6 mois en cuve. Qu'on ait le temps et la place pour faire notre mise en bouteille.
7: Et vous avez beaucoup de stocks de bouteilles.
6: Depuis 3 ans, je garde beaucoup plus de volume pour ma fille et mon gendre continuent l'entreprise pour avoir des bouteilles prêtes à boire tout de suite quand ils vont les commercialiser. Avant, je gardais pour faire 5-6 000 bouteilles. Maintenant, on va approcher aux 18 000, 20 000 bouteilles par an.
7: Et du coup, vous continuerez de travailler sur l'autre domaine ou vous vous mettez pleinement ici dans l'entreprise?
8: Moi, pour l'instant, je vais garder mon travail chez mon patron pendant encore un an. Et puis après, par la suite, oui, c'est reprendre aussi le domaine, faire les vignes, l'élevage, la vinif, quitter mon travail parce qu'au bout d'un moment, on ne peut pas tout faire.
7: Et Jean-Luc, est-ce que vous pourriez, est-ce que vous auriez envie de leur donner?
6: Qui continue de travailler comme il faut. Après, pour avoir un bon vin, il faut amener un bon raisin. C'est comme quand vous achetez des fruits, s'ils ne sont pas mûrs, si ce n'est pas bon, vous ne faites pas une bonne confiture. Je le regarde faire un petit peu, ils ne travaillent pas trop mal pour un jeune.
7: Est-ce que vous faites le même style de vin aujourd'hui?
6: Que mes débuts? Ouais. Ah non, c'est meilleur. Ah non, j'ai fait des trucs, comme dirait un de mes frères, ça fait des grandes dents. Ma première vinification de rouge, j'ai tout mis de mon côté pour la rater. Et c'était vraiment pas bon du tout.
7: Oui.
6: Mais bon, après, je me suis amélioré. Il y a vraiment beaucoup de choses qui ont changé en 20 ans, 30 ans, des méthodes de travail qui font que le vin est vraiment meilleur. Chez tout le monde.
3: Il sera sans doute encore meilleur, ce vin, dans 30 ans. Bonne chance à Jessica et Arnaud pour la reprise du domaine de Jean-Luc. Leurs vins de l'appellation Coteaux-Bourguignons sont à déguster chez eux, à Corcelles-Lézard, toute l'année.
0: Et on a vu cette semaine comment ça se passait pour diversifier aussi les activités sur le domaine. 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
0: Vous écoutez les artistes que vous aimez. Et là ce matin, alors que vous posez peut-être les enfants au périsco à l'école, on écoute ensemble Taylor Swift, la star américaine que tout le monde adore. C'est aussi sur votre radio locale. 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

0: est toujours prête pour vous réveiller. Le son de Taylor Swift sur votre radio locale. Ici Bourgogne, on rythme votre début de journée. On écoutera aussi 3 cafés gourmands dans un instant.
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0: 7h47, c'est l'actu. C'est chez nous, un exercice inédit a eu lieu hier dans le Morvan. Une centaine de pompiers réunis, venus des quatre coins de la Bourgogne, avec même un canadair. Nos pompiers se préparent, s'entraînent en cas de feu de forêt majeur.
3: Effectivement, avec le changement climatique, ce genre de scénario n'est plus réservé aux régions du sud de la France. On en parle ce matin avec notre invité de ce risque de feu de forêt chez nous.
0: Et notre invité, c'est le commandant Sébastien Deroche, référent départemental feu de forêt au 10-71. C'est le service départemental d'incendie et de secours de Saône-et-Loire.
3: Bonjour Sébastien Deroche.
4: Bonjour.
3: Alors il y a la météo actuelle, le département de Saône-et-Loire vient aussi d'être placé en vigilance sécheresse. Vous êtes sur le qui-vive en ce moment ?
4: Alors on est sur le qui-vive en permanence, mais c'est vrai que la météo de ces dernières semaines augmente le risque depuis quelques temps et donc effectivement les interventions commencent à arriver au niveau des feux de végétaux.
3: Vous avez déjà une idée ? Oui, on savait qu'en Côte d'Or, par exemple, en avril, il y avait eu beaucoup d'interventions pour des débuts d'incendie.
4: On a eu également des départs de feu, notamment par exemple sur le Creusot, au mois d'avril aussi, qui étaient liés justement à la fin de l'hiver et à la végétation sèche, et donc aux conditions météo qu'on a en ce moment. Mais c'est quelque chose de normal en sortie d'hiver.
3: D'accord. Et le fait que cette année, ça commence quand même tôt, est-ce que ça peut annoncer une saison tendue ou pas forcément ?
4: On ne sait pas à l'avance, puisque les feux de végétation et notamment les feux de forêt sont vraiment dépendants de la météo. Et effectivement, si les conditions de sécheresse que l'on vit en ce moment, plus le vent continue, on pourrait avoir une saison assez soutenue, y compris dans nos régions. En revanche, il suffirait qu'on ait quelques pluies pour que l'humidité ambiante augmente et que du coup le risque baisse. Donc je suis pas devin, mais bon, en tout cas on se prépare effectivement à revivre des épisodes comme en 2022 ou comme l'an passé.
3: Et vous êtes donc particulièrement préparé hier dans cet exercice inédit dans le Morvan. C'était pour un peu faire un scénario d'un gros incendie. On a du mal à imaginer que ça puisse arriver un jour chez nous, mais c'est l'hypothèse, hein, c'est possible.
4: Ah bah écoutez, c'est possible. On a vu en 2022 hein, que le Jura a été lourdement frappé et on était allé les renforcer justement. Et c'est le principe justement de l'état-major de zone au niveau de la zone Est, qui, mais comme partout en France, hein, d'organiser la solidarité entre départements et même, j'allais dire, au niveau national. Et c'est tout l'objet de ces exercices d'ampleur qui permettent justement de combiner des moyens qui viennent de différents départements, ajoutés aux moyens de la sécurité civile, comme les canadairs qui ont été déployés hier, pour s'entraîner sur des feux d'ampleur qui sortent un peu de l'ordinaire de ce qu'on peut faire dans nos départements respectifs.
3: Et chez nous, le Morvan, c'est le massif à risque là où vous étiez hier ?
4: Alors c'est pas le seul massif à risque du département. On a par exemple les côtes chalonnaises ou les côtes mâconnaises qui sont des côtes calcaires et présentent plus rapidement des problèmes de sécheresse. Mais le Morvan, oui, est un des, on va dire, le poumon vert et puis à cheval sur 4 départements. Donc c'est important qu'on aille s'entraîner avec nos voisins dans ce secteur.
3: Alors hier, ce sont vos équipes du groupe d'intervention feu de forêt qui étaient notamment mobilisées. C'est combien d'hommes aujourd'hui en Saône-et-Loire ? Combien d'engins ?
4: Alors en fait, on a 28 camions feu de forêt, donc c'est l'entité de base qu'on engage sur des feux de végétation. Ce sont des camions 4x4, donc conduits par des pompiers qui sont formés à la conduite tout terrain et armés par des pompiers qui sont formés aux feux de forêt. Donc voilà, on a 28 camions comme cela et qui permettent de constituer, comme vous l'avez dit, un groupe d'intervention en feu de forêt, un GIF, qui est l'entité de base pour lutter contre des feux d'ampleur. Et donc, dans le département, il y a des gros efforts qui ont été faits depuis une dizaine d'années pour augmenter le nombre de personnels formés, tout grade confondu. Et aujourd'hui, on a à peu près 800 sapeurs-pompiers, du sapeur au contrôleur général, qui sont formés au feu de forêt.
3: Et une dernière chose, on est à la veille d'un week-end qui est encore chaud, au moins demain. Certains vont sans doute aller dans nos forêts. Qu'est-ce que vous dites à ces promeneurs? Parce qu'on sait que l'extrême majorité des incendies sont provoqués par une intervention humaine.
4: Effectivement, il y a 9 feux sur 10 hein, qui sont d'origine humaine, soit liés à l'activité pour des travaux, soit des imprudences comme des barbecues, on va en reparler, ou une cigarette, et puis malheureusement aussi de la malveillance. Pour ce week-end, bah, tant qu'on a ces conditions climatiques sèches et du vent en plus, hein, qui vient accentuer le risque feu de forêt, bah, écoutez, il est fortement conseillé de ne pas aller allumer de feu et de barbecue à proximité.

0: Attention, question pour vous ce matin. À votre avis, comment sont nés les vétérinaires? Je veux dire, à quel moment on a décidé de créer les vétos? On a décidé de soigner nos animaux? Stéphane Bern nous le révèle avant l'actu locale de 8h. À tout de suite.
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0: Tous les jours, on voyage dans notre histoire grâce à Stéphane Bern. Il nous rejoint maintenant. Bonjour Stéphane.
8: Bonjour à tous.
0: Ce matin, on voyage au temps où sauver un troupeau va faire naître une science nouvelle.
9: Qui aurait pu croire que soigner une vache allait changer le destin de toutes ses congénères et le nôtre ? Au XVIIIe siècle, la France est un pays rural où les richesses circulent à quatre pattes. Les chevaux transportent les marchandises, les bœufs et les mulets labourent les champs, les vaches nourrissent la population. Sauf quand les épidémies ravagent les campagnes et que la maladie d'un troupeau fait vaciller tout un village. Face à ces catastrophes, un homme s'inquiète.
10: Mais je ne suis pas vétérinaire, essayez de comprendre ça, monsieur Guilain.
9: Claude Bourgelat. Écuyer du roi, il milite pour qu'on se penche sérieusement sur la santé animale en arrêtant de se contenter de remèdes empiriques transmis de générations en générations.
11: Docteur, il fait de l'anémie, il ne mange pas.
9: En 1761, il obtient l'ouverture de

0: la première école vétérinaire à Lyon, où l'on enseignera publiquement les principes et les méthodes de guérir les maladies des bestiaux, selon l'arrêté du roi Louis XV. Et personne ne posera son veto. 4 ans plus tard, une autre école ouvre à Paris, sous la direction du même Claude Bourgelat, au sein du château d'Alfort. Des élèves venus de toute l'Europe se pressent pour venir étudier dans ces écoles pionnières où l'on enseigne l'anatomie animale avec la même rigueur que celle des facultés de médecine humaine. D'ailleurs, quand un homme tombe malade, il arrive que son médecin traitant lui prescrive un remède de cheval. C'est bien là la surprise. En cherchant à sauver les troupeaux, ces pionniers posent les bases d'une approche nouvelle du vivant. La médecine de l'homme est utile à celle du cheval et réciproquement, écrit le fondateur de la science vétérinaire. Reste un mystère. Pourquoi a-t-on choisi de baptiser les endroits où se font soigner des animaux des cliniques vétérinaires et non pas des hôpitaux ?
1: Oh, pas mal. Merci beaucoup, Stéphane Bern. L'histoire avec l'humour, ça passe toujours mieux. C'est tous les jours, ici, dans Ici Matin.
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1: Et hop, la nouvelle journée qui démarre. C'est vendredi. Bienvenue, il est 8h. L'actu en Bourgogne avec vous, Lise Dussault, la Saône-et-Loire en vigilance sécheresse.
3: La préfecture juge que la situation devient préoccupante. Elle a donc pris un arrêté hier pour tout le département. Le printemps est sec, il n'a pas assez plu en avril. Ajoutez à cela les températures actuelles, le débit des cours d'eau diminue. Pour autant, pas de restriction d'eau pour l'instant. Dans ce contexte, avec cette météo toujours aussi chaude, les pompiers sont sur le qui-vive en ce moment. On recevait juste avant 8h le référent de forêt des pompiers de Saône-et-Loire. Il nous a rappelé que le département compte aujourd'hui 28 engins. Près de 800 pompiers sont aussi prêts à intervenir si besoin. Certains d'entre eux ont d'ailleurs participé hier à un exercice inédit et XXL hier dans le Morvan. Ils ont fait comme si un gros incendie ravageait tout le massif. Pour la première fois, des pompiers des 4 départements couverts par le Morvan se sont réunis. Il y avait même un Canadair mobilisé pour l'occasion.
1: Alors avec cette température ce vendredi. Je ne sais pas ce que vous en pensez, mais moi je craquerais bien pour une glace.
3: Hein. Les Français en consomment 6 litres chaque année. Marie Pruvot est allée voir où en sont les Dijonnais. Petit tour des glaciers du centre-ville.
4: Devant le glacier Amorino, rue de la Liberté, la file d'attente s'allonge. L'heure du goûter approche. Ici, on vient déguster les fameuses glaces en forme de rose. Il y en a de tous les goûts et de toutes les couleurs. Raphaël et ses parents viennent de Strasbourg.
5: Moi, c'est passion, citron et noisette.
6: Il fait bien chaud et du coup, c'est bien rafraîchissant.
4: Vous découvrez Dijon sous le soleil avec une bonne glace.
7: Exactement, c'est ça.
4: Qui commence à fondre d'ailleurs. Ça, oui. Dans cette boutique, il peut y avoir jusqu'à 400 clients par jour. Et il y a du monde déjà depuis le mois d'avril. Julie Darcy est l'une des patronnes et pour elle, pas de problème de stock, il y en a pour tout le monde.
8: On a eu un gros week-end effectivement, plus de clients que quand il pleut certainement. Après chez nous, dès qu'il y a un peu de soleil, il y a toujours beaucoup de monde. Voilà, les gens aiment la qualité de nos glaces. On est très très rodés par rapport à ça, Amorino c'est une franchise. Donc on a des chambres froides, des frigos, c'est pas du tout un problème pour nous.
4: Dans une petite rue, derrière la place de la Libération, on fait la queue devant chez Pedro, spécialiste des yaourts glacés. Il faut attendre environ 20 minutes pour avoir sa glace. Ça n'a pas découragé Margot qui s'est laissée tenter par un parfum vanille avec quelques fruits rouges.
9: Il y a toujours beaucoup de monde parce que c'est très réputé sur Dijon. Et chaque année, on essaye d'y manger au moins quelques fois, ça fait du bien, surtout là avec 32 degrés.
4: Et ici, forte chaleur ou pas, il y a la queue tous les jours.
1: Lise, un habitant de Saône-et-Loire arrêté avec 26 kilos de tabac.
3: À peine plus que la limite autorisée. Hein. Quand on revient d'un pays européen, c'est 4 cartouches normalement. Lui revenait du Luxembourg. Il avait acheté le tout dans une station-service. Il écope de 6 mois de prison avec sursis, aussi d'une amende de 2 000 euros, sans oublier l'amende douanière qui est elle de plus de 20 000 euros. Voilà une affaire qui nous a été rapportée hier par les douaniers de Dijon. Une maison de Trouan entièrement détruite dans un incendie hier. Trouan, c'est en Côte d'Or, dans le sud du département. L'habitation était déjà en flammes à l'arrivée des secours. Ils n'ont pu que protéger les maisons voisines. Personne n'a été blessé.
1: Certains d'entre vous vont-ils devoir revoter pour élire leur maire ?
3: Le tribunal administratif de Dijon a commencé à examiner hier les recours qui ont été déposés après les élections municipales. 24 communes sont concernées au total en Côte d'Or et en Saône-et-Loire. À l'audience d'hier, il y a notamment eu le dossier de Pouilly-sur-Vingeanne, 130 habitants dans le nord nord du département. Ici, le maire sortant a largement été réélu. Le motif du recours est original. La liste qui a perdu conteste l'élection pour une photo de campagne prise dans la mairie. Jouer une sorte de troisième tour au tribunal, c'est un classique et c'est regrettable pour Jean-Philippe Morel, l'avocat du maire sortant.
7: Aujourd'hui, le recours électoral, c'est pour certains de prolonger les élections municipales. Pour certains, c'est le troisième tour. Mais non, on est sur un débat juridique, on n'est pas sur un terrain politique. Certains cherchent à gagner sur tapis vert en gagnant devant le tribunal administratif. Mais on sait souvent que d'ailleurs, celui qui obtient une annulation d'élection est sanctionné par les électeurs. Les électeurs n'aiment pas trop que l'on gagne sur tapis vert. Mais après, il est normal que dans un état de droit, qu'il y ait un contrôle de la juridiction des opérations électorales. Ça crée une période, une sorte de drôle de guerre et d'incertitude, parce que pendant 3 mois, c'est le délai requis par la loi pour que le tribunal statue, on est dans l'incertitude. L'élection peut être annulée, c'est-à-dire que les équipes sortantes et en place peuvent instantanément, dès le prononcé du jugement, ne plus être en fonction et de nouvelles élections organisées. Donc c'est compliqué de se projeter, compliqué de voter un budget, compliqué de porter des projets, surtout pour une équipe qui vient d'être élue.
3: Le dossier de Pouilly-sur-Vingeanne, comme tous les autres examinés hier, a été mis en délibéré. On aura la décision sous 15 jours. En Saône-et-Loire, on attend aussi l'audience pour les recours concernant Monceau-les-Mines et Autun. Un habitant d'Autun condamné hier pour outrage par le tribunal de Chalon-sur-Saône. L'histoire remonte à l'année dernière. Des policiers municipaux patrouillent dans son quartier, refusent selon lui de verbaliser des voitures mal stationnées. Il s'emporte, lance en parlant du maire. C'est un voyou, il a corrompu sa police municipale. Il écope d'une amende de 1000 euros et plus de 600 euros de dommages et intérêts. Il va faire appel.
1: Le dernier contre l'avant-dernier et ce à 3 matchs de la fin de la saison.
3: Vous avez maintenant une idée de l'importance de la rencontre de ce soir entre le DMH et Istres. Les handballeurs dijonnais sont avant-derniers. La victoire est donc quasi obligatoire pour rester dans l'élite du championnat de France. C'est aussi l'ultime objectif de sa carrière pour Lucien Auffray. L'ailier qui joue à Dijon va prendre sa retraite à seulement 29 ans. C'est jeune pour un sportif. Une annonce carrément surprise. Il se dit lassé par le sport de haut niveau. L'idée a mûri petit à petit cet hiver alors qu'il était en convalescence après une commotion cérébrale.
10: C'était une période un peu dure et tout, j'ai pris du temps à revenir et quand je suis revenu, j'ai un mal de tête qui est revenu. Donc là, j'ai repris du temps où je suis retourné chez moi en pleine campagne et tout pour méditer un peu et me faire du bien et que j'aille mieux. Et en faisant plusieurs psychothérapies, je me suis rendu compte que le problème, il venait du handball. Ça fait 20 ans que je fais du hand, ça fait 10 ans que je suis pro, après 15 ans que je suis plus chez moi pour le sport, pour les sports études et tout. Et je pense que je suis arrivé au bout d'un truc. J'ai un peu fini le jeu, on va dire, pour moi-même. Moi, mon objectif, ça a toujours été de base, quand je suis parti de Nantes, de tout faire pour y revenir. Et en fait, quand je me suis posé, que je me suis dit, ok, là, il me reste ce chemin-là à parcourir pour potentiellement peut-être y revenir. Est-ce que t'es prêt à payer ce prix-là? Et en fait, je me suis rendu compte que j'étais plus prêt à payer ce prix-là pour ça, en fait. Je pense que j'ai perdu un peu le truc qui m'animait, quoi, le mental qui m'animait pour faire ces sacrifices, quoi.
3: Et on va voir quelles sont ses envies pour la suite, ses projets à 8h30 dans l'info d'ici. Le match de ce soir commence à 20h. Enfin, le top départ du Tour de Côte d'Or. Aujourd'hui, près de 120 coureurs vont sillonner nos routes sur plus de 400 km. La première étape pour aujourd'hui va se faire de Gilly-lès-Citeaux jusqu'à Le Châtelet.
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3: Cyril, ça cogne déjà pas mal ce matin et ça va durer toute la journée.
1: Le soleil est bien présent effectivement et donc avec lui des chaleurs intenses, on va dire, en tout cas au-delà des normales de saison par rapport à ce qu'on peut connaître habituellement. À Saulieu, on aura 30 cet après-midi. À Is-sur-Tille, à Dijon, à Beaune et à Chalon, il fera 33, alors qu'à Montbard, on va aller quand même jusqu'à 34. Du soleil encore demain. Dimanche, on n'est pas à l'abri d'une averse ou d'un coup de tonnerre et puis on aura 31 degrés maxi pour ce week-end.
3: Sur nos routes, c'est fluide en ce moment.
1: Absolument, ça se passe bien sur toute la métropole dijonnaise. Trafic fluide également sur Chalon, sur les routes, sur nos autoroutes. On a toujours ce petit ralentissement dans les deux sens de circulation entre Auxonne et l'arrivée sur Villers-les-Baux, pardon, chercher la commune. Si vous avez des infos, vous les partagez évidemment tout au long de la journée. Et pour faire le plein de la voiture, vous saurez où est le carburant le moins cher près de chez vous. La carte interactive est sur ici.fr.
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1: 2 jours. Vous avez 2 jours pour trouver le cadeau parfait. C'est la fête des mères dimanche. On pense à toutes les mamans évidemment qui sont là, qui passent la journée avec nous sur leur radio locale, ici Bourgogne.

0: C'est un bon vendredi.
1: Bah, c'est une belle journée qui démarre avec la musique d'ici Bourgogne. On est toujours à vos côtés, on espère que ça se passe bien. Départ en week-end ensemble tout à l'heure officiellement.
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1: Aujourd'hui vendredi, c'est la fête des voisins.
4: J'ai toujours préféré aux voisins les voisines.
1: Alors ça peut être un jour, un autre jour, hein, y a pas de problème. Mais juste officiellement, l'association qui gère le truc s'est dit bah le 29 mai c'est bien, en plus il fait beau, donc c'est cool. Vous entendez bien avec vos voisins, vous, Lise ?
5: Joker.
1: Ok, d'accord. Donc vous n'êtes pas du genre à faire des grandes fêtes, etc.
5: Je pense pas qu'il y ait une fête des voisins ce soir où j'habite.
1: D'accord, très bien. Petit clin d'œil aux voisins, on les salue, bien sûr. Hein. Ils nous écoutent, ils nous regardent. Parce qu'il y en a, c'est vrai qu'ils mettent des tables, ils prennent des rues, tout ça. Bon, il faut faire attention, il faut le faire avec la mairie, évidemment. Pour mettre de l'ambiance ce soir à la fête des voisins, un conseil perso, la radio musicale 100% années 80 sur l'application ici. L'effet est garanti, vous verrez ça. On va écouter Queen dans un instant, et puis il y a un truc qui circule sur les réseaux sociaux avec le retour des beaux jours, comme quoi des lunettes de soleil ne protégeraient pas bien du soleil. Un nouveau piège à contourner, évidemment, c'est dans une minute.
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1: Il y a Julien Doré qui arrive dans un instant, c'est la musique que vous aimez, mais avant ça, là aussi vous allez aimer, parce qu'on vous donne les infos pour ne pas vous faire arnaquer. C'est pas vrai, Aude Razo, aujourd'hui on fait attention aux fausses infos, santé, il y a des internautes qui prétendent que les lunettes de soleil favorisent le cancer de la peau, et évidemment c'est totalement faux.
9: Oui, et ce n'est pas un hasard si cette fake news dangereuse, fake news ressurgit en ces jours de grand soleil et de grosse chaleur. Je vois passer pas mal de posts à ce sujet sur les réseaux sociaux, plus d'un million de vues pour l'un d'entre eux. Donc parlons-en. Que lit-on ? Ils vous ont dit de porter des lunettes de soleil et maintenant, les taux de cancer de la peau montent en flèche. Bon, mise au point, le syndicat des ophtalmologistes de France est formel, c'est faux, il n'y a aucun lien, aucune donnée scientifique ne va dans ce sens.
1: Oui, ouais, d'accord, c'est complètement stupide. Et vous dites que cette fausse info, elle revient souvent, mais elle vient d'où à l'origine ?
9: Eh bien, tout part d'une vidéo postée il y a 15 ans. Oui, 15 ans. Et que je vois encore passé sur les réseaux sociaux, là, ces derniers jours. On y voit un naturopathe allemand nous dire que le fait de porter des lunettes de soleil perturbe notre cerveau et l'empêche de produire le nécessaire pour protéger notre peau. Cette théorie, elle a été largement démentie depuis 15 ans, encore et encore, mais on le voit bien, ça n'empêche pas cette vidéo de revenir encore et encore. Alors, qui est ce naturopathe ? J'ai fait une petite recherche, ça m'a pris, 30 secondes. Il prétend aussi que le cancer n'est pas une maladie et que c'est la chimio qui tue les malades. Il prétend aussi que le virus VIH n'est pas à l'origine du sida. Bon, voilà, on cerne mieux le personnage. Renseignez-vous toujours et mettez des lunettes de soleil. Oui, c'est vivement recommandé par tous les spécialistes, les vrais. Si elles ont un marquage CE, d'ailleurs, c'est mieux. Ça veut dire qu'elles sont performantes.
1: Ouais. Bon, y en a, ils n'ont pas peur. Hein. Ils y vont, quoi. Hein. Plus c'est gros, plus ça passe, en gros. Merci beaucoup, Aude Razo. 3000 chez Nasser Volant à Bissé-la-Pierre, se passionner à plus de 3000 cerfs-volants. Une curiosité qu'on va découvrir avec vous sur votre radio locale ici Bourgogne.

0: sent bon le vendredi. Hein. Ça sent bon le vendredi sur les routes d'abord, parce qu'on a franchement pas de grosses difficultés à vous signaler. Ça sent la RTT. Et puis, ça sent bon le vendredi aussi, parce qu'on se prépare, on se dit qu'est-ce qu'on va faire, qui on va inviter au barbecue. Ça se passe comme ça. Ici, Bourgogne sera toujours là pour vous accompagner tout le week-end. Ici Bourgogne, on rencontre des bourguignons, des bourguignonnes qui, comme vous, vivent ici, chez nous. Et là, aujourd'hui, vous allez découvrir un passionné de cerf-volant grâce à Stéphane Conchon.
1: Fabricant de cerf-volant, animateur et champion du monde aussi.
2: Oui. Heureusement, les gens ne pensaient pas que je vais gagner ma vie en faisant cerf-volant. Oui. De ma passion, je fais un métier. Et j'aimerais bien transmettre à génération future. Si un jour je ne suis pas là dans ce monde-là, il faut que quelqu'un d'autre qui prenne le relais. J'ai pas envie que ce parc-là, qu'ils vont le vendre, ouais, que mes enfants ou quelqu'un d'autre. Il faut que quelqu'un y prenne le relais. Voilà, c'est pour ça que je suis en train de former des jeunes. Il faut qu'ils fassent des animations partout. Pourquoi le cerf-volant est complet? Parce qu'il faut que des jeunes, ils vont aller à droite, à gauche pour faire des animations dans le village et tout.
1: Et voilà. C'est pour ça que vous accueillez volontiers des oui, stagiaires. Alors, ils sont partis. Nous, on est restés dans la grange, dans l'espace exposition là. Ils sont partis à l'extérieur, on peut essayer d'aller les joindre. Je rappelle que vous avez deux stagiaires en ce moment, Bastien et Lucman, qui sont en seconde, qui vivent la meilleure semaine de leur vie à fabriquer des cerfs-volants avec vous, à emballer, etc.
2: Ils sont contents, là. Même que je les réveille. De toute façon, tu sais, les jeunes, ils se réveillent à midi. Ouais. Je les réveille à 7h, ils sont là de vous.
1: Alors moi déjà, j'étais avec les clichés jeux vidéo tout à l'heure, hein, sachant que moi je trouve ça épatant de voir que des jeunes de 15 ans peuvent s'émerveiller devant des bouts de toile. Encore aujourd'hui en 2025, parce qu'on est beaucoup plus sollicité, il y a beaucoup plus de choses qui existent. Mais alors là dans le champ, ils sont partis là. Ça va les garçons? Ah, il se passe bien le stage. Hein.
2: Oui.
1: C'est bien. T'as fait quoi pendant ton stage? Ben, j'ai fait voler des cerfs-volants. Voilà. C'est pas mal. Alors attends, parce qu'on va avoir un petit peu de mal à les rejoindre, parce qu'en plus de ça, alors ils ont compris, hein, que ça fonctionnait bien. Ils ont compris comment ça marche. Si ça grésille un petit peu, c'est qu'il y a aussi une ligne à haute tension pas loin d'ici là. Si vous entendez des petits grésillements, faut pas vous inquiéter, a priori ça va bien. Alors il faut être deux là, c'est mieux quand même pour faire voler le cerf-volant. Et je vais aller voir Lucman, tiens, hop, attention, ne pas se prendre les pieds dans les fils. Alors, la technique.
3: Je vous montrerai là, ouvrez bien vos yeux.
1: Oui, je vous mets les yeux.
3: Vous voulez voir?
1: Ouais, c'est bon alors. Ouais. Ah oui, mais alors, c'est-à-dire que...
3: À droite.
1: Ouais, comment vous avez fait pour le faire décoller comme ça tout seul? Il est à 50 mètres de nous. Vous avez deux petits cerceaux dans les mains avec des fils au bout. C'est grâce au vent, mais il y a aussi une technique, il y a un truc là que vous avez fait, vous avez fait un geste.
3: Ça, je peux pas dire, c'est le secret de Nasser Volant.
1: C'est déjà en une semaine de stage, il a appris tout ça.
3: Pas en une semaine, en un jour. C'était ce matin, il nous avait appris à faire ça.
1: Ouais.
3: Les figures, regardez, looping.
1: Ah ouais.
3: Deux loopings d'affilée. Et on monte.
1: Ah, ça ronfle comme un petit avion quand ça passe, c'est trop bien.
3: Vous voyez, ça, c'est les cerfs-volants acrobatiques.
1: Ouais.
3: Pour le spectacle.
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0: Ici Bourgogne, c'est Queen, mais ici Bourgogne, ce matin, c'est aussi Mylène Farmer. On a le plaisir de vous faire écouter pour la toute première fois ce matin le nouveau single, la nouvelle chanson de Mylène Farmer. Elle est de retour, il y aura un album en automne. Et là, vraiment, c'est un tube, voilà, tout simplement, que vous allez découvrir une nouvelle fois le nouveau Mylène Farmer. C'est avant 9h sur votre radio locale, ici Bourgogne. L'actu et les infos en direct de chez nous. À tout de suite.
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0: Une sortie, des travaux, une nouvelle boutique. Le mieux, c'est d'aller chercher les infos au plus près des Bourguignons. Alors à Berlechâtel, à l'est de Dijon, notre correspondant, il s'appelle Alain. Eh oui, bonjour Alain.
5: Bonjour Cyril, Liz et toute l'équipe d'ici Bourgogne.
0: Vous avez, vous Alain, une idée de balade pour les prochains jours?
5: Oui, c'est le... Bon, je m'en peux même plus...
0: Pardon,
5: je m'en rappelle même plus, ça paraît. Vous aimez faire du vélo?
0: Oui.
5: Vous pouvez participer au cyclo-champêtre.
0: Ah.
5: C'est, le départ, c'est au château de la Rosière. C'est du côté de Saint-Seine-l'Abbaye. Saint-Seine-sur-Vincennes.
0: D'accord, ok. Alors, c'est quoi exactement une cyclo-champêtre, Alain?
5: Eh bien, il y a deux parcours qui sont proposés. C'est, il y a 14 km et 26 km et c'est plusieurs étapes. Et c'est pour déguster des produits locaux, de l'huilerie, du miel et des autres produits.
0: Ah, okay. Ah oui, donc en fait, on est avec un vélo, pour que je comprenne bien, hein, parce que des fois, vous savez, c'est vendredi, hein, on a un peu de mal. Voilà. Donc on prend le vélo et après, on s'arrête de temps en temps.
5: De temps en temps pour déguster ben, des produits locaux et tout ça.
0: Ah, super. C'est quand exactement?
5: C'est pas vrai.
0: Ah, j'ai réussi à le coller. Je savais que j'allais vous coller là-dessus, Alain.
5: Le 7 juin, voilà, je ne m'en rappelle même plus, je l'ai même pas noté. Et en plus de ça, de 9h30 à 17h, il y a un marché de producteurs et d'artisans.
0: Ok, au château de Rosière.
5: Voilà.
0: Ok, on a noté ça, merci pour le bon conseil en tout cas que vous avez partagé avec nous ce matin, Alain, depuis Berlechâtel. On vous souhaite une bonne journée, un bon week-end et à très vite.
5: D'accord, bonne journée.
0: Les correspondants ici Bourgogne, ils sont toujours au taquet pour vous donner les dernières infos de chez eux.
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0: Un restaurant ouvrier. Vous voulez savoir ce que ça veut dire, un restaurant ouvrier, ce qu'on y trouve, par exemple? Eh ben, rendez-vous à 8h40, on va à Molois pour découvrir ce lieu unique et inspirant. Avant ça, c'est l'actu en Bourgogne. À seulement 29 ans, un joueur du DMH prend sa retraite, Lise.
6: Lucien Auffray, handballeur professionnel depuis des années, arrête, il l'a annoncé ces derniers jours, à la surprise générale. Il est lassé du haut niveau, du rythme, des sacrifices. Ce n'est pas banal, mais il assume complètement. On a pris le temps d'échanger avec lui avant le match de ce soir du DMH. C'est dans 90 secondes, après un tour de l'actualité nationale avec vous, Valentine Letesse.
7: À quand la chute des températures? Rafraîchissement dès cet après-midi par le nord-ouest, indique Météo France. Après de nouveaux records enregistrés hier, jamais il n'a fait aussi chaud en mai à Angoulême. 37,8 degrés relevés par Météo France et 11 départements encore en vigilance orange ce matin. Le corps d'un bébé sorti d'une rivière, âgé de seulement quelques jours. Il s'agit peut-être, selon le parquet d'Angers, du nourrisson recherché depuis la tentative de suicide de sa mère cette semaine dans le Maine-et-Loire. Des millions pour des cocottes. 42 millions d'euros seront investis chez Staub, spécialiste de la cuisine dans le nord de la France, et menacé un temps de délocalisation en Asie. Radio France vous révèle cette annonce prévue à l'occasion du salon Choose France sur les investissements étrangers dans notre pays. Les dégâts seront les mêmes, que le PSG gagne ou perde. L'inquiétude de l'UMI, l'Union des métiers et des industries de l'hôtellerie en Île-de-France, à la veille de cette deuxième finale consécutive des Parisiens en Ligue des champions de foot. Ils affrontent Arsenal demain. Trois Français au troisième tour de Roland-Garros. Diane Paris, Moïse Kouamé, 17 ans seulement, est qualifié hier après un match de près de 5 heures. Mais aussi Quentin Alice, opposé ce soir au numéro 3 mondial du tennis, Alexander Zverev. Véritable icône de la musique, à 83 ans, Paul McCartney sort un 19e album studio. studio aujourd'hui. The Boys of Dungeon Lane, inspiré des premières aventures du Britannique avec les Beatles.
6: L'info d'ici en Bourgogne, c'est l'une des dernières fois que le joueur du DMH, Lucien Auffray, tient un ballon de handball ce soir. Dijon joue à Istres, toujours en quête du maintien dans l'élite. Et Lucien Auffray aimerait finir sa carrière là-dessus sur un maintien, car dans quelques semaines, le handball, pour lui, c'est fini. Il y a quelques jours, à seulement 29 ans, il a annoncé, à la surprise générale, qu'il prenait sa retraite, Thomas Vichard.
8: Lucien Auffray l'avoue, ce qui l'a poussé à raccrocher n'est pas commun dans le sport professionnel.
9: Souvent quand t'es pro, en fait, t'arrêtes parce qu'au bout d'un moment, ton corps, il te dit stop. Pour le coup, c'est plus ma tête qui m'a fait comprendre que fallait que j'arrête.
8: Victime d'une commotion cérébrale lors d'une rencontre de championnat à Cesson en février, l'ailier droit va mettre plusieurs semaines avant de revenir à la compétition. Des maux de tête persistent. Lucien Auffray cogite, suit plusieurs psychothérapies et arrive à une conclusion. Son problème, c'est le handball.
9: Au moment où j'ai conscientisé ce truc-là, j'ai senti une espèce de paix dans mon corps et vraiment le mal de tête est parti comme ça en fait. Je me suis senti tellement bien que je me suis dit ok, c'est la bonne décision à prendre en fait. J'ai vraiment écouté mon corps.
8: 20 ans de handball, 10 ans de professionnalisme, une vie consacrée à ce sport. Le Vendéen l'a alors compris, il s'est lassé et n'a plus envie de faire les sacrifices indispensables pour continuer.
9: Je suis arrivé au bout de quelque chose, j'ai envie de découvrir d'autres choses, comment je suis quand il n'y a pas la compétition. J'ai toujours été très compétitif, c'est ce qui m'a permis je pense d'être arrivé ici. Il y a aussi eu du négatif sur le fait dans mes relations, parce que dès que je joue, dès que je fais un jeu, j'étais beaucoup ultra compétitif et du coup j'ai envie d'aller voir de l'autre côté ce qui se passe quand voilà, il n'y a pas de compète quoi, on est juste là et c'est bien, tu vois. Il y a plein de gens qui m'ont dit tu vas redécouvrir la vie, je dis franchement je pense que je vais la découvrir, même enfin découvrir un autre aspect de la vie en fait.
8: Lucien Auffray va rentrer chez lui en Vendée et il sait déjà vers quoi il va se tourner une fois ce long chapitre handball refermé.
9: J'avais commencé des études d'audiologie là, donc je vais les terminer et là ce que j'ai envie en parallèle de mes études, c'est d'apprendre à naviguer sur un voilier. Donc c'est ce qui m'appelle, on va dire. Donc c'est ce que je vais faire, je pense, en septembre, quoi. J'ai toujours dû, entre guillemets, m'adapter avec un cadre qu'on me donnait. Et je me suis épanoui là-dedans. Mais là, je veux vraiment choisir le cadre avec qui je suis, prendre mes propres décisions et savoir où j'ai envie d'aller, en fait, tout simplement.
8: Avant cela, le futur ex-handballeur s'est fixé un dernier défi sportif, aider le DMH à se maintenir dans l'élite, ce qui n'est pas arrivé depuis plus de 15 ans. Et s'il y a bien une chose que je déteste, c'est échouer quand j'ai écrit un objectif sur mon tableau, sourit Lucien Auffray.
6: L'avant-avant-dernier match du championnat du DMH, c'est à 20h. Dans l'info aussi ce matin, l'exercice XXL des pompiers qui se sont réunis dans le Morvan hier, venus de toute la Bourgogne. Ils étaient une centaine pour s'entraîner à lutter contre les feux de forêt. Sachez que la Saône-et-Loire est placée en vigilance sécheresse depuis hier par la préfecture. Cyril, la météo jusqu'à 34 degrés prévue aujourd'hui sur la Bourgogne.
0: Oui, la sécheresse dont vous parlez en Saône-et-Loire ne va pas se combler tout de suite. Enfin, voilà, on ne va pas avoir d'eau vraiment dans les prochaines heures. On va voir comment ça va évoluer bien sûr. Mais effectivement aujourd'hui, 34 degrés, ça c'est pour Montbard, à Issurtille, à Dijon, à Beaune et à Chalon, 33. À Saulieu, on va aller jusqu'à 30. Il y a quelques nuages en fin de journée, mais sinon c'est que du soleil. Et ce sera la même chose demain. On pourrait avoir à nouveau des averses, donc un petit peu de pluie, mais vraiment ça va être très timide. Ça, ce sera pour dimanche avec des coups de tonnerre également.
6: Il y a quelques ralentissements autour de Dijon.
0: Tiens, si vous êtes au nord de la métropole, ça coince au rond-point Pompidou. Il y a du monde aussi sur l'Arc avant l'échangeur de Saint-Apollinaire. Et puis au sud, à Chalon-sur-Saône, entre Châteauneuf-en-Bresse et l'arrivée sur Chalon, avant le rond-point des Orlans, en gros, on a là aussi un petit ralentissement ce matin. C'est léger, mais on va se faire confiance tout au long de la journée. Vous êtes avec nous en direct au 03 80 42 15 15. Appelez-nous, passez l'info aussi via l'application ici.
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0: Tout à coup, les amis qui ont des piscines deviennent vos meilleurs amis. Non mais c'est vrai. On cherche où est-ce qu'on pourrait trouver un petit peu de fraîcheur là quand il fait très chaud et ça va être le cas peut-être pour vous ce week-end. Profitez-en, on reste à l'intérieur, on reste au frais avec la musique d'Ici Bourgogne qui va bien. Bon vendredi.

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0: Bien manger, c'est manger local. Si c'est ce que vous vous dites, alors vous êtes bien tombé avec De l'Assiette à la Terre qui partage les bonnes adresses pour manger des produits de chez nous. Clément Lebas, vous êtes cette semaine à Maulois.
3: Au Vieux Fourneau. C'est là que Stéphane opère. C'est son bébé, son bar-restaurant. Et pour le repas, Stéphane le veut simple, mais bon.
4: En fait, je fais un repas ouvrier.
5: C'est-à-dire ?
4: C'est un peu comme un resto routier, voilà, sauf qu'il n'y a pas trop le choix. Parce que je ne suis pas cuisinier de formation, je suis éducateur spécialisé de formation. Donc du coup, voilà, moi j'apprends sur le tard, et je fais un seul menu parce que je n'ai pas les compétences pour faire au-delà. Par contre, ce que je le fais bien, au niveau gustatif, au niveau de la qualité des produits que j'utilise, et puis au niveau du volume. Et je crois que les gens viennent chercher ça. En fait, c'est comme à la maison. Voilà, moi je fais un déjeuner, donc à midi c'était croissant au jambon, parce que les croissants, je les jette pas, je les garde, je les mets de côté, je les congèle, et puis je les ressors, et puis je fais une belle béchamel, pour le coup maison, un bon jambon. Un bon comté, parce que je suis jurassien. Quelques lardons, parce que oui, c'est mon péché mignon, le lardon, j'adore le lardon. Donc j'en mets partout.
5: Il y a combien de couverts ici?
4: Ah, on arrive à monter à 35. On sert un peu les meubles, on bouge les meubles, on fait de la place. Et puis, on arrive. Voilà, c'est. En fait, c'est là où j'appelle ça un restaurant un peu ouvrier, c'est que. Il n'y a pas de souci. Et c'est pas des petites tables individuelles avec des petites bougies. Non, c'est des grandes tablées. Et puis, t'es le dernier arrivé. Soit ça te convient. Et puis tu viens déjeuner. Et puis tu peux causer avec ton copain d'à côté. Tu peux ne pas causer aussi. Auquel cas, tu te mets au bar. Mais il y a aussi le bar qui fonctionne en même temps que le resto. Donc là, c'est là où ça devient super rigolo, super trapu à gérer. Mais hyper rigolo, c'est que, voilà, faut gérer le bar, faut gérer l'épicerie, faut gérer la petite mémé qui vient chercher son litre de lait parce qu'elle l'a oublié ce matin. Et puis, en même temps, il faut, honorer quand même le prix d'un repas. Donc, on fait des choses bien. Enfin, j'essaye. En tout cas, je me décarcasse et puis j'adore ça. Mais je me décarcasse.
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0: Vous allez gagner de l'argent. Ici Bourgogne booste votre pouvoir d'achat. En tout cas, Valère Coréard, aujourd'hui vous vouliez nous parler des foires aux plantes, comme à Bézouat le mois dernier, des événements où on peut acheter des végétaux à petit prix.
6: Oui, parce qu'entre les jardineries classiques, les plantes tendances qu'on voit sur Instagram, les envies de verdure à la maison, sur le balcon, la facture peut vite grimper. Pourtant, il existe plein d'alternatives, beaucoup moins chères. Les foires aux plantes, les fêtes de jardin, les trocs de plantes ou encore les ventes organisées par des producteurs locaux. Et là, on peut vraiment faire de belles économies. Pourquoi ? Parce qu'on achète souvent directement auprès des horticulteurs, sans intermédiaire, avec des prix parfois 30 à 50% moins chers qu'en jardinerie. Autre avantage, on trouve des variétés locales, des conseils personnalisés, parfois même des plants rares ou anciens qu'on ne voit jamais dans les grandes enseignes. Et il y a aussi une ambiance sympa, familiale, avec souvent des ateliers gratuits, des échanges de boutures, des conférences. Bref, c'est devenu une vraie sortie du week-end pour beaucoup de Français.
0: Bah ouais, mais comment on fait pour trouver ces événements près de chez soi?
6: Alors, il y a plusieurs solutions très simples. Déjà, les mairies, les offices de tourisme annoncent souvent ces rendez-vous au printemps, mais aussi à l'automne. Vous avez aussi des sites spécialisés comme jardiner.com qui recense les foires aux plantes partout en France. Et puis, des groupes Facebook locaux, les associations de jardiniers, certains châteaux et domaines qui organisent aussi leur fête des plantes. Petit conseil au passage, allez-y plutôt en fin de journée. Certains exposants préfèrent vendre leur dernier plan à prix cassé plutôt que de tout remballer. Si vous aussi vous avez des bons plans pour acheter des plantes pas chères, de l'échange, des astuces, pensez à m'écrire comme ça à la fin. Ça aide tout le monde. Mon mail, c'est parisidéseconomies@radiofrance.com.
0: Autre solution pour savoir évidemment où il se passe ce genre d'événement, c'est d'écouter Ici Bourgogne, ça va de soi. Tiens, 30 heures sans s'arrêter de jouer. Vous êtes cap ou vous êtes pas cap? C'est l'événement Ici Bourgogne du week-end à Givry. Vous allez pouvoir le découvrir juste après la toute nouvelle chanson de Mylène Farmer. Ça faisait 4 ans qu'on attendait Mylène Farmer. Elle est ici. C'est à qui le droit ?

0: Alors, il est comment ce nouveau Mylène Farmer? C'est à qui le tour? C'est la première fois que vous l'entendez. Premier extrait de son nouvel album qui sortira à l'automne prochain. Ça sent le tube et surtout ça sent une nouvelle tournée. On vous en dira plus ici évidemment. Samedi, 11h, top départ pour les 30 heures du jeu. C'est un festival de jeux de société à Givry, en Saône-et-Loire. Voilà ce qu'on vous conseille aujourd'hui comme sortie. Jean-Marc Salvan, vous êtes l'organisateur. Bonjour.
1: Oui, bonjour.
0: C'est quoi pour vous un bon jeu de société, puisqu'on va y jouer pendant tout le week-end? C'est quoi un bon jeu pour vous?
1: Alors, c'est un bon jeu pour moi, c'est un jeu qui rassemble, déjà, et sur lequel on va prendre énormément de plaisir. Voilà, sans se prendre la tête. Enfin, vraiment les conditions que j'aime.
0: Ok, et parfois il y a des règles un petit peu compliquées. Qu'est-ce que vous avez comme conseil à donner à celles et ceux qui se disent « Oh non, ça va être trop long, je vais me prendre la tête justement ».
1: Alors pour le festival, il n'y a pas de problème, puisqu'on a plus de trentaine de bénévoles réservés rien que pour ça, pour expliquer les règles de jeu. Donc le conseil, c'est d'aller voir les bénévoles qui sont en bleu clair, pour leur demander de leur expliquer un jeu, tout simplement.
0: Vous aurez combien de jeux au total?
1: Alors cette année, on a explosé notre quota, on est à 413 cette année.
0: Waouh, ah oui d'accord, donc il y a du choix. Voilà. Et c'est quoi comme type de jeu?
1: Ça va pas. On a un jeu à partir de 2 ans, jusqu'à des jeux jusqu'à un point d'âge, mais on a des jeux d'ambiance, familiale, initié, expert. Donc on a un large spectre en fait de catégories de jeux pour faire plaisir à tout le monde.
0: Jean-Marc est organisateur des 30 heures du jeu, festival de jeux de société à Givry. On peut aussi rencontrer des auteurs, des créateurs, c'est ça?
1: Oui, on a quelques créateurs locaux qui viennent présenter leur prototypes, d'autres qui sont là depuis plusieurs années, qui ont des prototypes élaborés, et un éditeur local qui vient présenter ses propres jeux.
0: Bon, les 30 heures du jeu, c'est donc à partir de samedi 11h, et si on calcule, hop, dimanche 18h, ça fait vraiment 30 heures ça, Jean-Marc? C'est pas du fake?
1: On a changé un peu les horaires, c'est un petit peu plus de 30 heures, même plus que 30 heures, oui. On a laissé le titre 30 heures du jeu.
0: Il y a du bonus, c'est le festival de jeux de société à Givry, événement ici Bourgogne, gratuit. Merci beaucoup d'être venu nous en parler en tout cas ce matin, et bon festival à vous.
1: Merci, bonne journée, au revoir.
0: Ici Bourgogne, tous les jours, les meilleures sorties de la région en direct. Il arrive dans un instant aussi pour nous dire qu'il faut arrêter la clope. Bah oui, c'est son boulot de médecin. Hein. Mais comment faire? 3 règles d'or pour stopper la cigarette. Le docteur Kerzek, c'est juste après Kate Bush et Babouchka. C'est ici Bourgogne, bon vendredi.

0: 8h52, écoutez Quatre Bouches, c'est écouter ici Bourgogne, c'est votre musique, celle que vous aimez toute la journée. Vous fumez? Et si vous arrêtiez? En tout cas, c'est le bon conseil du docteur Kierzek aujourd'hui, c'est parce que dimanche, c'est la journée mondiale sans tabac. Bonjour docteur.
1: Bonjour à tous, une bonne résolution que beaucoup d'entre vous ont prise et parfois reprise et reprisée comme une vieille chaussette. Arrêter de fumer. Alors comment on fait pour ne pas devenir chef, ne pas exploser son frigo, ne pas étrangler son collègue avec sa propre cravate? Je vous donne quelques clés. D'abord, arrêtons de nous mentir. Le tabac, c'est une vraie drogue. C'est pas qu'une histoire de volonté. La nicotine, c'est elle le chef de gang de cette drogue. Elle se fixe dans notre cerveau, sur des récepteurs. Et une cigarette, c'est du plaisir. C'est comme ça que votre cerveau va entretenir cette addiction. Sauf qu'à force, ces récepteurs, ils deviennent exigeants, ils réclament, ils harcèlent, ils demandent encore un peu plus. D'où, quand on arrête, les symptômes de manque, l'irritabilité, l'anxiété, les troubles du sommeil. Mais bonne nouvelle, ce manque, ça dure 3 semaines. 3 semaines à traverser une zone de turbulence et après, ça se calme. Alors la vraie question, c'est comment on tient ces 3 semaines? Première règle, faites-vous aider. Ne partez pas en mode, je vais arrêter à force du poignet, que la volonté, parce que le poignet, il va craquer, il y a

0: ou rien. Vous avez fumé une clope ? Bah, finalement, c'est pas grave, tant pis. Vous ne devenez pas fumeur pour autant, vous gardez le bénéfice de vos efforts. Donc là aussi, faites-vous accompagner, et faites-vous accompagner en particulier par Tabac Info Service. Vous allez voir sur Internet, il y a un vrai coach qui peut vous accompagner, puis vous pouvez le faire en équipe, en famille, avec les collègues de boulot, etc. Et dernier conseil, au bout de quelques heures, quelques jours, quelques semaines, vous allez ressentir les bénéfices, le goût qui revient, l'odeur qui revient, le souffle qui revient. Tout ça, c'est des cadeaux que vous faites à votre organisme. Allez, d'ici là, portez vous bien.
1: On arrêtera la clope donc dimanche en même temps que la fête des mères. 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

0: Katie Tunstall dans la voiture, dans votre salon, où que vous soyez, c'est ici Bourgogne, votre radio locale. On va être là pour vous accompagner pendant tout le week-end. Vous pourrez vous connecter, on va vous donner plein de bons conseils, des idées de sorties que vous pouvez aussi retrouver à tout moment sur notre site ici.fr, un agenda complet pour sortir, pour se faire plaisir ici chez nous en Bourgogne et pour profiter de notre belle région. Je vous souhaite un bon week-end, on se retrouvera lundi avec plaisir. Ciao!
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0: On va passer une bonne journée. Et vous savez pourquoi vous allez passer une bonne journée? Parce que ça y est, il est arrivé. Nicolas Mollaret. C'est le monsieur, je vais passer une bonne journée. Bonjour Nicolas.
3: Parlez-en à ma famille, vous verrez que c'est pas toujours le cas.
0: C'est vrai? Non, mais là, ici, vous êtes bien, vous êtes de bonne humeur.
3: En revanche, oui, ici, oui, bien sûr, tout va bien.
0: Et aujourd'hui, on va parler de la Croix-Rouge.
3: Oui, puisque ce sont les journées nationales de la Croix-Rouge. Jusqu'à dimanche, les bénévoles de la Croix-Rouge française se mobilisent partout en Côte d'Or, en Saône-et-Loire.

0: voir partout en Bourgogne pour soutenir les actions de proximité menées au quotidien auprès des personnes fragilisées. Je vous rappelle que par exemple, si on donne 4 euros, eh bien la Croix-Rouge distribue un panier repas complet. Avec 20 euros, la Croix-Rouge finance 100 couvertures de survie. Avec 30 euros, la Croix-Rouge offre une prise en charge médicale solidaire. Donc, on est là pour les aider, pour les mettre à l'honneur, tous ces bénévoles de la Croix-Rouge. En Côte d'Or, nous aurons le patron de la Croix-Rouge en Côte d'Or,
1: tout simplement,
0: avec un secouriste également qui se joint à lui pour converser avec nous. Vous pouvez aussi témoigner. Est-ce que la Croix-Rouge vous a aidé? Est-ce que vous êtes vous-même engagé auprès de la Croix-Rouge? Appelez-nous 03 80 42 15 15.
1: Émission interactive. À bientôt. Bon week-end.
0: Bah lundi alors.
1: Allez d'accord.
0: Bah vous revenez. Hein.
1: Ciao.
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0: Vous écoutez Ici Bourgogne, nous sommes le 29 mai, aujourd'hui il est 9h. Les infos avec vous, Lise Dussault, bonjour.
3: Bonjour Nicolas.
0: Et nos pompiers qui se préparent au combat.
3: Ils se sont entraînés hier à lutter contre un feu de forêt dans le Morvan, un exercice inédit. Plus d'une centaine de personnes ont été mobilisées, elles venaient des quatre coins du territoire. Il y avait des dizaines d'engins et même un canadair, un hélicoptère. Noah Marchais a pu y assister.
4: Briefing avant de partir.
5: Afin de bien mesurer l'ampleur de cet exercice, c'est la première fois que nous réunissons les quatre départements, 10, 21, 71, 58 et 89, pour la mise en œuvre d'un tel exercice.
4: 140 participants écoutent attentivement le lieutenant-colonel Vitellius.
5: Le scénario, alors on est proche de la réalité, nous sommes le 13 juillet, on aurait tout à fait dire qu'on était le 28 mai 2026. Le temps est clair, il s'agit d'une journée classée risque élevé par l'ensemble des indicateurs et la température supérieure à 32 degrés. Vous voyez, c'est les conditions qu'on va à peu près avoir aujourd'hui.
4: Un scénario fictif, mais de vrais moyens déployés. Tout commence près de l'étang du Griotier Blanc. On est au nord de la forêt au Duc. Une équipe de drones est en surveillance quand soudain...
6: Équipe ONF de Végrip 89, départ de feu constaté. Panache de fumée visible.
4: Quelques minutes plus tard, 5 camions de pompiers débarquent au niveau du départ de feu. Pierre est l'un des conducteurs. Casque sur la tête, masque devant la bouche et lunettes sur les yeux. Ses collègues viennent de se déployer dans la forêt.
7: Le feu vient face à nous. Donc là, ils sont en train avec 4 camions, avec 4 lances. Ils essayent de contenir le feu à cette zone. On arrive à couvrir plus de 80 mètres en diffusant les jets de droite et gauche pour vraiment bloquer le feu sur cette partie-là.
4: L'intervention ne suffit pas. Des renforts arrivent de 3 départements voisins et finalement des moyens nationaux. Un canadair parvient à éteindre les flammes. C'est le moment du bilan des opérations avec le commandant Jérôme Terrel, référent feu de forêt du SDIS de la Côte d'Or.
8: Le bilan est très bon puisque c'est des exercices qu'on n'avait pas l'habitude de faire. On a pu travailler ensemble, utiliser des fréquences radio ensemble. Chaque département n'est plus autosuffisant pour combattre le risque de feu de forêt qu'il a dans son département. Donc ces sinistres de grande ampleur, ces feux de grande ampleur devront être traités avec les moyens de plusieurs départements. Je dirais que ça arrive tous les ans alors que c'était des configurations qu'on ne connaissait pas il y a une dizaine d'années.
4: Des feux de forêt de plus en plus nombreux et de plus en plus tôt dans l'année. Alors le commandant souhaite voir ce type d'exercice se pérenniser pour être mieux préparé aux conséquences du changement climatique.
3: La Saône-et-Loire passe d'ailleurs en vigilance sécheresse. La préfecture l'a annoncé hier. Elle vient de prendre un arrêté pour placer tout le département en alerte, conséquence de la météo actuelle. La vague de chaleur que l'on connaît cette semaine, mais aussi le printemps en général qui est très sec. La situation devient préoccupante selon la préfecture. Toutefois, il n'y a pas de restriction d'eau juste ici. Et justement, avec cette vague de chaleur encore et toujours des records battus, cette fois pas tellement la journée. Les températures ont un tout petit peu baissé hier. En revanche, elles sont à des niveaux exceptionnels la nuit pour la période. On n'est pas allé sous les 17,7 degrés à Dijon dans la nuit de mercredi à jeudi. L'ancien record 17 degrés daté de 1964. Il a fait 21,7 degrés cette même nuit à Bessay-en-Chaume. La maximale pour aujourd'hui, 34 degrés.
0: Un habitant de Saône-et-Loire vient décoper de 6 mois de prison avec sursis pour avoir apporté un petit peu trop de tabac du Luxembourg.
3: Près de 26 kilos, il a acheté le tout dans une station-service pour 3000 euros avant d'être interpellé par les douaniers de Dijon, car on ne peut en rapporter que 4 cartouches maximum normalement lorsque l'on rentre d'un pays de l'Union européenne. Le tribunal l'a donc condamné également à 2000 euros d'amende, sans oublier l'amende douanière qui s'élève là à plus de 20 000 euros. L'habitation était déjà en flammes à l'arrivée des secours. Un incendie a détruit une maison hier dans le sud de la Côte d'Or à Trouan. Les pompiers n'ont pu qu'éviter qu'il ne se propage au logement voisin. Il n'y a pas eu de blessés.
0: La victoire est quasi obligatoire si le DMH veut se maintenir.
3: Les handballeurs dijonnais jouent ce soir à Istres. Autrement dit, on a l'avant-dernier contre le dernier et ce à 3 matchs de la fin de la saison. Il commence à 20h. 3 étapes, 460 km, 120 coureurs. Top départ aujourd'hui du Tour de Côte d'Or. Les cyclistes partent à la mi-journée de Gilly-lès-Citeaux, direction Le Châtelet, c'est entre Beaune et Saint-Jean-de-Laune. Et juste avant la course, sur le podium, au moment de présenter les joueurs, les handballeuses de la JDA vont monter et présenter, elles, leur trophée de la Ligue européenne. On termine avec les espoirs de la JDA en basket qui jouent cet après-midi leur quart de finale du Trophée du Futur. C'est un tournoi entre les 8 meilleures équipes des centres de formation des clubs professionnels. Il a lieu cette année à Strasbourg. Ils affrontent Blois à 13h15.
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3: La météo, Nicolas.
0: Soleil et ciel bleu pour tout le monde. Ça va vous étonner, hein. Quelques petits nuages de passage, mais pas suffisant pour rafraîchir l'ambiance. Les températures seront une nouvelle fois très au-dessus des moyennes de saison. Il fera à Saulieu et son Bernon cet après-midi 30 degrés. Autun, Arnay-le-Duc et le Creusot 31. Dijon et Talent 32. Beaune, Chalon-sur-Saône, Saumur en Auxois et Châtillon-sur-Seine 32 degrés également. À Montbard, 33 degrés. Alors demain samedi, le temps sera un peu plus voilé qu'aujourd'hui, mais les températures ne baisseront pas pour autant. Malheureusement, il faudra attendre pour ça dimanche, pour que ça commence un tout petit peu à bouger dans le bon sens, c'est-à-dire vers le sens du rafraîchissement.
3: On vous accompagne sur la route.
0: Ouais, et pour l'instant, il n'y a pas grand monde à signaler. En tout cas, ça va mieux que tout à l'heure, notamment sur la rocade de Dijon. Toujours un petit peu plus de monde là sur la Lino, en revanche, à hauteur du rond-point d'Ahuy. Et puis ça bouchonne un petit peu boulevard de Troyes quand on arrive juste avant l'avenue Victor Hugo, là, quand on rentre dans l'agglomération dijonnaise. Ailleurs, en Côte d'Or et en Saône-et-Loire, ça circule bien. S'il y a le moindre souci, on est là pour en parler avec vous au 03 80 42 15 15. La radio référence en termes de mobilité en Côte d'Or et en Saône-et-Loire, c'est évidemment ici Bourgogne. Merci Lise.
3: À tout à l'heure.
0: Avec plaisir.
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0: Allez, on va chanter un petit peu. Oui. Avec Bernard Lavillier, Jimmy Cliff sur Ici Bourgogne. On vous souhaite un excellent début de journée. Bienvenue chez vous, ça commence juste après.

0: Tempo Harmonie, c'était Bernard Lavillier, Jimmy Cliff sur Ici Bourgogne. Vous écoutez, bienvenue chez vous, ça commence, il est 9h10.
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0: Elle est rouge sur fond blanc. C'est un logo qui nous rassure, qui nous sécurise, qui nous fait dire, bon bah ça va, s'il se passe quelque chose, on peut compter sur eux. Une association qui est née en 1864 et qui depuis est toujours là, présente sur le terrain, au quotidien, dans nos rues, au cœur de nos événements, dans tous ces moments de vie qu'on partage ici en société. Mais pas seulement, il y a aussi beaucoup d'actions moins connues mais tout aussi importantes. La Croix-Rouge française est à l'honneur. Cette semaine, ce sont les journées nationales de la Croix-Rouge. Le but est de nous encourager à aider cette association, pas comme les autres. Et nous allons en parler avec deux représentants de la Croix-Rouge en Côte d'Or. Tout d'abord, le président de la Croix-Rouge en Côte d'Or et puis également une autre voix secouriste et directeur logistique, moyens opérationnels et télécommunications. Il y a Christophe Talmé. Bonjour Christophe.
3: Bonjour Christophe. Bonjour.
0: Bah appelez-moi Nicolas si vous
3: voulez.
0: Oui,
3: pardon.
0: C'est vous qui êtes le président de la Croix-Rouge ici en Côte d'Or et Maxime Godefroy, vous êtes donc secouriste et directeur logistique. Bonjour Maxime.
4: Bonjour.
0: Merci d'être avec nous et d'avoir accepté l'invitation d'ici Bourgogne. Christophe, je me tourne d'abord vers vous, ne prenez pas ombrage Maxime, mais 51 ans d'engagement à la Croix-Rouge pour vous Christophe. Vous vous souvenez du jour où vous avez rejoint la Croix-Rouge?
4: Tout à fait. J'avais 15 ans, ouais. C'était à Chenauve, donc proximité de Dijon.
0: Ouais.
4: J'avais besoin, alors j'allais avoir 16 ans, c'était de la jointure, j'avais besoin d'un diplôme de geste qui sauve, puisque pour payer mes études, j'avais fait une formation pour être moniteur de colonie de vacances.
0: Ouais.
4: Donc je suis allé frapper à la porte de la Croix-Rouge à l'époque pour avoir ce diplôme. Et j'étais tellement bien accueilli, et puis je me suis trouvé une résonance avec ce que j'avais envie de faire. Et voilà, et je suis rentré donc à 15 ans, 16 ans, et puis le parcours a commencé là en fait. Et voilà.
0: Donc, les échelons que vous avez gravis.
4: Ah bah oui, c'est la Croix-Rouge française ou la Croix-Rouge en général, parce que c'est un mouvement international avec un emblème. C'est un lieu de promotion sociale aussi. On permet à des gens d'évoluer structurellement et puis dans les compétences, puisque on a acquis des compétences à travers les formations qu'on propose à nos bénévoles, et on peut évoluer chacun à son niveau, dans ses capacités. Dans ce niveau-là, effectivement, on peut devenir formateur, secouriste, formateur, cadre. Tout ça, c'est inclus dans une préparation de formation. Ça, c'est pas inné. On permet aux gens d'acquérir des compétences pour qu'ils vivent leur passion.
0: Maxime, vous représentez, on va dire, la nouvelle génération de bénévoles. Qu'est-ce qui vous a donné envie de vous engager ?
5: Alors moi, ce qui m'a donné envie de m'engager, c'est l'envie d'être utile à l'autre. C'est-à-dire que la Croix-Rouge a un champ de compétences et d'actions qui est extrêmement varié. On intervient aussi bien sur de l'action sociale que sur du secourisme, sur ce qu'on appelle de la mission d'urgence, donc de l'assistance aux populations sinistrées. C'est quelque chose qui est, je trouve, très beau, qui est de l'engagement pur et qui permet de venir en aide à un large panel de population.
0: Parce qu'il faut le dire qu'en plus de la Croix-Rouge, vous n'êtes pas pompier volontaire, par exemple.
5: Effectivement, donc je suis également pompier volontaire. C'est là que moi j'ai commencé le secourisme.
0: Ouais.
5: Et pendant mes études à Dijon, j'ai été accueilli à bras ouverts par la Croix-Rouge à l'époque du Covid.
0: D'accord.
5: Et j'ai poursuivi mon engagement pendant mes études de manière forte et...
0: Et vous êtes déjà directeur logistique des moyens opérationnels et télécommunications de la Croix-Rouge ici en Bourgogne.
5: Alors,
0: comme quoi on monte, effectivement, c'est ce que disait Christophe. On sait comment on arrive à la Croix-Rouge et puis finalement on ne sait pas ce qu'on va devenir. Quoi.
5: Alors effectivement, on peut monter de manière, je dirais, assez rapide sous conditions effectivement de formation, des formations qui sont encadrées et qui sont cependant très enrichissantes, très constructives. On nous donne réellement on nous apporte des connaissances qu'on ne trouve pas forcément ailleurs, et ce qui nous permet de monter en compétences dans un cadre très bienveillant en tout cas.
0: Un mot sur ces journées nationales. Nous sommes en plein cœur de ces journées nationales de la Croix-Rouge, ici en Côte d'Or, en Saône-et-Loire et évidemment en Bourgogne, mais aussi partout en France. À quoi servent-elles, Christophe ?
4: En fait, le mois de mai, c'est le mois de la Croix-Rouge, puisque le 8 mai, c'est la date anniversaire d'Henri Dunant, celui qui a créé la Croix-Rouge. Et c'est la journée internationale de la Croix-Rouge internationale dans le monde. C'est 22 millions de bénévoles dans le monde, 80 000 bénévoles en France, quand même, et 21 21 000 salariés. Et du coup, on profite de ce mois de reconnaissance de l'institution. C'est 192 pays qui ont 192 sociétés nationales de la Croix-Rouge du Croissant-Rouge pour montrer nos activités, faire vivre dans la lumière les bénévoles qui sont plutôt discrets dans leurs actions, puisqu'on a affaire à un public vulnérable. Donc certes, si nos tenues sont peut-être voyantes, c'est parce qu'on s'identifie.
0: Oui.
4: Mais donc de valoriser l'engagement des bénévoles, mais aussi de récolter des dons, parce que le fonctionnement de la maison, de l'association que nous sommes, même si nous ne sommes pas une ONG, on est quand même dans un mode associatif, en tout cas en France. Et du coup, ça permet aussi de récolter un certain nombre de dons, puisque le fonctionnement de la maison, Croix-Rouge française et à travers les départements, c'est pour 80%, c'est les dons et les legs. Mmh. Et ça nous permet de financer des projets d'aide aux publics vulnérables. Et la vulnérabilité, elle n'est pas que matérielle, hein, elle est parfois immatérielle. C'est l'isolement, c'est les étudiants ou les personnes âgées, d'autres. Voilà, donc on peut financer des projets constructifs et qui correspondent à la réalité du terrain. C'est tout l'intérêt des journées nationales, se faire connaître, faire adhérer des gens et puis avoir des fonds.
0: Et à travers vos voix, ce sont tous les bénévoles de la Croix-Rouge ici en Bourgogne et partout dans le monde, du coup, que nous mettons à l'honneur ce matin sur l'antenne d'ici Bourgogne. Et pendant qu'on vous écoute, on peut très bien faire un don aussi, hein, sur croixrouge.fr par exemple. Il y avait ce chiffre, par exemple, si on donne 4 euros, la Croix-Rouge distribue un panier repas complet. Voilà, pour 4 euros, 20 euros, c'est une centaine de couvertures de survie. Voilà.
4: C'est ça.
0: Voilà ce qui est financé, donc c'est très concret. Merci d'être avec nous pendant une heure. On écoute Pascal Obispo et Francis Cabrel. Il faudrait que pleuve l'amour. Et on se retrouve dans un instant. Si vous aussi, d'ailleurs, vous voulez témoigner de votre engagement ou de ce qu'a pu faire la Croix-Rouge pour vous, vous pouvez nous appeler 03 80 42 15 15. Bienvenue chez vous, c'est ici Bourgogne, jusqu'à 10h avec les bénévoles de la Croix-Rouge ce vendredi matin.

0: faudrait que pleuve l'amour, le duo du printemps avec Pascal Obispo à l'instant et Francis Cabrel sur Ici Bourgogne.
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0: Avec les gens qui prennent soin de nous, et c'est peu de le dire, la Croix-Rouge de Côte d'Or est notre invité, en tout cas les voix côte-doriennes de la Croix-Rouge française, puisque ce sont les journées nationales. Il y a le président Christophe Talmé qui est avec nous, et puis Maxime Godefroy, secouriste et directeur logistique ici à la Croix-Rouge de Côte d'Or ou de Bourgogne
3: De Côte d'Or,
0: très bien. C'est une association qui évolue avec la société. Vous êtes engagé, vous le disiez en début d'émission, Christophe, depuis 51 ans. Quand vous regardez la Croix-Rouge d'aujourd'hui, qu'est-ce qui a le plus changé depuis vos débuts ?
3: La Croix-Rouge, elle évolue avec le monde et la société. Donc, elle s'adapte aux réalités du terrain et de la société. Donc, c'est la formation des personnels, c'est le matériel qui a beaucoup évolué. On est passé sur du matériel classique qu'on pouvait voir à l'époque, tente bleue, véhicule, etc. Donc, matériel de secourisme qui sont équivalents aux exigences du secours actuel, des défibrillateurs, des ce qu'on appelle des paramétriques, c'est-à-dire des matériels qui permettent de faire des ECG ou des actions. De bilans qui sont transmissibles au SAMU par des moyens informatiques. C'est des véhicules adaptés qui correspondent aux normes actuelles. C'est des formations à l'action sociale. C'est en réalité, c'est vivre en permanence l'évolution sociétale et s'adapter à la réalité. Donc on s'adapte. C'est une association vivante. Elle a certes date de 1964, donc ça pourrait paraître une vieille dame, mais c'est une vieille dame qui est restée jeune à travers ses bénévoles, mais aussi à travers le matériel et l'évolution et la reconnaissance qu'on en a. On est très lié avec les sapeurs-pompiers, le SAMU ou les organismes de l'État comme la préfecture dans lequel on est reconnu dans nos actions et on est un acteur privilégié, reconnu de plus en plus pour cet aspect prise en charge des impliqués et des sinistrés sur des situations difficiles.
0: Maxime, la précarité, les difficultés sociales, c'est ça aussi le monde d'aujourd'hui. Christophe disait que la Croix-Rouge évolue parce que le monde évolue. Ces difficultés actuelles, on les sent présentes dans vos missions du quotidien tout au long de l'année?
4: Effectivement, on les sent présentes. Le contexte, qu'il soit national ou international, fait que le nombre de bénéficiaires a plutôt tendance globalement à croître. Dans tous les domaines d'action, qu'on parle d'urgence sociale, qu'on parle au niveau action terrain, de tout ce qui est maraude, ou assistance aux populations en règle générale, on constate effectivement qu'on a d'autres types de populations aussi qui arrivent, liées là plutôt au contexte international. On a eu ces dernières années l'Ukraine. Là actuellement, Christophe sera plus à même de répondre que moi. Je ne sais pas si on a eu des répercussions sur ce qui se passe actuellement au Moyen-Orient, mais effectivement, on est concerné par toutes les crises qui arrivent.
0: Des engagés, des bénévoles, des secouristes bourguignons, côte-doriens, peuvent être amenés à aller justement en Ukraine, au Moyen-Orient. Comment ça fonctionne justement ?
3: Alors, tout à fait. En fait, le système fédératif de la Fédération internationale de la Croix-Rouge à Genève sollicite les sociétés nationales pour envoyer des personnels formés et compétents dans le domaine.
0: C'est pas entre guillemets n'importe qui, quoi.
3: Non, il y a une sélection qui est faite. Il y a une sélection aussi qui part aussi de l'aspect physique et de l'aspect psychologique de la personne. Pour avoir fait gérer 28 missions humanitaires dans le monde, il faut quand même avoir la conscience que quand on va sur un terrain, on n'est pas dans, il n'y a pas l'hôtel, il n'y a pas le wifi, pas un certain nombre de conforts, et on est enfin avec des gens qui ont vécu des situations complexes, difficiles, dans lesquelles il faut s'adapter à leur culture. Donc effectivement, oui, tout à fait. Moi, sur toutes les missions que je suis parti, on est parti avec des bénévoles formés pour lesquels on est resté un certain nombre de temps en fonction des disponibilités, et pour s'intégrer dans le dispositif existant sur site, et puis permettre aux gens de trouver une forme de résilience. Mais c'est valable sur le territoire français. Les rêves partis, les inondations, les incendies. Moi, personnellement, j'ai participé au Bataclan, donc on intègre à côté des secours publics. C'est toute cette partie difficile dans laquelle on prépare nos bénévoles. C'est l'intérêt des formations de préparer.
0: Mais c'est pas seulement ça, évidemment. Quand on pense à la Croix-Rouge, on imagine, on voit l'image des postes de secours et on voit ce qu'on voit. On imagine en tout cas ce qu'on voit à la télé, etc. Aussi justement sur ces terrains d'opération là. Mais les missions de la Croix-Rouge française, les missions sont bien plus larges. On va continuer à en parler dans cette émission sur l'antenne d'ici Bourgogne. Vaudon en attendant sur croixrouge.fr et bienvenue chez vous, spécial Croix-Rouge française, ici avec les bénévoles de Côte d'Or. Ça continue jusqu'à 10h.
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0: Marne, vous écoutez ici Bourgogne, votre radio locale. On écoutera d'ailleurs Alain Chamfort dans quelques minutes.
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0: La Croix-Rouge française à l'honneur avec le président de la Croix-Rouge en Côte d'Or qui est notre invité aujourd'hui, Christophe Talmé. Et vous êtes venu avec Maxime Godefroy, secouriste et directeur logistique des moyens opérationnels et télécommunications ici à la Croix-Rouge de Côte d'Or. Vous êtes également pompier volontaire, Maxime. Merci d'être avec nous jusqu'à 10h. C'est bien plus que des secours, évidemment, la Croix-Rouge. Quand on pense Croix-Rouge, on voit cet emblème, hein, qui n'est pas un logo. J'ai dit logo tout à l'heure, je suis désolé. C'est bien plus que ça, c'est international, c'est un emblème. On voit cet emblème sur les postes de secours, mais la réalité est beaucoup plus large. D'ailleurs, on est sorti dans les rues de Dijon pour demander aux Dijonnais ce que représente la Croix-Rouge pour eux. On écoute les réponses, des réponses recueillies au micro de Loua Niro.
3: C'est une association française d'aide aux plus démunis.
4: La Croix-Rouge, c'est un organisme à l'issue d'une guerre. C'est créé pour aider les blessés sur les champs de bataille. Et puis maintenant, qui est présente sur tous les lieux pour aider s'il y a un accident.
5: La Croix-Rouge, c'est une association pour aider les gens en difficulté, qui ont besoin de nourriture, d'aliments, de soins, ce genre de choses.
6: Est-ce que vous avez déjà donné à la Croix-Rouge ?
3: Non, jamais pour cette association. Alors, je ne sais pas quel don ils recherchent, si c'est plutôt alimentaire ou des vêtements.
5: Oui, j'ai déjà donné des vêtements avant de déménager.
6: Et est-ce que vous avez déjà eu affaire à la Croix-Rouge ?
3: J'ai dû déjà les croiser, il me semble.
7: Oui, j'ai plusieurs fois, j'ai eu des périodes à vide via une assistante sociale qui m'a fait avoir une aide alimentaire pendant 2 mois et demi, je crois.
4: Je les ai vus intervenir une fois, une dame qui était tombée. Ils sont intervenus très rapidement.
5: Oui, je les vois des fois faire leur soupe vers la place d'Arcy le soir.
0: Voilà, finalement, vous... qu'est-ce que vous en pensez, Maxime, justement, de ce que vous entendez là ? Est-ce que représente la Croix-Rouge pour les Dijonnais est assez significatif de la réalité, selon vous ?
8: Alors oui, effectivement, c'est assez significatif. C'est ce qu'on disait tout à l'heure. Le champ d'action et de compétences est extrêmement large, extrêmement varié, et je dirais même extrêmement dense, puisque l'ensemble des actions, en fait, quand on écoute un peu et qu'on regarde un peu, se recoupent et se coordonnent entre elles. On est capable, à la Croix-Rouge française, de prendre en charge une personne en difficulté, qu'elle soit sociale, je dirais physique, voire même médicale, de A à Z. On a entendu parler d'aide alimentaire, on a entendu parler éventuellement d'une aide via une assistante sociale, oui. On a entendu parler de secourisme, on a déjà balayé une partie du spectre de ce qu'on fait, sans parler de l'action sociale et du lien social purement et durement, qui, au-delà de l'aide alimentaire, permet de reconnecter parfois des gens qui auraient eu des parcours de vie compliqués, qui seraient un petit peu déphasés par rapport à notre société. Et ben ces personnes-là, on va simplement parfois en leur parlant, en les orientant, venir les reconnecter à la société et leur redonner un lien.
0: Vous êtes un trait d'union, en fait, Christophe.
9: C'est ça, on est un trait d'union, sachant que les bénévoles, ce sont des citoyens, hein, ouais, qui ont essayé d'être acteurs comme dans d'autres associations. Mais bon, c'est une association particulière, vous l'avez dit vous-même. Donc effectivement, à travers les formations, on permet à nos bénévoles d'être acteurs et de répondre aux réalités, comme je disais tout à l'heure. Voilà, c'est vrai que dans le domaine social, on a un éventail d'actions qui est assez large et qui s'adapte en fonction des, comme je disais tout à l'heure, aux réalités du terrain et des avancées de la vie. Effectivement, la période actuelle est plutôt compliquée pour un certain nombre de gens, donc on va répondre, on va mettre en place des projets qui viennent de toutes générations confondues à travers et qui sont portés par nos bénévoles.
0: Alors là, par exemple, je pense à celles et ceux qui nous écoutent et qui pourraient se sentir concernés, qui sont peut-être en difficulté, quelles que soient les difficultés. D'ailleurs, ils peuvent directement venir à une permanence Croix-Rouge, ils peuvent directement vous contacter pour profiter de vos aides ou pas.
9: Alors, bien sûr. Nous, on est à disposition d'un public. Après, on n'a pas toutes les réponses. Par contre, on a les capacités d'écoute et d'orientation. C'est ce que disait Maxime. On est là pour faire le trait d'union. On n'est pas là pour prendre la place de ceux qui, pour l'ensemble, c'est le métier et la responsabilité. Donc, on est tout à fait, oui, à travers les maraudes, à travers les contacts, à travers nos épiceries solidaires, à travers nos boutiques, à travers nos accueils, écoute, orientation, un peu partout sur le territoire, à Montbard, à Châtillon, à Semur, à Beaune, à Dijon. Donc, on a, voilà, des actions où vous venez frapper à la porte, on va vous écouter. On va commencer par vous écouter et essayer de trouver les solutions qui vous conviennent et vos propres solutions pour les, je parle du public vulnérable. Ouais. Et après, vous adresser ou faire le lien avec la personne qui sera en mesure de, d'aider concrètement et dans le cadre législatif la personne considérée.
0: Jusqu'à dimanche, ce sont les journées nationales de la Croix-Rouge et on en parle avec les voix côte-d'oriennes de cette institution internationale. Et nous sommes ravis de vous avoir dans nos studios, Christophe Talmé et Maxime Godefroy.
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0: 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Le samplon 95 est à 1,99€ à Genlis, sur la route départementale 905. Puis le 98 est à 1,99€ également à Dijon, route d'Auxonne. Alors comment ça fonctionne? 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La carte interactive des prix des carburants, elle est en accès libre 7 jours sur 7, 24 heures sur 24. C'est une exclusivité ici Bourgogne, évidemment.
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0: Allez, on continue à discuter avec les bénévoles de la Croix-Rouge française ici en Côte d'Or. Dans un instant après, comme promis, Alain Chamfort. Voici Manureva sur Ici Bourgogne, votre radio locale en Bourgogne.

0: Alain Chamfort, c'était Manu Reva sur Ici Bourgogne à 9h40.
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0: Avec Christophe Telmed, le président de la Croix-Rouge en Côte d'Or, et Maxime Godefroy, directeur logistique de la Croix-Rouge en Côte d'Or. Nous évoquons donc ces journées nationales de la Croix-Rouge. On vous invite toujours à faire un don à la Croix-Rouge française. Je vous rappelle que pour 4 euros, j'ai perdu ma fiche, 4 euros, pour 4 euros, pardon, si vous donnez 4 euros, eh bien la Croix-Rouge distribue un panier repas complet. Avec 20 euros, la Croix-Rouge finance 100 couvertures de survie. Avec 30 euros, la Croix-Rouge offre une prise en charge médicale solidaire. Christophe, pourquoi est-ce que vous ne demandez pas des noms en des dons en nature?
3: En fait, les dons en nature ne correspondent pas toujours aux besoins. Et en fait, ça va être stocké dans des endroits non utilisés. Le don financier, ça permet d'acheter, de prendre en charge exactement le besoin et la réalité du terrain. Et ensuite, ça permet aussi de faire revivre une situation commerce local ou autre. Voilà, donc c'est l'intérêt.
0: Ça a plus de sens, en fait, de donner des sous que de donner directement une couverture de survie.
3: Surtout à l'international. À l'international, on va sur des situations dans lesquelles les gens vivent différemment, ont une culture différente, ont des besoins différents. Et donc, transporter du matériel lourd à travers des bateaux ou des avions, ça a un coût qu'il faut financer, donc c'est important. Donc le fait d'avoir de l'argent, ça permet à nos acteurs, les évaluateurs qui sont sur le terrain, même sur le territoire national, de faire une vraie évaluation, parce qu'on passe par là, et d'identifier la réalité des besoins selon la culture de la personne, et de donner ce que l'on a besoin, et pas ce qu'elle attend. On répond aux besoins, pas forcément aux attentes. Ouais. Donc le don financier, c'est important. C'est vraiment quelque chose qui concrétise la personne qui va le recevoir à travers peut-être du matériel qu'on va acheter pour elle, c'est ce qu'elle a vraiment besoin.
0: Vous réagissez aux besoins, mais vous anticipez les besoins aussi, et c'est là aussi que votre rôle de directeur logistique prend tout son sens, Maxime. Vous avez des hangars de combien de mètres, de milliers de mètres carrés, du coup, pour stocker tout ce matériel?
4: Alors, milliers de mètres carrés, loin de là sans faux. Non, effectivement, on a des locaux qui sont assez conséquents, répartis sur l'ensemble du territoire, où on va stocker du matériel d'urgence, en grande partie. Donc le matériel d'urgence, c'est ce qu'on appelle le centre d'accueil des impliqués ou le point d'accueil des impliqués, le CAI-PAI. Donc ce sont des structures qui sont capables d'accueillir chacune 500 impliqués.
0: Alors les impliqués, c'est par exemple en cas d'inondation, ma maison est inondée, j'ai à la limite un petit bobo, mais rien de trop grave. En revanche, j'ai besoin d'être relogé, j'ai besoin d'un hébergement, je suis impliqué.
4: Voilà, vous êtes impliqué. L'impliqué, c'est tous ceux qui ne sont pas blessés physiquement, ouais. Donc qui ne vont pas, qui quand ils seront passés par un poste médical avancé, ne seront pas nécessairement évacués en structure hospitalière. L'impliqué, effectivement, il va avoir des besoins, notamment matériels. Il va avoir besoin qu'on l'oriente, justement. Il va avoir besoin éventuellement qu'on l'héberge. Ouais. Donc tout ça, ces centres d'accueil des impliqués, ces centres d'hébergement d'urgence, ça a un coût. C'est un coût matériel énorme. Il y a des lits picots, voilà. Donc pour résumer, des lits de camp. Ouais. Il y a, on en parlait tout à l'heure, les couvertures de survie. Il y a du matériel secouriste obligatoire. Il y a quand même présence d'un poste de secours obligatoire sur un centre d'accueil des impliqués. Mmh. Tout ça, c'est du matériel qui est extrêmement coûteux, hein, puisque pour le lot secouriste de base, si on parle de secourisme, par exemple, un lot C, donc pour un binôme isolé, ce qu'on appelle un point d'alerte premier secours, c'est prouvé. Peu 5000 euros. C'est énorme.
0: Là, on parle de ces tentes, par exemple, que l'on voit dans un festival, mais dans une fête populaire, par exemple. Mmh. Il y a quelques semaines, ici, Bourgogne était en direct de la fête de la foire aux plantes de Bezouat, par exemple. Il y avait un point Croix-Rouge. En tout cas, il y avait des bénévoles, des secouristes de la Croix-Rouge qui déambulaient parmi ces milliers de visiteurs. C'est ça, on parle de ces actions-là. Ça coûte 5000 euros.
4: Alors,
0: de matériel.
4: Concernant effectivement cette foire, on est même bien au-delà, puisqu'on parle d'une ambulance de la Croix-Rouge qui était présente, ce qu'on appelle un VPSP.
0: Ah oui, c'était encore en plus. Ouais.
4: Un véhicule premier secours à personne, donc c'est une ambulance. Ouais. On parle de prou ou peu 80 000 euros. 80 000 euros minima pour une ambulance neuve de la Croix-Rouge française actuellement.
0: Combien de bénévoles, combien sont engagés en Côte d'Or, Christophe?
3: Alors sur la Côte d'Or, on va parler d'adhérents. Il y a 1587 adhérents. C'est-à-dire des gens qui financent la Croix-Rouge et qui participent implicitement à des actions. Sur ces 5587 adhérents, il y a 782 bénévoles qui sont donc acteurs dans le social, dans la formation, dans l'aide ou dans le secourisme. Et on est à peu près entre 80 et 100 secouristes. La différence, c'est des gens qui sont plutôt sur le secteur social, qui est très large à la Croix-Rouge française. Hein, vous en parlais tout à l'heure. Voilà, donc.
0: Les gens, on va dire qu'on voit moins que les secouristes qui effectivement déambulent dans ces événements populaires. Il y a des gens qui sont un peu plus cachés, un peu plus dans l'ombre, un peu plus en coulisses, quoi.
3: Bah, c'est un peu l'avantage et le reproche qu'on nous fait, c'est que nous sommes des bénévoles de l'ombre. C'est-à-dire que la vulnérabilité, ça s'expose pas. Donc on participe. Certes, on a des tenues parce que on est un mouvement et on est fier de le porter puisqu'on n'est plus, on n'est pas Jacqueline ni Paul. On est la Croix-Rouge, donc on porte cette tenue qui est porteur de valeurs. Mais du coup, on est la vulnérabilité, c'est pas quelque chose qui s'expose. Donc on est plutôt dans la discrétion. C'est vrai que les postes de secours c'est visible parce que c'est l'intérêt.
0: Bah oui. Voilà.
3: Toutes les actions qu'on peut mener à droite et à gauche dans le domaine social ou dans la prise en charge des impliqués, elle est pas exposée. Elle est vécue et c'est grâce aux dons aussi qu'on peut renouveler le matériel parce qu'on est quand même impacté et on est employé régulièrement. Même si c'est que 4 personnes pourraient donner des vêtements à des personnes qui sortent d'un incendie ou de prise en charge psychologique pour les enfants, parce qu'on a aussi ces personnels qui viennent, les bénévoles, ils ont un métier. Tous les métiers du monde.
0: Donc avec leurs compétences.
3: Voilà toutes les compétences qu'on va utiliser. Donc on est sollicité à des horaires pas possibles. Donc les gens dorment des fois, mais nous on est sur le terrain. Ouais. Et du coup on va aider. Là il y a un incendie récent dans lequel il y a les familles, il faut bien la prendre en charge. Ouais. Voilà donc alimentaire, vêtements et puis psychologique, soutien, etc. Donc le trait d'union.
0: C'est sur croixrouge.fr que vous pouvez continuer à faire en sorte que ce trait d'union existe et se solidifie tout au long de l'année pour vos dons. Croixrouge.fr, évidemment, encore pendant quelques minutes, on va en parler grâce aux voix côte-doriennes de la Croix-Rouge française. Vous regardez votre montre, Maxime, il est 9h47 et vous écoutez ici Bourgogne avec George Michael dans un instant.
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0: C'était George Michael sur votre radio locale en Bourgogne, ici Bourgogne.
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0: Vous les avez croisés, c'est sûr et certain, vous les avez croisés, les bénévoles, les engagés, les secouristes, les adhérents de la Croix-Rouge. Ils sont des centaines ici en Côte d'Or et évidemment des milliers, voire des centaines de milliers partout dans le monde. Ce sont les journées nationales de la Croix-Rouge française et on en parle avec le président de la Croix-Rouge en Côte d'Or, Christophe Talmé, et Maxime Godefroy, qui est directeur logistique, moyen opérationnel et télécommunications ici même en Côte d'Or. Quand vous voyez des jeunes bénévoles comme Maxime arriver, vous Christophe, qu'est-ce que ça vous inspire? Vous dites que la Croix-Rouge a encore de beaux jours devant elle.
3: Oui, c'est que ça continue à vivre, ouais. Et que les jeunes qui arrivent sont les responsables de demain, ce seront à ma place, et que la passion qui nous a permis de venir à la Croix-Rouge est concrétisée par des actions, parce que tout à l'heure vous me posiez la question, moi ce que je voulais c'était acteur, faire des choses réelles qui sont concrètes pour lesquelles on a tout de suite le résultat. Donc je commençais par le secourisme et puis la formation. Ouais. Donc on voit la continuité, et puis surtout les jeunes, c'est l'innovation, ils ont envie d'aller sur la Lune, et nous on sait que c'est bien d'aller sur la Lune, mais il faut une échelle, il n'y a pas tous les barreaux, donc le mélange des deux permet de concrétiser quelque chose de réel.
0: Vous la sentez cette transmission au sein des différentes générations de bénévoles et d'adhérents à la Croix-Rouge?
4: Effectivement, quand on arrive, on voit qu'il y a un passif, hein, qui a démarré sur un champ de bataille de Solferino, et une réelle transmission des valeurs qui s'est faite au fur et à mesure des générations, avec bien sûr les évolutions techniques, les évolutions médicales, les évolutions sur le matériel, sur les techniques secouristes à proprement parler. Et on a cette espèce de rôle, quand il y a un nouvel arrivant, de lui montrer cette voie et de l'encourager à lui-même monter en compétence, à éventuellement prendre des responsabilités, à s'inscrire de manière durable dans le mouvement. Voilà. Faire beaucoup de choses, c'est bien, mais l'essentiel, c'est de durer et surtout de se faire plaisir. Faut pas l'oublier.
0: Je vais poser une question dont je connais la réponse. Mais je suis obligé de vous la poser. Est-ce que vous cherchez encore des bénévoles à la Croix-Rouge?
4: Oui.
0: Oui. Oui.
4: Oui, effectivement, ce serait mentir que de répondre autrement. On recherche constamment des bénévoles.
0: Des profils particuliers
4: Tous les profils. Ouais. À la Croix-Rouge française, on accueille tout le monde, quelle que soit son origine, quelle que soit sa condition sociale. Ouais. On accueille absolument tout le monde. Il y a
0: en compétences, en profession aussi.
4: En compétences et en profession, effectivement. Ouais. On recherche différentes compétences. Il faut surtout pas hésiter, si vous avez envie de vous engager, de venir mettre vos compétences à disposition d'une de notre cause et surtout des bénéficiaires sur le terrain.
0: Merci beaucoup à tous les deux d'avoir été avec nous. Croixrouge.fr, c'est le site internet sur lequel on peut faire des dons. Alors évidemment, ce sont les journées nationales en ce moment jusqu'à dimanche, donc on en parle beaucoup, mais on peut donner tout au long de l'année.
3: Au contraire.
0: Et puis
3: n'hésitez pas.
0: Hein. Puis quand on vous croise en ville pendant les maraudes, pendant les événements, etc., on peut venir vous parler aussi.
3: Oui, venez nous parler, nous écouter. Et puis peut-être que tout d'un coup, vous aurez dire tiens, pourquoi je peux essayer une journée, deux jours, et puis après, si ça m'intéresse, je reste plus longtemps.
0: Bah pourquoi pas. Merci beaucoup, Christophe Talmé, président de la Croix-Rouge en Côte d'Or, d'avoir été avec nous. Merci énormément également à Maxime Godefroy, secouriste.

C'était Pierre Garnier sur Ici Bourgogne, l'horizon. Bravo à Pauline de Dijon qui remporte ses invitations pour la patarate gourmande. Ce sera le week-end prochain, le 7 juin à Marsannay-la-Côte. L'actu locale, c'est dans un instant, dans 2 minutes 30 exactement, juste après Avamax.

0: C'était Ava Max, Kings and Queens. Nous sommes en retard, il est 10h, passé de 10 secondes.
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0: Vous écoutez Ici Bourgogne, il est 10h. L'actu locale avec vous, Lise Dussault et la Saône-et-Loire en alerte sécheresse.
2: La préfecture du département juge que la situation devient préoccupante. Elle a donc pris un arrêté hier pour tout le territoire. Le printemps est sec, il n'a pas assez plu en avril. Les températures actuelles n'arrangent rien. Le débit des cours d'eau diminue. Pour autant, pas de restrictions d'eau pour l'instant. Avec cette météo, les pompiers sont en ce moment sur le qui-vive. Ils s'entraînent, se préparent en cas de feu de forêt. Un exercice XXL a eu lieu hier dans le Morvan, dans les conditions du réel, avec carrément un canadair. Des pompiers des quatre départements parcourus par le massif ont participé, ce qui est une première.
0: Un habitant de Saône-et-Loire est rentré avec 26 kilos de tabac du Luxembourg.
2: Rien de déclaré, bien sûr. Il a tenté et ça n'est pas passé. Les douanes de Dijon l'ont interpellé. Il est ensuite passé au tribunal. 6 mois de prison avec sursis, une amende de 2000 euros et une amende douanière de plus de 20 000 euros. La règle, quand on rentre dans un pays européen, c'est 4 cartouches maximum. L'habitation était déjà en flammes à l'arrivée des secours. Un incendie a détruit une maison hier dans le sud de la Côte d'Or à Trouhans. Les pompiers ont seulement pu éviter qu'il ne se propage au logement voisin. Heureusement, il n'y a pas eu de blessés.
0: Un match capital pour le DMH.
2: Les handballeurs dijonnais n'ont plus beaucoup d'occasions pour arracher le maintien. Il ne reste plus que 3 matchs dans le championnat. Celui de ce soir à 20h est particulièrement important. Les handballeurs dijonnais, avant-derniers, sont à Istres, qui est dernier. Le top départ du Tour de Côte d'Or pour finir tout à l'heure. 3 étapes, plus de 400 km et près de 120 coureurs alignés. Ils s'élancent à 12h30 de Gilly-lès-Citeaux, direction Le Châtelet pour aujourd'hui.
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2: La météo, Nicolas, il fait toujours aussi beau et presque toujours aussi chaud.
0: Peut-être même un peu trop beau, peut-être même un peu trop chaud, puisque les températures sont pas prêtes de descendre pour cet après-midi. On attend à Saulieu et Saint-Bernon 30 degrés, à Autun, Arnay-le-Duc et Le Creusot 31, Dijon et Chenôve 32, Beaune, Chalon-sur-Saône, Semur-en-Auxois et Châtillon-sur-Seine 32 degrés également, Montbard 33 degrés. Demain samedi, le temps sera un peu plus voilé, mais les températures ne baisseront pas pour autant. Il faudra peut-être attendre dimanche pour que ça commence un tout petit peu à prendre une autre direction, c'est-à-dire le sens du rafraîchissement.
2: Vous parlez de direction, qu'est-ce que ça donne sur la route?
0: Quelle que soit celle que vous prenez, on circule très bien sur nos réseaux secondaires et sur nos réseaux autoroutiers ce matin. Si évidemment il a le moindre souci, on est là pour en parler. 03 80 42 15 15, vous êtes témoin d'une difficulté en Bourgogne, votre radio locale est là pour vous aider à passer le message. 03 80 42 15 15. Merci beaucoup Lise.
2: Merci à vous Nicolas.
0: Et bon week-end.
2: À vous aussi.
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0: Ah oui, le week-end démarre. Ou presque. Allez, plus que quelques heures. Bon courage. On écoutera le nouveau titre de Mylène Farmer dans quelques instants. Et tout de suite, c'est Johnny Hallyday, la musique que j'aime.

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0: la musique que j'aime, c'était Johnny Hallyday sur Ici Bourgogne. Actu local, musique et bonne humeur, évidemment.
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0: Saison 3, oui, déjà la troisième saison pour cette émission. Chaque semaine, chaque matin, chaque jour, Stéphane Conchon s'invite chez vous et vient passer une heure en direct de votre commune, votre quartier, votre maison. Une émission en immersion pour partager un petit bout de votre vie ici en Bourgogne pendant une heure. Et le vendredi, on s'offre le meilleur des rencontres de ces trois dernières années. C'était l'année dernière, par exemple, ça. En juin 2025, nous étions chez Nasser Volant à Bissé-la-Pierre, dans sa ferme transformée en musée et en parc d'activités. Ce passionné de cerf-volant partage son univers haut en couleur avec petits et grands. Nasser Omar, alias Nasser Volant, fait voler bien plus que des cerfs-volants. Il fait planer l'imaginaire. Dans son musée unique au monde, il expose 3000 cerfs-volants sur les 30 000 qu'il a créés ou collectés au fil des années. Et c'est donc dans cette salle au trésor, finalement, dans cette capitale du cerf-volant, que nous allons passer la prochaine heure sur Ici Bourgogne. Après, comme promis, celui qui est tout beau, tout chaud, il vient de sortir aujourd'hui la nouvelle chanson, le nouveau titre de Mylène Farmer. C'est à qui le tour sur Ici Bourgogne.

0: C'est du pur Mylène Farmer, c'est à qui le tour. Il est sorti aujourd'hui cette chanson et vous l'écoutez sur Ici Bourgogne. Annonciatrice, cette chanson hein, d'un album à apparaître cet automne normalement.
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0: Tous les jours, Stéphane Conchon sillonne Côte d'Or et Saône-et-Loire pour venir à votre rencontre et nous faire entendre comment on vit chez vous en Bourgogne. Ce vendredi, on s'aère l'esprit, on prend l'air, on prend le frais, surtout à Bissé-la-Pierre. Bienvenue, bienvenue chez vous, bienvenue dans le royaume du vent.
3: On est les bienvenus dans un endroit incroyable qu'on va vous faire découvrir pendant une heure. Il a fallu faire des kilomètres hein, depuis Dijon, puisqu'il y a à peu près une heure et quart, une heure vingt de route. Et on est les bienvenus chez un certain Nasser Omar, que tout le monde connaît en Bourgogne sous le nom de Nasser Volant. Tellement volant que je sais pas où il est arrivé. Ah ben voilà, il est là, au bout de son musée. Bonjour Nasser. Bonjour, bonjour.
4: Bonjour, bonjour.
3: Alors c'est là, c'est chez vous. C'est surprenant quand on arrive. Il faut expliquer quand même qu'à Bissé-la-Pierre, vous avez complètement investi la commune. Hein.
4: Oui, c'est vraiment... à moi, c'est ma passion. Et quand je suis venu dans le village, et je trouvais sur Internet cette ferme, oui, à vendre, je l'ai achetée. Et que j'ai vu, il y a 7 hectares de terrain, il y a 3000 mètres carrés... stockage, le plafond haut, les grands murs et tout ça. Je l'ai acheté en 10 minutes. Même l'agence immobilière pensait même pas. Au début, je voulais pas acheter à cause de la ligne de haute tension.
3: Oui.
4: En ce moment, terrain. Mais autrement, c'est bien. Je suis très, très bien ici. Je suis dans un paradis.
3: La ligne de haute tension qui finalement cohabite avec les cerfs-volants, ça va?
4: Vous faites attention? Mais quand même, il est au moitié de sur mon terrain.
3: Ah,
4: mais quand j'organise un festival, au moins, il coupe l'électricité. Voilà.
3: Ah. Bon, je suis ravi de vous retrouver, Nasser, parce qu'on se connaît depuis un paquet d'années, je pense. Une vingtaine d'années.
4: Oui, oui, oui.
3: Et avant, vous étiez dans la métropole dijonnaise, vous étiez à Périgny-les-Dijon.
4: Oui, j'ai vendu.
3: Et vous vous êtes envolé, donc.
4: Voilà, c'est pour ça que comme ça a grandi. Je me suis dit, qu'est-ce que je vais faire? Je prends ma retraite ou je vais faire quelque chose. Comme je fais le tour du monde,
3: oui.
4: Et je suis venu, je me suis dit, comme j'ai beaucoup, beaucoup de cerfs-volants, je ne voulais pas l'abandonner. Et je fais le plus grand musée cerfs-volants dans le monde. Voilà.
3: Alors, dans l'esprit commun, dans la tête de monsieur et madame tout le monde, le cerf-volant, c'est cette espèce de truc qu'on tient au bout du ou deux ficelles,
4: ouais,
3: et qu'on fait flotter dans l'air. Chez vous, ça va beaucoup plus loin, c'est beaucoup plus barré. C'est-à-dire que quand on arrive déjà dans la rue principale de Bissé-la-Pierre, vous avez installé ce que j'appelle moi des manches à air.
4: Oui, ouais. Des manches à air.
3: Sauf qu'on n'est pas sur un aérodrome, mais...
4: Oui, franchement, quand j'ai préparé les manches à air, même, vous savez, avec des chutes, même mon pantalon, quand ça se déchire, je coupe, hein, je fabrique des manches à air.
3: D'accord.
4: Après des éoliennes et tout ça. Et j'ai préparé même le mur. Normalement, il devrait mettre avec des pierres et tout ça. J'ai mis, ouais, toutes les décorations sur le mur. J'ai pas encore fini. 2026 sera Versailles ici.
3: Ah, d'accord. Versailles, mais version
4: Versailles, lumineux.
3: Oui.
4: Versailles, bon, on s'ennuie, mais ici, on va pas s'ennuyer. Ici, tous les cerfs-volants, ils volent, les enfants, ils jouent. Et ici, nous avons fabriqué beaucoup, beaucoup de cerfs-volants. Il y a cette année,
3: oui,
4: c'est complet, vraiment, tous les, au mois de mai, juin et tout ça, beaucoup d'écoles qui viennent fabriquer des cerfs-volants. Demain, j'ai 140 enfants. Tous les jours, je dis.
3: Il y a de la vie, il y a du vent dans les micros, vous entendez des petits grincements, des choses. C'est parce qu'il y en a des structures partout qui volent autour de nous. Je ferai plein de photos pour ici.fr et pour l'appli ici, vous verrez tout ça en images. Et nous, on a plein de choses à découvrir sur votre vie, sur votre passion.
0: Ouais, et c'est à suivre dans un instant. Bienvenue chez vous avec Nasser Volant après Stevie Wonder sur Ici Bourgogne. Part-time lover, belle matinée avec nous.

0: 41 ans. Eh ouais, 1985 cette année-là, on écoutait Johnny Johnny, Take On Me ou encore Elle a les yeux revolver. Et puis cette chanson de Stevie Wonder, Part-Time Lover sur Ici Bourgogne.
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0: Et on va continuer à faire voler des cerfs-volants avec Nasser Volant sur Ici Bourgogne juste après ensemble. Et ça a raison d'être.

0: Actu locale, musique et bonne humeur. On peut rajouter engagement du coup avec Ensemble contre le sida. C'était sa raison d'être sur Ici Bourgogne.
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0: Entre 10h et 11h du lundi au vendredi, Ici Bourgogne s'invite chez vous avec Stéphane Conchon et son micro. On vient vous voir directement sur votre lieu de vie, de travail, de passion. Ça s'appelle donc Bienvenue chez vous et on réécoute les meilleurs moments de ces trois dernières années le vendredi. Et aujourd'hui, on a la tête en l'air, hein, à Bissé-la-Pierre en Côte d'Or avec Nasser Volant et on en prend plein les yeux.
3: Il va falloir expliquer ce qu'on a sous les yeux pour les gens qui nous écoutent à la radio ce matin, Nasser. Oui. Dans le Châtillonnais, ici, on est dans l'endroit où, je pense, en Bourgogne, on trouve le plus de cerfs-volants. Il n'y a pas d'autre endroit où il y a une collection. Vous vous êtes amusé à compter le nombre de cerfs-volants que vous avez compilés dans votre vie et surtout que vous avez rassemblés ici dans le musée.
4: C'est pour ça que c'est bien, Stéphane, que tu es venu là, ici, parce que même après ma mort, que vous pouvez venir pendant 10 ans, tout le temps que vous venez, vous ne pouvez pas voir le cerf-volant de Nasser. Je suis en train de fabriquer beaucoup de cerf-volants, mais cette semaine-là, je fabriquais à peu près une quarantaine de cerf-volants. Dans l'année, je fabrique entre 100 et 200 cerf-volants et tout ça. On a plus de 30 000 cerf-volants, 3 000 cerf-volants, vous verrez que 3 000 cerf-volants exposés. Mais pendant 10 ans, vous pouvez venir voir tout le temps le cerf-volant. Après ma mort, 10 ans, les gens ils vont voir les nouveaux cerf-volants.
3: Non, d'accord,
4: j'ai abandonné ici.
3: Mais déjà le projet, c'est de vous avoir vivant et de vous avoir en vrai là pour que vous nous racontiez quand même ce que vous avez voulu mettre en plein air ici. Je pense que un spectacle comme ça à Bissé-la-Pierre, il n'avait pas imaginé ça lorsque vous avez acheté. Vos voisins, ça a dû les surprendre un tout petit peu.
4: Oui, quand je suis venu ici, que je disais que je vais faire un parc, même que tout le monde, j'ai dit que je vais faire un parc de cerfs-volants et tout, les gens, tu sais, ils ne prennent pas déjà mon métier sérieux.
3: Oui.
4: Et là, quand tu veux te demander un parc et tout ça, il va dire qu'est-ce qu'il va faire avec un parc de cerfs-volants. Et j'ai créé le parc, c'est unique au monde, qui n'existait pas ni en Chine, ni en Japon, ni dans le monde. Et j'accueille pour les enfants, dans ce parc, les enfants, ils viennent fabriquer des cerfs-volants, des avions, des boomerangs, de tous les objets volants. Ça veut dire que c'est un parc scientifique, il y a 40 activités, objets volants. Ce n'est pas que de cerfs-volants.
3: Ah oui, d'accord.
4: 40 activités,
3: oui, parce
4: objets volants.
3: Encore une fois, les pièces qui sont présentées, qui sont plantées dans le sol. Hein, parce que
4: ça, c'est des éoliennes, jardin du vent, qu'on appelle, qui se tournent avec le vent. On a aussi des manches à air. Il y a des cerfs-volants, c'est-à-dire permanentes. Vous voyez qu'on peut mettre autant de cerfs-volants que vous voyez que dans le ciel. On peut mettre beaucoup de cerfs-volants dans le ciel. Et voilà.
3: Et là, on arrive au parc, au fameux parc qui est derrière la grange.
4: Ça, oui.
3: Enfin, derrière la ferme.
4: Oui, oui.
3: Si vous avez posé vos valises ici et vos cerfs-volants, là, c'est pas un hasard. On l'entend dans les micros, ça souffle. Hein. Ça souffle comme ça toute l'année.
4: Franchement, toute l'année. J'ai jamais vu. Il y a tout le temps du vent. Mais seulement que j'ai organisé 1er mai cette année, il n'y avait pas de vent. C'est-à-dire que c'est la première fois que c'était 28 degrés. Mais le temps, c'était exact. Il faisait très très chaud. Mais autrement, il y a tout le temps du vent. C'est tout le temps. C'est bien dégagé. C'est super. On dirait le Dieu est destiné à un cerf-volant. Hein, l'endroit. Et vraiment, quand je suis arrivé, quand je regardais, je suis rentré ici comme ça. Et dit, ok, j'achète.
3: Ah, c'est bon.
4: Voilà. Les gens s'immobilier me disent, j'ai jamais vu quelqu'un comme un cerf-volant qui achète en 10 minutes un parc et tout ça. Il me dit, vous avez l'argent, je dis cash. Je l'ai acheté et je me suis dit, bien, au lieu de faire le tour du monde, j'ai déjà fait le tour du monde, je me suis dit, allez, je vais rester ici toute ma vie.
0: Ouais, un sacré personnage, un Nasser Volant. On est ravis de réécouter cette émission du coup que nous avons enregistrée l'année dernière en direct de Nasser Volant et de sa salle au trésor et de son palais du cerf-volant. Bienvenue chez vous, en immersion, on réécoute les meilleurs moments jusqu'à 11h ce matin et tout de suite voici un petit souvenir aussi. California Girls, c'est David Lee Roth sur Ici Bourgogne.

0: David Leroy, c'était California Girls sur Ici Bourgogne. On écoute Jeannette dans un instant.
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0: Si vous avez envie de sortir, ça tombe bien. Votre radio locale Ici Bourgogne a sélectionné pour vous un bel échantillon d'idées de sortie. Vous le retrouvez dès maintenant sur ici.fr. On apprend que, par exemple, à baisser les citos ce samedi, donc demain, il y aura un grand concours de pétanque au stade. Inscription sur place à partir de 13h. Mais prenez de quoi quand même rester au frais. Casquette et évidemment une petite gourde d'eau seront les bienvenus. À Brochon, c'est l'affaire de la réserve naturelle également. Demain, à partir de 9h30, à la combe de Brochon, bien sûr. Sortie nature, visite, escape game. Activité pour toute la famille. Venez participer à cette fête de la réserve naturelle de Brochon 2026. Ça se passe toute la journée. Vous avez toutes les infos sur ici.fr. À Dijon, au Jardin d'Arcy, il y a une journée sport, santé, bien-être qui est organisée demain de 14h à 19h avec plein de stands, des associations sportives et quelques associations de santé. 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
0: Allez, on va troquer notre accent bourguignon contre l'accent espagnol. Voici Jeannette tout de suite, Porque te vas sur Ici Bourgogne.

0: Ici Bourgogne, Actu Local Musique et Bonne Humeur avec Jeannette à l'instant, Paul Kétévas. On écoutera AA et Indochine dans quelques minutes.
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0: Bienvenue chez vous en immersion. Tous les jours, on sort les micros d'ici Bourgogne pour venir directement à votre rencontre. C'est Stéphane Conchon qui s'en occupe tous les matins. Et le vendredi, c'est l'heure du best-of. Les émissions les plus marquantes de ces trois dernières années de Bienvenue chez vous. Et là, avec la chaleur, on avait envie d'un bon coup de frais, un bon coup de courant d'air. On retrouve donc Stéphane Conchon aux côtés de Nasser. Nasser Volant. Mais avant de devenir le roi du cerf-volant en Bourgogne, Nasser Omar a eu une vie incroyable.
3: Et cerf-volant partout, partout, du sol au plafond. Je vous ai demandé un chiffre tout à l'heure parce que j'avais besoin de mettre une petite idée. 30 000.
4: Oui, on a en stock, par contre, il y a exposé 3 000.
3: Hein 3 000 et 30 000 en stock. Mais alors, de toutes formes, de toutes les couleurs, parce que vous avez une imagination sans fin, sans limite, c'est vous qui les fabriquez, tous ces cerfs-volants?
4: Il y en a certains cerfs-volants dans le musée que j'ai fait le tour du monde, j'ai acheté.
3: Oui.
4: Et beaucoup de cerfs-volants, des grosses structures, même que je fabrique des cerfs-volants. Et sans arrêt, je fabrique, parce qu'il faut que je crée sans arrêt. Depuis 2019,
3: ouais.
4: En plus de novembre 2019, j'étais en Chine, le corona, on l'a amené dans la valise.
3: Et super, merci Nasser, c'est gentil.
4: Et ben à partir de ce jour-là, je suis là, je fabrique des cerfs-volants, je crée sans arrêt, il faut pas que je m'ennuie. Et c'est pour ça que je crée ce parc-là. Je me suis dit, tiens, il y a un musée cerf-volant à Weifang, le plus grand musée cerf-volant c'était au monde.
3: Ouais.
4: Maintenant, c'est un cerf-volant.
3: Voilà, c'est ici, c'est habité la bière, ici en Bourgogne, ici chez nous.
4: Voilà, hein.
3: C'est tout grâce à vous. Alors pour comprendre pourquoi il y a autant de cerfs-volants ici, il faut aussi comprendre qui vous êtes. Remontez un petit peu le temps, même pas mal. Vous êtes en Bourgogne depuis le début des années 90.
4: 85. Je suis arrivé en France en 85.
3: D'accord. Et vous avez commencé votre activité au début
4: 90.
3: Des 90. 90, c'est ça.
4: Oui.
3: Mais avant 85, vous étiez très loin, sous d'autres contrées. Hein.
4: Oui, en Afghanistan.
3: En Afghanistan. Vous êtes afghan d'origine.
4: Oui, originaire d'Afghanistan. C'est pour ça que moi, j'étais en Afghanistan. Franchement, c'était un jour, mon père était de famille royal, il m'a dit, qu'est-ce que tu sais fabriquer de ta main? Je lui ai dit, cerf-volant, il m'a claqué, il m'a dit, t'es pas là pour jouer. Et ben voilà, ça fait 35 ans que je suis en vacances. Je joue avec le cerf-volant. Et malheureusement, mon père, maintenant, il est décédé, que les gens, ils pouvaient même pas imaginer, même que les gens qui ils m'écoutent et ils m'entendent,
3: ouais,
4: pour dire, est-ce que tu veux gagner ta vie en faisant cerf-volant? Oui, bien sûr, je fais vivre beaucoup de gens grâce à mon activité. Et je fabriquais plus d'un million de cerf-volants dans les écoles centres loisirs. J'ai rendu heureux beaucoup de monde. Et surtout, dans toute la France, les gens, quand vous tapez Nasser Volant, maintenant tout le monde connaît Nasser Volant. Pourquoi? C'est un motif de morceau de papier avec des bambous qui volent dans le ciel. Les gens, ils lèvent la tête, ils regardent.
3: Voilà. Sauf qu'en Afghanistan, et ça on le sait peu, c'est très courant. Enfin, quand vous étiez gamin, c'était un peu le sport national.
4: Normalement, on faisait des combats Nasser Volant en Afghanistan de novembre jusqu'à 21 mars. On allait à l'école, 22 mars, pendant 4 mois l'hiver. On n'avait pas d'autre chose à faire, on n'avait pas de télé et tout.
3: Ouais.
4: On montait sur le toit de la maison, on faisait des combats Nasser Volant sur la file, les verres pilés, la résine d'arbre, douri, la peinture, on croisait la ficelle de copain pour le couper.
3: Oui, parce qu'en fait, il y a un système qui consistait,
4: oui,
3: vous l'avez dit très très vite, parce que vous avez l'habitude de... Vous mettez du
4: il y a le poudre de verre, on le mélange avec de la résine d'arbre, douri, la peinture, la ficelle, on le passe sur la ficelle, on le laisse sécher au soleil,
3: oui.
4: Il prend comme la forme de lame de rasoir, il croise les autres ficelles, tac, il coupe.
3: Voilà, c'est ça. C'est ça qu'on appelle le combat de cerf-volant. Et comme ça, le cerf-volant du copain s'en allait...
4: Le copain, il va partir, n'importe qui l'attrape, ça lui. Et en plus, la ficelle aussi, il va tomber sur le toit de la maison, dans la rue, les enfants, ils tirent ta ficelle, tu perds 200 mètres, 300 mètres, 1 km de fil, comme ça, sans arrêt, tu dépenses ton argent. Et c'est un jeu, c'est super. Et ça, en cachette, je montais sur le toit de la maison pour faire des combats cerf-volant. Et quand je suis venu en France, j'étais animateur, moniteur de ski, surveillant de bignate.
3: Oui.
4: Et j'ai jamais proposé activité cerf-volant. Je pensais que l'activité cerf-volant en France, tout le monde, il fabrique des cerf-volants, il y a des avions, des voitures et tout. En France, c'est pas la peine que je propose ce genre d'activité. Déjà, mon père, il m'a claqué pour cette activité. J'ai vu une personne, il est venu, il courait avec des cerfs-volants. J'ai dit à mon directeur, j'ai dit, oh là, qu'est-ce que c'est? Et je dis, pourquoi il court avec des cerfs-volants? Et j'ai dit, attends, je te fabrique un cerf-volant qui chante, il danse, il fait la vaisselle. Tout le monde rigolait. Et il a dit, vas-y. J'ai dit qu'il peut voler très haut. Il ne pense même pas imaginer. Je suis allé acheter papier vitrail à Libré Université.
3: Oui.
4: Le bambou, je l'ai acheté rue du Gaudron. C'était un fleuriste à l'époque.
3: À Dijon.
4: Et à Dijon. Et le bobine de fil, truc, j'ai acheté chez Technicouture, rue de Chabot-Cherny. Et je suis allé, je pariais avec mon directeur, et j'ai envoyé des cerfs-volants très haut.
0: Incroyable histoire de Nasser Volant. On continue à tirer le fil de son histoire et le fil de cette belle histoire de Nasser Volant dans un instant sur Ici Bourgogne, après Indochine et le Chant des Cygnes.
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0: Le chant des cygnes, c'était Indochine sur Ici Bourgogne. Enfin quoi, ça rime ?
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0: Bienvenue chez vous en direct, de chez vous en Bourgogne. C'est la promesse depuis 3 ans maintenant. Stéphane Conchon vous rend visite directement là où vous vivez, là où vous travaillez, là où vous vivez votre passion, qui peut être parfois votre travail également. Aujourd'hui, on prend l'air, les cheveux au vent, avec celui qui a plus de 3000 cerfs-volants chez lui, le célèbre Nasser. Nasser Volant, qu'on n'arrête plus, Stéphane.
3: Fabricant de cerfs-volants, animateur et champion du monde aussi.
4: Oui, oui, oui. Heureusement, les gens ne pensaient pas que je vais gagner ma vie en faisant cerfs-volants. Oui. De ma passion, je fais un métier. Et j'aimerais bien transmettre à génération future. Si un jour je ne suis pas là dans ce monde-là, il faut que quelqu'un d'autre qui prenne le relais. J'ai pas envie que ce parc-là, qu'ils vont le vendre, que mes enfants ou quelqu'un d'autre. Il faut que quelqu'un y prenne le relais. Voilà. C'est pour ça que je suis en train de former des jeunes. Il faut qu'ils fassent des animations partout. Pourquoi Nasser Volant est complet? Parce qu'il faut que des jeunes, ils vont aller à droite, à gauche pour faire des animations dans le village et tout.
3: Et voilà. C'est pour ça que vous accueillez volontiers des
4: oui,
3: stagiaires. Alors, ils sont partis. Nous, on est restés dans la grange, dans l'espace exposition là. Ils sont partis à l'extérieur, on peut essayer d'aller les joindre. Je rappelle que vous avez deux stagiaires en ce moment, Bastien et Lucman, qui sont en seconde, qui vivent la meilleure semaine de leur vie à fabriquer des cerfs-volants avec vous,
4: à emballer,
3: etc.
4: Ils sont contents, même que je les réveille. De toute façon, tu sais, les jeunes, ils se réveillent à midi.
3: Ouais.
4: Je les réveille à 7h, ils sont là de vous.
3: Alors moi déjà, j'étais avec les clichés jeux vidéo tout à l'heure, hein, sachant que moi je trouve ça épatant de voir que des jeunes de 15 ans peuvent s'émerveiller devant des bouts de toile. Encore aujourd'hui en 2025, parce que on est beaucoup plus sollicité, il y a beaucoup plus de choses qui existent. Mais alors là dans le champ, ils sont partis là. Ça va les garçons? Ah, il se passe bien le stage. Hein.
4: Oui,
3: c'est bien. T'as fait quoi pendant ton stage? Ben, j'ai fait voler des cerfs-volants. Voilà.
4: Des cerfs-volants.
3: C'est pas mal. Alors attends, parce qu'on va avoir un petit peu de mal à les rejoindre, parce qu'en plus de ça, alors ils ont compris hein, que ça fonctionnait bien. Ils ont compris comment ça marche. Si ça grésille un petit peu, c'est qu'il y a aussi une ligne à haute tension pas loin d'ici là. Si vous entendez des petits grésillements, faut pas vous inquiéter. A priori, ça va bien. Alors il faut être deux là, hein. C'est mieux quand même pour faire voler le cerf-volant. Et je vais aller voir Lucman. Tiens, hop, attention, ne pas se prendre les pieds dans les fils. Alors la technique.
5: Je vous montrerai là. Ouvrez bien vos yeux. Hein.
3: Ouais, j'ouvre mes yeux.
5: Vous voulez voir?
3: Ouais, c'est bon. Alors, ouais. Ah oui, mais alors c'est-à-dire que
5: à droite.
3: Ouais. Comment vous avez fait pour le faire décoller comme ça tout seul? Il est à 50 mètres de nous. Vous avez deux petits cerceaux dans les mains avec des fils au bout.
5: C'est grâce au vent.
3: C'est grâce au vent. Mais il y a aussi une technique. Il y a un truc là que vous avez fait. Vous avez fait un geste.
5: Ça, je peux pas dire. C'est le secret de Nasser Volant.
3: C'est déjà en une semaine de stage, il a appris tout ça.
5: Pas en une semaine, en un jour. C'était ce matin. Il nous avait appris à faire ça.
3: Ouais.
5: Les figures, regardez, looping.
3: Ah ouais.
5: Deux loopings d'affilée. Et on monte.
3: Ah, ça ronfle comme un petit avion quand ça passe, c'est trop bien.
5: Vous voyez, ça, c'est les cerfs-volants acrobatiques pour le spectacle.
0: Bienvenue chez vous, on va continuer à faire le spectacle dans vos oreilles avec les cerfs-volants de Nasser Volant. Ce sera juste après AA et Take On Me sur Ici Bourgogne.

0: Take on me, c'était AA sur Ici Bourgogne, 10h52.
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0: Je dis ça pour celles et ceux qui étaient encore dehors à profiter de la fraîcheur et qui viennent tout juste de rentrer à la maison. Le nez en l'air et le petit vent dans le cou, là, on est bien. On peut rester longtemps à regarder des cerfs-volants danser dans le ciel. Et d'ailleurs, ça fait déjà presque une heure qu'on réécoute cette belle émission que Stéphane Conchon est allé faire à Bissé-la-Pierre en Côte d'Or, chez Nasser Volant, le grand maître du cerf-volant en Bourgogne. Nasser qui pilote ses cerfs-volants, mais qui les construit également. Hein. D'ailleurs, c'est facile à construire un cerf-volant.
3: J'ai quand même un peu peur, hein. Parce que il a beau assurer le stagiaire, là, Bastien, ouais. Mais il fait voler son cerf-volant très très près de nous.
4: Ouais.
3: Voilà, bon, ça va. Il est, ouais. Parce que, et un cerf-volant comme celui-là, c'est une espèce de d'aile triangle, aile delta, hein, c'est ça.
4: Oui,
3: ça, c'est le cerf-volant de base. Quand on est en face et que ça nous tombe dessus, ça peut faire mal quand même.
4: Oui,
3: hein.
4: Oui, celle-là, c'est dangereux, mais normalement, c'est pour ça que c'est celle-là, il faut pas que ce soit quelqu'un devant. C'est pour ça que pour apprendre.
3: Ah, ok. Alors, je voulais quand même qu'on discute deux petites secondes avant de quitter Bissé-la-Pierre, avant de quitter le musée du cerf-volant, Nasser.
4: Ok. Hein,
3: je voulais quand même qu'on prenne deux petites secondes parce que c'est spectaculaire ce que vous nous avez montré là pendant une heure et on pourrait rester toute la journée sans aucun problème, qu'on n'en aurait pas vu la moitié de vos cerfs-volants. Mais il faut quand même 2-3 compétences pour fabriquer des cerfs-volants comme ça, pour qu'ils volent surtout.
4: Ah, c'est pour ça qu'on
3: en a tous fabriqué quand on était gamin, mais on n'arrivait pas à les faire voler.
4: Mais des cerfs-volants, tu sais, c'est vraiment, on peut faire de commerce de n'importe quel métier au monde. On n'est pas obligé d'aller à l'école. On a de l'argent, on peut faire de commerce. On peut
3: non, mais le commerce, c'est une chose, mais la fabrication.
4: Fabrication, c'est vraiment, tu trompes 1 centimètre, et les cerfs-volants, ils ne volent pas. Les cerfs-volants, c'est un art, le sport, la science. C'est très, très, très précis.
3: Non, mais ça veut dire que vous êtes un peu ingénieur en cerf-volant.
4: Oui, c'est pour ça que ce que j'ai dit, les gens, ils disent, c'est qu'est-ce que c'est. Mon père, il m'a dit que tu viens ingénieur ou médecin, mais malheureusement, il m'a claqué, mais je suis ingénieur.
3: Oui, bah, vous êtes ingénieur en cerf-volant, finalement.
4: Oui, en cerf-volant, oui. Hein? Du millimètre, tu trempes l'angle, c'est à l'angle 80 degrés, 90 degrés, 110 degrés et tout ça.
3: Ouais.
4: Si tu trempes, le cerf-volant, il ne vole pas. S'il ne monte pas, avance l'angle. Tu vois que le cerf-volant, il tourne, il faut reculer.
3: Ok,
4: l'angle.
3: J'ai compris que c'était une histoire d'angle et j'ai compris qu'il fallait surtout avoir un prof pour les fabriquer. C'est la raison pour laquelle vous organisez des formations, des stages. Il y a de l'espace ici dans votre grande ferme. Les enfants peuvent venir pendant les vacances d'été sans aucun problème. Hein.
4: Oui, c'est pour ça qu'ici, les enfants apprennent le fond de géométrie, la symétrie, le son du vent, l'équilibrage, tout ça.
3: Tout ça. Ça a été un plaisir, ça a été magique de vous revoir ici. Vous êtes toujours aussi joyeux et souriant, Nasser.
4: Merci bien.
3: Ne changez rien.
4: Stéphane, c'est là, moi aussi, je suis heureux et j'espère que tu es bienvenu. Tu amènes avec tes enfants et ta famille et tout. Oui. Je t'envoie dans ton rêve d'enfant, tu vas voir, tu vas gagner un an de vie de plus. À chaque sourire que les gens qui nous font ça, mais je suis les millionnaires.

0: Encore un soir, Céline Dion sur ICI Bourgogne dans quelques instants. 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
0: Nous sommes le 29 mai, aujourd'hui c'est vendredi, il est 11h. L'actu locale avec vous, Olivier Estran, bonjour.
2: Bonjour Nicolas, bonjour à tous.
0: La Côte d'Or et la Saône-et-Loire sont officiellement en vigilance sécheresse.
2: Oui, décision des préfectures en raison des fortes chaleurs et du déficit de pluie. Pas de restriction ou d'interdiction pour l'instant, mais en Côte d'Or comme en Saône-et-Loire, on est tous invités à faire attention à notre consommation d'eau. Pas d'excès, pas de gaspillage, sinon il pourrait bien y avoir des restrictions dans les jours prochains. On vous met tous les détails sur notre site ici.fr. Il fait chaud, il fait sec, ça préoccupe aussi les pompiers, ils se prépare au feu de forêt. Un exercice inédit a réuni hier dans le Morvan plus d'une centaine de soldats du feu venus des quatre départements de Bourgogne. Simulation de grande ampleur avec hélicoptères et canadaires. On en reparle dans notre journal de midi. Patrick Bruel ne va

0: plus chanté pour les enfoirés, du moins pour l'instant. Visé par 9 plaintes pour viol ou agression sexuelle, le chanteur a décidé de se mettre en retrait de l'organisation qui vient en aide au Resto du Cœur. Il le fait, dit-il, par respect pour l'association et pour les autres artistes, le temps que la justice se prononce sur son cas.
1: Allez, encore un peu de patience et s'en sera fini des galères sur l'autoroute A38.
0: Oui, la Côte d'Orienne va rouvrir dans son intégralité jeudi prochain. Le service départemental des routes est en train de terminer la sécurisation de la zone de Créancé. À cet endroit, juste avant Pouilly-en-Ossois, des blocs de roches menaçaient de se détacher de la falaise. Le département a installé sur 30 mètres un mur de blocs de béton de 3 mètres de hauteur. Encore quelques ajustements et la zone sera donc remise en circulation jeudi prochain. Ils ne vont pas avoir froid. 120 coureurs s'élancent tout à l'heure à 12h30 de Gilly-lès-Citeaux pour la première étape du Tour cycliste de Côte d'Or. 158 km à parcourir jusqu'à Le Châtelet, c'est entre Beaune et Saint-Jean-de-Laune. Et ce matin, pour mettre l'ambiance, eh bien les championnes d'Europe de la JDA Handball sont sur le podium. Dans une demi-heure, les 18 joueuses et leur coach présenteront la Coupe européenne à Gilly-lès-Citeaux. L'espoir et l'équipe espoir de la JDA Dijon Basket veut s'offrir le titre de champion de France. Ça se joue ce week-end à Strasbourg et ça débute cet après-midi à 13h15 pour les quarts de finale face à Blois. La compétition réunit les 8 meilleures équipes espoirs issues des centres de formation des clubs pro. L'an dernier, la JDA s'était inclinée en demi-finale. On va tous chercher l'eau et la fraîcheur ce week-end. Encore un peu de patience pour Beaune côté plage. Le site ouvrira ses portes dans 15 jours, le samedi 13 juin. En attendant, en Côte d'Or, il nous reste le lac Kyr, le réservoir de Grosbois ou la baignade d'Arc-sur-Tille qui sont des zones surveillées.
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0: Parce qu'évidemment, sans surprise Nicolas, il fait encore très chaud aujourd'hui.
1: Ouais, beaucoup de soleil et pour tout le monde. Hein. Il sera parfois un petit peu gêné par quelques nuages de passage, mais ce ne sera pas suffisant pour rafraîchir l'ambiance. Les températures seront une nouvelle fois très au-dessus des moyennes de saison. À Saulieu et Saint-Bernard, par exemple, il fera 30 degrés cet après-midi. À Autun, Arnay-le-Duc et Le Creusot, 31. À Dijon et Longwy, 32. À Beaune, Chalon-sur-Saône, Semur-en-Auxois et Châtillon-sur-Seine, 32 degrés également. À Montbard, 33 degrés. Demain samedi, le temps sera un peu plus voilé, mais les températures ne baisseront pas pour autant. On attend jusqu'à 34 degrés en Côte d'Or. Il faudra peut-être attendre dimanche pour que ça bouge un petit peu dans le bon sens.
0: Et il fait chaud. Allez, on roule tranquille sur les routes.
1: Ouais, tranquillement. Évidemment, on se presse pas. On n'est pas angoissé. Tout va bien sur le réseau secondaire. Tout va bien également autour de Dijon, sur la rocade et la Lino. On circule bien également sur le réseau autoroutier en Bourgogne. Mais s'il y a le moindre souci, vous êtes témoin d'une difficulté inhabituelle, vous êtes témoin d'un accident ou coincé dans un bouchon inhabituel. Alors évidemment, avec la chaleur qui fait, bien sûr, on souhaiterait éviter ce genre de difficultés si possible. Donc dans ce cas-là, on a le réflexe ici Bourgogne à écouter évidemment. Et pour partager vos infos, ça se passe au 03 80 42 15 15. Merci Olivier, à tout à l'heure midi pour le journal.
0: Bien sûr.
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1: Oui, de la bonne humeur, en veux-tu, en voilà, pour vous rafraîchir un petit peu les idées sur ici Bourgogne. On a prévu Earth, Wind & Fire, Gaëtan Roussel et Bandolero. Tout de suite, c'est Paris Latino. Belle fin de matinée.

0: Paris Latino Bandolero sur ici Bourgogne. Allez, c'est parti, c'est l'heure de remporter les plus beaux cadeaux de la région.
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0: 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Ouais, on est un petit peu des magiciens sur ici Bourgogne. On prend une nonnette, on enlève, évidemment, sans trop la couper, bien sûr, hein. On lui veut pas de mal à la nonnette, hein. On lui enlève la confiture. Et on met quelque chose à la place. Ah ça, c'est un quelque chose, ça peut être un quelqu'un, ça peut être un quelque part, bref, quelque chose qui a un rapport avec la Bourgogne. Et c'est à vous de deviner, de trouver, d'enquêter et pour remporter ces cadeaux, pour essayer d'identifier ce que nous avons caché. Alors on sait que pour l'instant, cette nonnette que nous avons inaugurée hier avec Florence Galice, on sait que ce n'est pas un personnage, on sait que ça ne se mange pas, que ce n'est pas forcément à Dijon. On sait qu'il peut malgré tout y en avoir à Dijon, mais ce n'est pas un animal, ce n'est pas un lieu touristique. En fait, on sait que c'est un objet, ouais, mais ce n'est pas un tire-bouchon. Il a une partie métallique, cet objet. Ce n'est pas un ustensile de cuisine. On peut le trouver en Saône-et-Loire. Et ce n'est pas un sécateur. De quoi s'agit-il, à votre avis? À vous de venir nous poser vos questions. Si ma réponse est oui à votre question, vous pouvez me faire une proposition et tenter donc de remporter ce chèque cadeau de 50 euros à aller dépenser dans les commerces et les enseignes de proximité partout autour de la maison. C'est parti, on vous attend. 03 80 42 15 15. Que se cache-t-il dans la nonnette aujourd'hui? On aura peut-être la réponse grâce à vous, mais on a aussi, surtout, beaucoup de bonne humeur et de musique à partager ensemble jusqu'à midi. Gaëtan Roussel, je vous l'ai promis, il arrive. Michael Field également. Et tout de suite, c'est Earth, Wind & Fire. Boogie Wonderland sur votre radio locale en Bourgogne.

0: Actu local, musique et bonne humeur. C'est ça la recette d'ici Bourgogne pour une fin de matinée réussie. C'était Earth, Wind & Fire, Boogie Wonderland à l'instant.
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0: Et on vous offre un chèque cadeau d'une valeur de 50 euros à utiliser dans de nombreuses enseignes de commerce de proximité partout en Bourgogne. Et il y a pour jouer plein d'indices déjà qui vont nous aider à trouver, à identifier ce que nous avons caché dans la nonnette aujourd'hui. On sait que c'est un objet, mais ce n'est pas un tire-bouchon, il a une partie métallique. Ce n'est pas un ustensile de cuisine. On peut le trouver en Saône-et-Loire et ce n'est pas un sécateur. Voilà quelques-uns des indices que nous avons en notre possession. À vous de venir mener l'enquête pour tenter de remporter ce chèque cadeau de 50 euros. On vous attend maintenant. 03 80 42 15 15. Bonjour Pierre-Alain.
3: Oui, bonjour.
0: À Mirbeau avec vous. Encore un petit peu au frais ou ça y est, ça commence à chauffer là?
3: Dans la maison, on est toujours au frais.
0: Ah, toujours au frais.
3: C'est très agréable.
0: C'est quoi une maison en pierre là, avec l'inertie des vieilles pierres là? Ah, super.
3: Une des plus vieilles maisons de Mirbeau en pierre.
0: Oh, ok. Une
3: grosse maison en pierre, mais on est bien.
0: Mais vous êtes un homme de goût, Pierre-Alain.
3: Bah oui.
0: Pierre-Alain, à vous de me poser une question pour tenter de trouver un indice supplémentaire sur ce qui se cache dans cette nonnette. Si ma réponse est oui, vous pouvez me faire une proposition, je vous écoute.
3: Oui, ben, puisque cet objet a plusieurs... est-ce que cet objet a une partie en bois?
0: Oui, absolument. Il y a il peut y avoir en tout cas une partie en bois dans cet objet. C'est pas obligatoire, mais oui, la réponse est oui.
3: Oui.
0: Vous pensez à quoi?
3: Une hachette.
0: Une hachette. Pourquoi pas une hache? Hein, si je mets hachette et hache en même temps, ça vous va, Pierre-Alain?
3: Oui.
0: Eh ben, en fait, c'est ni l'une ni l'autre. C'est pas ça. C'est pas hachette, ni une hachette, ni une hache. Merci d'avoir joué, en tout cas, Pierre-Alain.
3: Allez, bonne journée.
0: Allez, on reste au frais et on reste au calme. À bientôt, Pierre-Alain. Au revoir. Nous sommes avec Annie maintenant. Bonjour.
4: Oui, c'est moi.
0: Oui, c'est vous, Annie, oui.
4: Ah, c'est moi.
0: Jusqu'à preuve du contraire, Annie, hein.
4: Non, mais parce que je ne savais pas, je
0: passerai
4: tout de suite.
0: Ah bah si, c'est à vous maintenant, c'est votre moment, Annie. Hein.
4: Oui, alors est-ce que cet objet est un outil de jardin?
0: Est-ce que c'est un outil de jardin? Très précisément, non. Je vais apporter une petite nuance malgré tout, parce que c'est important, parce que je sais après comment vous êtes, quand vous allez avoir la réponse, vous allez dire « Ah oui, mais non !» Non, en fait, ce n'est pas un outil de jardin, mais j'en ai déjà vu dans des jardins. Voilà.
4: Ah, d'accord.
0: Mais j'en ai déjà vu dans des jardins, plutôt à titre décoratif, vous voyez. Mais ce n'est pas un outil de jardin.
4: Très bien.
0: Voilà, Annie, mais vous ne pouvez pas me faire de proposition, puisque ma réponse était non. Merci d'avoir joué, en tout cas, d'avoir fait avancer les choses.
4: Au revoir.
0: Ah bah d'accord, bah très bien, bah allez-y, on ne veut pas vous déranger, hein, vous inquiétez pas, Annie. Hein. Passez une bonne journée.
4: Merci beaucoup.
0: À bientôt, Annie. Au revoir sur votre radio locale ici Bourgogne. Vous remportez les plus beaux cadeaux de la région. Et on a ce chèque cadeau qui vous tend les bras. Et il vous attend. Ce sera peut-être pour vous dans quelques instants, dans quelques minutes. J'espère avant midi vous offrir ce chèque cadeau de 50 euros à utiliser dans de nombreuses enseignes et commerces de proximité partout en Bourgogne et évidemment partout en France. Voilà de quoi faire marcher un petit peu et de quoi aller rencontrer les commerçants locaux. On vous y invite à le faire tout au long de l'année, tout au long de la journée sur ici Bourgogne. La musique qu'on aime écouter ce matin, voici Gaëtan Roussel, c'est Tout s'en va, et c'est maintenant, tout de suite, sur votre radio locale.
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0: Bruxelles, tout s'en va sur ICI Bourgogne. La voix de, et surtout la musique de Michael Field avec To France dans un instant. Et on est toujours au cœur de ce jeu que la terre entière nous envie. Le jeu bien honnête qui vous permet de remporter ici en Bourgogne un chèque cadeau de 50 euros à valoir dans plein de commerces et d'enseignes de proximité partout autour de chez vous.
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0: Elle était déjà numéro 1 avant même la création du top 50, cette chanson, oui, de Mike Oldfield et Maggie Reilly sur l'album Discovery en 1984. C'était Tout France sur Ici Bourgogne.
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0: À vous de retrouver ce que nous cachons tous les matins dans la nonnette magique d'ici Bourgogne. On sait ce matin que ce qui se cache à l'intérieur n'est pas un, on sait que c'est un objet, pardon, mais ce n'est pas un tire-bouchon. Il a une partie métallique, il a une partie en bois, ce n'est pas un ustensile de cuisine, ce n'est pas un sécateur, et d'ailleurs ce n'est pas un outil de jardin. Globalement, voilà quelques indices que nous avons, et si vous remportez, si vous devinez correctement ce qui se cache dans cette nonnette, vous remporterez donc un chèque cadeau de 50 euros, un chèque multi-enseigne, hein, d'une valeur de 50 euros donc à utiliser dans de nombreuses enseignes de proximité, partout en Côte d'Or, en Saône-et-Loire, en Bourgogne et partout en France également. Bonjour Christian.
2: Oui, bonjour.
0: On est à Châtenois-le-Royal avec vous, Christian. Comment
2: Exactement.
0: ça va?
2: Très bien.
0: Bon, parfait. Christian, je vous rappelle les règles. Vous pouvez d'abord me poser une question pour essayer de grappiller un indice supplémentaire. Si ma réponse est oui, vous pourrez me faire une proposition. Je vous écoute, Christian.
2: Alors, est-ce que la lunette a un rapport avec le raisin?
0: Est-ce que c'est un rapport avec le raisin? Oui, oui, c'est un rapport avec le raisin, Christian.
2: Je pensais à un pressoir.
0: Un pressoir? Un pressoir, quoi, pour presser les grains de raisin,
2: ouais.
0: Justement.
2: Ouais, pour presser les grains de raisin.
0: Pour en faire des produits du terroir, quoi, hein, comme on dit, hein,
2: voilà,
0: Christian.
2: Exactement.
0: Une bonne réponse, bravo! Eh oui, bravo! Félicitations, effectivement, c'est le pressoir que nous cherchions depuis hier. Qu'est-ce qui vous a mis sur la piste, Christian?
2: Oh ben, le bois, un outil de jardin, et puis je pensais au départ aussi à un tonneau, là, puis après, j'ai fait déduction.
0: Aurait pu. Ouais, puis vous avez tenté votre chance quand même, quoi. Il y a un petit peu, une petite part de chance aussi, quoi, mais vous l'avez bien senti.
2: Voilà.
0: Félicitations, vous remportez ce chèque cadeau multi-enseigne d'une valeur de 50
2: Merci
0: euros.
2: Beaucoup.
0: Vous allez pouvoir l'utiliser dans plein de commerces autour de la maison. Bravo Christian.
2: Merci, bonne journée.
0: Quelle est votre radio locale en Bourgogne, Christian?
2: Ici Bourgogne.
0: Je ne le fais pas dire. Merci de votre fidélité.
2: Allez, bonne journée.
0: Protégez-vous de la chaleur. À bientôt Christian. Au revoir.
2: Merci, au revoir.
0: Allez, écoutez, bravo, félicitations Christian. Mais maintenant, on va recommencer. On va prendre une nouvelle nonnette. Là, je suis en train de la creuser un petit peu. J'enlève la confiture et bim, il y a quelque chose d'autre. Alors, à votre avis, qu'est-ce que j'ai mis dans la nonnette? 03 80 42 15 15. Il y a à gagner dorénavant 50 euros. Oui, un colis gourmand d'une valeur de 50 euros à l'occasion du pique-nique fermier Bienvenue à la ferme qui aura lieu samedi prochain, le 6 juin, place de la République à Dijon. On vous offre donc ce colis gourmand d'une valeur de 50 euros que vous irez récupérer sur place. À vous de jouer maintenant. 03 80 42 15 15. J'en profite pour vous dire que comme c'est une nouvelle nonnette, les deux premiers candidats auront le droit à poser deux questions avant de me faire une proposition. Bonjour Yolande.
3: Bonjour.
0: Ah, vous êtes passée à ça de la bonne réponse, j'ai l'impression, Yolande.
3: Ah, un petit peu, il aurait fallu que je passe la première, voilà, mais c'est comme ça, c'est le jeu.
0: Bon.
3: C'est le jeu.
0: C'est pas grave, Yolande.
3: Ouais, c'est pas grave du tout. Non, c'est le plaisir de jouer aussi.
0: On a
3: gagné quelques fois, mais
0: oui,
3: bon,
0: c'est sûr que jouer c'est bien, gagner c'est mieux, mais jouer déjà c'est bien.
3: Eh bien oui, jouer, voilà. Donc là, oui, pour une. Mais je suis toujours comme ça. Je trouve, et puis tant que je rappelle.
0: Il y a quelqu'un d'autre qui vous passe sur le nez. Allez Yolande, on ne va pas perdre de temps du coup maintenant.
3: Voilà, oui.
0: À vous de me poser deux questions pour inaugurer cette nouvelle nonnette.
3: D'accord, est-ce que c'est un personnage?
0: Non, ce n'est pas un personnage.
3: Est-ce que c'est un lieu?
0: Oui, c'est un lieu. Alors, vous pensez à quoi?
3: Eh bien, j'en sais rien. Le petit train de la vallée de Louche.
0: Le petit train de la vallée de Louche, ce serait incroyable, vous imaginez. Si c'était la bonne réponse, ce serait fou, Yolande.
3: Je ne me fais pas d'illusion.
0: Ouais, mais malheureusement, ouais, vous l'avez senti venir, hein, vous commencez à me connaître.
3: Oui.
0: Ouais, non, c'est pas le petit train de la vallée de Louche.
3: Bon. Oui, je ne sais pas si c'est un lieu, je ne sais pas comment dire, parce que c'est à la gare. Ce n'est pas évident si ça passait comme un lieu.
0: Eh bien, vous nous rappelez, vous nous posez une autre question pour préciser. voilà, Yolande.
3: Allez, au revoir.
0: Allez, à bientôt, au revoir. 03 80 42 15 15. On a des idées de sortie à vous proposer dans quelques instants. Mais on vous attend surtout à ce numéro pour essayer de vous faire deviner ce que nous cachons dans cette nonnette. C'est un jeu bien honnête et c'est jusqu'à midi sur votre radio locale en Bourgogne. Et tout de suite, on se pose. Oui, parce que comme il fait chaud, on s'est dit, tiens, ça nous rappelle quelque chose, hein, cette chaleur un peu caniculaire. Presque, on dirait presque le sud.

0: Le Sud, Nino Ferrer sur Ici Bourgogne et France Galles dans un instant.
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0: Et ouais, chaque heure de la journée, on essaie de vous rendre la vie plus facile. Et c'est pour ça qu'on réunit les meilleures idées de sortie du week-end sur un article. Il se retrouve sur ici.fr et sur l'application Ici. Par exemple, demain, on sait qu'il y a le Festimum au musée de l'Étang en plein air. C'est à Sœur à partir de 10h30 pour découvrir des activités pour toute la famille avec des parcours de motricité, des quiz sur l'environnement, des quiz sensoriels également, des ateliers tarte aux pommes aussi, plein d'ateliers vannerie également, vélo smoothie, tiens, si vous voulez pédaler pour faire votre propre smoothie. Bref, il y a plein de choses à faire, à voir, à découvrir, à apprendre. Ça se passe à Sœur toute la journée demain pour ce Festimum au musée de l'Étang. Et c'est en plein air, donc prenez un chapeau et de quoi vous rafraîchir un petit peu. Sur ici.fr, on apprend aussi qu'à Noiron-sous-Gevrey, il y a un vide-dressing demain au profit d'Octobre Rose de 10h à 18h à la salle des associations. Et puis à Is-sur-Tille, c'est le marché des eaux vives à route de Gémeaux avec des animations, des concerts à Is-sur-Tille. On en parlera d'ailleurs avec notre invité tout à l'heure à 18h10 sur Ici Bourgogne.
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0: Et comme promis, voici France Galles, des branches.

0: des branches. C'est France Gall sur ici Bourgogne. Et d'ailleurs, il y a un spectacle qui se prépare. Là, ils sont en train de travailler. Ils seront en tournée dans toute la France et passeront à côté de la maison à partir du 5 décembre. Le spectacle musical de Michel à France qui fera revivre les plus grands tubes de ce duo majeur de la chanson française.
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0: Mais en attendant, dans le cadre du pique-nique fermier, bienvenue à la ferme qui aura lieu samedi prochain, le 6 juin, place de la République à Dijon. Nous vous offrons votre colis gourmand que vous irez récupérer sur place ce jour-là. Colis gourmand d'une valeur de 50 euros. Je vous laisse imaginer tout ce qu'on peut mettre en produits du terroir, hein, des produits du savoir-faire bourguignon et côte-dorien grâce aux exposants et aux adhérents du réseau Bienvenue à la ferme. Donc vous allez vraiment vous régaler et en plus ça fait 50 euros de pouvoir d'achat d'économiser. 03 80 42 15 15 si vous voulez remporter ce beau cadeau. Il suffit, entre guillemets, ça a l'air simple comme ça, mais finalement pas tant que ça, d'identifier ce que nous avons caché à l'intérieur de la nonnette aujourd'hui. On vient tout juste de l'inaugurer, cette nonnette. On sait que c'est un lieu et que ce n'est pas le petit train de la vallée de l'Ouche. Voici la question de Colette à Couchet. Bonjour Colette.
3: Bonjour Nicolas.
0: Comme vous êtes la deuxième à tenter votre chance sur cette nouvelle nonnette, hein, les règles sont claires, hein, les deux premiers candidats ont le droit à deux questions chacun.
3: Ah hein, d'accord.
0: Voilà, donc vous avez le droit à deux questions, c'est pour lancer un petit peu la machine, vous voyez. Voilà. Tout à l'heure, Annie nous a demandé si c'était un lieu et si c'était le petit train de la vallée de l'Ouche. Vous aussi, donc vous êtes la deuxième, vous avez droit à deux questions. Et si ma réponse est oui à au moins une de ces deux questions, vous pourrez me faire une proposition, bien évidemment.
3: D'accord.
0: Allez-y, je vous écoute.
3: Alors, est-ce que le contenu de la nonnette est situé en Côte d'Or?
0: Oui, c'est en Côte d'Or.
3: Et alors, je peux proposer quelque chose?
0: Ah bah, si vous voulez me faire une deuxième question avant, comme ça pour
3: avant
0: être sûr, vous voyez, ouais.
3: Alors donc, est-ce qu'il est situé, donc, à proximité de la route de Citeaux? Voilà.
0: La route de Citeaux? Non. Non, pas, non, non,
3: voilà.
0: Non, non. Ah, je vois où vous vouliez oui. M'emmener, mais non, c'est pas ça. Non, c'est pas ça, Colette.
3: Bon, ce n'est pas ça alors.
0: Bon.
3: Donc.
0: Bah écoutez, grâce à vous, on le sait que c'est pas ça. Voilà. Donc ce n'est pas à proximité de la route de Citeaux, mais c'est en Côte d'Or. Passez une bonne journée avec votre radio locale ici Bourgogne.
3: Merci beaucoup,
0: Colette.
3: Bonne journée aussi. Au revoir.
0: Nous sommes à Châtillon-sur-Seine, sous le microclimat de Châtillon-sur-Seine. Alain, bonjour.
4: Tout à fait.
0: Je dis microclimat, mais on est tous logés à la même enseigne.
4: On a des températures beaucoup plus acceptables que vous avez à Dijon. Hein.
0: Oui, il fait un peu plus frais. Ouais. Vous aviez combien ce matin? Juste pour nous faire rêver, ce matin, vous aviez combien là?
4: Ce matin, il devait y avoir 13, je crois.
0: Ah, c'est pas mal, 13, hein, pour un mois de mai. Hein.
4: Ah oui, c'est pas mal.
0: C'est pas mal, ça suffit, ça suffit.
4: Bon, maintenant, il fait chaud, mais c'est parfait.
0: Bon, parfait. Alain, du coup, vous avez les idées claires?
4: Ah oui, très clair à cette heure-là.
0: Vous pouvez me faire une question pour tenter de trouver ce qui se cache
4: dans Dijon.
0: Est-ce que le contenu de la nonnette n'est pas à Dijon.
4: N'est pas à Dijon.
0: Non.
4: Merci beaucoup, ça fait avancer quand même un petit
0: peu. Bah oui. Bah du coup, c'est nous qui vous remercions, Alain.
4: Non, c'est très bien.
0: On vous souhaite un bon week-end.
4: Oui, vous aussi, bon week-end.
0: Allez, à bientôt, Alain.
4: Et depuis bonne journée quand même, malgré la chaleur, parce qu'à Dijon, c'est vrai qu'il fait chaud.
0: Ouais, c'est vrai qu'en ville, on prend cher, mais il n'y a pas qu'en ville. Hein. Je pense à tous ceux aussi qui sont sur les champs, les chantiers, etc.
4: Dijon, oui, il fait chaud aussi.
0: Hein. On est tous dans la même galère, là. Hein.
4: Ouais. Oui, je crois, oui.
0: Allez, on reste au frais.
4: Merci.
0: On reste à l'ombre.
4: Beaucoup.
0: À bientôt, Alain.
4: Oui, on va rester à l'ombre.
0: Au revoir.
4: Et
0: ouais, puis en plus, bonsoir. C'est l'heure d'aller fermer les volets là, pour se protéger de la chaleur à l'intérieur.
4: Tout fermé, là.
0: Tu m'étonnes. Allez, à bientôt, Alain. On va passer la journée dans la cave à écouter ici Bourgogne, voilà, pour rester au frais. Vous êtes à Châtillon-sur-Seine, vous êtes à Seurre, vous êtes à Saint-Jean-de-Laune, vous êtes à Beaune, au Creusot, à Monceau-les-Mines, partout en Bourgogne, en Côte d'Or et en Saône-et-Loire. Vous pouvez jouer avec nous au 03 80 42 15 15 pour emporter ce colis gourmand d'une valeur de 50 euros à l'occasion du pique-nique fermier Bienvenue à la ferme. Samedi prochain, place de la République à Dijon. Que se cache-t-il dans cette nonnette? 03 80 42 15 15. On sait que c'est un lieu en Côte d'Or, pas à proximité de la route de Citeaux. Ce n'est pas à Dijon non plus. On vous attend avec la bonne réponse après Pink, A Lot of Fight.
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0: Lot of Fight, c'était Pink sur votre radio locale. 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
0: Peut-être remporterez-vous avant midi ce vendredi matin un colis gourmand d'une valeur de 50 euros à l'occasion du pique-nique fermier Bienvenue à la Ferme qui s'installera place de la République à Dijon dans une dizaine de jours, dans 8 jours très exactement, le samedi 6 juin prochain. On vous offre ce cadeau si vous trouvez ce qui se cache dans la nonnette ce matin. On sait que ça a forcément un rapport avec la Bourgogne, bien sûr. On sait que c'est un lieu, que ce n'est pas le petit train de la vallée de Louche, que ce n'est pas à proximité de la route de Citeaux et que ce n'est pas à Dijon. À vous de jouer, Florence. Bonjour.
3: Bonjour.
0: On est à Fenay, vous pouvez me poser une question. Si ma réponse est oui, vous pouvez me faire une proposition, Florence.
3: J'aurais voulu savoir si c'était un lieu naturel.
0: Type bois, rivière, combe, quelque chose comme ça, c'est ça, un
3: voilà,
0: lieu naturel pour vous? Ok.
3: Oui,
0: la réponse est non, non, non. Non, c'est pas un lieu naturel.
3: Pis.
0: Non, ouais, tant pis. Bah, merci d'avoir joué en tout cas. Qu'est-ce que vous allez faire d'autre aujourd'hui?
3: Éviter le soleil.
0: C'est une sage décision, Florence. Et vous nous rappelez avec peut-être d'autres questions pour faire avancer le schmilblick. À bientôt, Florence. Au revoir.
3: À bientôt. Au revoir.
0: Bonjour, Jérémy.
4: Bonjour.
0: En fait, je dis à Florence de nous rappeler, mais si ça se trouve, Jérémy, c'est vous qui allez trouver la bonne réponse. Hein,
4: si ça se trouve. Il y a encore du chemin à faire.
0: Bon, on verra. À votre avis, quelle est la question que vous voulez me poser?
4: Je voulais savoir si c'était un musée.
0: Est-ce que c'est un musée? Est-ce que nous cherchons? Est-ce que ce que nous cherchons dans cette nonnette?
4: Voilà, dans la nonnette, c'est un musée.
0: C'est un musée? Non, Jérémy.
4: Voilà.
0: Voilà. Jérémy qui fait, ah bah voilà, bah je le savais. Eh bah voilà. Bah non, non, c'est pas un musée, malheureusement. Mais grâce à vous, on le sait, vous voyez, on fait par élimination, quoi.
4: Exactement.
0: Ouais. Mais je pense qu'effectivement, je dis ça pour les prochaines questions qui arriveront, et vous en ferez peut-être partie, Jérémy, ce serait bien, effectivement, de comprendre de quel type de lieu il s'agit. C'est une bonne stratégie. Merci d'avoir joué le jeu sur votre radio locale ici Bourgogne, Jérémy. À bientôt, au revoir. 03 80 42 15 15, dernière ligne droite pour jouer avec nous dans un instant après Rod Stewart. C'est Baby Jane sur ici Bourgogne.

0: Bon, de 50 euros lors du pique-nique fermier qui aura lieu place de la République à Dijon samedi prochain le 6 juin, le pique-nique de bienvenue à la ferme. Bonjour Claude.
1: Eh bien bonjour.
0: On est avec vous justement.
1: Oui.
0: Appelez-nous ici Bourgogne, appelez-moi Nicolas, Claude.
1: Bourgogne, Nicolas, oui, bien sûr.
0: Vous avez le droit de me poser une question pour tenter de grappiller un indice supplémentaire sur ce qu'il se cache dans cette nonnette. Et si ma réponse est oui, vous pourrez me faire une proposition. Pour l'instant, on sait que c'est un lieu, que ce n'est pas le petit train de la vallée de Louche, ce n'est pas à proximité de la route de Citeaux, ce n'est pas à Dijon, ce n'est pas un lieu naturel et ce n'est pas un musée. Claude, on vous écoute.
1: Alors, est-ce que ce serait un château ?
0: Est-ce que ce serait un château ? Non. Désolé pour vous, ce n'est pas un château. Mais comme ça, on élimine. Comme ça, on élimine, voilà.
1: Par élimination, on va y arriver. Merci.
0: À bientôt, merci d'avoir joué, Claude. Qu'est-ce qu'on vous souhaite pour aujourd'hui ? De la fraîcheur, hein ? Un petit peu de fraîcheur. À bientôt, Claude, au revoir. Nous sommes avec Thérèse, maintenant, à Saint-Apollinaire. Thérèse.
2: Bonjour.
0: Thérèse, vous êtes la dernière candidate du jour, hein ?
2: Oui.
0: Et pour l'instant, on ne l'a toujours pas trouvé, cette nonnette. J'aimerais beaucoup pouvoir offrir en une émission deux cadeaux. Ça ne m'est jamais arrivé encore. Donc, on a gagné tout à l'heure. Pardon ?
2: Non, c'est une blague. Dites-moi, moi, je pense plutôt, est-ce qu'on peut se rafraîchir dans cet endroit ?
0: Est-ce qu'on peut se rafraîchir dans cet endroit ?
2: Ça nous fait du bien en ce moment.
0: Alors, oui, globalement, oui, mais c'est pas que pour ça qu'on y va, vous voyez. On peut se rafraîchir dans ce lieu, oui, on peut se rafraîchir dans ce lieu. La réponse est oui, Thérèse.
2: Oui.
0: Avec la nuance que, bon, c'est pas forcément à ça que ça sert, quoi, vous voyez.
2: Oui, moi je pense à un parc d'attractions.
0: Ah, un parc d'attractions. Il aurait fallu me dire un parc un peu plus précis, vous voyez.
2: Alors moi je pense dans le Creusot au parc des Combes.
0: Le parc des Combes au Creusot, c'est la proposition que vous me faites, Thérèse. C'est vrai qu'on peut on peut se rafraîchir là-bas au parc des Combes au Creusot. Et ce n'est pas la bonne réponse, Thérèse.
2: Eh ben tant pis pour moi.
0: Je suis désolé pour vous. Merci beaucoup d'avoir joué le jeu. À bientôt, Thérèse.
2: Au revoir.
0: Donc, on sait que ce n'est pas le parc des Combes au Creusot. On sait qu'on peut malgré tout se rafraîchir dans ce lieu. On sait que ce n'est pas un château, pas un musée. Ce n'est pas un lieu naturel. Ce n'est pas à Dijon. Ce n'est pas à proximité de la route de Citeaux. Ce n'est pas le petit train de la vallée de Louche. Mais c'est un lieu. De quoi s'agit-il ? C'est exactement la question que vous posera Florence Galise ce lundi. Retour du jeu bien honnête à partir de 11h avec ces mêmes indices. Donc commencez à cogiter un petit peu pour le week-end. Commencez à essayer d'identifier correctement vraiment ce que peut être ce lieu. Et ensuite, vous serez vraiment à deux doigts de la bonne réponse. Bon, il y a toujours à gagner ce colis gourmand d'une valeur de 50 euros à l'occasion du pique-nique fermier qui aura lieu le 6 juin prochain dans le cadre du réseau Bienvenue à la Ferme Place de la République à Dijon. On vous souhaite bonne chance. Retour du jeu bien honnête, lundi à 11h. Et tout de suite, place à l'actu locale.
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0: Vous écoutez Ici Bourgogne, nous sommes le vendredi 29 mai, il est midi. Et le journal est présenté par Olivier Estran. En Côte d'Or comme en Saône-et-Loire, on évite maintenant de laisser couler l'eau au robinet.
4: Oui, nos deux départements sont placés en vigilance sécheresse. Décision des préfectures inquiète du déficit de pluie, aggravé par les fortes chaleurs. Bref, la situation n'est pas bonne, mais pour autant, à Nogé, en Saône-et-Loire comme en Côte d'Or, eh bien, il n'y a pas encore pour l'instant de restriction de l'usage de l'eau.
5: Oui, Olivier, parce qu'on est seulement passé en vigilance et maintenant on en a un peu l'habitude. Au fil de l'été, on passe des seuils d'alerte qui prévoient chaque palier supplémentaire, des consignes de plus en plus strictes de restrictions sur le lavage des voitures, l'arrosage, l'irrigation. Là, on parle toujours de vigilance. À ce stade, pas d'interdiction, mais déjà, ce discours de la part des deux préfectures de Saône-et-Loire et de Côte d'Or, il faut se préparer à faire attention. Pourtant, cet hiver, il a beaucoup plu. On a eu cette impression, en tout cas, vous en souvenez sûrement, c'était interminable, sauf qu'en fait, ça n'est pas si simple. Le mois de décembre 2025, par exemple, a été le mois le plus sec de la saison. Et puis, il y a eu avril, pas ou très peu de pluie. Et enfin, ce temps sec, chaud et venteux du mois de mai qui a accéléré la baisse des cours d'eau. Ils sont passés sous les seuils qui déclenchent automatiquement ce niveau de vigilance. Et il faut déjà, disent les préfectures, que l'on soit tous économes.
4: Merci beaucoup, Anogé. Et les bons conseils pour économiser l'eau, eh bien, on vous le résume justement sur notre site, ici Bourgogne. Il fait chaud, il fait sec, la situation inquiète.

0: inquiète aussi les pompiers. Ils redoutent des feux de forêt et se préparent à nouveau à ce nouveau risque dans la région. Un exercice inédit a réuni hier dans le Morvan plus d'une centaine de soldats du feu venus des quatre départements de Bourgogne. Simulation de grande ampleur avec hélicoptères et canadaires dans la forêt au Duc, non loin de Carré-les-Tombes. Cet exercice est-il maintenant indispensable à la veille de l'été? On a posé la question ce matin à Sébastien Deroche, référent départemental feux de forêt chez les pompiers de Saône-et-Loire.
1: Les feux de végétation et notamment les feux de forêt sont vraiment dépendants de la météo. Et effectivement, si les conditions de sécheresse que l'on vit en ce moment, plus le vent continue, on pourrait avoir une saison assez soutenue, y compris dans nos régions. Mais bon, en tout cas, on se prépare effectivement à revivre des épisodes comme en 2022 ou comme l'an passé. Alors en fait, on a 28 camions feux de forêt, dont c'est l'entité de base qu'on engage sur des feux de végétation. Ce sont des camions 4x4, donc conduits par des pompiers qui sont formés à la conduite tout terrain et armés par des pompiers qui sont formés aux feux de forêt. Et donc dans le département, il y a des gros efforts qui ont été faits depuis une dizaine d'années pour augmenter le nombre de personnels formés, tout grade confondu. Et aujourd'hui, on a à peu près 800 sapeurs-pompiers qui sont formés au feu de forêt.
0: Sébastien Deroche, référent départemental feu de forêt en Saône-et-Loire, invité ici Bourgogne au micro de Lise Dussault. Interview complète à retrouver sur notre site ici.fr. Les pompiers de Côte d'Or mobilisés, eux, sur l'incendie d'une maison de 140 mètres carrés sur la commune de Trouans. Ça s'est passé hier soir. La maison était totalement embrasée à l'arrivée des secours. Les pompiers ont pu protéger les habitations voisines. L'incendie n'a fait aucune victime. On va pouvoir bientôt rouler normalement sur la 38. Le service des routes est en train de terminer la sécurisation de la zone de créancés. Le département de Côte d'Or a installé sur 30 mètres un mur de blocs de béton de 3 mètres de hauteur. Notez-le, la zone sera remise en circulation jeudi prochain.
2: Patrick Bruel suspend sa participation aux Enfoirés.
0: Visé par 9 plaintes pour viol et agression sexuelle, le chanteur décide de se mettre en retrait de l'organisation qui vient en aide au Resto du Cœur. Il le fait, dit-il, par respect pour l'association et pour les autres artistes, le temps que la justice se prononce sur son cas. Il va faire chaud sous les maillots. Dans une demi-heure, 120 coureurs s'élancent de Gilly-lès-Citeaux pour la première étape du Tour cycliste de Côte d'Or. 158 km à parcourir jusqu'à Le Châtelet, entre Beaune et Saint-Jean-de-Laune. Le Tour cycliste se déroule en 3 étapes jusqu'à dimanche. Les jeunes basketteurs de l'équipe Espoir de la JDA vont-ils décrocher le titre de champion de France? Les 8 meilleures équipes Espoir issues des centres de formation des clubs pro se retrouvent ce week-end à Strasbourg. Et ça débute cet après-midi à 13h15 pour les Dijonais opposés en quart de finale à Blois. On va tous chercher de l'eau et de la fraîcheur ce week-end. Encore un peu de patience pour Beaune côté plage. Le site ouvrira ses portes dans 15 jours, le samedi 13 juin. En attendant, il reste le lac Kyr, le réservoir de Grosbois ou la baignade d'Arc-sur-Tille qui sont des zones surveillées.
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0: Et le mercure grimpe encore, Nicolas.
4: Ouais, ça va chauffer encore cet après-midi, entre 30 et 33 degrés annoncés par Météo France en Côte d'Or et en Saône-et-Loire. Demain d'ailleurs, même type de temps, hein. Les températures ne baisseront pas pour autant. Faudra peut-être attendre, en croisant les doigts, une baisse des températures à partir de dimanche. Merci Olivier.
0: Merci.
4: Il est midi 5 et on est au taquet avec Valérie Damido et Eric Bastien.
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6: Bonjour la France de la finale. La France qui,
7: qui gagne. Bonjour la France qui a chaud pour plus longtemps. Ça va se calmer quand même.
6: Bah,
7: ce week-end, ça va aller mieux.
6: J'espère. Alors, toute la semaine, nos candidats se sont affrontés. Vendredi, finale, on a deux candidats chacun.
7: Voilà, c'est Mimi, quoi. C'est moitié-moitié.
6: Voilà.
7: On est bien.
6: Alors, je rappelle quand même que le premier prix, c'est un week-end exceptionnel à Autun, à l'occasion d'Augusto du Nom, le rêve du roi pour deux personnes. Votre radio ici et l'office de tourisme du Grand Autunois Morvan vous proposent de découvrir la jolie ville d'Autun. Le transport est compris, soit le train ou la voiture. Vous arriverez en début d'après-midi, vous poserez vos valises pour deux nuits à l'hôtel de la gare. Tous vos repas, je dis bien tous, sont compris. Et évidemment, la ville d'Autun a visité son musée, le site archéologique du Mont Beuvray, le superbe château de Couches. Mais attention, il y aura un petit climax dans ce week-end.
7: Ah.
6: Oui, vendredi soir à la nuit tombée, le théâtre antique d'Autun va s'illuminer.
7: Ah oui.
6: Et va devenir la scène de l'un des plus grands spectacles historiques de France, avec un show monumental, un son et lumière. Bref, un très joli premier cadeau.
7: Ben bien sûr, toute
6: si
7: l'histoire.
6: Si on ne gagne pas ce magnifique Augustodunum, qu'est-ce qu'on gagne ?
7: Vous parliez des rois.
6: Oui.
7: Valérie, outre le fait que je suis le roi du game, ça, bon, chacun le sait. Moi, quand vous me parlez des rois, moi, je pense aux rois mages. Mais pas vraiment les rois mages. Moi, je préfère les rois mares. Pourquoi les rois mares ? Parce que le mar de café. Oh, c'est capillotracté.
6: Comme les rois mages. En Galilée.
7: 32 dosettes et 6 verres en verre pour le mar de café de Joe Malongo, notre roi à tous.
6: Bien sûr.
7: Notre bon roi.
6: Flo, sauve-moi, jingle.
7: Notre bon roi de Joe.
6: Non, c'est notre roi Flo aujourd'hui, à la technique.
7: Ah oui.
6: Alors, nous accueillons les quatre gagnants de la semaine, Colin, Thierry, Véro, Estelle. Comment ça va les amis ?
7: Bonjour.
8: Bonjour.
9: Bonjour.
6: Ah, j'ai cru qu'il y en avait qu'un. Alors, on va faire une demi-finale garçon, puis nous ferons une demi-finale fille.
7: Ouais, on est comme ça.
6: Comme ça, on est sûr qu'en finale, il y aura un garçon et une fille. Alors, Colin et Thierry, vous êtes prêts ? C'est vous qui démarrez.
8: On va essayer. Je suis prêt.
7: Voilà, okay. C'est moyen, hein.
6: Véro et Estelle, vous pouvez aller, bon, je sais pas, allez vous faire les ongles, les filles. Alors, Colin,
9: On va prendre l'apéro.
6: Voilà, bon, en même temps, 12h07. Oui. C'est l'heure de l'apéro, ma chérie, vas-y.
7: Modération.
6: Alors, très sympa, modération.
7: On adore.
6: Colin joue avec ici Gascogne, hein. Il a 25 ans, il habite à Mont-de-Marsan, il a joué avec nous mardi. Comment ça va?
8: Mais un peu plus soulagé maintenant d'avoir passé mardi. Maintenant, il faut passer vendredi.
6: Et voilà. Et après, il faut direction Autun. Alors, tu es agent immobilier, tu as été vendeur de voitures, tu es aussi administrateur de l'association Colosse au pied d'argile qui lutte contre les violences sexuelles, le harcèlement et le bizutage en milieu sportif. C'est ça ?
8: Exactement, c'est ça.
6: Et tu as ton association, les Cagouillous, qui organise des tournois de rugby à 5 pour récolter des fonds. C'est ça ?
8: Exactement.
6: Voilà. Alors, on sait que tu scrolles le soir et que tu regardes YouTube et Twitch. Ce qu'on ne savait pas, c'est que tu adores les activités à sensation, comme dans la chanson. Ah. Bah oui. Ah là là.
7: Vous pouvez la chanter parce qu'on l'a pas, en fait, là, avec la bouche.
6: Saute, voilà. Allez, figurez-vous qu'à 13 ans, il fait du parachute au Havre.
7: À 13 ans ?
6: Ouais. Il monte dans un petit avion. Alors, c'était un petit avion super bien parce qu'il y avait une petite bâche en guise de porte. Et comme Colin, bon, pff, il s'en fout des instructions de l'instructeur. Qu'est-ce que t'as fait ? T'as sauté et puis...
8: C'est ça, j'ai vite passé les instructions. Alors l'instructeur a réussi quand même à être à l'aise en me faisant peur juste au décollage, en me disant qu'il y avait un câble qui n'était pas bien placé sur qui me retenait pour pouvoir juste ne pas mourir pendant le parachute. Et une fois monté dans l'avion, on part, le stress était passé. Mais comme j'ai pas écouté donc les consignes, au lieu d'être plat et garder une certaine vitesse assez raisonnable, j'étais la tête vers le bas et donc j'ai fait un malaise en plein air quoi.
6: Et voilà, il s'est évanoui. Et voilà, donc le parachutiste professionnel, hein, l'instructeur t'a remercié parce qu'il a dit bah c'est une première pour moi. Hein, j'ai fait un saut avec un mec dans les pommes. Ça a été magnifique. Hein, toute la chute libre en tête, la première. Et puis bon bah t'es revenu à toi. Depuis, t'as ressauté en parachute ou pas ?
8: Non.
7: Mais vaut mieux pas.
8: Garder les pieds sur terre.
6: Ouais, voilà. Mieux. Allez, on va marquer tout de suite le premier point. Tiens, je te mets une chanson formidable. Panda. Alors, est-ce que le véritable nom de Chantal Goya, tu vois qui c'est Chantal Goya ? Est-ce que son véritable nom, c'est Chantal de Guerre ? Vrai ou faux, top chrono ? Vrai ou faux qu'elle s'appelle pas Goya, mais Chantal de Guerre ?
8: Je dirais faux.
6: Eh ben non, c'est vrai. Goya, c'est un nom de scène que son mari Jean-Jacques Debout lui a choisi en référence au peintre espagnol Francisco de Goya. Pas de point.
7: Ah, Thierry était avec nous lundi, il a joué avec moi, mon Titi. Comment il va, mon Thierry, dans le sud de la France ?
10: Bah, tout va très bien, il fait beau.
7: À Marseille, ben oui, il fait beau à Marseille, dans les Bouches du Rhône. Ah, Thierry, toujours marié avec Rosalie, hein, on a parlé de ton épouse, depuis maintenant 3 ans, des enfants, agent de sécurité, je vous rappelle que le gars a travaillé au Stade de France, qu'il a été en protection, rapproché de personnalité. Tu peux me rappeler les gens que t'as, ouais, défendu, mais que t'as protégé?
10: J'en ai fait plein, Johnny Hallyday, Eddie Mitchell, Schwarzenegger, Stallone, Michael Jackson, enfin,
7: ah ouais. Oh là là, oui, c'est vrai, on avait parlé de Michael Jackson, c'est quand même énorme. Écoute, bravo pour tout ça. Actuellement, tu es contrôleur, toujours dans la sécurité. Et rappelons, mon Thierry, que je t'avais mis la musique de l'entrée des joueurs de l'OM, Jump Van Halen, mais tu m'as rappelé que toi, c'était pas vraiment le foot, non ?
10: Ah, j'aime pas du tout le foot.
7: Et voilà, c'est le rugby, toi.
10: Voilà, c'est un sport que je supporte pas, c'est le foot.
7: Ah oui, à ce point-là. Donc, la finale de la Ligue des Champions demain.
10: On m'avait demandé de partir au Qatar avec l'équipe de France de foot et j'ai refusé.
7: Ah oui, quand même. Ouais, non, toi, t'es un pilier de rugby. T'as fait du rugby à haut niveau. Ouais, non, écoute, bravo. Dis-moi juste une question avant de jouer. Tu prépares toujours le café de Rosa tous les matins? Ce matin, on a eu le droit à son petit café. Ça a été?
10: Café, ouais.
7: Ok. Tout le monde est en forme. Alors, Thierry, bienvenue dans la compétition. On y va. On a un premier point à marquer avec un extrait de Louis Chédid.
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7: Ça, c'est une des toutes dernières chansons de Louis Chédid. En moyenne, un rêve, puisque nous allons parler de rêve, ne dure que 2 à 3 secondes. Un rêve, 2 à 3 secondes. Vrai ou faux, Thierry ? 5 secondes de réflexion.
10: Vrai.
7: C'est-à-dire que le temps du chrono, t'aurais déjà rêvé. Non.
10: Ouais, c'est ça.
7: Et non, la plupart des rêves durent à partir de 5 minutes jusqu'à 20 minutes, surtout sur les phases de sommeil un peu profond les phases de sommeil paradoxales. Non, c'est environ 15-20 minutes. Ah, désolé Thierry.
6: Allez, 0 plus 0, la tête à Toto. Et là, tout de suite, une chanson. Oui, j'ai mal au dos, je suis pas bien, mais oui. I'm still standing avec Elton John. Vous écoutez ici.
7: Oui.
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7: Non, je ne vous aurai pas comme ça.
6: Elton John, I'm still standing.

0: Le samedi, c'est pour s'ambiancer, c'est pour que le week-end débute de façon aimable et agréable et musicale.
1: Jingle.
0: Bah ça, on s'ambiance, hein, c'est bien.
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1: Nous sommes au taquet avec Colin et Thierry qui n'ont pas de points. Voilà, hein, c'est tout ce que j'ai à dire.
0: Ah, c'est moche, ça.
1: Oh, qu'est-ce qui se passe derrière? Qu'est-ce que c'est le bruit derrière? On est chez qui, là? Colin, qu'est-ce que c'est ce bruit derrière toi?
3: C'est bon.
1: T'as des chiens, t'as des chats, t'as des quoi? Qu'est-ce qui se passe?
3: Un chien, oui.
1: Quel est ce chien?
0: Il veut participer.
3: Choupi, il s'appelle.
1: Choupi. Oh mon Dieu, Choupi, elle a envie de jouer, Choupi. Bien, tu chantes un peu, tu vas faire des karaokés avec ta chérie, ta famille.
3: Très peu, j'aime pas du tout ma voix, donc non.
1: Oh, bah là, il va falloir quand même que tu retrouves des chansons, hein. Tu sais que c'est le quiz musical, c'est le moment. Et voilà. Donc, même si tu ne chantes pas, il va falloir reconnaître les chansons. Bon, t'aimes bien les variétés françaises, donc normalement, tu devrais trouver. Alors, écoute bien la première chanson. Il y aura 10 secondes pour que tu me dises qui c'est. Vas-y.

0: Allez, qui c'est qui chante 10 secondes?
1: Ah, j'ai été fouillé cette semaine.
2: Soldat Louis.
0: Soldat Louis.
1: C'est ce qu'il a dit, oui.
0: Du rhum des femmes.
1: Et de la bière, nom de Dieu.
0: Et de la bière, nom de Dieu.
1: Ah, bah, oui.
0: Alors, est-ce que c'est Soldat Louis? Oui.
3: Du rhum des femmes, de la bière, nom de
1: Dieu. Ça a tué dans les années 80, ça.
0: Ah oui, ça je te confirme. Hein. Alors,
1: c'est les Bretons.
0: C'est super, t'as déjà un premier point. Alors, attention, là, on a été dans le grenier du placard de ma grand-mère.
1: On y retourne,
0: on y va. C'est parti, on va encore plus loin dans le placard. Écoute bien et dis-moi qui c'est.
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0: Allez, qui c'est qui chante Je ne suis pas parisienne, top chrono 10 secondes.
1: C'est marrant, je l'écoute encore ce matin, c'est Marie-Paul Bell.
0: Tu l'as écouté ce matin?
2: Ah bah tu vois.
0: C'est
2: génial.
0: Enfin, je veux dire, t'étais sur sur Radio Mimosa ou comment ça se passe? Ça me gêne, ça me gêne.
2: Je ne suis pas, je sais plus quoi, je connais pas.
0: C'est navrant, c'est navrant.
2: Ah, voilà, c'est navrant, ouais.
0: Ça m'ennuie, ça m'ennuie. Eh bien, Thierry et Colin, je ne sais pas si vous écoutez tous ces chansons-là, mais Colin, lui, il a écouté Marie-Paul Bell.
2: Elle sautait sur son piano.
0: Ça lui fait un point de plus. Colin, tu as deux.
2: Et combien il a, Thierry, là?
0: Thierry, il a zéro.
2: Quoi, Thierry? Qu'est-ce que j'entends?
0: Bah, Thierry,
2: qu'est-ce
0: a zéro.
2: Que j'entends?
1: Ah, ouais. J'ai zéro, c'est normal.
2: Qu'est-ce que c'est que ce bulletin scolaire, Thierry? Deux, alors.
1: Ça commence mal, hein.
2: Non, ça commence mal, là. Qu'est-ce que tu fais ce week-end, Thierry, à Marseille ou à proximité de Marseille? T'as quelque chose de prévu?
1: Non, rien de spécial.
2: Ok, très bien. Merci Thierry d'avoir bien développé, d'avoir permis de découvrir cette belle région. J'attendais un petit coin de paradis, je sais pas, les Stacks, la Côte
0: Mais
2: Bleue.
0: Mais arrête avec ça, les gens, ils ont des coins de paradis.
1: Les Stacks, c'est pas un coin de paradis.
0: Exactement.
2: Ah bon, pourquoi quand même, c'est joli.
0: Ouais, mais il y a trop de monde.
2: Ah,
1: ouais, il y a trop de monde.
2: Les ports de bouc, les Sardinales, un truc comme ça, c'est pas loin ça non plus.
1: Ouais, on va dire ça.
2: Allez. Plan de cul,
1: on va être gentil,
0: Referme ton manuel pour les touristes.
2: Le gars, il n'est pas fou, il n'est pas Marseille du tout, quoi. Je salue les équipes d'ici Provence, quand même. Alors, Thierry, Thierry chante pas. Non, Thierry chante pas, mais il est fin connaisseur. J'ai été dans les greniers aujourd'hui.
0: Voilà, les greniers.
2: Tu le sais, j'ai été dans les greniers. À toi de reconnaître les deux tubes qui arrivent. On commence par le premier, on est prêt, Thierry?
1: Allez, on est parti.
2: C'est parti.

0: Qu'est-ce qu'il y a, Valérie?
1: Sugar Baby Love, qui c'est qui chante?
0: Allez,
1: top chrono.
0: Mais oui, Thierry.
2: C'est les Rubettes.
0: Les Rubettes. Mais bien sûr que c'est les Rubettes, oui, c'est une bonne réponse. Sugar Baby Love.
1: Sugar Baby Love.
0: Vous les connaissez, ces tubes.
1: Sugar Baby Love. J'avais le 45 tours de ça.
0: Oui, oui. Vous qui êtes en 33 tours depuis deux jours, ça va mieux aujourd'hui, hein, je vous trouve pas mal. Hein.
1: J'ai des douleurs, ah, mais ça va. Bien, non, mais j'ai des douleurs de la vieillesse. Hein,
0: alors, pour ceux qui prennent l'émission en cours, voilà, mamie a des problèmes de dos depuis lundi, donc on fait comme on peut.
1: Alors, mamie a des problèmes de dos, elle a du mal à se déplacer, mais elle est pro à l'abri de se lever de son tabouret pour qu'on ait une, si tu continues.
0: Ah, ben c'est la mamie de Lucky, de Dalton, comment elle s'appelle la mamie des Dalton?
1: Ma Dalton.
0: Mais c'est vous, ça. Voilà. Ma Dalton, ça. Ouais, capable de tout, celle-là.
1: Allez.
0: Thierry, ça fait un point, on y va pour le deuxième.
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0: des points, on voudrait bien, tellement il fait chaud. Qui chante ?
1: Marie Laforêt.
0: Marie Laforêt, bien sûr, il est mort le soleil. Marie Laforêt. Quelle perspicacité, t'as été rapide, hein, Thierry. Tu le savais par cœur, tu le savais déjà.
2: Bien sûr.
1: Hein ? Je connais mes classiques.
0: Eh bien sûr.
2: Bah, ouais.
0: D'autant que c'est Nicoletta.
2: Et voilà, bonne soirée.
0: Voilà. Oh bah tu connais tes classiques.
2: Ah ouais, je connais mes classiques, Kili.
0: Voilà. Ah bah tu peux le dire.
2: Là. Tu peux le dire, Titi.
0: Oh punaise là.
2: Ah là là.
0: Ouf.
2: Ah puis ouais, le gars il est sûr de lui. Ah bah je connais mes classiques. Hein. Allez Titi, c'était Nicoletta.
0: Oh la galéjade.
2: Allez, c'est parti. Donc ça fait 2 pour Colin, 1 pour Thierry. Et là vous écoutez ici, on va écouter Bruxelles. Ah, la vie est belge, mes chéris. Boulevard désert, Bruxelles, vous écoutez ici. Je vous aime, à tout de suite.

0: Allez, ben, on suit de Bruxelles, hein, on laisse la Belgique. Ah, et on revient en France.
1: Et oui, on revient en France.
0: On revient ici, on taquet. La France bleue. Oh, c'était avant ça. J'ai connu cette radio, France bleue.
1: Ah, mais bah, Flo, oui, sauve-moi, tu vois bien que c'est...
0: Attends, il y a un an et demi.
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0: Et oui, c'est ici.
1: C'est exactement ici. Alors, nous sommes avec Colin qui a deux, Thierry qui a un. C'est-à-dire, Colin, si tu réponds bien à la question cash, tu t'envoles presque pour autant.
3: Les cartes sont entre eux, mais...
1: Les cartes sont entre tes mains, ton destin t'appartient, Sissi impératrice.
0: Surtout quand on voit l'assurance de Thierry, hein, qui dit connaître ses classiques.
1: Hein, ah, moi j'adorais. Écoute-moi bien Thierry, moi ce que j'aime chez les hommes, c'est cette assurance.
0: La franchise.
1: Non, l'assurance. C'est-à-dire le gars te dit, ouais, moi je connais bien mes classiques.
0: C'est Marie Laforêt.
1: Avec un petit clin d'œil sur le côté, c'est Marie Laforêt. Ouais. Tu te sens bien mon petit Thierry, ça va?
4: Bah écoute, quand on se fout de ma tronche, pas trop, mais
0: bon. Ah, tu l'as cherché, hein.
1: En même temps, tu me donnes bien une bonne perche, hein, quand même. Hein,
4: c'est pas faux.
1: Voilà. Alors, Colin, tu aimerais déjeuner avec Frédéric Vasseur, et qui est patron d'une écurie de F1. Qu'est-ce que tu lui dirais à Frédéric Vasseur?
3: Tellement de choses. Je rate beaucoup de sports, dont je m'intéresse énormément à la Formule 1. Et la Formule 1, c'est très très technique quand on s'intéresse. Et lui, il a l'air d'être une personne très abordable, très sympa. Donc oui, si on mettait 2 heures avec lui, j'aurais des choses à lui dire, oui.
1: Est-ce que tu lui demanderais de conduire une voiture pour faire un tour ou deux, quoi?
3: Je crois que je profiterais même du temps qu'on aurait de discuter avec lui plutôt que conduire la voiture.
1: Ah oui, bah alors bon, bah, Frédéric Vasseur, si tu nous écoutes, hein, voilà, appelle Colin et déjeune avec lui. Bon, alors.
3: Donne-moi mon numéro.
1: Ah ouais, donne ton numéro à Maître Coupez, on le donnera après.
3: Okay.
1: Mon chat, écoute bien. C'est le moment de faire rayonner ici Gascogne. C'est le moment que Mont-de-Marsan attend. C'est le moment où tu remportes la question.
0: C'est l'heure de vérité. Et votre Colin, avec ou sans patate d'ailleurs, on lui a pas demandé. Vous avez la référence?
1: Oh là là là là là là là.
0: Vous avez le film?
1: Oui, j'ai le film, on a le film, mais bon.
0: Bah voilà.
1: Interrompre les gens, on en a déjà parlé, c'est que pour dire des choses drôles.
0: Ah, c'est mal.
1: D'accord? Alors, écoute bien. Colin, quel compositeur de musique allemand est devenu sourd à la fin de sa vie? Quel compositeur de musique allemand est devenu sourd à la fin de sa vie? Top chrono, 10 secondes.
3: J'en connais cœur, ça me dirait donc Beethoven. Ouais, Beethoven.
1: Eh ben, est-ce que c'est Beethoven? On l'écoute. Eh oui!
0: Ah, non, c'est Vivaldi, ça.
1: Oui, il est devenu sourd à la fin de sa vie, ce petit chou.
3: Je savais pas.
1: Et oui, évidemment. Bon, bah écoute, j'ai envie de te dire, tu as 7. Tu l'as emporté haut la main, direction peut-être Autun. Que sais-je?
3: Impeccable.
1: Eh oui, mon chat, bravo, tu es qualifié pour la finale. Thierry, bah écoute.
0: Thierry va jouer
1: parce que. Il n'y a pas de raison qu'on...
0: Pas de raison qu'on ne joue pas. Thierry, tu l'as compris, tu as un point. Donc même si tu marquais, et tu vas le faire parce que tu es un mec d'honneur, bah, tu te seras qu'à 6, ça ne suffira pas. Tu connais tes classiques, Thierry?
4: Elle est bonne la blague.
0: Oh mon Thierry, oh là là.
1: Il n'y a que deux comiques, le comique de répétition le comique de répétition.
0: Ben voilà. Bon allez, écoute quand même pour te faire plaisir parce qu'on va devoir te dire au revoir. Donc partons avec le sourire et un petit Eddie Mitchell parce que tu adores.
1: Tu peux préparer le café.
0: Non, parce qu'il n'y a même pas la malongo pour lui.
1: Ah oui.
0: Tu connais le classique, t'as reconnu Johnny là. Hein,
4: voilà. Bien sûr.
0: Et bien sûr, tu découvres, c'est ta femme qui adore, le chanteur préféré de ta femme, c'est Jules.
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0: Mon ami, c'est Marseille Bébé, hein, puisque t'es de Marseille.
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0: Non, mais faut pas.
4: Marseillais à la base.
0: De quoi?
1: Bah oui, les Marseillais.
0: Bah bien sûr. C'est pour ça.
4: Non, je suis pas Marseillais.
0: Non, lui, il est du Nord.
1: Ouais, toi, non, mais Jules, oui.
0: Ah bah Jules est Marseillais, ouais.
4: Ah lui, ouais.
0: Ah ouais. Bon, allez, on va vérifier comment ça se passe côté Rubik's Cube, là. Oui, parce qu'on va parler de Rubik's Cube. Tu vois ce que c'est qu'un Rubik's Cube?
4: Oui, quand même.
0: Bien sûr, tu connais tes classiques,
4: évidemment.
0: C'est assez logique. Combien de couleurs possède un Rubik's Cube classique? C'est
1: Pardon.
0: Une question classique, hein. Top chrono.
4: 6.
0: Ouais. Alors, il y a le blanc, ça fait 1. Le jaune, ça fait 2. Le rouge, ça fait 3. Le bleu, ça fait 4. Le vert, ça fait 5. comme tu connais tes classiques, ça fait 6 avec le orange. Bravo.
1: Bon, t'as pas remporté la manche, mais tu t'en vas, tu nous quittes avec les honneurs.
0: Tu t'en vas.
1: Bon, allez, bravo Thierry d'avoir joué. Ouais, bravo, Colin, Thierry. On te retrouve tout de suite avant de jouer avec Véro et Estelle la deuxième demi-finale. Mes chéris, c'est la réclame et l'actualité de vos régions grâce aux 44 locales de votre radio ici. À tout de suite.
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8: Et oui, vous vivez en Côte d'Or, en Saône-et-Loire, et bien nous aussi. Et c'est pour ça qu'on réunit sur ici.fr les meilleures idées de sortie pour ce week-end. Par exemple, on sait qu'à Saint-Jean-de-Laune, il y a les 27e rencontres Histoire et Patrimoine du Val-de-Saône. Ça se passe à la salle multi-usage demain. Et place Port-Bernard également, hein, de 9h45 à 18h, avec au programme de ces rencontres et bien plein de choses à apprendre sur l'histoire du patrimoine et l'histoire de la Côte d'Or et de Saint-Jean-de-Laune. À Sœur, demain, il y a le Festimo, mais également au musée de l'étang avec plein d'animations pour toute la famille, des quiz sur l'environnement, des quiz sensoriels, un espace petite enfance également, des ateliers tarte aux pommes aussi, bref, plein de choses à faire et à voir et à découvrir à Sœur demain pour ce festimôme. À Varrois et chez nous également, c'est la fête des asperges. Ça se passe à la ferme Dubois demain de 10h à 21h avec marché de producteurs sur place. 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
1: C'est la finale. Colin vient de se sélectionner pour la finale. Avant de jouer avec Véro Estelle, je rappelle que le premier prix, c'est un week-end exceptionnel à Autun. Pour le rêve du roi, c'est Augusto Dunum. C'est pour deux personnes. C'est votre radio ici et l'Office.
0: Vous l'avez déjà fait hier, c'est
1: l'Office. Du tourisme du Grand Autunois Morvan qui vous invite. Et donc, vous allez avoir le transport qui est compris. Vous allez dormir à l'hôtel de la gare. Tous vos repas sont inclus dans ce cadeau. Vous pourrez découvrir la ville d'Autun, son musée, le site archéologique du Mont Beuvray, le superbe château de Couches. Et évidemment, vous allez voir le magnifique son et lumière qui va être au théâtre antique d'Autun. C'est vraiment un des plus grands spectacles historiques de France. Et si vous ne gagnez pas ça, vous gagnez la machine à café Malongo, 32 dosettes, 6 verres en verre. On reprend la compète, on accueille les filles. Alors, Véro, Estelle, comment ça va? Vous êtes prêtes à rejoindre Colin, les filles?
10: Ouais, prêt.
1: Magnifique. Alors, Véro, tu joues avec ici, Loire Océan. Tu habites à La Chapelle sur Erdre.
10: Ouais.
1: Ma petite chapelaine. Voilà. Donc, dans 3 jours, tu vas être à la retraite, mais en fait...
10: C'est mon dernier week-end.
1: Eh voilà, mais ça, c'est sympa d'être à la retraite.
10: Ah oui.
1: Surtout que toi, t'adores voyager, Akin, la Namibie, le Mexique, l'Afrique du Sud, l'Égypte, Cuba, l'Amérique, tout ça, les Maldives, dis donc. Il paraît que ton prochain voyage...
10: Il me manque plus que Autun.
1: Et le Vietnam.
10: Vietnam.
1: Ouais. Eh oui, il paraît que c'est un petit rêve.
10: Ouais, entre les deux, mon cœur balance, mais je pense que le Vietnam d'abord.
1: Le Vietnam avant Autun, tu adorerais aller au Vietnam. Mmh. Eh oui.
10: Ouais. Bon, il faut attendre un peu que ça se calme au niveau crise mondiale.
1: On va pas y aller tout de suite, mais
10: non, bon.
0: Autun, c'est mieux finalement, pour l'instant.
1: C'est moins loin, voilà. mais...
10: C'est bien. C'est un
1: pré-voyage. Ouais, mais en vrai, t'as tellement fait de pays, t'as énormément voyagé, beaucoup plus que la moyenne des gens, donc c'est déjà magnifique d'avoir pu découvrir tous ces pays. T'es une grande voyageuse.
10: J'adore ça. Ça ouvre l'esprit, ça ouvre à la culture, aux gens, il y a des rencontres fabuleuses.
1: Alors, c'est marrant, parce que si t'étais un animal, t'aimerais être un chat. Pour qu'on te foute la paix, avoir une petite vie tranquille sans qu'on t'emmerde, bah c'est pas trop ça, hein.
10: Ah ouais, c'est qu'on me foute la paix, on va pas avoir une petite vie tranquille, vivre la petite vie, mais qu'on me foute la paix, ouais.
1: J'ai bien compris, mais les chats, ils voyagent pas beaucoup.
10: J'aime bien les câlins aussi.
1: Ah, voilà, c'est pour ça.
10: Voilà.
1: Allez, on va démarrer tout de suite, on va tout de suite gagner le premier point. Tiens, je te mets une ambiance, allez.
11: Let the dogs out!
0: C'est les Davido Boys. Quand Valérie elle arrive, il y a tous les Davido Boys comme ça.
1: Roulette de Dogs Out. On va parler de chiens, on va parler surtout de bons plans. Figure-toi qu'au Royaume-Uni, une famille fortunée recherche un dog sitter, nourri et logé, pour 70 000 euros par an. Le job de rêve. Vrai ou faux, top chrono, 70 000 euros par an pour garder un chien?
10: Je veux dire vrai, parce qu'ils sont un peu
1: tarés. Ouais, c'est vrai, figure-toi, en Angleterre, ils ont publié une annonce, hein, ces gens. Un CDI, 70 000 euros par an, moi je vous le dis, pour moi c'est le job de rêve. Hein. Bon, après, il faut aller en Angleterre, c'est moins drôle. Eh ben, premier point pour Véro.
0: Ouais, ça fait 6 000 euros par mois, ça, quand même. Hein.
1: Bah oui, pour nourrir un chien, moi j'en nourris deux tous les jours. Ça... Voilà,
0: quoi. Est-ce qu'on peut me mettre en relation avec cette famille fortunée? Moi, je veux bien la rencontrer.
1: Oui, mais tu ne sais pas ce que c'est que s'occuper des chiens, mon petit chat.
0: C'est pas grave, hein. Pour 6 000 euros, je vais vite apprendre, hein, je vous rassure.
1: D'accord.
0: Alors Estelle était avec nous, elle n'a pas patienté longtemps pour venir gagner et remporter ce beau séjour à Autun. Oui, oui, tu étais avec nous hier. Est-ce que tu as passé une bonne nuit, malgré la chaleur? Ça a été, Estelle?
11: Oui, ça a été.
0: Ah, ok. Tu habites à Brantôme, c'est en Haute-Savoie. Est-ce que tu as eu écho de ta participation à l'émission hier? Tu as eu des petits textos, des petits messages?
11: Oui, j'ai quelques... Mais j'avais pas informé tout le monde, parce que j'avais un peu de stress. Donc voilà, j'avais informé une copine qui m'a entendu,
0: ouais. Ok, bon, là, t'étais moins stressée qu'hier quand même, là. On a déjà fait le plus gros, donc ça va.
11: Oui, voilà, je suis en demi-finale, mais j'ai quand même un peu de pression quand même.
0: Ouais, t'es en finale, mais t'es avec l'équipe, t'es avec une bonne équipe. Tu me retrouves, t'es heureuse de retrouver ton partenaire.
11: Bien sûr.
1: Oh là là là là là là là.
0: D'ailleurs, Estelle, si tu vas en finale, l'extrême finale, tu me choisis quand même pour la phase hein, de finale. Tu ne me trahis pas.
1: Mais pourquoi elle te trahirait? Parce qu'on a chacun un candidat.
0: Je ne sais pas. Ah oui, c'est vrai.
1: Mais
0: oui. Oui, mais même avec chacun. Enfin, à un moment donné, on peut switcher. On peut avoir envie de jouer avec toi aussi.
1: Mais moi, je ne lâche pas mes équipes. Je vais vous expliquer. Je vais le traduire parce que comme... Voilà, je vous explique. Le vendredi, généralement, il n'a aucun candidat ou un candidat.
0: Je ne suis pas bien habitué, c'est vrai.
1: Il n'est pas habitué à avoir deux candidats. Donc là, du coup, il se met tout seul dans une configuration
0: un peu
1: récurrente où il n'a pas de candidat. Voilà.
0: Tu n'as toujours pas compris les règles de jeu.
1: Ouais, c'est ça. Allez, il est temps de jouer maintenant.
0: Bon, Estelle, on a beaucoup parlé, mais je te trouve un peu trop bavarde. Donc... J'espère que tu connais tes classiques, toi aussi. Hein. Voici donc une première question pour un point.
1: Allez, mets tes lunettes parce qu'il ne sait pas où il est.
0: Exactement. Oula, on va dans le grenier, là, les frères Jacques.
12: Mais ce que c'est beau, la photographie, les souvenirs sur papier glacé.
0: Alors, on va parler de photographie. Alors, c'est intéressant parce que je rappelle que tu voulais être photographe reporter. Ça faisait partie de tes rêves quand tu étais gamine. La plus ancienne photographie conservée représente le portrait d'une jeune fille, la plus ancienne photo qu'on ait dans ce monde. C'est une jeune fille. Top chrono, vrai ou faux? 5 secondes.
11: Oui.
0: Non. La plus ancienne photo connue, qui date de 1826 ou 1827, on l'a pas complètement datée, qui a été réalisée par Nicéphore Niépce, eh bien montre la vue d'une fenêtre de sa maison de Saint-Loup de Varennes en Saône-et-Loire. Voilà, donc pas du tout une jeune fille, malheureusement.
1: Alors, Véro, un point, Estelle, pas de point. Et là, tout de suite, on va s'ambiancer parce que c'est l'été qui fait beau. Le dernier jour du disco, Juliette Armanet. Vous écoutez ici? On ondule son petit body?
0: Oula.
1: À tout de suite.

0: Disco.
1: Juliette Armanet, dernier jour du disco sur ICI.
0: Et oui, et comme il est hyper sympa, je me suis mise debout parce que j'ai très mal au dos. Ouais.
1: Et parce que vous êtes debout là
0: et c'est, voilà. Et voilà, il m'a fait cette vanne horrible. Ah, parce que tu es debout. Comme si, évidemment, je faisais 1m8. Et quand bien même je fais 1m8.
1: Pas grand, hein.
0: Parce que toi, t'es grand peut-être. Bon, allez, jingle,
1: normal, quoi.
0: Flo.
2: Ici, à midi, on est.
1: Florent aussi,
2: au
1: il est debout là, derrière ses manettes, on le voit même pas là.
0: Mais comme tu es odieux.
1: Croyez que je mesure combien?
0: Toi?
1: Oui.
0: Bah écoute,
1: regarde bien.
0: Avec ton ego,
1: oui.
0: 1m92,
1: c'est vrai.
0: Dans la réalité, 1m62. Allez.
1: Non.
0: Donc, Véro, là, c'est le moment.
3: Valérie, moi, je mesure même pas 1m60. Hein.
0: Ah,
1: mais tout ce qui est petit est mignon, j'ai jamais dit le contraire.
0: Mais ma chérie,
3: ouais.
0: Tu sais bien, si tu voyais la vérité de cette personne en vrai.
1: Ouais, bah, ouais.
0: Son ego parle avant lui, tu sais.
1: Oui.
0: Alors, on va chantonner, ma petite chérie. C'est le quiz musical. Et là, on va chantonner. Je vais te chantonner deux titres, l'un après l'autre. Et tu vas devoir deviner de quelle chanson et de quel chanteur il s'agit.
1: Bah, bon courage.
0: Est-ce que tu es prête?
3: Oui.
0: Allez, c'est parti. Écoute bien.

0: Fais toute la chanson si vous voulez. Hein.
1: Allez, top chrono, c'est qui?
2: Alors, c'est le lundi au soleil. Ouais. De Claude François.
1: Et c'est une. Bonne réponse, lundi au soleil.
0: Facile.
1: C'est une chose qu'on n'aura jamais. Alors, le lundi au soleil, premier point pour Véro. Alors, attention. On déconne pas. Maintenant, je vais te fredonner une deuxième chantée.
3: Une jeune deuxième chantée.
0: Et temps de partir en week-end. Hein.
1: Ah là là. Je vais aller acheter des mots, les gars.
0: Oui.
1: En plus d'un nouveau dos. Allez, on y va.
0: Vous avez beaucoup de courses ce week-end.
1: J'ai des courses, ça va me coûter un bras, cette histoire.
0: Ah bah non, parce que si vous avez plus de dos et plus de bras, alors là...
1: Allez, attention. 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
2: Si on chantait de Julien Clerc.
1: Et voilà, ça s'appelle... Le talent,
0: ouais.
1: C'est tout ce que j'ai à dire, mon petit bonhomme.
0: Et enfin, vous faites quelques 50 secondes.
1: Et si on chantait, si on chantait, si on chantait, si on chantait, si on chantait,
0: na, na, na, na, na, na, na, na.
1: Si on chantait. Et oui, ça te fait 2 points, ma chérie, t'as 3, bravo Véro.
0: Qu'est-ce qu'il y a, Véro? Tu veux dire quelque chose?
2: J'avais le poster de Julien Clerc dans ma chambre quand j'étais ado.
1: Bah évidemment, moi j'étais amoureuse de lui. J'avais été voir la comédie musicale R, où il était tout nu. Et voilà, bonne soirée à tous.
0: Il était torse nu, il était pas tout nu.
1: Ils étaient tous à poil.
0: Ils étaient à poil, non?
1: Bien sûr, j'avais 5 ans, ouais, je m'en rappelle encore. Allez.
0: Ah oui, quand même. Bon, Estelle, est-ce que tu les avais? Tu as reconnu les airs que Valoche a fredonné?
4: Claude François, oui, mais pas Julien Clerc, je l'avais, mais je l'avais pas
0: Julien Clerc. Bon, écoute, on va tenter, parce que moi aussi, je vais te fredonner des tubes, hein, voilà, on est encore une fois sur des chansons qu'on connaît. On va essayer de marquer 2 points de plus, Estelle, d'autant que. Elle est à 0, vous me confirmez?
1: Oui.
4: Allez, oui.
0: Aïe, aïe, aïe. Bon, allez, Estelle, on y va, voici le premier. Et moi, j'en donne pas plus. Top chrono.
4: C'est Joe Dassin.
0: Voilà.
4: L'Amérique.
0: Voilà. Est-ce qu'il y a besoin de chanter pendant 3 minutes 50? Non, simple, efficace, en 10 secondes, c'est réglé. Bravo!
1: L'Amérique, l'Amérique, l'Amérique, je veux la voir et je l'aurai. Allez.
0: Ah, Estelle, je te sens bien. Là, on est en osmose. Ah, il s'est passé un truc dans la nuit, là. T'es avec nous hier et aujourd'hui, totalement détendu, ça fait plaisir. Voici la deuxième chanson.

0: Na, la, la, la. Top chrono.
1: Alors, c'est Aznavour.
2: Allez. Allez.
1: Emmenez-moi.
2: Oui, ben oui, bien sûr.
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4: Allez, ça fait 3 pour Véro, 2 pour Estelle. Et là, tout de suite, on va écouter la nouvelle chanson de Mylène Farmer qui s'appelle « C'est à qui le tour ?» On y va, c'est parti. C'est à qui le tour ?
2: Ben, c'est à Mylène Farmer, c'est une nouveauté.
4: Allez, c'est parti.

0: 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C'est à qui le tour? 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
3: Alors ICI, nous sommes avec Véro qui a 3, Estelle qui a 2. Et laquelle des deux va l'emporter? Eh ben, celle qui gagnera la question à 5 points. J'ai une dernière petite anecdote sur Véro qui me fait beaucoup rire. Alors comme ça, on a une vieille C3 de plus de 20 ans.
0: Oula.
3: Hein? Qui se fait squatter par les jeunes les jours de pluie?
4: Ah oui, ma petite C3 s'est fait squatter par les jeunes pendant la part des jours de pluie, exactement. Et puis, ils l'ont bien couché, puis ils ont fumé des produits un peu hilarants à l'intérieur.
3: Bah, bien sûr, de l'herbe magique. Et donc, voilà. Du coup, bah, ils l'ont pété 2 fois, alors maintenant tu la laisses ouverte.
4: Ah oui, c'est open bar.
3: Ah bah voilà, comme ça au moins ils cassent plus la voiture. Hein. Bah oui, bon, écoute, tant qu'à faire. Hein, c'est bon. Et alors, il paraît que tes collègues, ils ont fait une chanson sur toi et ta C3.
4: Exactement. Et en plus, tu veux que je te dise?
3: Ouais, dis-moi.
4: C'était sur l'air du lundi au soleil.
3: Alors vas-y, je t'en supplie, je veux la chanson.
4: Ah non, je sais plus, c'était au volant de ta C3, un truc comme ça.
3: Et ben maintenant, il y a plein de gens, voilà. Alors, tu as 3, tu es en tête. Là, c'est la question à 5. Si tu la remportes, tu rejoins Colin en finale.
0: Et ça vous ferait 2 candidats en plus. Hein. Ça veut dire que moi, je suis terminé. Hein.
3: Oui, bon, écoutez, comme chaque semaine. Alors, écoute bien, je vais te mettre... Eh ben, écoute, je vais bien te mettre un petit truc de Claude François.

0: de maison et plus particulièrement de location de maison. Quelle célèbre plateforme permet depuis 2008 de réserver en ligne des logements entre particuliers partout dans le monde? Depuis 2008, sur les internets, quelle plateforme permet de réserver des logements entre particuliers partout dans le monde? Top chrono 10 secondes.
1: Je dirais Airbnb.
0: Ta-dam, ta-dam, ta-dam. Et oui, c'est Airbnb. La plateforme, elle est présente dans 190 pays. C'est Airbed and Breakfast. Et bah bravo. Donc Véro, tu vas en finale. On est en finale. On est en finale.
2: Donc vous êtes en train de me dire que vous avez tout raflé là.
0: Bah oui, bien sûr.
2: C'est-à-dire que Colin et Véro ont joué avec vous cette semaine. Ils sont donc en finale. C'est encore ma chute, une fois de plus, aujourd'hui. C'est désespoir. Ouais. Estelle, tu l'as compris, on va jouer pour le plaisir. Mais moi, j'étais très contente de jouer avec toi hier et aujourd'hui. Peut-être que toi, t'es moins contente d'avoir joué avec moi. Mais bon.
3: C'est comme ça.
2: C'est la vie.
0: Voilà.
2: C'est la vie. Bah. Estelle, est-ce que tu as quelque chose de prévu pour le week-end? On peut en profiter pour faire un petit coucou à la Haute-Savoie. C'est un petit lieu sympa à nous recommander.
3: Oui, il fait beau, donc on va aller peut-être se baigner au lac. Et puis dimanche, c'est la fête des mères, donc voilà.
2: Et hein, oui, on n'oublie pas.
3: Bon camp le matin.
2: Exactement.
0: N'oubliez pas vos mamans.
2: Ben oui, puis on pense à ceux qui n'ont plus leur maman. Voilà, c'est jamais une fête facile. Ben oui, c'est vrai. Bon, Estelle, allez, on joue pour le plaisir, mais aussi.
3: Allez, pour le plaisir.
2: Pour la gloire.
0: Pour le plaisir.
2: Ça y est, elle n'en peut plus, elle a gagné, là.
0: Gagner chaque semaine ici.
2: Elle nous fait une espèce d'Herbert Léonard aigu à chaque fois qu'elle gagne. Il y a un truc comme ça qui se passe chez elle. C'est...
0: Allez, pose ta question, va.
2: Ouais. Extrait.
4: Les filles que l'on voit sur les magazines.
2: Eh oui, parce qu'on va parler de magazines, Estelle. Et on est là aussi pour apprendre des choses sur ici, dans nos taquets. Comment appelle-t-on, Estelle, une publication, la magazine, qui sort deux fois par an? Top chrono, 10 secondes. Deux fois par an, comment on appelle ça?
3: Un biannuel.
2: Alors, la logique, oui, ça pourrait être un biannuel. Non, 6 mois, c'est un semestre. Donc, on appelle ça un semestriel. Voilà, quelque chose qui sort deux fois par an.
3: Okay. C'est un semestriel. Pas de regret.
2: Ben non, c'est sans regret du coup.
0: Bon, Véro et Colin, bravo Estelle d'avoir joué. Véro et Colin, on vous retrouve en finale.
2: Oui, mais le problème, c'est que qui va vous choisir?
0: On va choisir par tirage au sort. Là, tout de suite, c'est la petite pause de la réclame. On se retrouve juste après, mes petits chéris.
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0: À ma gauche, Véronique. Elle joue avec Ici Loire-Océan. Elle a 63 ans, elle habite à La Chapelle-sur-Erdre. Croyez-moi, elle est à la retraite depuis 2 jours. Elle a qu'une envie, c'est partir à Autun ou boire du café. À ma droite, Colin, qui joue avec Ici Gascogne. Il a joué avec moi, il a gagné, bien évidemment. Il a 25 ans, il habite à Mont-de-Marsan. Ah là là là là, il est en couple avec Élise, il est agent immobilier. Les deux sont à moi, les deux ont été coachés par mes soins. La team d'Amido en finale, c'est tout de suite.
2: Et c'est l'heure de la question qui tue, et c'est moi qui vais la poser. 12h54, Colin, Véro, vous avez joué tous les deux avec Valérie dans la semaine, mais il en faut un pour jouer avec moi quand même là. Colin, t'as envie de jouer avec qui cette finale?
8: Ça m'a porté chance, donc on va dire Valérie.
2: Véro, comment te dire que t'as pas le choix? Véro,
1: c'est pas grave, ça me plaît quand même.
2: Ah merci, t'es quand même contente sur moi. Ouais, tu vas voir quand tu vas gagner avec moi, Véro, tu seras heureuse.
0: Bien, allez. J'espère. Colin, mon petit chéri, pour t'encourager à gagner cette finale, je te mets un petit coup de Bad Bunny.

0: je peux pas bouger trop, mais j'adore Bad Bunny.
1: C'est un dessin animé, ça.
0: Ah là là. La blague de boomer.
1: Alors, je suis un boomer, moi. Ouais.
0: Mon petit Colin, t'es prêt pour le bingo?
2: Yes.
0: Alors, concentre-toi bien, chérie. À mon top chrono, tu vas avoir 10 secondes pour me donner un maximum de villes qui commencent par la lettre C, comme chocolat, comme caramel, comme câlin, ou que sais-je. Alors, un maximum de villes qui démarrent par la lettre C. Top chrono, 10 secondes.
2: Cannes, Clermont, Chartres, Colmar, Caen, Cognac, Calais, Solé, Cherbourg, Châteauroux, Carcassonne.
0: Tu m'en as donné 11, bravo chérie. Magnifique.
1: Pas possible. C'est dingue ça. Parce
0: tu sais, quand je fais les bingos, je les prépare et je les fais comme ça.
1: Oui,
0: je
1: par amour.
0: Non, mais je dis, moi, tu vois, j'avais
1: dit, d'accord,
0: je ouais. me teste, j'avais ouais. dit Chartres, Caen, Colombes, Créteil, Clamart, ouais. Châteauroux, Chalon, Carcassonne,
1: Cahors. C'est pareil.
0: Et bien oui, parce que c'est.
1: C'est voilà. l'osmose. Avec les candidats.
0: Non, c'est juste. Voilà. Allez.
1: C'est chaud, ça, Véro, quand même, pour nous, hein.
3: Ouais, j'ai la pression, hein.
1: Bah ouais, parce que 11. Bah, d'expérience dans cette émission, quand tu fais 11.
3: Jeune, hein, il a 25 ans, il a le cerveau qui va vite.
0: J'ai 61 ans, chérie.
1: Ça n'a rien à voir.
0: On va te mettre un coup d'Ed Sheeran, ça va te détendre.
1: Non, mais oui, en plus, t'as l'expérience, toi, avec l'âge. Allez, Ed Sheeran.

0: Pou.
1: C'est un plaisir.
2: Chérie.
1: On a adoré. Salon de Provence, Sisteron, Souillac, Suresnes, Saint-Malo, Saint-Tropez, Sainte-Maxime, Saint-Mandé, ma chérie. C'est pas...
2: Bon, bravo les deux parce que vous étiez tous les deux dans ma team. Donc, franchement, je vous adore. Donc, Colin, tu l'as connu, tu l'as compris, c'est
1: toi qui
2: as gagné.
3: Merci.
2: Le premier prix, donc direction Autun pour un week-end exceptionnel à l'occasion d'Augusto Dunum, le rêve du roi. Tu vas partir grâce à l'office de tourisme du Grand Autunois Morvan. Tu vas avoir ton transport compris, tu choisiras ce que tu veux. Tu dors à l'hôtel de la gare, tous tes repas sont compris. Tu visiteras la ville d'Autun, le musée, le site archéologique du Mont Beuvray, le superbe château de Couches. Et tu iras voir le son et lumière magnifique avec le plus grand spectacle historique de France, Théâtre Antique d'Autun. C'est, tu vas te régaler, ça va être magnifique. T'es content?
3: Eh bien, c'est super, merci beaucoup et bravo à ma finaliste à côté de moi.
2: Bah oui. Mais Véro aussi, elle a gagné un truc. Qu'est-ce qu'elle a gagné,
1: Véro?
2: Mais
1: Véro, tu repars pas les mains vides. Rassure-moi, tu gardes le sourire, Véronique.
0: Ah oui, mais moi, toujours important, c'était de participer.
1: Exactement.
0: J'avais jamais participé à une émission de radio, donc je suis ravie.
1: Eh ben, bah, tu vois, voilà, tu repars avec une machine Malongo. C'est une machine espresso conçue en France, éco-responsable, 32 dosettes et 6 verres en verre. C'est un très beau cadeau. On te l'envoie à la maison dans les prochains jours.
2: Eh ben, c'est magnifique. Bravo à tous les candidats qui ont joué cette semaine avec nous. Vous êtes formidable, les amis. Je remercie Céline à la réalisation, Flo à la technique. Je remercie Sadika au standard, Maître Coupez au savoir, Eric Bastien.
1: Lui-même.
2: Je sais même plus à quoi dire. Allez, go.
1: Non,
2: bah, allez.
1: Merci Valérie.
2: Je vous embrasse.
1: On salue votre dos qui nous a bien accompagné toute la semaine. Hein.
2: Bah, le dos que j'ai perdu, je vais le racheter ce week-end. Bah, allez, je vous embrasse. Passez un bon week-end. N'oubliez pas vos mères. Hein, c'est une fleur même ramassée sur le bord de la route. Ça fait plaisir, mes petits chéris. Allez, à lundi.
1: Bonjour Wendy Bouchard.
4: Je vous ai apporté des bonbons parce que les fleurs, c'est périssable aussi, hein, tout pour faire du bien, oui, à ceux que vous aimez, chers amis, vos mamans en particulier. Vous allez bien?
1: Oui.
4: Et je vois que l'ambiance est à son comble.
1: Oui, bah, voilà.
4: Comme chaque vendredi de finale, j'allais dire aussi.
2: Évidemment.
1: Oui, bah, comme chaque vendredi, j'ai perdu.
2: Qu'est-ce que tu nous racontes aujourd'hui?
4: Avec un homme génial qui s'appelle Bernard Fripia, spécialiste de l'orthographe notamment, agrégé d'histoire, connaisseur des lettres, on va parler du mot de notre langage dans la langue française, l'exigence de bien parler, les amis.
1: Eh ben super, à tout de suite.
2: Bon week-end, à tout de suite.
1: Attention à ce qu'on dit. Non, parce que sinon Bernard Fripien va nous reprendre. Donc passez une excellente journée, un bon week-end. Quelle heure est-il, Valérie?
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1: Voici Wendy Bouchard.
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4: Bonjour à tous, merci d'être à l'écoute de Ma France. Jusqu'à 13h30, on vous raconte l'actualité avant de partager l'univers de nos invités. Et à la une ce vendredi, Patrick Bruel se met en retrait de la prochaine édition des Enfoirés pour ne pas nuire, dit-il, au collectif d'artistes qui l'accompagne depuis 34 ans. Alors que sa tournée de concert démarre le 16 juin, les associations féministes, mais aussi les mairies, appellent le chanteur à annuler ses dates. Certains médias ont décidé par ailleurs de boycotter ses chansons. C'est notre dossier du jour. L'Ouest va progressivement mieux respirer. Trois départements sortent de la vigilance orange canicule, mais à Paris, comme en Occitanie ou dans le Limousin, il continue de faire très chaud. Nous serons aussi dans le Doubs, près d'une éleveuse qui a réorganisé ses journées pour rafraîchir ses vaches. L'événement sportif du week-end, c'est demain la finale de Ligue des Champions. 18h, le PSG affronte Arsenal à Budapest, où nous retrouvons l'un des envoyés spéciaux d'ici, au milieu des supporters parisiens qui commencent à arriver. Au cœur de vos régions, c'est la fête des voisins ce soir, et puis une rencontre avec le sosie de Pierre Ninet, figurez-vous, il est coiffeur à Toulouse. 13h15, on parle donc du français et de l'orthographe. Un degré d'exigence que veut rehausser le ministre de l'Éducation nationale. Et l'IA dans tout ça, on en parle avec le spécialiste de l'orthographe, Bernard Fripia. Patrick Bruel semble donc de plus en plus sous pression, accusé d'agression sexuelle et de viol par une trentaine de femmes, visé par au moins 9 plaintes. Le chanteur de 67 ans, qui doit entamer en juin une série de concerts, a décidé, Marine Le Génie, de se mettre en retrait des Enfoirés. C'est une troupe dont il est l'un des piliers depuis 1993.
6: Oui, décision prise par le chanteur lui-même pour ne pas mettre dans l'embarras l'association des Restos et ses collègues des Enfoirés. Je voulais donc vous dire avec beaucoup de tristesse que je ne serai pas avec vous en janvier prochain, comme c'était le cas depuis 34 ans. Il ajoute dans un texte transmis à nos confrères d'RTL, j'espère vous retrouver lorsque la justice aura prouvé mon innocence, je vous souhaite le meilleur. À 67 ans, Patrick Bruel, vous le disiez, Wendy, était un pilier de la troupe.
4: Et donc cette pression, elle monte ces derniers jours sur les prochains spectacles, les prochains concerts de l'artiste.
6: Oui, et ses spectacles actuels également. Exemple très

0: concret cette semaine. Des militantes du collectif féministe Nous Toutes ont fait irruption mercredi soir au Théâtre Édouard VII à Paris, où ils jouent chaque soir en ce moment dans la pièce deuxième partie. Elles sont intervenues en scandant les mots bruelles, violeurs. Elles promettent aussi de perturber les concerts de sa tournée qui doit démarrer le 16 juin prochain à Paris au Cirque d'Hiver.
1: Pression aussi du côté des mairies.
0: Oui, qui ont écrit au chanteur, les maires qui ont écrit au chanteur pour lui demander d'annuler ses concerts comme à Paris, Marseille ou de plus petites villes comme Boulazac près de Périgueux. Fanny Castagnède a donc écrit au chanteur et elle a expliqué pourquoi ce matin à Louis de Bergevin sur Ici Périgord.
2: Je l'ai fait parce que j'ai trouvé que c'était juste vis-à-vis des témoignages des personnes qui se disent victimes, vis-à-vis des fans aussi, de l'artiste et vis-à-vis de moi. C'était important pour moi de dire que je croyais ces femmes. Voilà, je les crois.
0: Des maires qui n'ont pas forcément la main sur ces annulations, mais qui peuvent avancer un argument de trouble à l'ordre public. En dehors des frontières françaises, Wendy, après le Québec, un festival suisse a décidé de reporter un concert prévu le 26 juin. Enfin, certaines radios, dont la nôtre, ont décidé de retirer les chansons de Patrick Bruel de leur programmation. RFM également, Nostalgie est réfléchie. Et puis à la télé, Nagui a décidé de suspendre les chansons de Patrick Bruel de son émission N'oubliez pas les paroles. Décision qu'un autre animateur, Arthur, juge prématurée.
1: Au nom de la présomption d'innocence, Marine Logeli, merci beaucoup. Nous sommes avec Emmanuel Dancourt. Vous êtes journaliste. Bonjour Emmanuel.
3: Bonjour Wendy Bouchard.
1: Et présidente de l'association MeToo Média, qui lutte contre les violences sexistes et sexuelles dans les médias, comme son nom l'indique, dans la culture également. Je voudrais revenir sur cette info que Marine nous livrait, cette info du matin. Patrick Bruel qui décide donc de cette mise en retrait lui-même des Enfoirés par respect pour le collectif d'artistes que cette troupe représente. Quelle est votre réaction, Emmanuel Dancourt, à cette dernière actualité?
3: Ma réaction, c'est qu'on on assiste à une récupération du récit, parce que c'est en aucun cas Patrick Bruel qui se retire, c'est les Enfoirés qui ont communiqué pour dire qu'ils ne réinvitaient pas Patrick Bruel dans la prochaine session. Donc là, il y a une bataille de récit qui est en train de se jouer. Vous allez voir qu'elle va certainement continuer, parce qu'effectivement, vous l'avez très bien dit et très bien résumé, les collectifs féministes sont très à l'œuvre pour essayer de faire comprendre ce qui est en jeu. Et ce qui est très beau, c'est, et vous l'avez rappelé également, c'est de voir que tout le monde fait sa part. On a des maires qui font leur part, on a vos radios et votre radio. J'étais vraiment très heureuse d'apprendre que vous aviez décidé de suspendre. Pourquoi c'est important de suspendre la programmation d'un chanteur? Parce qu'à chaque fois, il a des droits d'auteur.
1: Oui,
3: ça lui ramène de l'argent. Ça lui donne de la puissance. Et comme Patrick Bruel est son propre producteur, eh bien, ça lui permet de garder un certain pouvoir, notamment sur ses fans.
1: Alors, Emmanuel Dancourt, plusieurs choses. D'abord, vous dites, on va revenir sur la radio dans quelques instants, vous dites, c'est la direction de la troupe qui a décidé de son retrait. C'est évidemment pas ce que dit Patrick Bruel. C'est pas non plus la direction, je vous laisse la maternité, si j'ose dire, à cette heure-ci, de l'information, car la direction ne communique pas en ce sens aujourd'hui. Vous dites récupération de la part du chanteur. Vous êtes certaine de vos informations?
3: Oui, tout à fait. C'est une récupération de récits, tout à fait. Et ce qui est très intéressant, vous l'avez pointé vous aussi, Wendy, en disant il y a des radios, par exemple, qui se targuent de la présomption d'innocence pour ne pas faire
1: c'est
3: le choix que
1: vous avez de fait. Justice. C'est un principe de justice.
3: Oui, aussi. Mais qui est un principe tout à fait cardinal de justice. Il faut bien rappeler qu'on est dans le droit pénal. C'est-à-dire que ce principe de justice, même admettons que Patrick Bruel reconnaisse tout ce que lui reproche la trentaine de victimes, il serait quand même présumé innocent. Par contre, on a un autre droit, qui est un droit beaucoup plus réactif que le pénal, il va mettre des années à passer, qui est le droit du travail. Et dans le droit du travail, la présomption d'innocence, elle n'existe pas. Ce que prévaut dans le droit du travail, c'est un principe de sécurité. Et c'est pour ça que Nous Toutes, dont vous parliez, est intervenue au Théâtre Édouard VII, parce que quand le Théâtre Édouard VII programme Patrick Bruel avec toute sa notoriété, tout son entre-gens, eh bien, il ne protège pas les salariés autour, alors à moins de mettre que des hommes dans l'entourage de Patrick Bruel, mais il ne protège pas les salariés, il ne protège pas le public, alors que le droit du travail les y oblige. Quand on a une information pareille et que plus de 30 femmes ont parlé, on peut quand même se poser la question de protéger évidemment son personnel et son public. Et là, on voit qu'il n'y a pas une application du droit du travail.
1: Alors, c'est intéressant que vous mettiez en avant en effet ce droit du travail. Aujourd'hui, Emmanuel Dancourt, vous évoquiez le spectacle théâtral qui prend fin avant le relais pris par la tournée, les concerts de Patrick Bruel, et Marine redonnait cette date, le lancement lancement officiel de cette grande tournée au Cirque d'hiver à Paris le 16 juin. Comment, avec votre association MeToo Media, vous comptez bien ajouter, si j'ose dire, à cette pression à l'approche de cette date symbolique, Emmanuel Lancourt?
3: Alors, MeToo Media est très à l'attaque, mais pas seulement. Vous savez que les collectifs travaillent ensemble et on se contacte entre nous pour dire, voilà, on ne peut décemment pas laisser Patrick Bruel démarrer sa tournée le 16 juin, donc depuis le Cirque d'hiver. Après, c'est une très grande tournée avec de très, très, très nombreuses dates. On a tous une responsabilité collective à agir, à interpeller. Le but, c'est vraiment pas d'entrer frontalement en contact avec les fans. Les fans, on essaye de leur expliquer. Moi, j'ai fait partie de la Bruel Mania. J'ai 52 ans, j'étais en plein dedans. J'ai assisté à des concerts. J'étais pas au premier rang. J'étais assise derrière, mais quand même. Je connais toutes ces chansons par cœur. Et pourtant, eh bien, je me suis déconstruite là-dessus. J'ai appris à comprendre ce qu'était qu'une violence sexiste et sexuelle, ce qu'était une victime. Pourquoi en France, une victime n'a aucun intérêt à porter plainte? Le droit français, il n'est pas bien fait là-dessus. Et il condamne pas. C'est d'où la loi intégrale qu'on réclame avec la coalition féministe. Mais le 16 juin, l'idée, c'est vraiment, il y aura plusieurs appliques, on va dire ça comme ça, et avec plusieurs coalitions qui viennent pour dire ça n'est pas possible. Et on est obligé de demander à Patrick Bruel de se retirer lui-même parce qu'il est son propre producteur, ce qui lui permet de garder la main avec des contrats qui sont très très bien vissés.
1: Vous avez...
3: Donc c'est pour ça que ça arrangerait tout le monde qu'il
1: vous
3: se retire.
1: Bien sûr, vous avez entendu les associations qui montent au créneau, vous avez entendu un certain nombre d'artistes, ils ont été nombreux à s'exprimer ces derniers jours. Et je voudrais vous faire réagir à la réaction d'Agnès Jaoui qui s'oppose au principe de censure, par principe aussi, jugeant que c'est aux spectateurs de faire leur propre choix et que la censure, le boycott par principe éthique pose problème à un artiste qui, tant qu'il n'est pas jugé, est présumé innocent. Dernière question là-dessus.
3: Donc, c'est compliqué, Agnès Jaoui, parce qu'elle va ramener des principes que, comme beaucoup de monde, elle ne maîtrise pas. Tout le monde nous ramène la présomption d'innocence. C'est censé être un parangon pour ne pas agir. Mais comme je vous l'expliquais, la présomption d'innocence, elle est applicable, elle est appliquée dans ce cas-là. Et nous, on est en train de réclamer du droit du travail. Et il y a dans le droit du travail, il y a une notion qui s'appelle le devoir de vigilance. Et c'est ça qu'on demande d'appliquer.
1: D'accord.
3: Et à côté de ça, vous avez Christophe Hillem, qui a très bien réagi. Vous avez Zazie, qui a très bien réagi. On aurait voulu que Laurent Voulzy aille un peu plus loin. Ils sont un peu embêtés, c'est leurs copains, quoi. Ils savent pas trop quoi faire, ils connaissent rien au droit, donc ils essayent de choper des réactions à droite, à gauche. On a vu Jean-Louis Aubert, il savait pas trop quoi dire. Mais c'est important que les artistes prennent position en disant, merci, comme Zazie, je crois les victimes.
1: Merci beaucoup Emmanuel Dancourt, journaliste et présidente de l'association MeToo Media, après cette annonce de Patrick Bruel, de cette mise en retrait des Enfoirés. Il est 13h09 et vous allez commencer à respirer un peu mieux du côté ouest du pays, dans le Morbihan, l'Ille-et-Vilaine et la Mayenne. Heureusement, parce qu'en Bretagne, par exemple, la canicule a entraîné un pic d'activité pour les pompiers, le SAMU et les urgences. Les vigilances orange ont été levées dans ces départements, mais 11 autres, de Paris à la Charente, aux Deux-Sèvres, la Vendée ou la Gironde, restent concernés. Chaleur très marquée encore aujourd'hui dans la vallée du Rhône, dans le sud-ouest et dans le Languedoc, où quand on habite en ville, dans les appartements, ça surchauffe. 35 degrés cet après-midi à Bergerac. Les habitants, Louise Forbin, font ce qu'ils peuvent pour s'adapter.
4: Sur les façades des immeubles, la plupart des volets sont clos.
5: Le matin à 6h, c'est grand ouvert partout. Et puis dès qu'on arrive à 9h, 9h30, tout est fermé partout.
4: Malgré ça, la température grimpe très vite dans les appartements. C'est parce qu'ils sont mal isolés, selon Martine.
5: Ils sont vieux, ceux-là. Je crois qu'ils ont au moins 60 ans. Donc ça se faisait pas, hein, les bâtiments isolés.
4: Impossible donc de garder de la fraîcheur.
6: Vous avez beau essayer de faire de l'air, vous pouvez pas. C'est trop, trop chaud, là.
4: Depuis quasiment une semaine, Françoise a énormément de mal à dormir.
6: Là, j'ai pratiquement 30 degrés. Heureusement qu'il y a les ventilos, parce que sinon, on tient pas. Comme j'aime pas être dans le noir, je laisse un côté qui est un peu ouvert, comme on dit, pour pas ressembler à une prison. Mais sinon, on peut pas tenir.
4: Pas question non plus d'allumer le four pour cuisiner. Désormais, Shana se contente de plats froids.
7: Pour le repas, maintenant, je prépare que le sandwich. D'habitude, je fais le pain de chez moi. Et maintenant, j'achète que le boulangerie.
4: Marie-Josée a 77 ans. La journée, elle évite le plus possible de rester dans son appartement.
8: Je sors, je m'aère ou je vais dans des endroits où il y a de l'ombre, des arbres, un ruisseau ou quelque chose.
4: Pour faire face à la chaleur, certains habitants de la résidence ont craqué et ont acheté une clim. Stéphania vient de l'installer chez elle.
9: Il fait bien là maintenant. 21, 20.
4: Un investissement que beaucoup de foyers ne peuvent pas se permettre.
1: Hier, la température a atteint 37,8 degrés à Angoulême. Record battu de chaleur encore pour un mois de mai en France. La ville de Limoges s'organise pour protéger ses élèves dans les écoles. Et du côté des éleveurs, il faut prendre prendre soin des bêtes. Nous sommes dans le Doubs, justement, où une exploitante laitière a installé des brumisateurs, des ventilateurs, a réorganisé ses horaires de travail pour protéger ses bovins et par conséquent la qualité de son lait qui servira à fabriquer le comté. C'est un reportage d'Emma Dewey à Bouclans.
10: Pour Mélanie Gruet, le changement a lieu dès le début de sa journée à 5h du matin dans la salle de traite.
11: Ce que je voulais vous montrer, voilà, c'est le brumisateur dans lequel on a investi il y a quelques années. Bon, ça fait un petit peu de bruit, ce qui permet d'abaisser un peu la température dans la salle de traite.
10: Un nuage de brume qui rafraîchit les vaches pendant cette vague de chaleur.
11: Voilà, ça fait un petit côté un peu frais, assez agréable. Et on se rend compte, voilà, pendant la traite, les vaches aiment bien rester du coup à cet endroit-là. Elles sont assez pressées de rentrer dans la salle de traite et de profiter d'un petit instant de fraîcheur.
10: Jusqu'à avoir du mal même à les faire sortir pour les emmener ensuite dans le bâtiment. Mais ici, Mélanie a tout prévu avec ses deux nouveaux ventilateurs dernier cri accrochés au plafond. On souffle.
11: La température ambiante est plus supportable.
10: Avec des vaches métamorphosées.
11: Surtout ce qu'on peut voir, vous voyez, il n'y en a pas une qui remue la queue. Elles sont hyper calmes.
10: Et elle pâture plus tard le soir et plutôt le matin.
11: Habituellement, la traite le matin, c'est plutôt 6h. Là, on a avancé à peu près d'une demi-heure, donc vers 5h30. Et puis le soir, pareil, habituellement, c'est plutôt vers 5h30. Et là, on est plutôt aux alentours de 17h.
10: Et dans des prairies plus proches de la ferme pour ne pas s'épuiser et plus ombragées pour éviter le coup de chaud.
1: Merci Emma. Autant d'installations pour faire face à la chaleur que vous pouvez retrouver en vidéo, notamment sur le site ici.fr Besançon et sur nos réseaux sociaux. Météo France prévoit la fin de l'épisode caniculaire pour dimanche. La Roumanie, membre de l'OTAN, dénonce une escalade après la chute d'un drone russe sur un immeuble. Un incident à Galati, près de la frontière ukrainienne, qui a fait 2 blessés légers. Le président roumain convoque une réunion du Conseil suprême de défense pour discuter, dit-il, des implications de la guerre menée par la Russie face à l'Ukraine. Il est 13h13 et la ferveur des supporters du PSG grimpe à la veille de la finale de Ligue des Champions demain soir, 18h. Le PSG affrontera les Anglais d'Arsenal à Budapest, où vous êtes au cœur de cette ambiance qui monte, qui monte. Romain Bédouc, bonjour Romain.
12: Bonjour Wendy.
1: Oui Romain, les Parisiens à Budapest qui devraient être près de 20 000 au final pour se forger des souvenirs. Alors ils commencent à arriver, mais ils sont toujours moins nombreux à l'heure où l'on se parle que ceux d'Arsenal.
12: Effectivement, il y a des Parisiens, il y a quelques maillots du PSG, mais toujours moins que des maillots d'Arsenal. Mais j'ai trouvé un supporter du Paris Saint-Germain avec moi dans la fan zone de l'UEFA. C'est à la place des héros à Budapest. Je suis avec Martin. Bonjour Martin.
13: Bonjour.
12: Comment ça va? Là, on est en maillot du PSG, on est un peu en minorité. Hein.
13: Ouais, il y a beaucoup plus de supporters d'Arsenal. Mais bon, on croise quand même quelques Parisiens en espérant que les Parisiens vont arriver. Et là on attend le match hein.
12: On attend le match, effectivement. Il va y avoir énormément d'animation autour du Paris Saint-Germain. Le programme c'est quoi? C'est de faire du tourisme ou c'est de plus se concentrer sur les activités foot?
13: Un peu des deux. Donc nous on est arrivé hier, donc on repart lundi. Donc ça fait un gros week-end. Donc on va mixer un peu des deux. Après là, bien sûr aujourd'hui et demain c'est vraiment foot. Là on est quasiment déjà dans les premières heures avant le match. Donc ça y est, là on pense déjà au match et on attend que ça.
12: Est-ce que vous avez des billets pour aller voir la rencontre?
13: Non, malheureusement on n'a pas encore de billets. On va essayer d'en trouver demain à la fan zone en y allant tôt. On verra bien, peut-être la chance va nous sourire. Et sinon bah, ça sera, on regardera à la fan zone avec les autres supporters parisiens qui n'ont pas de billets également.
12: Et effectivement Wendy, il y a 3000 Parisiens qui viendront sans billets, qui vont essayer d'en trouver pour assister à la rencontre. C'est toujours moins que les supporters d'Arsenal. Près de 10 000 supporters des Gunners sont attendus sans billets dans les rues de Budapest.
1: Merci Romain Bédouc. À 1500 km de Paris où se prépare aussi une soirée historique. Demain, 22 000 policiers déployés en France, 8 000 autour des Champs-Élysées et en banlieue. 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Et puis toujours en foot, le 18 bleus sur 26 débutent aujourd'hui leur préparation de Coupe du Monde à Clairefontaine. Première séance à 17h avant le premier match des Bleus le 16 juin à New York. La France qui affrontera le Sénégal. On se quitte pour ce tour de l'actualité avec la 26e fête des voisins. C'est ce soir. Vous qui avez peut-être reçu l'invitation, si elle est organisée, cette fête dans votre résidence, dans votre rue, dans votre quartier. C'est un moment de convivialité qui fait du bien dans une société qui a tendance au repli et à l'agressivité. Ce rendez-vous va battre par exemple un nouveau record à Quimper, 70 tablées organisées à travers la ville. À Alès aussi, cette fête des voisins connaît un regain d'intérêt, 20% de participation en plus cette année. C'est donc un message qui porte aussi dans ce quartier Saint-Honoré-Jeanne-d'Arc à Amiens, Nicolas Fillon.
14: Son invitation pour la fête des voisins de sa résidence, Dimitri la garde précieusement.
15: Voir une étiquette comme ça dans l'appartement, c'est vrai que ça fait plaisir de voir du monde, connaître d'autres personnes, boire l'apéro. C'est vrai que non, c'est sympa, moi je trouve.
14: 18 ans pour l'agriculteur.
15: Ça va faire un mois et demi qu'on est arrivé.
14: Malgré son jeune âge, il tient à ce qu'il appelle une tradition.
15: Mais j'espère que c'est un truc qui se perdra pas, quoi. C'est plutôt un truc de nos parents, quoi. C'est bien.
16: On peut se faire des amis à une fête des voisins ?
15: Bah oui, pourquoi pas. Après, le but c'est de pas se faire d'ennemis, quoi.
14: Et oui, pour aplanir certains conflits, comme une voiture mal garée ou des poubelles mal rangées, mieux vaut la fête des voisins qu'une réunion de copro, selon Daniel.
17: Au niveau des réunions syndicales, c'est autre chose. C'est pas pareil.
14: La fête des voisins, c'est même l'exact opposé pour Jean-Michel.
18: Est-ce que je vous offre à boire, vu la chaleur ?
14: Un moment convivial qui permet de casser l'image d'un lotissement dortoir où personne ne se parle.
18: Donc ça permet de rompre un petit peu cet isolement, des fois de prendre conscience de certaines situations, d'handicap ou autre. Juste un moment de sociabilisation intergénérationnelle, j'ai envie de dire.
14: Et pour briser la glace à la fête des voisins,
19: des petites gâteries pour l'apéritif, on va ramener un peu de vin, une table et puis devant.
14: Jean-Claude a son petit truc.
19: Ah ça, c'est des petits feuilletés à la feta. Avec un petit coup de rosé ou un petit coup de blanc, c'est très très bien.
14: Avec modération. D'autant que la chaleur sera de la partie.
1: Merci, cette fête des voisins, ce soir, peut-être près de chez vous, 13h18.
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1: Alors, il est toujours très bon d'inviter un Bernard Fripia à la fête des voisins. Qu'est-ce que vous en dites, Bernard ?
21: Oh, ça serait une bonne idée.
1: Voilà, parce que Bernard Fripia, il sait vous mettre de l'ambiance et il sait vous raconter tout cela avec des mots choisis. Cher monsieur, spécialiste de l'orthographe, amoureux des mots, s'il en est, auteur aussi. Je voulais qu'on parle pour nos auditeurs des mots, de la langue française. Cette langue qu'on aime, qui vit, qui explose, qui évolue. Quand vous entendez, Bernard, le ministre de l'Éducation nationale, qui veut enfin qu'on ne maltraite plus la langue, qui dit que pour le bac notamment, il va réaffirmer l'exigence. En gros, une copie qui n'a pas un niveau de langue suffisante ne pourra pas avoir la moyenne. Ça, qu'est-ce que ça vous inspire aujourd'hui ?
21: Bah, ça dépend de la copie de quoi. Si c'est une copie de français, ça justifie. Maintenant, si c'est une copie de géographie, bah, le test, c'est de savoir si le gosse est bon en géographie. Faut faire attention. Alors, l'idée est bonne, hein, il faut que les gens parlent bien, moi je suis d'accord, mais enfin, un médecin, moi mon médecin, je veux qu'il me soigne convenablement. Alors si tout d'un coup je découvre qu'il manie pas très bien la langue française, bon bah c'est pas trop grave quoi. Je veux dire, ça dépend un peu du métier qu'on fait. Après on fait ce qu'on peut, mais il faut pas être trop strict. Et il faut quand même savoir que il y a des fautes qui sont devenues des règles.
1: Alors ça c'est intéressant. Par exemple.
21: Fromage. Oui. Eh bien ça vient du latin formaticus. Et à l'origine, c'était fromage. Et les gens disaient fromage, et puis il y avait des gens qui parlaient mal, ils ont fini par dire fromage. Mais au début, on se moquait d'eux.
1: Vous voulez dire que la grosse faute du lycéen, demain, pourrait devenir l'usage.
21: Ça dépend des fautes, hein, faut bien regarder. Mais, je veux dire, c'est quand même une évolution. Lendemain, la même chose. Oui. À l'origine, c'était endemain, le mot. Oui. Et il y avait un apostrophe devant, et puis à force de, on a fini par dire le lendemain. Mais vous voyez, donc il y a des évolutions. Alors, je sais bien que c'est des extrêmes, mais bon, faut être un peu cool quand même. Quoi.
1: Oui, quand vous allez dans les entreprises, vous qui êtes coach en orthographe, oui. Vous tenez forcément un discours de rigueur et d'exigence. Est-ce que vous considérez quand même que sans maîtrise de la langue, un bon savoir ne peut pas être restitué correctement ?
21: Bah oui, c'est-à-dire qu'il ne faut pas que l'absence de vocabulaire vous empêche de vous faire comprendre. Par voilà, exemple, c'est ouais. Ça le problème, ouais. Quoi.
1: La nuance aussi, la nuance. Donc
21: parfois
1: choisis.
21: On dit l'inverse de ce qu'on veut dire, hein. Celui qui dit vous êtes pas sans ignorer, en fait c'est vous êtes pas sans savoir, donc on comprend de traviole, quoi.
1: Ouais.
21: Donc voilà, donc là il y a des trucs où il faut faire attention, mais chacun doit faire un effort, mais il faut rester zen, quoi. Moi ce que je n'aime pas c'est le côté sanction ouais. et puis juge. Jugement aussi. Ouais. Moi, en maths, je suis nullissime. Hein. Alors, j'ai appris juste pour avoir le bac.
1: Vous n'êtes pas agrégé de maths en même temps, vous pardonne, Bernard. Vous pouvez pas être agrégé en tout.
21: Bah, en maths, mais là, c'est ça qui est gag. C'est-à-dire qu'en maths, on peut dire « Oh, moi, je suis nul en maths », c'est presque bien vu, quoi. Mais voilà, ça dépend des matières et tout ça. Il faut être cool. C'est le jugement qui me fait peur.
1: Oui, je comprends.
21: Parce que moi, forcément, je fréquente pas mal de puristes, quoi. Alors, je leur donne pas tort, mais il y a la manière dont ils sont stricts. C'est parfois énervant, quoi. Ouais, ouais. Et puis, j'oublie oublie parfois qu'on était des gosses, hein. Parce que bon, moi j'ai eu un copain il y a pas longtemps, il dit, oh là là, tu verrais les fautes d'orthographe que mes petits-enfants font. Sauf que moi j'ai de la mémoire. Et je lui ai rappelé que quand on était ensemble au lycée, il faisait autant de fautes que ses petits-enfants. Et c'est je bien. Lui ai fait un plaisir de le dire devant
1: c'est
21: les petits-enfants.
1: C'est bien d'être la mémoire de vos copains aussi, Bernard Fripia. Vous êtes aussi là en studio. Alors on pense évidemment à ceux qui sont en train de plancher sur le bac pro, à ceux qui révisent le bac français. Je sais pas s'il y a les mêmes degrés de bac en Belgique.
21: Non, c'est pas le même
1: Bernard.
21: Système.
1: C'est pas le même système.
21: Non, bon, c'est un autre système.
1: Bon, il y a quand même l'exigence toujours du mot, évidemment, de la lettre et puis de la distance face à la littérature. Mais vous êtes aussi avec nous pour revenir sur les sorties des différents dictionnaires éditions 2026 et 2027. À la fois Petit Robert et Petit Larousse. Vous avez une préférence, vous, pour l'un ou pour l'autre?
21: Moi, je suis plutôt Larousse, mais bon.
1: Mais pourquoi?
21: Bizarre,
1: et pourquoi?
21: Parce qu'ils m'ont édité, tout simplement. Okay. Comme voilà. Ils n'éditent que des grands auteurs, je leur fais confiance.
1: Magnifique. Hein, alors, oui, je vous suis. Oui, 150 mots et expressions qui m'ont intégré les nouveaux millésimes qui sont entrés donc dans ces Larousse et Robert et qui ont surpris certains. Alors, ça va plaire à certains de nos auditeurs. Je pense au terme bouiné. Vous connaissez ce terme-là, Bernard? Vous n'êtes pas obligé.
21: Quoi,
1: hein. Bouiné, en gros, on l'entend dans le Nord-Ouest, dans l'Anjou, le Maine, la Normandie, la Bretagne, c'est-à-dire passer son temps à des vagues occupations. Écoutez Pierre Coquelin et Manfred Duval qui sont allés écouter justement ce que ce mot inspirait dans les rues de Cherbourg.
0: Bouiné, ça veut dire qu'est-ce que tu bricoles, qu'est-ce que tu es en train de me faire, ou j'arrive pas à comprendre ce que tu me fais là. Je suis surpris avec la jeunesse qui utilise d'autres mots. Je me pose la question si les jeunes l'utilisent. Moi, à mon âge, bon, on l'utilise. J'en vois pas la nécessité d'être dans le dictionnaire.
2: Fainéanté, non, quelque chose comme ça, hein, c'est ça.
22: C'est des mots qu'on n'utilise plus. Ça peut permettre de que ça reste dans le langage. Hein.
23: Bouiné, est-ce que vous l'utilisez?
24: Alors non, je sais même pas ce que ça veut dire.
25: La langue française se construit avec l'air, du temps. Les échanges. Alors si la population française l'utilise, pourquoi pas le mettre
26: c'est
25: dans le dictionnaire.
26: Dans le nord-ouest de la France qu'on l'utilise, Normandie,
25: d'accord.
26: Bretagne aussi.
25: Comme cette poignée, cette clanche.
27: On ne connaissait pas. D'accord.
28: Non. Vous êtes de la région hein?
27: Pas du tout.
28: Vous êtes de quel coin?
27: Non, pas de Calais.
29: C'est utilisé par bon nombre de personnes, donc c'est normal que ça fasse partie du dictionnaire.
27: Ça fait apprendre des choses, ça fait voyager par la parole.
1: Alors moi, je trouve ça très intéressant tout ce qu'on vient d'entendre, cher Bernard Fripia, vous qui êtes spécialiste des mots, de l'orthographe en particulier, parce que cette expression bouiné, pourquoi, à votre avis, elle rentre dans le dictionnaire cette année?
21: D'abord, un mot ne devient officiel que quand l'Académie l'enregistre. Mm-hmm. Maintenant, les dictionnaires, ils ont quand même une autre raison d'être, c'est la définition. C'est-à-dire que si vous rencontrez, il faut penser aux étrangers,
1: oui.
21: Ou même à la limite moi, parce que je ne connaissais pas moi le bouiné. Donc imaginons que dans un article, je vois bouiné, je me dis, ça veut dire quoi ce truc-là? Bon, ben je regarde le Larousse, je sais ce que ça veut dire. Faut bien penser que le rôle des dictionnaires Robert Larousse ou Littré, le rôle des dictionnaires, c'est aussi, on rencontre le mot, mais qu'est-ce que ça veut dire? Vous voyez, c'est pas officialiser la langue française,
1: bien
21: ça c'est
1: sûr.
21: Le rôle de l'Académie.
1: C'est mieux se comprendre.
21: Ah ben oui, et donc ça peut aider. Mais mettez-vous un étranger, un japonais qui apprend le français, il voit bouiné, bah il cherche. Et s'il trouve pas le mot dans le dictionnaire, il
1: bien
21: est
1: sûr,
21: paumé. Donc
1: sûr.
21: Autant le mettre. Hein.
1: Bah, très bonne réflexion. Vous découvrirez dans ces nouveaux dictionnaires le terme de narcomicide, d'équithérapie qu'on emploie souvent, de fast fashion, de découvrabilité. Bon, il y a des mots qui sont pas super beaux, mais ça c'est pas non plus le principe du dictionnaire, Bernard.
21: Si les mots sont employés, c'est ça. Hein.
1: C'est ça.
21: Usage. Voilà, moi ce que je constate, c'est qu'il y a toujours le rapport à la langue grecque quand même, finalement.
1: Oui, oui.
21: Équithérapie, c'est cous, enfin là c'est le latin, thérapeute, c'est soigner en grec.
1: Oui.
21: Donc on continue à utiliser
1: on
21: le grec.
1: On reste sur nos grandes racines.
21: Ah,
1: alors
21: voilà.
1: vous pouvez feuilleter désormais le dictionnaire pour entendre une définition, mais vous pourrez aussi aller en ligne sur votre téléphone en disant... Dis-moi Robert, qu'est-ce que signifie narcomicide? Petit Robert qui développe son intelligence artificielle pour accéder plus facilement, en dehors du papier justement, à ces termes. Qu'est-ce que ça vous dit aussi?
21: Pourquoi pas? De toute façon, on ne pourra pas l'empêcher, donc c'est une bonne idée. Alors, moi personnellement, je n'utilise pas ce truc-là, hein, mais pourquoi pas? Et puis finalement, l'intelligence artificielle, alors d'après ce que j'ai compris, ça vous donne l'orthographe.
1: Oui.
21: Donc du coup, on va peut-être pas simplifier, c'est plus nécessaire, puisque si l'intelligence artificielle vous souffle l'orthographe d'un mot, ça sert à rien. Maintenant, il faut pas qu'elle se trompe. Hein. Voilà, faut pas qu'elle se trompe. Mais après tout, c'est un outil comme un autre. Quelque part, les calculettes, au début, les gens disaient, mais vous devenez fainéant, vous n'êtes pas capable de faire une multiplication, et puis tout le monde utilise des calculettes. Bon, ben voilà.
1: Alors, après, d'ailleurs, tenez, on dit fainéant ou feignant?
21: Non, c'est fait, c'est-à-dire que le feignant, c'est le verbe feindre, F-E-I-G-N-A-N-T, et c'est fin, donc en feignant de faire quelque chose. Maintenant, si vous traitez quelqu'un de fainéant, c'est fait, F-A-I, néant, il fait le néant, quoi.
1: Ouais,
21: donc,
1: mais pourquoi on dit feignasse alors?
21: Oh ben ça, parce qu'on a mélangé les deux, puis on a arrangé.
1: Oui, c'est ça. On s'est arrangé aussi, cette langue qui évolue.
21: Bien sûr, on a mélangé de... Voilà, pourquoi pas, hein.
1: Bon, vous êtes assez à l'aise finalement. Ce que j'adore avec vous, c'est que bah, finalement la langue, elle vit, elle évolue. Je pense à votre chère magnifique épouse Nikki, qui était anglaise de son état et qui peut-être était dans des combats parfois, savoir si la langue devait s'inspirer de l'anglicisme ou pas. Mais oui, au contraire, vous le dites oui. Vous.
21: Ah ben elle était pas contre. Hein. elle était pour. Oui, l'anglais peut aider. Et puis il y a plein. Si vous voulez vous marrer, vous allez sur gallica.fr et vous cherchez un bouquin écrit par Henri Estienne. Faut le trouver, mais on trouve l'original. Oui. Et alors, où il râle sur les gens qui utilisent l'italien. Et alors, il dit, maintenant, vous vous gargarisez avec des quiproquos. Mmh. Maintenant, vous ne pouvez plus dire François. Pour être bien vu, il faut dire français. Mais honnêtement, vous prenez son bouquin, que bien fait, que marrant, et vous remplacez italien par anglais, on est carrément au 21e siècle.
1: Oh, ça
21: a toujours été. Ça vient, ça va. Et puis il y avait des mots qui critiquent et qui n'ont pas passé à la postérité. Voilà, c'est la vie, hein,
1: et on parlait de l'intelligence artificielle tout à l'heure. Vous qui avez été un petit peu pompier de service dans pas mal d'entreprises, appelé justement pour des soucis d'orthographe et pour bien relier aussi les salariés entre eux autour des mots. Est-ce que vous continuez ce boulot-là? Est-ce que vous sentez que les entreprises sont intéressées par cette matière et imprégnées par ça?
21: Oui, bien sûr. Ça a toujours été. Et on a toujours dit, oh, tu te rends compte, maintenant ça va mal, regarde, ils ont besoin de stage. Sauf que moi, ça fait 30 ans que j'en anime, donc il y a 30 ans, on disait déjà. Il y a aussi cette idée reçue que ça va de plus en plus mal, c'est pipeau. Hein. Moi, j'avais vu un bouquin où il expliquait que la faiblesse orthographique des enfants était due aux nouvelles technologies. Ouais. Sauf que le bouquin date de 1953. Et le mec, il vous disait que maintenant, ben, les gosses, ils ne lisaient plus, ils écoutaient la radio, c'était même pas la TV, et ils n'écrivaient pas, ils se téléphonaient. En 80, on me dirait, c'est en Belgique, c'est différent. Mais en 1980, je suis tombé sur un instituteur, un de mes anciens instituteurs, et qui me disait, mais ça va vraiment de plus en plus mal, je dois aller en fac de droit pour leur donner des cours d'orthographe. Ça a toujours été. Et moi, j'ai connu plein de gens qui avaient une mauvaise orthographe, et puis en travaillant, petit à petit, ça s'améliore, ça va s'arranger, ça passera.
1: Bien, c'est ça qui est bien. Merci Bernard Frippia. Alors, vous tapez sur Google Bernard Frippia, vous ruez sur ses livres, parce que ce sont des petites mines d'or, on simplifie l'orthographe, ce que vous voulez, ou le dictionnaire amoureux des mots, que j'ai grand plaisir aussi à découvrir avec vous, cher Bernard. Merci de votre présence sur ICI, qui est une radio que vous aimez, que vous connaissez bien. Vous revenez quand vous voulez, Bernard, parce que ça nous fait du bien. Merci beaucoup. Merci d'être à l'écoute.
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Souchon, j'ai 10 ans avec ici Bourgogne. Niveau météo, on pouvait juste pas mieux rêver pour déjà se mettre dans l'ambiance du week-end en ce vendredi après-midi. Soleil et ciel bleu pour tout le monde. Temps parfait pour finir la pause déj. On est super content de vous retrouver jusqu'à 17h avec toute l'équipe. On ira faire une petite balade dans les vignes avec votre rendez-vous Plus Belle la Vigne. Nous irons aussi chez vous. Oui, grâce à Stéphane Conchon et bienvenue chez vous. On aura plein d'infos insolites, plein de bons plans avec les SI Express à chaque demi-heure. Tout comme la playlist d'ici Bourgogne avec Myla Sawas. Voici Dwayne Mazouane.

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2: Fabricant de cerf-volant, animateur et champion du monde aussi.
3: Oui, oui, oui. Heureusement, je pensais pas que les gens, ils pensaient pas que je vais gagner ma vie en faisant cerf-volant. Oui. De ma passion, je fais un métier. Et j'aimerais bien transmettre à génération future. Si un jour je ne suis pas là dans ce monde-là, il faut que quelqu'un d'autre qui prenne le relais. J'ai pas envie que ce parc-là, qu'ils vont le vendre, que mes enfants ou quelqu'un d'autre. Il faut que quelqu'un y prenne le relais. Voilà, c'est pour ça que je suis en train de former des jeunes. Il faut qu'ils fassent des animations partout. Pourquoi un cerf-volant est complet? Parce qu'il faut que des jeunes, ils vont aller à droite, à gauche pour faire des animations dans les villages et tout.
2: Et c'est pour ça que vous accueillez volontiers des stagiaires. Alors, ils sont partis. Nous, on est restés dans la grange, dans l'espace d'exposition, là. Ils sont partis à l'extérieur, on peut essayer d'aller les rejoindre. Je rappelle que vous avez deux stagiaires en ce moment, Bastien et Lucman, qui sont en seconde, qui vivent la meilleure semaine de leur vie à fabriquer des cerfs-volants avec vous, à emballer, etc.
3: Ils sont contents, même que je les réveille. De toute façon, tu sais, les jeunes, ils se réveillent à midi. Ouais. Je les réveille à 7h, ils sont là de vous.
2: Alors moi déjà, j'étais avec les clichés jeux vidéo tout à l'heure, sachant que moi, je trouve ça épatant de voir que des jeunes de 15 ans peuvent s'émerveiller devant des bouts de toile, encore aujourd'hui en 2025, parce qu'on est on est beaucoup plus sollicité, il y a beaucoup plus de choses qui existent. Mais alors là dans le champ, ils sont partis là. Ça va les garçons? Ah, il se passe bien le stage. C'est bien. T'as fait quoi pendant ton stage? J'ai fait voler des cerfs-volants. Voilà. C'est pas mal. Alors attends, parce qu'on va avoir un petit peu de mal à les rejoindre, parce qu'en plus de ça, alors ils ont compris que ça fonctionnait bien. Ils ont compris comment ça marche. Si ça grésille un petit peu, c'est qu'il y a aussi une ligne à haute tension pas loin d'ici là. Si vous entendez des petits grésillements, faut pas vous inquiéter. A priori, ça va bien. Alors il faut être deux là. Hein. C'est mieux quand même pour faire voler le cerf-volant. Et je vais aller voir Lucman. Tiens, hop, attention, ne pas se prendre les pieds dans les fils. Alors la technique.
4: Je vous montrerai là. Ouvrez bien vos yeux. Hein.
2: Ouais, j'ouvre mes yeux.
4: Vous voulez voir?
2: Ouais, c'est bon alors. Ouais. Ah oui, mais alors c'est-à-dire que
4: à droite.
2: Ouais, comment vous avez fait pour le faire décoller comme ça tout seul? Il est à 50 mètres de nous. Vous avez deux petits cerceaux dans les mains avec des fils au bout. C'est grâce au vent, mais il y a aussi une technique, il y a un truc là que vous avez fait, vous avez fait un geste.
4: Ça, je peux pas dire, c'est le secret de Nasser Volant.
2: C'est déjà en une semaine de stage, il a appris tout ça.
4: Pas en une semaine, en un jour. C'était ce matin, il nous avait appris à faire ça.
2: Ouais.
4: Les figures, regardez, looping.
2: Ah ouais.
4: Deux loopings d'affilée. Et on monte.
2: Ah, ça ronfle comme un petit avion quand ça passe, c'est trop bien.
4: Vous voyez, ça, c'est les cerfs-volants acrobatiques pour le spectacle.
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0: Stilto, faut que tu m'aimes avec Ici Bourgogne en cette période de déclaration d'impôts. Si vous pensiez faire des économies avec vos investissements dans des objets de collection, j'espère que vous n'avez pas investi dans des cartes Pokémon, parce qu'elles ne sont pas considérées comme des objets de collection. Elles sont donc imposables à 36,2% sur la plus-value pour des transactions supérieures à 5000 euros. Vous voilà donc averti, peut-être qu'en lançant une attaque éclair avec Pikachu à Bercy, cela pourra changer la donne. Dans les prochaines minutes, 14h, la rédaction sera là pour l'info. Avant ça, on a Michael Jackson pour les classiques avec Ici Bourgogne.
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1: Il est 14h, plein de courage pour reprendre le boulot. Dernière ligne droite avant d'être enfin au week-end en Bourgogne. Et à 14h, on retrouve la rédaction. Voici l'info.
2: Et la canicule régresse un peu dans le nord-ouest. 11 départements restent en vigilance orange. Canicule tout de même s'est levée dans le Morbihan, l'Ille-et-Vilaine et la Mayenne qui restent en jaune. Il devrait faire jusqu'à 36 degrés cet après-midi à Nantes. Patrick Bruel ne sera pas sur scène pour le prochain concert des Enfoirés. À 67 ans, ce pilier de la troupe depuis 1993 parle d'une décision personnelle pour ne pas mettre dans l'embarras l'association et ses collègues des Enfoirés. Patrick Bruel actuellement visé par 4 plaintes pour viol en France et une enquête judiciaire pour agression sexuelle en Belgique. La mort d'un migrant près de Calais. L'homme a tenté de monter dans un camion sur l'autoroute A16. Il serait tombé en tentant de sauter d'un camion à l'autre, précise le parquet. Depuis le début de l'année, au moins 8 migrants sont morts dans cette région, essentiellement en mer. La France menacée de récession. Le PIB a reculé de 0,1% au premier trimestre par rapport au trimestre dernier, selon l'INSEE. Dans le même temps, l'inflation accélère. Les prix à la consommation ont augmenté de 2,4% sur un an en mai, en cause notamment la guerre au Moyen-Orient et la forte hausse des prix de l'énergie. Les temps forts de Roland-Garros aujourd'hui, le premier gros choc du tournoi, Novak Djokovic contre le Brésilien João Fonseca sur le central. Et puis à 20h15, le Français Quentin Alice va tenter de se qualifier face à l'Allemand Alexander Zverev, tête de série numéro 2. La place en Ligue 1 se joue ce soir entre Nice et la AS Saint-Etienne. C'est du foot bien sûr. Après le 0-0 du match aller, le suspense est toujours total. Le coup d'envoi, c'est à 20h45.
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1: Il fait beau, il fait chaud hein, cet après-midi. Soleil et sel bleu sur toute la Bourgogne, c'est parfait pour démarrer le week-end. Profitez-en parce que ça ne va pas durer. Non, les températures sont en baisse ce week-end avec éventuellement des orages annoncés dimanche. Les températures, c'est du 29 degrés annoncé au meilleur de l'après-midi à Saulieu. 31 pour Tournu, Charlon-sur-Saône, à Charolles et Autun, ainsi qu'à Châtillon-sur-Seine, à Tarléau et à Vaune-Romanée, à Mirebeau-sur-Bèze et à Dijon. Et jusqu'à 32 degrés pour Beaune ainsi que Toulon-sur-Arroux. Ce sont les maximales prévues cet après-midi.
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0: L'Europe Fozzini, avec ici Bourgogne. La belle histoire du jour, on la doit à des gendarmes de Haute-Marne, pas très loin de chez nous. Ils sont pas là que pour nous mettre des amendes, mais avant toute chose, assurer notre sécurité. Et celle aussi des animaux. Lors d'une patrouille, ils sont tombés sur un chien qui semblait complètement perdu, un chien de chasseur, sur le bord de la route. Du coup, ils l'ont récupéré. Puis, ils ont fait la route, lentement. Et c'est 3 kilomètres plus loin, d'ailleurs, qu'ils ont retrouvé le propriétaire très reconnaissant de ce sauvetage. L'histoire ne dit pas si les chasseurs ont eu le droit de souffler dans le ballon dans cette histoire. Voici Michel Berger, avec les Princes des Villes. 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
1: Et ça va courir le week-end du 6 au 7 juin prochain avec le coup d'envoi de la course Trans-Jules-Trail, le parcours multiple dans les paysages magiques du massif jurassien avec des passages mythiques hein, comme le Dol, il y a aussi le Fort des Rousses, mais également des lacs, des forêts. Les grandes étendues pour cette nouvelle édition, de nouveaux parcours sont proposés avec l'ultra de 110 km, il faut quand même le faire, le trail de 82 km, un autre de 65, de 42 et de 25 et même de 15 km. Et puis il y a les randonnées de 10 et de 15 km aussi. Les inscriptions, les infos dès maintenant sur le site latransjeu.com. Et puis quittons le Jura pour aller à Meursault avec le festival de mai musical pour cette édition 2026. 5 concerts sont annoncés à Meursault et dans les villages voisins avec des styles assez inattendus, trompette, orgue, un ensemble vocal jusqu'au cantique des cantiques dans des églises. Le festival de musique mai, c'est à Meursault jusqu'au 30 mai, à ne pas rater.
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0: Whitney Houston pour les classiques avec Ici Bourgogne. Le classement des villes qui comptent le plus de millionnaires dans le monde vient de sortir. Alors on a cherché, aucune ville de Bourgogne fait partie du classement. On a quand même le top 3 à vous dévoiler. On a trouvé Tokyo avec 298 000 millionnaires, San Francisco 305 000 et puis le numéro 1 c'est New York avec 349 000 millionnaires. La France fait partie du top 10 quand même avec Paris qui est en 7e position avec 165 000 millionnaires dans la capitale. Voici Marc Lawan, c'est la vie avec Ici Bourgogne.
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1: On a carrément l'impression d'être en été en Bourgogne pour profiter tranquillement de ce vendredi après-midi. Il est 15h, il est temps de retrouver la rédaction pour l'info.
2: La fin de la vigilance orange pour trois départements de l'Ouest, le Morbihan, l'Ille-et-Vilaine et la Mayenne, même si une large partie du territoire continue de suffoquer. 11 départements restent sous surveillance dans l'Ouest, ainsi que Paris et sa petite couronne. Cartes et prévisions sur SI.fr. Prise d'assaut en cette période de canicule et confrontée à une série de noyades, les stations balnéaires de Gironde demandent aujourd'hui un coup de pouce financier aux autres collectivités du territoire pour la surveillance de leurs plages. Des concerts reportés, une pièce de théâtre interrompue et aujourd'hui le retrait de la troupe des Enfoirés. La pression s'accentue autour de Patrick Bruel, visé par de nombreuses plaintes pour violences sexuelles. Plusieurs municipalités ont également écrit au chanteur pour lui demander d'annuler ses concerts. Dossier complet, là aussi, à retrouver sur ici.fr. Les coureurs du Tour de France prendront un TGV inouï pour rejoindre Paris après la dernière étape de la Grande Boucle à Grenoble. Un TGV frappé des logos du Tour et de la SNCF. Les équipes ont voyagé en train pour la dernière fois en 2011 et préféré depuis le bus. Roland Garros et la tête d'affiche française de cette sixième journée, c'est Quentin Alice qui va affronter ce soir l'Allemand Alexander Zverev. Novak Djokovic, lui, se mesure à la nouvelle pépite brésilienne Joao Fonseca. Premier gros choc de ce tournoi. Roland marqué également par la chaleur. Les secouristes du tournoi sont intervenus à 28 reprises mardi, battant le précédent record établi en 2017. Et puis qui jouera en Ligue 1 la saison prochaine? Nice ou Saint-Etienne? Réponse ce soir avec le barrage retour entre les deux équipes. Coup d'envoi 20h45 à Nice.
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1: Il fait beau, il fait chaud hein, cet après-midi. Soleil et ciel bleu sur toute la Bourgogne, c'est parfait pour démarrer le week-end. Profitez-en parce que ça ne va pas durer. Non, les températures seront en baisse ce week-end avec éventuellement des orages annoncés dimanche. Les températures, c'est du 29 degrés annoncé au meilleur de l'après-midi à Saulieu. 31 pour Tournu, Charlon-sur-Saône, à Charolles et Autun, ainsi qu'à Châtillon-sur-Seine, à Tarléau et à Vaune-Romanée, à Mirebeau-sur-Bèze et à Dijon. Et jusqu'à 32 degrés pour Beaune ainsi que Toulon-sur-Arroux. Ce sont les maximales prévues cet après-midi.
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0: Étienne Daoué pour le tatou avec Ici Bourgogne. Laissez vos enfants ou vos petits-enfants inviter des amis à la maison, ça peut rapporter gros. Il y a une mère de famille américaine, par exemple, qui a envoyé aux parents la facture de tout ce que cet enfant avait consommé en passant un après-midi chez elle. Elle est allée jusqu'à compter le prix au gramme du savon qu'il avait utilisé, de la nourriture qu'il a mangée, du jus d'orange qu'il a bu et même de l'électricité consommée pour avoir joué à la console de jeu. Résultat, une visite à 36 euros quand même. Pas sûr que les amis de son fils reviennent de sitôt chez lui. Dans les prochaines minutes, on va vous dévoiler des bons plans pour profiter pleinement du week-end qui est en approche. Avant ça, voici un classique de Pierre Bachelet en l'an 2001 avec Ici Bourgogne.
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1: Est-ce qu'ils sont là les fans de jeux de société? Parce que du côté de Givry, c'est les 30 heures de jeux de Givry. Le rendez-vous pour les petits et les grands passionnés de jeux de société. Après le succès historique de l'édition 2025 qui a rassemblé près de 1400 joueurs, les organisateurs ont choisi d'avancer la date habituellement prévue en juillet, histoire de profiter d'une météo un peu plus clémente et d'éviter des fortes chaleurs pour profiter au mieux de ce marathon ludique non-stop. Plus de 250 jeux modernes en accès libre, des animations spéciales, des jeux de rôle. Alors que vous soyez un joueur acharné ou simplement curieux de découvrir l'univers des jeux de société modernes, cet événement promet beaucoup de convivialité, de découverte dans une ambiance festive. Les 30 heures du jeu, ça se passe ce samedi 30 mai et ce dimanche 31 mai 2026 du côté de Givry. Genre de bon plan à retrouver aussi sur les réseaux sociaux et sur notre site ici.fr dans la rubrique agenda. Il y a plein de bons plans à ne pas rater chez nous en Bourgogne.
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0: Mister Mister avec ici Bourgogne. La SNCF a le don de savoir y faire pour créer le bad buzz. Il y a une passagère régulière avec un abonnement TGV au départ de Dijon d'ailleurs pour aller à Paris qui a reçu une amende de 170 euros de la part d'un contrôleur puisqu'elle avait oublié sa carte d'identité. Alors tout en pouvant justifier son identité avec son permis, en ayant même appelé ses parents en visio pour qu'ils puissent montrer au contrôleur sa carte d'identité, ils sont même allés jusqu'à se déplacer à la gare, les parents, pour présenter la carte d'identité de leur fille. Mais le contrôleur n'a rien voulu savoir, alors devant tant de zèle, elle a refusé de payer, de signer l'amende. Ce sont donc les forces de l'ordre qui l'ont récupérée à la sortie du train, lui faisant de l'intimidation pour qu'elle signe, ce qu'elle refuse également en décidant de porter plainte pour menace, intimidation avec Excel. Réponse de la SNCF, nous n'avons aucun regret sur les pratiques de notre contrôleur. C'est vrai que ça donne envie de prendre le train, tout ça. Hein. Dans les prochaines minutes, on a 16h en approche avec la rédaction Point Info. Juste avant, voici Brandski Vité, ici Bourgogne.
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2: Ultime ligne droite avant d'être en week-end en ce vendredi après-midi avec Ici Bourgogne. Bienvenue à vous, il est 16h. Et à 16h, on retrouve la rédaction Point Info.
3: Plus de la moitié de la France a enregistré un record mensuel de chaleur, indique Météo France cet après-midi. Même si la canicule régresse un peu dans le nord-ouest, 11 départements restent en vigilance orange canicule. C'est levé dans le Morbihan, l'Ille-et-Vilaine et la Mayenne. Patrick Bruel ne sera pas sur scène pour le prochain concert des Enfoirés. À 67 ans, ce pilier de la troupe depuis 1993 se met en retrait de sa propre volonté, dit-il. Patrick Bruel est actuellement visé par 4 plaintes pour viol en France et une enquête judiciaire pour agression sexuelle en Belgique. La mort d'un migrant près de Calais. L'homme a tenté de monter dans un camion sur l'autoroute A16. Depuis le début de l'année, au moins 8 migrants sont morts dans cette région, essentiellement en mer. La France menacée de récession. Le PIB a reculé de 0,1% au premier trimestre par rapport au trimestre dernier, selon l'INSEE. Dans le même temps, l'inflation elle accélère. Les prix à la consommation ont augmenté de 2,4% sur un an en mai, en cause notamment la guerre au Moyen-Orient et la forte hausse des prix de l'énergie. Les temps forts de Roland-Garros aujourd'hui, le premier gros choc du tournoi, Novak Djokovic contre le Brésilien João Fonseca sur le central. Et puis à 20h15, le Français Quentin Alice va tenter de se qualifier face à l'Allemand Alexander Zverev, tête de série numéro 2. Une place en Ligue 1 se joue ce soir entre Nice et l'AS Saint-Etienne. Après le 0-0 du match aller, le suspense est toujours total. Fin du suspense avec le coup d'envoi, c'est à 20h45.
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2: Il fait beau, il fait chaud cet après-midi, soleil et sel bleu sur toute la Bourgogne, c'est parfait pour démarrer le week-end. Profitez-en parce que ça ne va pas durer. Non, les températures seront en baisse ce week-end avec éventuellement des orages annoncés dimanche. Les températures, c'est du 29 degrés annoncé au meilleur de l'après-midi à Saulieu, 31 pour Tournu, Charlon-sur-Saône, à Charolles et Autun, ainsi qu'à Châtillon-sur-Seine, à Tarléau et à Vaune-Romanée, à Mirebeau-sur-Bèze et à Dijon, et jusqu'à 32 degrés pour Beaune ainsi que Toulon-sur-Arroux. Ce sont les maximales prévues cet après-midi.
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0: Mylène Farmer, c'est à qui le tour avec Ici Bourgogne. Juste avant de retrouver Billy Ocean, il est temps d'aller se balader dans les vignes. Il faut dire qu'il fait beau, soleil, ciel bleu, temps parfait pour découvrir ce métier passion avec les vignerons et votre rendez-vous Plus belle la vigne.
1: Dans la cuverie, avec Jean-Luc, Arnaud et Jessica, on discute vinification et commerce.
2: C'est là qu'on accueille les camping-caristes.
3: Nous, on veut rester dans des tarifs abordables. Moi, je veux que les gens qui viennent chez nous puissent se permettre de s'offrir une bouteille. Moi, j'ai pas les moyens et j'ai pas envie d'acheter une bouteille à 40 balles. Donc, j'aimerais que ce soit pareil pour les gens qui viennent chez moi.
2: On fait un élevage d'un an en fût avec 20-25% de fût neuf à peu près. Et après, on assemble notre cuvée dans les cuves et on les laisse entre 4 et 6 mois en cuve. Qu'on ait le temps et la place pour faire notre mise en bouteille.
4: Et vous avez beaucoup de stocks de bouteilles.
2: Depuis 3 ans, je garde beaucoup plus de volume pour ma fille et mon gendre continuent l'entreprise pour avoir des bouteilles prêtes à boire tout de suite quand ils vont les commercialiser. Avant, je gardais pour faire 5-6 000 bouteilles. Maintenant, on va approcher aux 18 000, 20 000 bouteilles par an.
4: Et du coup, vous continuerez de travailler sur l'autre domaine ou vous vous mettez pleinement ici dans l'entreprise?
5: Moi, pour l'instant, je vais garder mon travail chez mon patron pendant encore un an. Et puis après, par la suite, oui, c'est reprendre aussi le domaine, faire les vignes, l'élevage, la vinif, quitter mon travail parce qu'au bout d'un moment, on ne peut pas tout faire.
4: Et Jean-Luc, est-ce que vous auriez envie de leur donner?
2: Qui continue de travailler comme il faut. Après, pour avoir un bon vin, il faut amener un beau raisin. C'est comme quand vous achetez des fruits, s'ils sont pas mûrs, si c'est pas bon, vous faites pas une bonne confiture. Je le regarde faire un petit peu, il travaille pas trop mal pour un jeune.
4: Est-ce que vous faites le même style de vin aujourd'hui
2: que mes débuts? Ah non, c'est meilleur. Ah non, j'ai fait des trucs, comme dirait un de mes frères, ça fait des grandes dents. Et ma première vinification de rouge, j'ai tout mis de mon côté pour la rater. Et c'était vraiment pas bon du tout. Hein.
4: Oui.
2: Mais bon, après, je me suis amélioré. Il y a vraiment beaucoup de choses qui ont changé en 20 ans, 30 ans, des méthodes de travail qui font que le vin est vraiment meilleur. Chez tout le monde.
1: Il sera sans doute encore meilleur, ce vin, dans 30 ans. Bonne chance à Jessica et Arnaud pour la reprise du domaine de Jean-Luc. Leurs vins de l'appellation Coteaux-Bourguignon sont à déguster chez eux, à Corcelles-les-Arts, toute l'année.
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0: Yo It Mix avec ici Bourgogne. Comment rendre les camions plus propres et moins polluants sur la route de Bourgogne? Une idée suédoise et allemande va bientôt débarquer sur la route française d'ici quelques années. Ce sont les camions électrifiés. Alors, ils n'ont pas encore prévu de faire des tests sur l'A6 ou l'A36, mais en tout cas, l'idée serait de mettre sur la voie de droite des caténaires, comme pour les trains, et les camions auraient des pantographes pour récupérer l'électricité et rouler sans polluer, alors que dans le fond, il suffisait simplement de mettre les camions sur les trains pour faire du ferroutage. Juste avant de retrouver des bons plans pour profiter du week-end avec le IC Express, voici Johnny Hallyday, l'envie avec IC Bourgogne.
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1: Le terroir s'invite en ville avec le pique-nique fermier qui est de retour à Dijon. Ça sera le samedi 6 juin, place de la République à Dijon, de 10h à 18h avec l'événement pique-nique fermier organisé par Bienvenue à la Ferme. Un marché de producteurs, restauration, animation culinaire, activités ludiques, des jeux, des animations pour toute la famille ainsi qu'un vélo à smoothie. Alors entre deux dégustations, bah, petits et grands pourront s'essayer au vélo à smoothie. Il va falloir pédaler pour mixer son breuvage ou profiter de nombreux jeux présents pour l'occasion. L'idée géniale en tout cas pour promouvoir les produits fermiers, le savoir-faire des producteurs locaux au cœur de Dijon. Rendez-vous donc ce samedi 6 juin 2026, place de la République à Dijon, de 10h à 18h. Et puis on se souvient tous de Michel Thor, l'artiste aux 30 millions d'albums vendus sur toute la planète, a marqué toutes les générations avec une petite française et sa maison de courtaisan. Elle sera à la foire de Saint-Vallier. Rendez-vous ce dimanche 7 juin pour ne pas la rater.
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0: Alex Warren avec Ordinary et ici Bourgogne. Il est temps de s'offrir une bonne dose de rire avec Fred Ballard et son humour en tube. La saison des baptêmes est ouverte et puis le choix des prénoms des bébés est un petit peu basique hein, dans l'accueil d'un nouvel arrivant. Donc, pour ne pas se gourer, bien Fred Ballard a confié la mission du prénom du baptême à un gars qui vient juste de changer de prénom dans l'humour en tube.
1: J'arrête Manu, terminé. Manu, c'est fini parce que Manu, c'était cool de s'appeler Manu quand j'avais 15 ans. J'étais vraiment le mec cool de la bande. Aujourd'hui, Manu, ça fait un peu...
2: Ah bah oui, c'est sûr qu'il y a des prénoms dont le diminutif est bien plus craignos que l'original. Hein. Les Gabriel alias Gabi en souffrent tous les jours. Donc on comprend qu'Emmanuel Payette ne se retrouve plus du tout dans le Manu de base.
1: Aujourd'hui, Manu, c'est un gars, il a un peu lâché l'affaire, tu vois. Les narratifs d'une autre couleur, là, tu vois. Ouais. Finalement, je laisse tomber, ça dérange pas Nathalie. Il n'y a plus de mystère autour du Manu. Tu es dans une soirée, tu sais qu'il y a un gars qui s'appelle Manu qui va arriver, tu n'as jamais vu de ta vie, tu vois quand même à peu près la gueule qu'il a le gars.
2: Ouais, c'est vrai que comme les Véro, les Valoches ou les Gégé, les Manu ont souvent des popoches sous les yeux et les dents du fond qui ne baignent plus. Mais bon, ayons aussi une pensée pour tous ces jeunes à qui on a donné des prénoms dieux.
3: Mon vrai prénom, c'est Guy. Ça veut dire que quand j'étais petit, mes parents ils me promenaient dans un landau et il y a des gens qui le... Comment il s'appelle ce petit ange? Et avant, il faisait Guy. Eh bien, je doute qu'il y ait des gens qui se soient dit « bien joué ». Franchement, je doute. Je pense que les gens, ils allaient vérifier dans le landau si j'avais pas 37, 38 ans, tu vois, j'avais pas été kidnappé.
2: Ah, c'est sûr qu'il y a des prénoms qui refroidissent. Hein. Et Guy Georges, c'est pas hyper chaleureux non plus. Mais l'avantage des Guy, c'est qu'on ne peut pas les affubler d'un diminutif. Non, c'est un poil handicapant. Hein. Alors que Guillermo Guise, ça, c'est un blast très marrant.
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0: Julie Pietri, Eve Lève-toi avec Ici Bourgogne. Il va y avoir du changement dans les feux rouges piétons du centre-ville très bientôt, avec peut-être une troisième couleur, le jaune. Certaines villes de France ont été choisies comme des villes test. L'idée étant de mettre avant le passage au rouge un feu piéton qui deviendrait jaune en clignotant, correspondant au temps de dégagement avant que celui-ci ne devienne rouge. On va dire qu'il y a eu 501 piétons tués sur des passages en 2025. L'idée de sécuriser encore plus les passages est donc loin d'être stupide. Juste pour info, si vous traversez sur un passage piéton rouge, vous risquez quand même 7 euros d'amende. On va se retrouver dès demain avec Ici Bourgogne. Profitez bien de votre week-end. Dans quelques minutes, 17h avec Clément Lebas, il y aura l'info de la rédaction et la météo. Et Charles Doré, voici Famille ou pas famille avec Ici Bourgogne.
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0: La Saône-et-Loire sont officiellement en vigilance sécheresse.
1: Oui, décision des préfectures en raison des fortes chaleurs et du déficit de pluie. Alors, pas de restrictions ou d'interdiction pour l'instant, mais en Côte d'Or, comme en Saône-et-Loire, on est tous invités à faire attention à notre consommation d'eau. On nous demande, par exemple, de limiter les arrosages des pelouses, le lavage des véhicules, de privilégier les douches au bain ou de renoncer à remplir sa piscine. Pas d'excès, pas de gaspillage. Sinon, il pourrait bien y avoir des restrictions dans les jours prochains. On vous met tous les détails sur notre site ici.fr. On va bientôt pouvoir rouler normalement sur la 38. Le service départemental des routes est en train de terminer la sécurisation de la zone de Créancé. Ce sera terminé jeudi prochain. Juste avant Pouilly-en-Aussois, des blocs de roche menacent de se détacher de la falaise. Le département a donc installé sur 30 mètres un mur de blocs en béton de 3 mètres de hauteur. Cette zone sera remise en circulation, on le répète, jeudi prochain. À Tchoum, la concentration de pollen reste très élevée sur l'ensemble de la Bourgogne. Éternuement, nez qui coule, irritation des yeux, toux et difficultés respiratoires. Les symptômes du rhume des foins sont bien présents, nous dit Atmo Bourgogne, qui déconseille donc les sorties en pleine nature pour les personnes les plus sensibles. Ce n'est pas simple, on le sait, dans les petites communes, pour conserver des commerces. À Grancé-le-Château-Nevelle, non loin de Selonger, la mairie se bat pour retrouver une boulangerie. Cela fait 2 ans que cette commune de 250 habitants n'a plus de pain frais. L'ancienne équipe municipale portait un projet de reprise avec un jeune boulanger, mais celui-ci jette l'éponge. Tout espoir n'est pas perdu puisqu'un nouveau candidat vient de se faire connaître. On vous explique tout dans notre journal de 18h.
0: L'équipe espoir de la JDA Dijon se qualifie pour les demi-finales. Finale des championnats de France de basket.
1: Ah oui, avec une victoire facile cet après-midi en quart de finale, 87 à 63 face à Blois. Direction donc le Final Four, comme on dit, pour les jeunes Dijonais. Le tournoi se déroule à Strasbourg. En demi-finale, la jeune sera opposée demain soit à Monaco, soit à Bourg-en-Bresse. Ce trophée du futur réunit les 8 meilleures équipes espoirs issues des centres de formation des clubs pro de basket. Allez, dernier préparatif pour les 24 heures de Beaune. Dans 2 heures précisément, 42 équipes vont s'élancer sur des tandems ou des vélos à 4 roues. Une course en relais avec un maximum de tours à faire sur un circuit de 1145 mètres. Plein d'animation au programme et de la bonne humeur, bien sûr. Départ à 19h précise. On souhaite déjà bon courage à tous les participants et participantes.
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1: Une chose est sûre, Charlotte, c'est que celles et ceux qui pédalent n'auront pas froid.
0: Non, c'est sûr, voilà. Mais en revanche, on vous conseille quand même les manches longues en bas et en haut pour vous protéger du
1: soleil.
0: Et voilà, 30 degrés en ce moment à Saint-Bernon, 32 degrés du côté de Chalon-sur-Saône et à Montbard, 33. Il y a des petits nuages qui vont apparaître en fin de journée. Dans le Châtillonnais, dans le Morvan, ça va rester assez voilé cette nuit avec des minimales entre 14 et 16 degrés. Demain, encore de belles éclaircies. Entre 31 et 34 degrés, normalement, ça commence à se gâter à partir de dimanche avec des orages, on va redescendre en dessous des 30 degrés.
1: C'est l'heure de la sortie des bureaux, ça y est, c'est le week-end. Comment ça se passe sur les routes?
0: Eh ben, on se tient chaud dans certains secteurs, comme autour de la place de la République, derrière la gare SNCF de Dijon, ça c'est pour le centre-ville. Sur la Roquette, elle circule plus ou moins normalement. Voilà, il y a des petites zones de tension aux abords de la Toison d'Or. Pour ce qui est de Beaune et de Chalon-sur-Saône, ça circule aussi, voilà, comme un vendredi soir. Et ça faisait longtemps que les vendredis, on n'avait pas circulé aussi nombreux sur les routes de Bourgogne.
1: C'est vrai.
0: Ça nous avait manqué. Vous nous aviez manqué.
1: Merci. Voilà.
0: Les petits bouchons. Hein, voilà, mon petit bouchon, tu m'avais manqué. À tout à l'heure, Olivier.
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0: Attends, ça va, c'est bon, facile quoi. Facile, les révisions pour le brevet. T'inquiète maman, t'inquiète, je gère pour le bac. J'ai déjà révisé les maths, tout ça, hein. Vous l'entendez ça en ce moment, parce que ça approche, hein, les examens là de fin d'année. Alors nous, les parents et les grands-parents, on commence à devenir un petit peu tendus sur les révisions. Mais eux, franchement, hey, easy quoi. Facile, easy lover.

0: plus célèbre duo des années 80-1984, exactement, entre Phil Collins et Philippe Bailey pour Ici Bourgogne.
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0: Va-t-il pleuvoir ou au moins quand allons-nous arrêter de cuire en Bourgogne? On tient le bon bout d'ici dimanche, ça devrait se rafraîchir avec Ici Bourgogne. On continue de vous accompagner dans cette vague de chaleur et comme vous êtes nombreux à brûler au volant à cette heure-ci. On vous a mis de côté la nouvelle chanson de Louane, c'est Conduire. Bon courage et restez à l'ombre.
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1: Dernière chanson de Louane, Conduire, à qui on souhaite plein de bonheur. Jeune mariée récemment du côté de la Provence. On vous a mis tous les détails sur ici.fr. Voler sans se brûler les ailes, c'est pas évident pour un cerf-volant en ce moment. Le meilleur de bienvenue chez vous, chez Nasser Volant du côté de Bissé-la-Pierre, dans sa ferme, transformée en musée, en parc. Il y a un passionné de cerf-volant qui partage son univers. Il s'appelle Nasser Omar. On l'appelle Nasser Volant et il fait voler bien plus que ses cerfs-volants. Il fait planer l'imaginaire, Stéphane Conchon. On en a pris plein les yeux pour votre bienvenue chez vous.
2: J'ai quand même un peu peur, hein, parce qu'il a beau assurer le stagiaire, là, Bastien, mais il fait voler son cerf-volant très très près de nous. Voilà, bon, ça va, il est, parce que et un cerf-volant comme celui-là, c'est une espèce de d'aile triangle, aile delta, hein, c'est ça.
3: Oui,
2: ça, c'est le cerf-volant de base. Quand on est en face et que ça nous tombe dessus, ça peut faire mal quand même.
3: Oui, hein. Celle-là, c'est dangereux, mais normalement, c'est pour ça que c'est celle-là, il faut pas que ce soit quelqu'un devant. C'est pour ça que pour apprendre.
2: Ah, ok. Alors, je voulais quand même qu'on discute deux petites secondes avant de quitter Bissé-la-Pierre, avant de quitter le musée du cerf-volant, Nasser.
3: Ok. Hein,
2: je voulais quand même qu'on prenne deux petites secondes parce que c'est spectaculaire ce que vous nous avez montré là pendant une heure, et on pourrait rester toute la journée sans aucun problème, qu'on n'en aurait pas vu la moitié de vos cerfs-volants. Mais il faut quand même 2-3 compétences pour fabriquer des cerfs-volants comme ça, pour qu'ils volent surtout.
3: Ah, c'est pour ça que...
2: On en a tous fabriqué quand on était gamin, mais on n'arrivait pas à les faire voler.
3: Mais des cerfs-volants, tu sais, c'est vraiment, on peut faire de commerce de n'importe quel métier au monde, on n'est pas obligé d'aller à l'école. Là, on a de l'argent, on peut faire de commerce, on peut
2: Non, gagner. Mais le commerce, c'est une chose, mais la fabrication.
3: La fabrication, c'est vraiment, tu trompes 1 mm, 2 cm, et les cerfs-volants, ils ne volent pas. Les cerfs-volants, c'est un art, le sport, la science. C'est très, très, très précis.
2: Non, mais ça veut dire que vous êtes un peu ingénieur en cerf-volant.
3: Oui, c'est pour ça que ce que j'ai dit, les gens, ils disent, c'est qu'est-ce que c'est. Mon père, il m'a dit que tu viens ingénieur ou médecin, mais malheureusement, il m'a claqué, mais je suis ingénieur.
2: Oui, vous êtes ingénieur en cerf-volant, finalement.
3: Oui, en cerf-volant, oui. Hein? Du millimètre, tu trempes l'angle, c'est à l'angle 80 degrés, 90 degrés, 110 degrés et tout ça. Ouais. Si tu trempes, le cerf-volant, il ne vole pas. S'il ne monte pas, avance l'angle. Tu vois que le cerf-volant, il tourne, il faut reculer.
2: Ok,
3: l'angle.
2: J'ai compris que c'était une histoire d'angle, et j'ai compris qu'il fallait surtout avoir un prof pour les fabriquer. C'est la raison pour laquelle vous organisez des formations, des stages. Il y a de l'espace ici, hein, dans votre grande ferme. Les enfants peuvent venir pendant les vacances d'été sans aucun problème. Hein.
3: Oui, c'est pour ça qu'ici, les enfants apprennent le fond de géométrie, la symétrie, le son du vent, l'équilibrage, tout ça.
2: Ça a été un plaisir, ça a été magique de vous revoir ici. Vous êtes toujours aussi joyeux et souriant, Nasser.
3: Merci bien.
2: Ne changez rien.
3: Stéphane, c'est là, moi aussi, je suis heureux. Et j'espère que tu es bienvenu. Tu l'amènes avec tes enfants et ta famille et tout. Oui. Je t'envoie dans ton rêve d'enfant. Tu vas voir, tu vas gagner un an de vie de plus. À chaque sourire que les gens qui nous font ça, mais je suis des millionnaires. Voilà, c'est pour ça que les gens, quand ils font un sourire, moi, je vais gagner un an de vie de plus.
2: Eh ben, on vous souhaite des années encore.
3: Merci.
2: Ici dans le chantier. Salut, Nasser.
3: Merci.
1: À noter que Nasser Volant, donc, dans ce beau village de Bissé-la-Pierre, pour apprendre à construire vous aussi vos cerfs-volants au millimètre près, comme on vient de l'entendre. Lundi, on repart chez vous. Rendez-vous avec Stéphane Conchon, direct de la maison de l'écluse numéro 4, au bord du canal de Bourgogne. C'est tout près de Vannes, en Aussois. On va visiter une maison habitée par un collectionneur qui a décoré son habitation comme personne. Vous verrez, ça se passe aussi en images sur ici.fr. Pour cette fin de journée, Ici Bourgogne vous programme des chansons que vous adorez, parce qu'on sait que voilà, pour vous vider la tête, pour vous détendre, en plus c'est vendredi, c'est la fin de semaine dans un instant. C'est le retour de Coldplay avec Ici Bourgogne, et tout de suite on écoute Mécano.

0: La journée se termine doucement avec Coldplay pour Ici Bourgogne. Vous avez attendu toute la semaine en vous disant « Ah ça y est, enfin ce week-end, je vais avoir du temps, je vais pouvoir sortir, aller faire du sport, me dépenser en extérieur ». Mais non, c'est pas forcément une super idée. C'est ce qu'on vous dit sur ici.fr, puisqu'avec les chaleurs qu'il va encore y avoir ce week-end, le sport quand il fait très très chaud, franchement, attendez quand même peut-être le week-end d'après. On vous donne plein d'astuces comme ça, plein de conseils pour survivre dans ces vagues de chaleur. On va parler d'hydratation sur notre article avec ces fameux 1,5 litres d'eau par jour avec des fruits et des légumes, les amis, n'est-ce pas? Et beaucoup d'eau, et surtout éviter les douches glacées. Parce que en fait, quand on prend une douche trop froide, après notre corps il va lutter, il va se dire oh là là, mais j'ai trop froid, et il va remonter d'un coup à 37 degrés, et du coup on va avoir encore plus chaud. Voilà, ça c'est des conseils pratiques au quotidien pour prendre soin de vous, et c'est avec Ici Bourgogne sur ici.fr.
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0: Dans la sortie de son tout dernier album Axel Red, elle l'avait annoncé l'année dernière pour cette année 2026. Heureusement pour nous, l'année n'est pas encore terminée. On vous tiendra au courant évidemment avec Ici Bourgogne.
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0: Du côté de Beaune, en ce moment, ça coince surtout sur la rue du Faubourg Bretonnière en direction du centre-ville. Sinon, tout autour du contournement de Beaune, ça se passe plutôt bien. En ce moment, pour ce qui est de Chalon-sur-Saône, il y aurait eu, tout à l'heure, un petit accrottage sur la départementale 673 en direction du rond-point des Orlans. Mais ça va mieux, ça s'est a priori résorbé. Et vous pouvez mieux circuler dans ce secteur, dans le centre-ville de Chalon-sur-Saône. C'est toujours à cette heure-ci compliqué sur le pont Jean-Richard. Et pour ce qui est de la métropole dijonnaise, alors est-ce que ça va mieux sur la fameuse rocade de Dijon, surtout dans le nord? Oui, ça va beaucoup mieux. En direction d'Agnières, les Dijon, de Bellefontaine, sur la départementale 974, ça circule beaucoup mieux maintenant dans le centre-ville de Dijon, place de la République. Vous pouvez y aller tranquillement avec Ici Bourgogne et la route ensemble. Ça se passe au 03 80 42 15 15 pour toutes vos infos, route en temps réel et au quotidien.
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0: Mylène Farmer, le retour sans contrefaçon. On va vous présenter sa nouvelle chanson dans un instant avec Émilie Mazoyer. C'est un peu notre star du jour, Mylène. Et c'est juste après Tarzan Boy avec Baltimora pour Ici Bourgogne.

0: 36, 37, 38, 39, 40, 41, 42, 43, 44. 44, oh, oh, dans les paroles de la chanson Tarzan Boy, je viens de les compter. Oui, effectivement, nous avons des activités formidables avec Issy Morgan. C'était la chanson de l'été de Baltimora en 1985. Rousse à la voix cristalline, il n'y a qu'elle ce vendredi à Issy Bourgogne. Pardonnez-moi, Émilie Mazoyer, je ne parle pas de vous, mais bien de Mylène Farmer. Je crois d'ailleurs que dans moins de deux minutes, vous allez nous donner de ses nouvelles à Mylène. Mais d'abord, salut Émilie.
1: Salut tout le monde. Émilie au rapport pour votre dose quotidienne d'actualité musicale. Joyeux anniversaire à la plus rock des violonistes, Catherine Lara, 81 ans aujourd'hui.

artiste chevronné. Premier prix de conservatoire. Catherine Lara a débuté en accompagnant Nana Mouskouri et Maxime Le Forestier avant de se lancer en solo et en chanson dans les années 70. La roqueuse de diamants qu'on écoute et qu'on adore, c'était un peu plus tard, en 1983. Et Catherine Lara, sachez-le, n'a pas pris sa retraite. Vous pourrez l'applaudir dimanche soir au Havre. La chanteuse du mythique groupe new-yorkais Blondie ne se contente pas d'être l'une des interprètes les plus sexy punk de sa génération. Heart of Glass, immense tube de Blondie à la fin des années 70, pile l'époque où Debbie Harry a commencé à se faire aussi un nom dans le cinéma. Elle sera d'ailleurs en 2027 à l'affiche d'un nouveau film, Maitreya, une comédie dans laquelle Debbie Harry jouera la mère d'une gourou New Age en voyage en Inde, gourou interprétée par Pamela Anderson. Eh ben ça promet. Les éditions Magnard, dont vous redoutiez, j'en suis sûre, chaque année les cahiers de vacances quand vous étiez petit, sont devenus beaucoup plus cool au XXIe siècle. Ils lancent un cahier de vacances pour adultes autour de la musique. Vous allez réviser le rock, la pop, le reggae, répondre à des QCM. J'aime beaucoup celui sur les papas artistes qui rendent hommage à leurs filles en chanson.

Lucie, il, eh ben c'est Nougaro, Lola pour Renaud, Laura pour Johnny, et hop, vous avez 20 sur 20. Les révisions de l'été ne sont plus une corvée. Le cahier de vacances pour adultes En avant la musique des éditions Magnard est disponible partout pour 7,90€. La grande et bonne nouvelle musique du jour, c'est le retour de Mylène Farmer. Vous découvrez depuis ce matin sur votre radio ici sa toute nouvelle chanson intitulée « C'est à qui le tour » qui annonce la sortie de son 13e album attendu pour cet automne. C'est

0: Une petite mise en bouche de cette nouvelle chanson à qui le tour de Mylène Farmer qu'on va écouter ensemble en intégralité tout à l'heure après 18h. Merci beaucoup Émilie. On vous retrouve tout à l'heure dans Décibel à partir de 20h avec les Worlds Apart. C'est le fameux boys band qui revient en France pour des spectacles mais aussi pour une prochaine tournée avec plusieurs dates en octobre prochain. On en parle avec Ici Bourgogne.
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0: Parce qu'on se détend en fin de semaine, alors on a trouvé un prétexte plutôt sympa pour vous offrir des places de spectacle. Vous devez être 100% perdant. Le spectacle du jour, c'est celui de Laurent Gérard, mercredi prochain au Zénith de Dijon à 20h. Laurent Gérard qui se met à table.
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0: de Laurent Gérard, ce spectacle qu'on vous offre maintenant au 03 80 42 15 15. On en salive déjà. Venez jouer avec nous et me donner que des mauvaises réponses. J'ai trois questions à vous poser sur la gastronomie de chez nous en Bourgogne. Bonne fin de journée avec le nouveau Benabar.
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0: La chanteuse de Cleveland a 62 ans depuis le 30 mars dernier. Ici Bourgogne, c'était Tracy Chapman.
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0: Le spectacle du jour à gagner, c'est celui de Laurent Gérard, mercredi prochain au Zénith de Dijon. Bonjour Jean-Louis.
2: Bonjour Madame Charlotte.
0: Vous habitez toujours à Dijon, Jean-Louis ?
2: Ah, toujours, oui, dans le quartier de la Madalière, voilà, exactement.
0: Ça se passe bien ?
2: Oh oui, malgré la chaleur.
0: Vous n'avez pas trop de moustiques, ça va ?
2: Oh, des moustiques, non, je n'en ai pas encore beaucoup vu, ou senti plutôt.
0: Non, voilà, vous sentiez, ou gratté.
2: Voilà.
0: Voilà. Bon, Jean-Louis, je vais vous proposer un questionnaire très difficile, vraiment extrêmement dur. Il va falloir me donner au moins deux mauvaises réponses pour remporter vos places, ok ?
2: Je vais essayer.
0: Concentrez-vous, Jean-Louis. Hein ? Concentrez-vous. Attention, c'est parti. Questionnaire gastronomique, puisque le spectacle de Laurent Gérard nous met à table au Zénith de Dijon. Alors, en Bourgogne, première question. En Bourgogne, on aime les gougères ou les crêpières ?
2: Les crêpières.
0: Très mauvaise réponse. À Époisses, on produit des poulets de Bresse ou du fromage ?
2: Des poulets de Bresse.
0: Non, ça va pas du tout, Jean-Louis. Ça va pas du tout. Et puis, dernière question pour la forme. À Dijon, on accompagne notre café d'une nonnette ou d'une bavette ?
2: Une bavette.
0: Ah, bah oui, forcément. Une bavette. Ah, bah non, c'est pas ça. Non, c'est le contraire. Enfin bon. En tout cas, c'est gagné. Voilà, Jean-Louis, bravo.
2: Ah, bah je vous remercie.
0: C'était dur, hein ?
2: Ah oui.
0: Ah, oulala. Effort cérébral surchauffé, quoi. Hein. On se fait fin de journée.
2: D'accord.
0: Je vous embrasse, Jean-Louis. Passez un excellent spectacle avec Ici Bourgogne. À bientôt.
2: Moi aussi, je vous embrasse très fort et je dis merci à toute l'équipe et à la radio.
0: Merci, voilà. C'est gentil, Jean-Louis. C'est toujours un plaisir. Salut, à bientôt voilà. À la Maladie à Dijon. Ciao.
2: D'accord, merci. Au revoir.
0: Allez, on danse. C'est parti. Sortez les éventails et laissez-nous danser en ce Monday et Tuesday et toute la semaine avec Dalida.

Désir, Véronique Jeannot et Laurent Voulzy avec Ici Bourgogne. Dans quelques instants, on va vous donner des conseils, des bons conseils avec un professionnel ici de notre région pour prendre soin de vos plants, de vos végétaux pendant ces grandes périodes de chaleur. Mais d'abord, on part dans l'univers d'Avatar avec la chanson du film Miley Cyrus.

0: Sarah Russe pour ici pour gagner dans un instant. On écoute ensemble C'est ta chance avec Goldman.
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0: Très bon début de soirée avec Ici Bourgogne. Bienvenue, il est 18h.

0: Là, il y a deux semaines, on avait un temps de 15 novembre, il faisait 4 degrés, on avait rallumé les chauffages, et puis là, il fait 35. Pareil, les melons qui maintenant sont presque la meilleure vente devant la courgette et le concombre, alors qu'il y a 15-20 ans, à part sous serre, c'était compliqué d'en faire, et maintenant, on en met dans nos jardins. On est en Côte d'Or, on n'est pas en Provence, mais c'est de moins en moins vrai, presque.
1: Maxime Battistelli-Felep, responsable du magasin Game Vert à Mirebeau-sur-Bèze, au micro ici, Bourgogne, de Thomas Nougaillon. Il y a du travail en ce moment dans les serres et chez les marchands de fleurs, puisqu'on le rappelle, dimanche, c'est la fête des mères. On peut arroser son jardin, mais pas question de gaspiller l'eau. La Côte d'Or et la Saône-et-Loire sont officiellement en vigilance sécheresse. Décision des préfectures en raison du déficit de pluie. Pas d'interdiction pour l'instant, mais il est conseillé de limiter les arrosages des pelouses, le lavage des véhicules, de privilégier les douches au bain ou bien de renoncer à remplir sa piscine. Pas d'excès, pas de gaspillage, prévient l'État. Sinon, il pourrait bien y avoir des restrictions dans les jours prochains. On vous met tous les détails sur notre site ici.fr. En plus de la chaleur, on n'a pas fini d'éternuer. La concentration de pollen reste très élevée sur l'ensemble de la Bourgogne. Nez qui coule, irritation des yeux, toux, difficultés respiratoires. Les symptômes du rhume des foins sont bien présents, nous dit Atmo Bourgogne. Les sorties en pleine nature, du coup, sont déconseillées pour les personnes les plus sensibles. On va pouvoir bientôt rouler normalement sur la 38. Le service départemental des routes est en train d'achever la sécurisation de la zone de Créancé. Ce sera terminé jeudi prochain. Juste avant Pouilly-en-Aussoy, des blocs de roches menacent de se détacher de la falaise. Le département a donc installé sur 30 mètres un mur de blocs de béton de 3 mètres de hauteur. Cette zone sera remise en circulation, on le répète, jeudi prochain.
2: Garder une boulangerie, c'est un vrai combat pour nos petites communes.
1: Un combat que le village de Grancé-le-Château, Nevel, espère bien remporter. Dans cette commune de 250 habitants, non loin de Selonger, cela fait 2 ans qu'on n'a plus de pain frais. La mairie a racheté les murs de la boulangerie, seul commerce du village, et elle cherche quelqu'un pour l'exploiter. L'ancienne équipe municipale avait trouvé un jeune boulanger, mais il jette l'éponge. Et pourtant, Stéphanie Pernon, tout n'est pas perdu.
3: C'est sur la question des tournées du futur boulanger que ça a coincé. Dans le projet initial, l'ancienne municipalité s'engageait à financer un bus et un salarié pendant 3 ans pour aider Joseph Dromard, le boulanger pressenti, à lancer son activité. Sauf que les choses ont changé depuis, explique le jeune boulanger de 27 ans.
4: Le projet n'a finalement pas abouti, notamment car il y a eu des difficultés au niveau de la prise en charge de la tournée de pain. Et c'est pourquoi je me suis désisté, car le projet n'est pas économiquement viable pour moi.
3: Pas viable non plus pour le nouveau maire élu en mars dernier, Gérard Romero, qui assume.
5: Nous, on voulait bien l'aider, aller voir tous les maires un par un pour essayer de les faire adhérer, justement, qu'il y ait au minimum 20-25 communes. Et là, ça aurait pu, je pense, aboutir. Donc moi, je ne voulais pas engager notre commune à payer les tournées. Mais une tournée, ça coûte, allez, on va dire 35 000 euros à l'année. Vous vous rendez compte, 100 000 euros sur 3 ans.
3: Mais l'élu garde le sourire car il a une nouvelle piste.
5: Pas de regret, parce qu'on a trouvé quelqu'un d'autre qui va pouvoir pérenniser cette boulangerie, si on se met bien d'accord, surtout, forcément. Ça peut démarrer très vite, la boulangerie, en septembre, elle peut démarrer.
3: Un projet qui semble bien avancé et qui sera soumis au vote du conseil municipal vendredi prochain.
1: Et le coût de ce nouveau projet pour la municipalité de Grancé-le-Château Nevel s'élève à environ 120 000 euros.
2: L'équipe espoir de la JDA Dijon se qualifie pour les demi-finales des championnats de France de basket.
1: Oui, avec une victoire facile cet après-midi en quart de finale, 87 à 63 face à Blois. Ce trophée du futur se déroule ce week-end à Strasbourg. Il réunit les 8 meilleures équipes espoir issues des centres de formation des clubs pro. Et demain, en demi-finale, la Jeanne sera opposée soit à Monaco, soit à Bourg-en-Bresse. La première étape du Tour cycliste de Côte d'Or, 158 km entre Gilly-les-Citeaux et Le Châtelet, entre Beaune et Saint-Jean-de-Laune. Eh bien, étape remporté par Thibaut Rollet, un coureur du team Vittel Inside. Le premier Côte d'Orien, Sacha Bergo du SCO Dijon, se classe 3e. Course disputée à une vitesse moyenne de 47 km/h. Demain, les 120 cyclistes partiront à 12h30 du Muséoparc Alésia pour une boucle de 153 km vers Montbard. Eux aussi vont pédaler, mais vont pédaler pendant 24 heures à Beaune. 42 équipages vont s'élancer sur des tandems ou bien des vélos à 4 roues. Course en relais avec un maximum de tours à faire sur un circuit de 1145 mètres. Ce sont les fameuses 24 heures de Beaune, plein d'animation et de bonne humeur au programme. Départ dans 1 heure à 19h et on souhaite par avance bon courage à tous les participants et participantes.
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1: 18h05 ici Bourgogne et c'est sûr, il va encore faire bien bon, bien chaud cette nuit, Charlotte.
2: Oui, on va avoir là ce soir difficilement une baisse de température avant 22-23 heures. Là pour l'instant, on

0: dépasse encore les 30 degrés un petit peu partout dans la région. Il y a un peu de nuages qui vont arriver depuis Châtillonnet, Morvan, mais ça va vite passer puisque demain on aura de belles éclaircies. Et c'est seulement à partir de dimanche que le retour des orages, de la pluie sont confirmés par Météo France avec une baisse des températures. On passera en dessous des 30 degrés, puis la semaine prochaine on en reparlera ce week-end. Mais voilà, on va redescendre peut-être même en dessous des 20 degrés. Donc vous pourrez ressortir le bois de chauffage. Voilà,
1: 18h06, allez hop, c'est le week-end. Comment ça se passe sur les routes?
0: Ça va mieux là en ce moment pour votre traversée d'Arc-sur-Tille et pour rejoindre aussi le péage de la 31. Il y a de moins en moins de monde, donc ça, c'est une bonne nouvelle. Sur la rocade aussi, ça circule mieux. Dans le centre-ville de Dijon, ça se recoince un petit peu du côté de la place de la République. Dans Beaune, pour le contournement, franchement, là, c'est agréable. Et puis, à Chalon-sur-Saône, la circulation est tout à fait normale sur le pont Jean-Richard. 03 80 42 15 15, c'est Stéphanie qui vous accueille aujourd'hui pour parler de vos galères sur les routes de Bourgogne.
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0: De la chance, vous en aurez forcément aujourd'hui, ce vendredi avec Ici Bourgogne, puisqu'avant 19h, on va vous offrir un pass famille pour aller participer à un voyage en train à vapeur. C'est chez nous, ça se passe forcément en Bourgogne, Ici Bourgogne avec Goldman.

0: On l'aime toujours autant, notre Jean-Jacques Goldman, 74 ans, ici Bourgogne. C'était ta chance.
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0: C'est à qui le tour? C'est à vous, c'est à votre tour d'être en week-end avec ici Bourgogne, de rentrer de cette longue semaine de boulot. 4 jours d'affilée, oula, ça faisait un moment qu'on n'avait pas bossé autant. Hein. Et fou, chiou, dur ce mois de mai quand même. En plus avec cette chaleur. Alors il y en a une à qui la chaleur ne fait pas peur, c'est Mylène Farmer. Elle surchauffe les serveurs du monde entier aujourd'hui en diffusant sa nouvelle chanson. Elle s'appelle « C'est à qui le tour ?» C'est le titre Mylène Farmer. On écoute tout de suite avec ici Bourgogne.

0: la nouvelle chanson de Mylène Farmer avec Ici Bourgogne, qu'elle a écrite et composée et produite avec un DJ qui s'appelle DJ Lewis, qui est un producteur très connu, notamment fan de Louis Bertignac. 4 ans d'absence quand même de cette Mylène Farmer. On est très content d'avoir partagé cette chanson avec vous, avec Ici Bourgogne.
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0: Manger un bout, parler du terroir bourguignon et rencontrer une association, c'est ce qu'on vous propose pour ce samedi du côté d'Issurti. Bonjour Carole.
3: Bonjour Karine.
0: Bonjour Karine. Écoutez, vous pouvez m'appeler du coup Caroline. Voilà, on inverse les prénoms partout. Karine, excusez-moi. Karine, bonsoir.
3: Pas de soucis, bonsoir.
0: Votre association qui vient en aide aux parents de personnes en situation de handicap mental en Côte d'Or organise son marché des eaux vives ce samedi. Alors pourquoi organiser un marché de producteurs? Qu'est-ce qui vous intéresse là-dedans?
3: Alors donc voilà, donc effectivement, donc on organise donc une journée festive au sein de notre établissement Les Eaux Vives à Issurti, donc ce samedi 30 mai de 11h à 17h. Cet établissement, pour rappel, fait partie de l'association donc AGS ADAPI.
0: Oui.
3: Donc l'objectif de cette journée, c'est très simple, c'est de vivre un moment convivial, chaleureux, mais surtout de sensibiliser les visiteurs au handicap.
0: Oui.
3: C'est important pour nous de favoriser les rencontres, les échanges et de montrer surtout la richesse humaine, point très important pour nous à l'heure actuelle. Donc au programme, c'est très simple, 12 exposants de produits artisanaux locaux, plusieurs ateliers de sensibilisation autour du handicap et des jeux adaptés également aux personnes en situation de handicap.
0: Comme ça, au moins, vous ouvrez le dialogue avec un nouveau public et des personnes qui, peut-être, n'osent pas encore contacter des associations. C'est le moment. Allez les voir, allez les rencontrer sur Ti.
3: Exactement, et se dire que derrière les murs, il se passe des rencontres, des très belles rencontres. Donc voilà, l'idée, c'est vraiment d'ouvrir les esprits de tout un chacun.
0: Mais en même temps, on va bien déguster et rencontrer des artisans et des producteurs locaux. Ça, c'est chouette.
3: Voilà. Et je tiens également à préciser qu'on aura le plaisir d'accueillir Boris Barbet, donc connu notamment pour avoir participé à la comédie musicale Je vais t'aimer de Michel Sardou. Donc il assurera un concert du coup privé pour notre événement. Super. De 13h30 à 15h30.
0: Voilà, et tout ça c'est gratuit à Issurti demain.
3: Ça, c'est gratuit. Voilà, et merci encore à la ville d'Issurti pour nous apporter leur soutien. Et on espère bien évidemment que les personnes seront nombreuses pour partager ce beau moment de rencontre et de sensibilisation. Voilà.
0: Mais ben merci.
3: Tout le monde est bienvenu. De 11h à 17h à Issurti.
0: L'info est passée dans toutes les oreilles de Bourgogne, c'est sûr, pour ce marché des eaux vives.
3: Merci.
0: Je vous embrasse bien fort, Karine, et bravo pour cet événement. À bientôt.
3: Merci, à bientôt. Au revoir.
0: In Excess. Need you tonight. Need de nouvelles sorties en Bourgogne, des idées surtout. Hein. Et ben c'est ici.fr avec des brocantes, des vides greniers, des marchés artisanaux, des trucs à déguster. Enfin bon, il y a tout sur ici.fr.

0: Les après-midi fredonnantes d'ici Bourgogne avec My Life de Billy Joel à l'instant et les épines du cœur, la dernière chanson de Vanessa Paradis à suivre.
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0: Vanessa Paradis, ben nous aussi, parce qu'il fait chaud en Bourgogne. Les épines du cœur à l'instant avec Ici Bourgogne.
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0: Le vendredi, c'est Cinoche au Mégarama de Chalon-sur-Saône. C'est le petit conseil du jour. Depuis mercredi, vous pouvez aller y découvrir le nouveau film d'Agnès Jaoui avec Daniel Auteuil, l'histoire d'une troupe d'opéra qui répète les noces de Figaro jusqu'au moment où une femme dit avoir été agressée par son partenaire.
2: Je me stresse. J'aime pas quand elle me touche.
3: C'est-à-dire ?
2: Non, rien.
3: Si, vas-y, dis.
2: C'est la situation aussi.
4: Ça m'étonne pas de lui. Là.
5: Ah bah voilà.
2: Non mais on peut pas continuer comme ça, faut qu'il soit remplacé, c'est tout.
6: Et on est quelques jours de la première.
7: Moi j'ai les yeux fixés sur mon conducteur. Donc j'ai rien vu.
3: De toute façon, il s'agit pas de toi, Igor.
4: Je vais te ramener, d'accord?
8: C'est à cause de MeToo que les mecs ils osent plus conclure.
7: À cause de qui?
3: T'as quelque chose à te reprocher?
7: Non, pas du tout. Non. Enfin.
0: L'objet du délit, c'est le titre de ce film à voir donc ce vendredi au Mégarama de Chalon-sur-Saône à 19h10. Et puis ce samedi, il y a 4 séances dans la journée à partir de 11h. Allez-y, c'est un conseil d'Ici Bourgogne.
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0: La musique à suivre, Jack and Carla, le duo La Recette. Et tout de suite, un petit voyage en Italie avec Lily.

0: recette à laquelle il faut réfléchir en écoutant Jake and Carla. C'est la recette de dimanche midi pour la fête des mamans avec Ici Bourgogne. On plonge dans un souvenir téloche à la veille, l'avant-veille de la fête des mères dimanche. Patrice Gascoin, dans les coulisses télé, vous nous parlez d'une émission spéciale du Big Deal sur RMC Story, donc dédiée à nos mamans.
1: Place donc à une spéciale maman ce soir pour le jeu animé par Vincent Lagaffe. Et ça tombe bien parce que l'émission, c'est...
2: C'est la famille du Big Deal, le top du top.
1: Le Big Deal, une émission où l'on rit beaucoup.
3: Ouvrez le rideau ! On a un public de fou, voilà. On a un animateur de ouf.
2: C'est que du bonheur !
4: Sur RMC Story, elle est belle la vie.
1: Et ce soir, elle va être particulièrement belle avec cette émission qui met à l'honneur celle qui assure au quotidien les mamans. Mais alors attention, hein, les petites familles qui vont participer, maman ou pas, elles vont quand même devoir se coltiner des épreuves originales. Le fond vert en peinture, le salaire de la peur, une course de brouette. Eh bien moi, je me suis intéressé aux familles candidates de ce Big Deal que vous allez voir ce soir sur RMC Story. Notamment ce joli et souriant trio composé de Elodie, 40 ans, la maman, Julien, 38 ans, le papa, et leur enfant, la jeune Mila, âgée de 9 ans. Tiens, d'abord, j'ai voulu savoir comment ces Normands s'étaient retrouvés là, tous les trois. C'est Elodie, la maman, qui me répond par téléphone.
5: Je suis à l'affût, en fait, du moindre casting qui pourrait apparaître sur Facebook, pour pas le citer. Et donc, je suis tombée par hasard sur le post sur Facebook, comme quoi ils recherchaient, en fait, un papa, une maman et une enfant de 8 à 10 ans pour participer à un jeu télé. On ne savait pas que c'était le Big Deal. Donc, j'ai envoyé la candidature. On m'a dit ensuite que c'était pour le Big Deal. On a eu un questionnaire à remplir. Ensuite, on a eu une visio. Je dirais en 3-4 jours, on a su qu'on était pris. Mais on ne connaissait pas du tout le thème, on connaissait juste la date de tournage.
1: Elodie a déjà participé à d'autres jeux télé. Alors qu'est-ce qu'il y a de différent lors d'un tournage du Big Deal, Elodie ?
5: C'est vrai qu'au Big Deal, l'émission dure à peu près 1h15, 1h30. Et c'est vraiment en one shot. Il n'y a pas de coupure, il n'y a pas de on reprend, etc. Pause. C'est vraiment linéaire, en fait, ça se passe d'entrée. Il y a une équipe et une ambiance incroyable. Vraiment, on est chouchouté et on se rend pas compte de toutes les personnes, en fait, qu'il y a autour. Autant l'avant, voilà, qu'on rentre dans l'arène, on va dire. Et l'après, vraiment, les gens sont adorables. Même les casteurs, tous les ingés, les sons, les lumières, le chauffeur de salle, Vincent, Billy. Tout le monde est vraiment adorable et aux petits soins, et le public bien sûr.
1: Merci Elodie de nous partager cette expérience de candidat du Big Deal spécial maman. C'est à voir ce soir sur RMC Story vers 21h10. À demain avec un autre Big Deal. Écoutez mes nouvelles coulisses télé.
0: Merci beaucoup Patrice Gascoin. 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

0: comme un avion sans aile. Ici Bourgogne, c'était Charlotte Couture.
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0: Une dizaine d'activités sportives à tester pour aider un petit garçon ici chez nous en Bourgogne. L'US Fissin vous invite ce samedi à sa journée fête du sport, une journée solidaire. Vous l'avez compris, on en parle avec François. Bonsoir François.
3: Bonsoir Charlotte.
0: Avant de détailler toutes ces activités formidables sportives que vous nous organisez pour demain, racontez-nous qui est Gabriel.
3: Alors Gabriel, c'est un petit garçon de notre région, des environs de Fissin, qui a 8 ans et qui est atteint du trouble du spectre de l'autisme et qui est une maladie qui est mal reconnue par et soutenue par les pouvoirs publics, oui. Donc un petit peu orpheline. Et il se trouve que cette maladie lui a causé des troubles particuliers, intestinaux, secondaires, qui sont très très préjudiciables à sa santé et qui nécessitent des soins tout à fait particuliers avec probablement une opération dans un pays étranger.
0: Et comment est-ce que l'association des ailes pour Gabriel est rentrée en contact avec vous, l'US Fissin, à Fissin ? Comment ça s'est passé cette rencontre ?
3: En fait, ce sont les gens de l'US Fissin qui ont pris contact avec les ailes pour Gabriel, d'accord, parce que on souhaitait s'associer à une opération caritative, disons,
0: oui, oui.
3: En termes de solidarité, pour associer les jeunes de notre village à l'aide à l'un de leurs cousins, de leurs frères et sœurs. Qui vient du même endroit et qui a le même âge qu'eux, et donc il nous semblait que on pourrait imaginer une opération fête du sport autour de la solidarité, et on cherchait quelqu'un qui corresponde à ce qu'on cherchait, et on a trouvé Gabriel.
0: Puisque les enfants demain entre 4 et 10 ans sont invités notamment à participer à 3 courses. Alors il y a, oui, 500 mètres, 1 km et 2 km. Il faut obligatoirement se préinscrire, François, pour participer?
3: Alors, pas obligatoirement. On a demandé aux gens de se préinscrire. Ceux qui ont reçu le flyer,
0: oui, je l'ai vu,
3: pouvaient,
0: oui,
3: s'inscrire sur le QR code, l'ont fait. Maintenant, dès 9h du matin, on recevra les participants éventuels à ces courses, okay, et on les inscrira pour que dès 10h, les courses puissent avoir lieu. Il y a une petite modification par rapport au flyer. Compte tenu de la période de canicule, et on,
0: oui,
3: avance les courses d'une heure.
0: D'accord.
3: Et donc, la première course aura lieu à 10h.
0: Ok. Il y a aussi de la randonnée, il y a aussi du tennis à découvrir, du foot, du golf, ouais, du GV Pilates Zumba, voilà, du, ouais, volleyball, du ping-pong, il y a un skatepark, il y a de la pétanque, enfin,
3: c'est
0: voilà,
3: ça,
0: allez-y.
3: Vous avez tout dit.
0: Voilà, et c'est 5 euros pour venir en aide donc à cette association des ailes pour Gabriel. C'est organisé par l'US Fissin. Allez-y demain. Oui. C'est le conseil sportif et solidaire du jour avec ici Bourgogne.
3: Ça dure toute la journée et il y a un pique-nique tiré du sac,
0: oui,
3: avec un barbecue à disposition et une buvette, et un stand de crêpes, etc. pour passer toute la journée ensemble autour du sport et autour de Gabriel.
0: Super, merci. Je vous dis bravo François, à vous, à tous ces bénévoles du côté de Fissin et tout notre soutien pour
3: merci.
0: Gabriel. À très bientôt François, merci.
3: Merci.
0: Les Pointer Sisters pour aller jusqu'à 19h avec ici Bourgogne. On va parler foot. On va vraiment vous ambiancer aussi pour cette fin d'après-midi avec Enrique Iglesias, juste avant les infos de 19h.

0: avez moins de 48 heures pour apprendre les paroles de cette chanson et pourquoi pas la chanter dimanche pour la fête des mamans ici Bourgogne. C'était Christophe May. L'information revient à 19h avec Marine Logini. Et juste avant, on s'ambiance avec Enrique Iglesias.
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0: assez de soleil ni de chaleur en Bourgogne. Alors on a rajouté une couche ce soir. By Lamos, ici Bourgogne, c'était Enrique Iglesias.
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0: Très bon début de soirée avec Ici Bourgogne, il est 19h. N'hésitez pas à nous suivre aussi sur ici.fr et les réseaux sociaux pour toute l'actualité en Bourgogne. Voici le journal avec Marine Legénie.
2: Et J-1 avant la finale de la Ligue des champions de football à Budapest entre le PSG et Arsenal. Sans plus attendre, on prend la direction de la Hongrie. Marie Boyda, bonsoir.
3: Bonsoir.
2: Vous êtes à Budapest pour Ici après un long voyage, Marie, en bus avec des supporters parisiens. 20 000 au total sont attendus sur place. Alors comment ça se passe? Est-ce que c'est la bonne entente franco-anglaise qui prime pour l'instant, Marie?
3: Oui, très bonne. Et puis surtout, on les entend et on entend même plutôt les Anglais. Voilà, là c'est quand un groupe de fans du club londonien traverse une rue. Ça chambre pas mal, nous disent Adam et son père, supporters du PSG.
4: Non, franchement, il y a des petits regards, des petits sourires à gauche à droite. Et tout le monde
5: cherche.
4: Ouais, c'est ça, tout le monde est confiant. Tout le monde est confiant.
5: Pour le moment, c'est du 50-50, mais je pense qu'on va gagner.
3: Et je vous rassure, l'ambiance est bon enfant dans les rues, aux immeubles colorés de la capitale hongroise. Écoutez,

0: annule ses concerts dans les festivals de l'été. C'est sa société de production qui l'annonce, le chanteur visé par plusieurs plaintes pour viol et agression sexuelle. 10 départements de l'Ouest et d'Île-de-France seront toujours en vigilance orange canicule demain. Une vague de chaleur particulièrement marquée en Bretagne où l'eau était beaucoup plus chaude que d'habitude. Et forcément, ça a des conséquences sur les organismes marins de la baie, comme ici à Concarneau où l'eau est montée jusqu'à 22 degrés en Gine de Moinque.
1: À première vue, on dirait une simple bernique collée à un galet.
2: Là-dedans, il y a une puce.
1: C'est en fait l'un des outils de mesure de Nadine Lebrise. La chercheuse le pose dans les mares qui restent au soleil à marée basse.
2: Et c'est là où on voit que ça peut passer de 10 à 25 en une journée. Et là, j'avais 25 ce matin. Je pense que dans la journée, ça va monter presque à 30.
1: Ces fameuses mares deviennent donc des étuves idéales pour étudier les réactions des organismes.
2: Les espèces qui vivent ici peuvent avoir, pour certaines, une tolérance à des températures très élevées, comme les crevettes, le bouquet, les crevettes roses. Mais ben là, les conditions, ça dépend aussi de leur habitat et en particulier de l'oxygène qu'il y a dans l'eau. Et on se trouve dans des situations où les animaux, même s'ils ont une tolérance thermique assez élevée, vont pas pouvoir survivre parce qu'il faut de l'oxygène pour répondre aux fortes chaleurs.
1: Impossible en effet pour ces espèces de survivre passé un certain seuil.
2: C'est le même principe que le blanchiment des coraux tropicaux, sauf que c'est ici. Et je pense que si on observe bien les mares, on peut observer aussi pour certaines espèces, comme des anémones fraises qui sont plus sensibles à la température que d'autres, on peut observer de la mortalité. Les moules également.
1: D'où l'importance de préserver les herbiers et les algues, précieuses sources d'oxygène pour de nombreuses espèces.
0: Et la Bretagne qui est repassée en vigilance jaune. Vous avez suivi son histoire sur ICI Elio, petit garçon de 4 ans atteint d'un cancer du sang particulièrement agressif. Et cet appel lancé par sa famille sur les réseaux sociaux, un appel au don de moelle osseuse. Eh bien, on a une très bonne nouvelle ce soir. Elio vient d'être opéré avec succès, Victor Dolande.
3: La greffe a été réalisée mardi dernier, ça s'est très bien passé. Son papa, Thomas, nous raconte l'étape cruciale qui a précédé la greffe, qu'on appelle l'étape du conditionnement.
4: Il a reçu beaucoup de médicaments, de la chimiothérapie, de la radiothérapie pour détruire sa moelle osseuse existante, pour faire place nette au greffon qui a été fait donc mardi, qui va maintenant pouvoir prendre sa place sur un corps presque neuf et dénué de l'ancienne moelle osseuse, celle qu'il avait et qui était malade.
3: Il tient encore à remercier tous les donneurs potentiels, ces milliers de personnes qui se sont inscrites sur le registre des dons de moelle osseuse. Cette greffe, c'est une grande nouvelle pour Elio, même s'il a encore un mois très délicat devant lui, un mois avant de savoir si la greffe a bien pris.
4: Là commence des médicaments du coup anti-rejet pour que le greffon puisse s'installer convenablement, mais c'est une période aussi difficile où il n'a plus aucune défense immunitaire, donc on est vraiment en champ stérile très protégé, et il faut faire très attention à tout ce qui vient de l'extérieur et tous les petits virus qui peuvent venir l'embêter. Et maintenant, voilà, on est sur une période un peu critique, mais ça peut aller que mieux maintenant.
3: Un mois de plus à vivre en chambre stérile, ses parents se relaient par période de 24 heures. Des moments éprouvants, me confie-t-il, avec des règles d'hygiène très strictes. Ils sont habillés avec des combinaisons de protection, ils portent un masque FFP2, une charlotte sur la tête. Elio se repose en ce moment et rendez-vous est donc pris à la fin du mois de juin pour vous donner de ses nouvelles et de ses résultats d'analyse.
0: Victor Dolande pour ICI.
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6: La météo en Bourgogne, c'est de la chaleur à Saint-Bernon, 30 degrés à Dijon, 32 et à Montbard, 33. Retour des nuages ce soir dans le Châtillonnais et dans le Morvan. Cette nuit, le ciel va rester voilé, les températures minimales en pleine tout à l'heure entre 14 et 16 degrés. Et puis demain samedi, de belles éclaircies, des températures toujours chaudes pour demain entre 31 et 34 degrés. Des orages à venir dimanche avec une baisse des températures enfin en dessous des 30 degrés.
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8: Bonsoir à tous, c'est l'heure de votre petite dose quotidienne de tubes d'hier, qui restent des tubes aujourd'hui. Ils ont fait chanter la France il y a 4 décennies et c'est loin d'être terminé. La preuve, tout de suite, 100% années 80, ça commence comme ça.

0: Marc Lavoine, c'était le parking des anges.
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0: Une chanson qui avait choqué une directrice de la maison de disques à l'époque, refusant même sa sortie en extrait du nouvel album de Marc Lavoine. Tout simplement parce qu'elle traitait d'une nuit d'amour entre une prostituée et un voyou dans un lieu plutôt sombre. Bon, c'était en 86. Heureusement, Marc Lavoine lui a tenu tête et le parking des anges a cartonné. Mais oui, ce ne sont que des chansons. Et pour la suite, on recule de 3 ans. 1983, le monde entier craque pour Bonnie Tyler, Total Eclipse of the Heart.
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0: La roqueuse de diamants, c'était Catherine Lara. Une formation classique, sa virtuosité au violon l'amène à passer du classique à la chanson. Elle accompagne Nougaro, Françoise Hardy, puis un jour arrive le virage rock. Le tube, la roqueuse de diamants en 84. Elle sera dimanche prochain au Havre avec son spectacle Identité, Catherine Lara. Dans un instant, un autre grand nom, Francis Cabrel, c'est écrit juste après ça.
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1: Ah, c'est vendredi soir, vous vous dites, tiens, je projette déjà de sortir ce samedi, pourquoi pas à côté de la maison, en plus il va faire beau. Eh bien, on vous conseille, pourquoi pas, d'aller assister ou d'aller participer à ce concours de pétanque du côté de Bessé-les-Citeaux. Les inscriptions à partir de 13h, ça se passe du côté du stade, il y a une petite buvette et un barbecue sur place. Du côté de Brochon, ne ratez pas la fête de la réserve naturelle à la Combe de Brochon pour redécouvrir la faune et la flore locale. Avec des passionnés de la nature, des grands spécialistes de cette réserve. Il y a des jeux sur place, il y a des activités pour les enfants, il y a même des escape games. Du côté de Bussy-le-Grand, ce samedi, ne ratez pas le vide-grenier du côté du musée Gorline avec une animation musicale le soir même par la troupe des Trompes de Chasse, écho de nos vallées de Billy les Chansons. Et puis du côté de Dijon, jardin d'Arcy, journée sport demain, santé et bien-être à partir de 14h avec des animations sport toute la journée.
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1: Et pour la suite, j'ai choisi un ovni sorti en 88. Bobby McFerrin, un soir, est invité à dîner chez un couple de musiciens jazz à San Francisco. Sur le mur du salon trône un portrait du gourou Meher Baba, sous lequel est inscrit « Don't worry, be happy ». Intrigué, Bobby interroge ses amis. Ils sont des adeptes de la philosophie feel good développée par le gourou. Ça lui donne une idée. Quelques temps plus tard, sa chanson devient le premier tube a cappella classé numéro 1 dans le monde entier. Et voilà ce que ça donne.
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0: Jermaine Jackson et Piazzadora, c'était When the Rain Begins to Fall. Oh, c'est terrible parce qu'avant on disait « Ah oui, Jermaine, le frère de Michael ». Maintenant on dit « Ah oui, Jermaine, le père de Jafar, qui incarne Michael dans le film ». Bah oui, c'est quand même un Jackson, hein. Bon allez, dans un instant, 20h, l'heure de Décibel avec Émilie Mazoyer, qui reçoit ce soir le groupe Worlds Apart. Ça sent les années 90, hein. Mais nous on reste un petit peu dans les années 80, avec dans un instant Étienne Dao et « Tomber pour la France », juste après ça.
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2: C'est l'heure de Décibel, toute l'actualité musicale avec ce soir l'incarnation en chair et en os du poster que vous aviez collé au-dessus de votre lit dans votre chambre d'ado. Cal, Steve, Nathan, les Worlds Apart sont de retour. Bonsoir les gars.
3: Sur le radio, maintenant, tout de suite.
2: Vous parlez super bien français maintenant.
3: Pas super, mais ça va.
4: Un peu un coup de champagne, Willy.
3: Le nouveau niveau.
2: Ils ont bu du champagne avec modération, évidemment. N'oubliez pas que nous sommes sur le service public.
3: Modération.
2: Recontextualisons tout ça. 30 ans après leur premier tube et l'incroyable phénomène des boys bands, les Worlds Apart sont de retour sur scène. D'abord dans le cadre d'une tournée nostalgique, genre I Got a Feeling, années 90, le festival Do You Remember, et puis à leur tournée à eux, les Worlds Apart partout en France à partir du mois d'octobre, et quelques concerts aussi cette semaine à Paris. On va en parler, l'occasion de prendre de leurs nouvelles et vérifier que la flamme est toujours là.
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0: Décibel. Émilie Mazoyer.
2: Salut à tous.
3: Bonjour.
2: Et bienvenue.
3: Encore sur le studio.
2: Oui.
3: J'espère que vous êtes bien. Tu occupes la meilleure station en France.
2: Mouah. C'est pas mal, ça.
6: Maintenant, if you go direct on the World Apart official, as a photo of a.
2: Alors allez faire un petit tour tout de suite sur le compte Instagram officiel des Worlds Apart. Ils ont mis une photo de nous.
6: Worlds Apart officiel.
2: Voilà, mais je pense que vous êtes déjà abonné à ce compte Instagram indispensable. Et donc il y a une photo de nous en studio. Ce soir également dans l'actualité musicale, l'anniversaire du jour qui vous fera honorer

0: fatigué?
1: The jet lag. J'habite en Los Angeles.
2: La mère, par exemple, ils vont travailler très dur le dernier 5 jours pour nous préparer le spectacle.
0: Et oui,
3: le grand spectacle.
0: Grand spectacle des World's Apart à Paris. C'est complet, évidemment. Demain à la Cigale, après-demain au Trianon. Donc, voilà, celles et ceux qui n'ont pas de place, là, c'est trop tard. En revanche, il y a une grande tournée au mois d'octobre. Et puis pour les Parisiens, donc, parce qu'évidemment, la Cigale et le Trianon sont dans de petites salles, il y a une grande salle parisienne qui est annoncée pour le 20 février 2027. C'est le Dôme.
3: Oui, exactement.
0: C'est
3: le
0: énorme.
3: Oui.
0: Allez, on se remet dans l'ambiance.

0: carrière, un groupe qui a marqué les années 90, les années 2000. On pouvait pas allumer la télé ou la radio sans entendre...
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0: Alors là, c'était des cassettes vidéo qu'on voulait absolument parce qu'on pouvait vous suivre en tournée dans les coulisses. Et puis en 98.
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0: Alors, mis à part la voix un tout petit peu agaçante du monsieur qui faisait la pub, il n'empêche que c'était dingue cette exposition que vous aviez 96, 97, 98. On vous filmait sur scène, on vous filmait dans les coulisses, on faisait des documentaires, vous étiez invité dans toutes les émissions de télé. Vous n'avez fait que ça, vous n'aviez pas le temps de faire autre chose que d'être des World's Apart à cette époque-là. Oui ?
3: Oui.
2: J'avais une question pour toi.
0: Ok, vas-y.
2: Qu'est-ce que c'est ton chanson que tu préfères avec les World's Apart? Qu'est-ce que c'est ton préféré?
0: Baby, come back.
2: Ah, yeah, you see. Wow. Tout le monde aime la chanson. C'est mon préféré aussi.
0: C'est ton préféré aussi?
2: C'est mon préféré aussi, okay. Oui, exactement.
0: Alors, c'est quoi vos souvenirs de l'époque? C'était un vrai tourbillon. What do you remember of those times in 96, 97, 98, when you were on the TV, in the advertisements?
4: Mayhem. Mayhem.
2: C'est la vie fou.
0: Ouais, c'est ça, la vie folle.
2: C'est l'effet folle, oui, exactement.
4: Well, it was a crazy time for us.
0: C'était un moment fou pour nous, ouais.
4: Parce que we have beaucoup d'années avant in England. Thank you. Trying very hard to become successful.
0: Oui, ils avaient passé beaucoup d'années précédemment en Angleterre à essayer d'avoir du succès. Mm-hmm. And then it happened.
4: And then we arrived.
0: Et ensuite, c'est arrivé.
4: And we arrived very quickly.
0: Ouais.
4: And all of a sudden, I remember, we did a dance machine at Bercy.
0: Oui.
4: And it was direct. We became Worlds Apart.
0: C'est ça.
4: Know?
0: Et donc, ils sont arrivés en France. Ils ont fait Dance Machine. Il faut vous souvenir, c'était une grande émission de télé qui passait sur M6, un grand concert à Bercy. Et là, bah, c'était le début de l'histoire des Worlds Apart. Et alors, est-ce qu'à l'époque, vous aviez le temps de faire autre chose ou bien c'était un job 24 heures sur 24? Did you have the time to do anything else at the time? Or being a Worlds Apart, was it 24/7?
2: Oui, exactement. C'est... 24/7.
4: It was 25/8.
0: C'était 25 heures par jour, 8 jours par semaine.
2: Oui, exactement. Non, c'est la vie, c'est incroyable. En France, c'est magnifique. Beaucoup de concerts, beaucoup de missions, beaucoup de radio, beaucoup de magazines et les World's Apart arrivent dans notre culture en France.
0: Oui.
2: Mm-hmm. C'est plus gentil arrive dans la fabrique de la vie en France. Et ça, c'est pourquoi les World's Apart continuent encore après 30 ans.
0: Oui.
2: Ça, c'est le bel moment pour les World's Apart. Le 30 ans avec les fans en France, c'est spécial.
4: Yeah. Mm-hmm.
0: Nathan, avoir voulu comme ça que ça marche très fort et quand finalement ça arrive, c'est quoi tes souvenirs à toi de ce tourbillon? What are your memories of that whirlwind?
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0: c'était quand nous avons fait Je te donne pour la première fois.
1: Donc la reprise de Jean-Jacques Goldman.
0: Avant ce moment, je crois le public
2: n'aime pas.
1: Ah bon?
0: Je me sens une fraude.
1: Syndrome de l'imposteur. Yeah,
2: oui, mais il dit avec moi, Carl, je pense que le public n'aime pas parce que l'accent, c'est pas bien, c'est pas bon.
0: Je suis un imposteur. Oui. Nous avons un registre de chansons, une ligne par ligne, un mot par mot. Je ne comprends pas rien de la chanson.
2: J'ai dit avec Nathan avant le concert, la première fois, j'ai dit, Nathan, c'est pas un problème. Je pense que le public aime les chansons et aime les Worlds Apart.
3: C'est normal pour Nathan.
2: Pas de stress. Et les Worlds Apart arrivent sur la scène pour mettre le concert. Mm-hmm. Explosion avec les Worlds Apart en France.
0: Juste avant, nous arrivons sur scène, je regarde le Backstreet Boys.
1: Oui.
0: And le présenteur. Poussé la Backstreet Boys. Ah, excusez-moi. Voici la Worlds Apart. Nous arrivons sur scène, devenus chante la chanson, and tout le public chante chaque
2: plus
0: mot.
2: Plus fort.
0: Le même temps. And I was, pour moi, I was like, wow. C'est fantastique.
3: C'est incroyable.
0: And je connais dans ce moment. It's pas de problème. Stress, Nathan. Stop. Arrête, Nathan.
2: Aime le moment.
0: It was a moment magique.
1: Oui, vraiment. Bah, puisque c'était si magique, on va l'écouter, cette chanson. Je te donne les Worlds Apart qui reprennent en français, qu'on dirait parfait, ce français, Nathan.
2: Merci.
1: Très bien, Nathan. Je te donne les Worlds Apart sont ce soir les invités de Décibel. On célèbre leurs 30 ans de carrière.

0: Je te donne. Eh ben oui, les Wars Apart sont dans Décibel. Ils sont un petit peu dissipés, mais c'est ça qui fait leur charme aussi. Il y a Nathan, il y a Steve, il y a Cal. Les Wars Apart qui célèbrent leurs 30 ans de carrière avec le concert anniversaire. Donc demain à la Cigale, c'est complet. Après-demain, au Trianon, c'est complet, ça c'est Paris. Paris, du coup, si vous voulez voir les Wars Apart, c'est le 20 février 2027 au Dôme. Et puis, il y a tant de dates au mois d'octobre. Nancy, Lille, La Grande Motte, Toulouse, Marseille, Lyon, Mulhouse, Bruxelles et Nantes. Donc, ne les ratez pas. Vous allez faire le Tour de France, messieurs. C'est quoi la magie qui a fait que vous, groupe pas français, et les Français très chauvins, tombe amoureux, le rapport que vous avez eu avec la France, cette connexion, cette histoire d'amour qui dure depuis 30 ans, ça tient à quoi ?
1: Pour moi, beaucoup de fans qui étaient là au tous les débuts, ils sont toujours là.
0: Ils sont toujours
1: maintenant.
0: Là, ouais.
1: Je me sens un lien profond entre nous qui existe depuis ce moment. Pour moi, c'est incroyable. La fille maintenant, maman, devenue maman, elle arrive avec le garçon, les enfants, toute la famille.
0: Oui, elles sont devenues adultes.
1: And so like you, tu dois écoutez-la, regardez-la, Worlds Apart, ok. C'est spécial.
0: Vrai. Il y a des générations Worlds Apart maintenant. Et à avoir tellement de succès en France, plus que dans votre propre pays, est-ce qu'à un moment vous avez déménagé en France, vous avez vécu vraiment en France?
2: Oui, moi, j'habite un peu à Paris, dans le sud, en Corse aussi, avant. Et maintenant, je vis un petit appartement dans le Côte-Megève, dans les Alpes.
0: Ouais.
2: Et c'est la vie de Français restée dans moi. Oui, j'aime la culture, le manger, la personne, le public. Toute personne, c'est cool. C'est meilleur. Plus de meilleur de anglais.
0: C'est mieux que l'Angleterre.
2: Oui, exactement. Plus meilleur.
0: Steve, donc toi, tu vis à Los Angeles, c'est ça?
3: J'habite dans Los Angeles.
2: Il n'aime pas. Il n'aime pas. Non, il n'aime pas.
0: You don't like it. He says you don't like it.
3: It's okay.
0: Ça va, c'est pas mal.
3: Be careful what you wish for.
2: But
3: during the time of the pandemonium of Worlds Apart, it was très difficile pour moi to habite en France.
0: Oui, pendant l'énorme succès au début des Worlds Apart, c'était pas possible d'habiter en France, c'était trop.
3: Oui, in the restaurant, I had my cap, my glasses in the corner of the restaurant.
0: Au restaurant, ils se mettaient au fond, cachés, lunettes, casquettes.
3: It was just too much... too many eyes and
0: trop,
3: too much, and thank God there was no internet.
0: Oui, et à l'époque, c'est vrai, il n'y avait pas internet, donc il y avait juste des yeux rivés sur vous.
3: Because it would have been just too much, you know.
0: Oui, oui c'est vrai, il n'y avait pas internet. C'est malin ce qu'il dit.
2: Pas le mobile phone.
0: Il n'y avait pas les téléphones pour prendre des photos. Sinon, vous auriez. Impossible.
2: Oui.
0: C'est fou ça, c'est complètement dingue. Et ils ont chanté en français les Worlds Apart. On a entendu Je te donne, mais n'oubliez pas Quand je rêve de toi. Et puis, je serai là.

0: Voilà, petit florilège des Worlds Apart qui chante en français. Alors, c'est vrai que à cette période qu'on a appelée la période musicale des boys bands en France, vous étiez sur le haut de l'affiche, vous n'étiez pas les seuls. Évidemment, il y avait la concurrence ou les copains, je ne sais pas, vous nous direz
1: oui,
0: tout à l'heure.
1: Oui, c'est copains, oui. Copains. Oui. C'est pas un problème avec les autres artistes en France, ouais. Autres boys bands, ses amis.
0: Bon.
1: Mais les Worlds Apart fait la vie pour longtemps avant d'arriver en France. Et je comprends, la vie, c'est un peu... Ok, tu regardes, c'est le public qui regarde, c'est plus simple, c'est plus fameux, c'est plus simple, mais c'est pas la vérité. C'est plus difficile pour la vie. Mais tu n'es pas la vie private.
0: Ouais.
1: C'est plus dur.
0: De pas avoir de vie privée.
1: Connais l'autre personne dans l'autre boys band française. Oui, c'est explosion en France. C'est beaucoup de boys band arrivent. Mais... La fame.
0: La célébrité.
1: Célébrité, merci, arrive plus vite. Ça, c'est plus difficile.
0: Ouais.
1: Mais pour les Worlds Apart, c'est doucement.
0: C'est ça.
1: Ça, c'est plus difficile de ouais. nous.
0: Certains, ça leur est vraiment tombé dessus en une semaine. Vous aviez déjà une carrière et donc vous avez eu le temps de vous habituer à l'idée de la célébrité et du succès. Alors, on a eu une série d'artistes qui nous ont quittés, de ces groupes-là, qui sont morts assez jeunes, tous entre l'âge de 30 et 50 ans. Je pense à Philippe des To Be Free, qui est mort en 2009, Steven de Boyzone en 2009 aussi, Quentin de Alliage en 2014, ou encore Andrew des G-Squad, qui lui est mort récemment. Alors, je me demandais, est-ce que vous aviez un style de vie qui allait avec votre métier et qui était dangereux ?
1: Oui, j'ai dit, c'est pas la vie... De boys band, c'est pas dangereux.
0: Alors c'est quoi? Pourquoi?
1: C'est après.
0: Les
1: personnes appellent la vie finie avec le boys band. C'est dur pour arriver dans la vie normale.
0: Le retour à la réalité.
1: Oui, exactement, c'est ça. Ouais. La réalité, c'est plus dangereux ouais. après la vie de World's Up, le boys band.
0: Ouais.
1: C'est normal.
0: Vous pensez ça aussi, les gars? C'est difficile. Une fois qu'on a connu une célébrité extrême, ce qui était votre cas dans les années 90-2000, après revenir à une vie plus simple, ça peut être difficile. Et c'est pour ça que ces garçons l'ont mal vécu. Do you think that going back to normal, more simple life after the fame and the pandemonium, you said the mayhem, could it be, I mean, so difficult for some of those guys that they?
2: I think what happens is you get thrust into fame so quickly that it becomes this like unimaginable experience that when you come down again as quick as you went up, it's really hard to stabilize.
0: Ouais, quand on a été jeté comme ça dans une immense célébrité très très vite et qu'ensuite ça redescend, ce qui est naturel, mais c'est difficile de se stabiliser.
2: Oui.
0: Ouais.
3: Yeah, it's un tellement incroyable moment quand tu devenais un grand star.
0: Bah oui, c'est un truc.
3: And it's presque comme une drogue.
0: C'est une drogue, oui, bien
3: yeah,
0: sûr.
3: You know, so pour après pour faire et accepter une vie normale comme yeah, j'ai conduit un
0: oui
3: taxi,
0: conduire parce que oui non mais quand tu as été une énorme star et qu'après il faut aller faire tes courses, conduire, faire les devoirs à tes enfants, c'est une vie tellement différente.
3: Jamais un problème de conduire un Uber, pas pour accepter un life comme ça contre une vie comme une star sur scène, oui. Chante avec beaucoup de fans, tout de nous, it's really tellement difficile. And so, je comprends quand quelques artistes, trouvent un moment difficile, naturellement, vous avez expliqué pour Gerald et...
0: Oui, c'est ça, les artistes que j'ai cités.
1: Gerald est still alive.
3: Pardon, les gars.
0: Non, oui. Mais c'est ça, les artistes que j'ai cités, oui, voilà, qui ont eu, donc, ouais, selon vous, juste du mal, en fait, à se réhabituer à une vie normale. Et oui.
1: Mais je pense aussi, l'autre raison, ce n'est pas arrivé pour les Worlds Apart, Steve, moi.
0: Mais non, vous allez
1: non,
0: bien.
1: Non, parce que... En français, difficile pour moi de dire en français,
0: mais
1: en anglais.
0: Tu peux dire en anglais?
1: We don't take ourselves too seriously.
0: On se prend pas trop au sérieux.
1: We keep ourselves grounded.
0: Oui.
1: You know, each of
0: on a les pieds sur terre, on se connaît très bien.
1: And,
0: on s'appelle, on prend des nouvelles.
1: Yeah, we don't, you know, we keep each other on, keep our, each other's feet on the ground.
0: Oui.
1: You know, you see how much fun we have.
0: Oui.
1: Yeah. And if this finished...
0: tu vois, on est encore très célèbre et c'est vrai. Là, j'ai jamais eu autant de monde dans la régie. Le couloir devant la radio est plein, mais vous restez les pieds sur terre.
1: Tu connais après le World's Part fini. Ses amis, frères, pour toute
0: oui.
1: ma vie.
0: Oui.
1: Just because World's Apart finishes tomorrow, we will always be there for each other.
0: Et même si World's Apart s'arrête demain, on sera toujours là pour les uns pour les autres et pour se soutenir.
1: 100%. Bah, tant mieux, messieurs. 100%.
0: Ça fait plaisir. On écoute ma préférée maintenant?
1: Moi.
0: Ma chanson préférée.
1: Ah, pardon, désolé. Excusez-moi.
3: Chanson Galet.
1: Pardon.
0: C'est Baby Come Back.
1: Yeah!
0: World's Apart sur votre radio. Ici. Et vous ne me le dites pas très bien. Sur votre radio. Ici,
1: baby. Ici,
0: baby.
1: Ici, baby.
3: Ici. Maintenant.

0: Les Worlds Apart fêtent leurs 30 ans de carrière. Alors on fête ça, nous, dans Décibel, avec Steve, avec Nathan et avec Cal, en direct avec nous. Oui, c'est live, hein, messieurs, sans filet, c'est trop bien, ça va. Qu'est-ce qu'il fait ? Cal, il est sur son téléphone, à qui tu écris ?
1: Rien.
0: Who are you writing to ?
1: Rien, no one.
0: No one.
1: No one.
0: Ah là là là là.
2: He's taking notes. He's writing a song.
0: Il écrit une chanson.
1: He's writing a song juste pour vous.
0: Ah voilà. Ça c'est un garçon qui a de la ressource. Il se fait gauler sur son téléphone pendant une émission de radio et il dit non, je suis en train d'écrire une chanson sur toi.
2: To the family.
0: Parfait, magnifique.
2: Look, see, look.
0: Ah ben c'est très beau. Coucou les Worlds Apart. On revient dans une minute.
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0: Décibel en direct avec vous jusqu'à 21h. On fait le tour de l'actualité musicale. Il y a l'anniversaire de Catherine Lara, la découverte de Maxwell Farrington et le Super Omar et un blind test autour des chansons qui parlent de Paris. On va aussi vous faire découvrir la toute nouvelle chanson de Mylène Farmer qui est sortie aujourd'hui.
1: Mylène Farmer.
0: Ah, t'aimes Mylène Farmer, Cal?
1: Oh, elle est meilleure, super.
0: Super, oui. Tu l'as déjà vue en concert?
1: Non, mais j'écoute la musique avec un disque. Super.
0: Alors, Mylène Farmer est de retour pour la plus grande joie de Cal, de Worlds Apart, mais aussi, j'imagine, de la vôtre. Vous allez découvrir la chanson tout à l'heure. J'ai envie de vous faire écouter un souvenir. I'd like to share a memory with you. Une émission de télé qui était animée par Séverine Ferrer et qui s'appelait Fan 2. Ah. Et il y avait dans Fan 2 une séquence incroyable où des fans étaient tirés au sort pour passer une journée avec leurs idoles. Et il y a la jeune Angélique, vous allez l'entendre, qui a été tirée au sort et elle est trop heureuse, elle passe la journée avec vous. On est en 1997.
6: Salut, je m'appelle Angélique, j'ai 15 ans et j'aimerais rencontrer les stars de ma vie, les Worlds Apart.
7: Grâce à Fan 2, Angélique va aujourd'hui rencontrer ses idoles.
0: C'est pas vrai.
7: Mais si, une journée entière avec les Worlds Apart pour Angélique, qui a remporté cette semaine le concours Fan 2. Une surprise soigneusement préparée par ses parents, qui lui avaient caché la vérité jusqu'à la dernière minute. Départ pour les répétitions, Angélique est conviée à se joindre au groupe dans le bus de la tournée.
6: Je suis la seule à être là, peut-être la seule fan à y être entrée, c'est super.
7: Après de tendres moments de complicité, le groupe arrive à la salle de concert où les fans sont déjà au rendez-vous. Visite exclusive des coulisses avec Nathan.
8: Voilà, c'est par ici qu'on entre.
9: Première chanson, c'est soir.
8: En haut, on y va. Et voilà, tout se passe ici.
0: Et merci à Lina pour cette belle archive. Des fans qui pleurent, des fans qui crient, des fans qui courent dans la rue. Après vous, c'était votre quotidien, les Worlds Apart, à la fin des années 90. Là, on a entendu Angélique, mais il y en avait des milliers comme ça. Aujourd'hui, vous êtes devenu père, alors vous avez des jeunes filles, vos filles à vous. Vous supporteriez qu'elles crient comme ça pour des artistes? Now that you've become fathers, what would be your reactions if you saw your own daughters crying and screaming for other artists?
10: I had that.
0: Ah, il va nous expliquer. Steve, il a ça.
10: Yes, so I took my daughter to see Harry Styles.
0: Ah, j'ai emmené ma fille au concert d'Harry Styles.
10: In Los Angeles, and we were there, and I got us a special seat. It was quite close.
0: Il avait des bonnes places près de la scène.
10: And I actually have the video of it.
0: Il a la vidéo.
10: Usually, she says, Dad, stop filming me.
0: D'habitude, elle dit, papa, arrête de me filmer.
10: This time, she didn't realize I was filming because she was so focused on Harry.
0: Cette fois, elle se rendait même pas compte que Steve filmait parce qu'elle regardait que Harry.
10: I'll kill him. Anyway.
0: Il a envie de le tuer.
10: But anyway, I'm joking, Harry. And she fanned out. She went nuts.
0: Elle est devenue dingue.
10: And I had the moment. I had that moment. She was 13.
0: Elle avait 13 ans.
10: And I thought, wow, that's exactly the same. And I was so happy to give her that experience. And it made me thank every father that took their daughters to see us.
0: Et quand j'ai vu ma fille vraiment péter un câble et être tellement heureuse devant Harry Styles, je me suis dit, mais c'est exactement ce qui s'est passé pour moi avec des jeunes fans. Et donc, je remercie tous les pères qui ont laissé leur fille aller au concert de World's Apart. Parce que ça apporte une telle joie.
10: Yeah, she had so much joy that she lost her voice. I mean, she went for it.
0: Elle était tellement heureuse, elle criait tellement fort, elle a perdu sa voix.
10: Yeah, so I respected every single parent that let their child or brought their children to the shows.
0: Ouais, et donc gros respect de la part de Steve pour tous les parents qui accompagnent aussi leurs jeunes ados au concert. Oh, ça va être beau. Ça va être beau ces concerts demain et après-demain à Paris, La Cigale, le Trianon, des petites salles, puis des plus grandes salles à Paris, carrément une des plus grandes, le Dôme, le 20 février, et puis une grande tournée Nancy, Lille, La Grande Motte, Toulouse, Marseille, Lyon, Mulhouse, Bruxelles et Nantes au mois d'octobre. À quoi il faut s'attendre, World's Apart sur scène en 2021? 26-27, est-ce que vous dansez encore? World's Apart on stage 2026-2027, you still dance?
10: Nothing's really changed.
0: Rien n'a changé.
10: Nothing's really changed, honestly. We have to modify some. I don't do backflips anymore.
0: Ah, il ne fait plus les backflips. Bah oui, non, c'est le dos, the back.
10: Well, I haven't tried. So maybe.
1: Do you know what? It was really weird. I was only thinking today.
10: Shall I try it?
1: Right, let's see if you can do a backflip.
0: Est-ce que Steve peut encore faire les sauts périlleux arrière?
1: Yeah.
10: Do you have insurance?
1: No.
10: Do you have insurance?
0: Il me dit, est-ce que je peux essayer maintenant dans le studio? Mais est-ce que vous êtes bien assuré?
10: No. Oh, right now we're making a documentary.
0: Ah oui, alors vous faites un documentaire
1: about backflips.
10: With a guy called is the master of documentaries. A guy called David Serrero.
0: Alors David Serrero.
10: So I was going. If I do a backflip, David, will you film it?
0: Alors,
10: and
0: David,
10: if I break my neck, send my daughter my love to love. Tell my children I love them.
0: Yeah. But David Serrero, will pay your hospital bills. Qui est un réalisateur de documentaires, notamment, vous l'avez entendu en interview dans Décibel à propos du documentaire sur Serge Lama. Et donc, il est en train de faire un documentaire sur les World's Apart. Et donc, Steve dit, si je fais un saut périlleux arrière dans le studio et que je me brise le cou, est-ce que tu me filmes et est-ce qu'on est bien assuré? We have no insurance. On n'a pas d'assurance. Attention à toi.
1: Next time. La prochaine fois.
10: Oh, okay.
1: La prochaine fois.
0: Mais alors, les concerts, ça va être comment? Oui. How are the shows going to be?
1: Oui, c'est un peu le même d'avant. C'est une nostalgie avec les chansons pour les derniers 30 ans.
0: Ouais.
1: Mais les World's Apart présentés un peu différent avec un musicien.
0: Ah, il y a un groupe avec
1: oui,
0: vous sur scène.
1: Oui, un groupe derrière.
0: Ok, super.
1: Oui, si change les chansons un peu pour faire notre émotion avec la même chanson.
0: Ok.
1: Et
0: donc des réinterprétations des chansons que vous connaissez déjà.
1: Mais c'est un cadeau. Ça, c'est le plus important. C'est un cadeau pour les fans pour les derniers 30 ans. Pour dire un grand merci. J'ai connu les fans rester avec nous pour les derniers 30 ans. Ça, c'est spécial.
0: Ouais. Oui. Les fans sont toujours là. Ils sont restés depuis 30 ans.
1: Oui. Ouais. C'est les fans pour les derniers 30 ans. Je connais bien. Tu parles avec les fans, vive pour le concert maintenant. C'est pas juste une fan, c'est un peu plus. C'est amis. C'est pourquoi les World's Apart donnent un grand cadeau de tournée pour le 30 ans.
0: Ah, c'est beau ça. Voilà des fans qui voient leur fidélité récompensée. Et donc, oui, quelqu'un explique que les fans, c'est plus que des fans. C'est presque des amis, c'est autre chose. C'est une relation particulière. Bah, je suis très contente pour vous. I'm very happy for you guys.
1: Merci.
0: Amusez-vous bien. Demain soir et après-demain à Paris, il n'y a plus de place.
1: Mais tu restes dehors. Tu restes dehors.
0: Ah ouais, il faut attendre devant la salle.
1: Oui, après tu pars de la salle. Oui, exactement.
0: Ok, bon, bah demain dehors devant la Cigale et après-demain devant le Trianon, mais
1: exactement,
0: à l'intérieur, c'est
1: parfait.
0: Plus possible. Et pour les Parisiens, le Dôme le 20 février 2027. Bonne tournée, merci beaucoup.
10: Merci beaucoup.
0: Merci à vous.
10: Merci à tous les fans, The World's Apart. They're incredible.
0: Elles sont incroyables, les
1: femmes. Et merci à Radio ici aussi. Merci beaucoup.
0: Merci ici.
11: Je suis très heureux de passer ce moment avec toi.
0: Merci beaucoup. Merci à tous les trois.
1: C'est plus spécial.
0: Et bonne tournée. Allez, Everlasting
1: Merci.
0: Love.
1: Hey.
0: Moi aussi, j'étais
1: bonne
0: très
1: nuit.
0: Contente de passer ce moment avec vous. Bah, bonne nuit, enfin, Cal. Il est 20h36. Les gens ne vont pas se coucher.
1: Oui, c'est.
0: Mais fatigué. Demain, vous travaillez. You go to bed because tomorrow
1: en
0: you
1: direct.
0: Have work.
1: Oh, yeah, exactly. En direct.
10: Bonne nuit.
0: Salut, merci les gars.
1: Merci,
0: bye bye.
1: Bonsoir.

0: c'est pas de tout repos une interview des Awards. Apparemment, on apprend des trucs. Merci à Cal, Nathan et Steve d'être passés dans Décibels.
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0: Mylène Farmer est de retour. Elle a sorti ce matin une nouvelle chanson intitulée « C'est à qui le tour ?». Vous l'avez découverte toute la journée sur votre radio ici. Je crois que tout le monde est très fan. On vous la diffuse à peu près toutes les 2 heures. Mais bon, je me suis dit que pour celles et ceux qui auraient raté cette chanson, c'était important de l'écouter ce soir dans Décibels. Vous dire que c'est une chanson qui est concoctée avec DJ Lewis, qui comme son nom ne l'indique pas, un artiste français. Et que le clip qui va avec cette chanson, sortira lundi. Donc voilà, on a des sonorités électro, on a le côté très Mylène Farmer dans le texte, vous allez adorer, hein. 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Donc voilà, on est vraiment dans les thématiques de Mylène Farmer, c'est à qui le tour ? Toute nouvelle chanson, elle est sortie aujourd'hui et elle est déjà sur votre radio ici.

0: C'est à qui le tour? Elle s'appelle Mylène Farmer et elle est de retour. Le clip sort lundi.
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0: Paris en chanson, c'est le thème du blind test de ce soir. Et le cadeau, comme d'ailleurs toute la semaine prochaine, c'est un cahier de vacances. Mais pas le cahier de vacances qui vous faisait flipper quand vous étiez petit. Non, un cahier de vacances où non seulement ça va vous faire marrer, mais en plus vous allez avoir 20 sur 20. 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En avant la musique, des éditions Manière, à gagner ce soir pour Nicolas et pour Josette. Bonsoir à tous les deux.
2: Bonsoir,
0: Émilie. Bienvenue. Bonsoir, dans Nicolas. Décibel. Déjà, on va vous en offrir un chacun.
2: Oui.
0: Bah oui, comme ça, voilà, sur la plage, vous pourrez tester vos connaissances sur la musique.
2: Oui.
0: Ça, c'est plutôt pas mal, la musique en famille, la musique et la nourriture, les chansons qui parlent de mère, de bonheur, d'animaux, ou encore d'enfants. C'est vraiment cool, il y a une centaine de jeux autour de la musique, Nicolas et Josette. Et là, on va en faire un de plus de jeux, c'est le blind test. Les chansons parlent de Paris et il faut retrouver le plus rapidement possible le nom des interprètes de ces chansons. Est-ce qu'on a déjà joué ensemble, Josette?
2: Oui, il y a longtemps.
0: Ah, bon, alors c'est le retour de Josette. Et pour Nicolas?
3: Oui. Je suis un habitué de France Bleu Bourgogne et je joue à France Bleu soir, à France Bleu Bourgogne aussi matin aussi. J'écoute la radio France Bleu et j'adore écouter la musique aussi.
0: C'est génial. Par contre, ça s'appelle Ici Maintenant, Nicolas. On a changé de nom.
3: Oui, je sais. Maintenant, je sais que c'est Ici. J'ai même l'application.
0: Super. L'application.
3: France Bleu, je suis un fan de France Bleu.
0: Bah oui, je sais, mais moi aussi. On n'a pas changé de couleur. On est quand même resté bleu.
3: Ah bah oui, quand même.
0: Ah bah imagine, on aurait changé de nom et en plus on passait au orange. Là, allez, on aurait perdu.
3: Je vais faire un petit coucou à ma femme que j'aime et puis à ma nièce et à son copain.
0: Ah oui, alors comment elle s'appelle cette chanceuse, Nicolas?
3: Alors ma petite femme, c'est Mélanie. Que j'aime de tout mon cœur. Et ma nièce, Lisa. Et son copain, Evan.
0: Un gros bisou à Mélanie, Lisa et Evan. Josette, on peut en profiter. Hein. S'il y a un petit bonjour à passer, ça peut être le moment.
2: Non, pas particulièrement. Non.
0: Voilà, à personne. Josette, elle est comme ça. Josette, elle est là pour jouer. Elle est concentrée et elle a bien raison. On va vous envoyer.
3: Restez concentrés. On va essayer de trouver
0: oui.
3: Les interprètes.
0: Exactement.
3: Je connais certains interprètes, mais pas tout.
0: Ah ben, on va voir. Là, ce sont des chansons qui parlent de Paris. Vous allez me dire qui les chante. Attention, on y va. Dites-moi, qui chante ça?
2: Marc Lavoine, Josette.
0: Oui, bravo, Josette.

0: Marc Lavoine et un premier point pour Josette. On continue notre blind test des chansons parisiennes avec un classique.
1: Sous le ciel de Paris s'envole une chanson.
0: Oui,

0: la voix d'Édith Piaf sous le ciel de Paris. Ça fait 2 points pour Josette. Bravo Josette.
1: Oui, j'ai pas le temps de reconnaître. Hein.
0: Ah, c'est pas grave. Il en reste encore une, Nicolas. Ça va être la bonne, je le sens.
2: Josette.
1: Julien Doré.
0: Oui, bravo.
1: Paris Seychelles.
0: Paris Seychelles de Julien Doré, sous le ciel de Paris d'Édith Piaf et Paris de Marc Lavoine. C'est un sans faute pour Josette. Oh là là, Nicolas, qu'est-ce qui s'est passé?
1: Ah ben là, je n'avais pas reconnu. En plus de ça, elle me disait quelque chose et il me semblait bien que c'était Julien Doré. Mais
0: Alors ça va, Nicolas. Non, mais c'est bon. Moi, du coup, j'accorde un point à Nicolas.
1: Mais oui,
0: évidemment, Nicolas. Dans ces cas-là.
1: Alors les deux autres, j'avais pas trop la première, mais l'autre aussi, c'était, je me doutais que c'était la voix.
0: D'Édith Piaf.
1: Mais j'ai pas eu le temps de réflexion.
0: Ah, c'est comme ça le blind test, c'est un jeu et de mémoire et de rapidité. En tout cas, c'est un vrai bonheur de jouer avec vous deux, Josette et Nicolas. Je vous embrasse et je vous envoie le cahier de vacances pour adultes. En avant la musique. Et comme ça balance pas mal à Paris, on va écouter cette chanson géniale. Je suis née

0: Bah, ça balance pas mal à Paris, France Gall et Michel Berger. Bonne nouvelle, ils seront le thème central du prochain numéro de l'excellente et recommandable revue Schnock.
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0: Oh là aussi c'est fort recommandable. Maxwell Farrington et le Super Omar. Vous allez me dire qu'est-ce que c'est que ça encore? Ah bien c'est un groupe, c'est une collaboration artistique. La voix de Maxwell Farrington et le Super Omar qui dans la réalité s'appelle Christophe Vaillant, mais j'adore le Super Omar. Effectivement c'est une bonne façon de se présenter au monde en général et à la musique en particulier. Ils ont une collaboration absolument incroyable. Ça fait 3 albums qu'on se régale à écouter leur pop pas comme les autres. Euphoria, tiré de leur tout nouvel album Window Tax, c'est Maxwell Farrington et le Super Omar, et c'est le coup de cœur de Décibel pour ce soir.

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1: Conseil d'amis, profitez du week-end qui arrive pour écouter, que dis-je, écouter, déguster Window Tax, le nouvel album de Maxwell Farrington et le super Omar. Ça respire, c'est ample, c'est intelligent, drôle aussi. Les mélodies sont géniales. Voilà, c'est de la pop comme on l'aime. Ils sont pas en concert en ce moment. Maxwell Farrington et le super Omar feront leur concert à la rentrée en septembre-octobre à Rouen, à Marseille, Tourcoing, Châtenay, Malabry. Et c'est déjà pas mal.
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1: C'est l'anniversaire de Catherine Lara. Je suis trop fan de la roqueuse de diamants. Bisous Catherine Lara, on l'aime très fort. La chanson anniversaire de ce soir, c'est pour elle évidemment. Catherine Lara, bon anniversaire.

0: pianiste et chanteuse Catherine Lara fête ses 81 ans et elle continue à donner des concerts, hein, ne la ratez pas. C'est terminé pour ce soir, Décibel. Merci d'avoir été là, les amis. Vous m'avez bien soutenu avec les Words Apart. Ils étaient déchaînés, mais je crois qu'on a passé un bon moment. Bref, je voulais remercier l'équipe de l'émission. Iris Guitoni, Florent Hanoun, Elodie Bianca Maria, Marion Gonzalez et Franck Mollier. Et puis, vous remerciez vous aussi d'avoir été là. C'était bien, non?
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0: Demain à 20h dans Décibel, les chansons préférées d'Adrien Gallo, le chanteur des Bébés Brunes. Et là, il est 21h. Bonne soirée sur votre radio, ici.
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0: Saviez-vous que le titre Lucie de Pascal Obispo devait au départ prendre un tout autre prénom ?
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0: En 1996, quand Lionel Florence écrit ce texte, il a en tête le prénom Marie. Mais au dernier moment, il change pour Lucie. Ce qu'il ignore, c'est que ce choix va bouleverser Pascal Obispo. Pour le chanteur, ce prénom est une résonance intime. Lucie, c'était son arrière-grand-mère, celle qui possédait le fameux piano sur lequel il a tout appris. Un pur hasard qui transforme une chanson en un moment de grâce absolue.

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0: 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Donne-moi.

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1: Pour Chloé Valette, la musique est une histoire de famille, car c'est avec son papa qu'elle a appris la musique.

0: originaire de Boulogne-sur-Mer, Chloé est une artiste sensible. La musique et l'écriture lui permettent de lâcher prise. Chloé Valette, Rentrée tard, un coup de cœur ici Nord.
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0: En 1978, Julien Clerc sort le titre « Ma préférence ». Derrière la douceur de la mélodie se cache un coup de foudre interdit sur un plateau de cinéma.
1: Les secrets de vos chansons préférées, Johan Guérin.
2: Je le sais.
0: Tout commence 2 ans plus tôt, lors d'un tournage avec l'actrice Miu Miu. Si la star partage alors la vie de Patrick Devers, elle finit par succomber au charme du chanteur. Pour célébrer cette idylle naissante, Julien Clerc s'associe pour la première fois au parolier Jean-Loup Dabadie. Ensemble, lors d'un séjour à Biarritz, ils composent ce cri du cœur face au jugement des autres.

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1: Avec 400 000 exemplaires vendus, ce titre scelle le début d'une nouvelle ère pour l'artiste, désormais icône du romantisme français.
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2: J'adore cette chanson. Je l'ai enregistrée avec ma maman en duo.

0: le premier disque que j'ai fait quand j'étais plus jeune. Et je l'ai toujours à la maison, dans l'armoire de mes parents.
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0: Ferdinand, le duo Mayennais réinvente la chanson française. Entre mélodies envoûtantes et textes ciselés, authentiques, sensibles et puissants, Ferdinand, c'est l'émotion à l'état brut.
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0: C'était Ferdinand.
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4: Une aventure de 30 ans. Françoise Chavaldini n'est pas peu fière de son entreprise dont la renommée n'est plus à faire.
5: C'est une belle aventure avec ses hauts, ses bas, mais c'est plutôt positif. Alors, pour la région de la commune de Dzi, c'est très important parce que ça fait vivre le village non seulement l'été, mais même l'hiver. Il y a quand même ici à Dzi, il y a des personnes qui habitent Dzi et qui travaillent ici à Sodez. Donc ça fait quand même un flux, ça fait de l'économie et c'est quand même pas mal pour un petit village à flanc de montagne, d'avoir une telle activité aujourd'hui au centre de Dzi. Nous ne sommes pas les seuls, comme vous savez, et donc ça fait quand même vivre le village et une certaine effervescence, même l'hiver et pas seulement l'été, quand il y a les touristes.
4: Et en trois décennies, la production s'est développée à vitesse grand V.
5: On a revu, si vous voulez, notre système de commercialisation. On sait, comme on est dans une dynamique environnementale, on a plutôt préservé donc pour la ressource. On s'est cantonné déjà en Corse, en région PACA, un peu Paris. On a un peu d'export qui nous reste fidèle, c'est la Guadeloupe. Voilà. Mais très peu parce que c'est voulu, c'est dans notre façon de contribuer, si vous voulez, aussi avec l'environnement, si vous voulez, de faire très attention.
4: Voilà. Et la gamme s'est étoffée.
5: En plastique, donc, du litre et demi, du litre, du 50 et du 33. Nous avons deux bouteilles plastiques pour le CHR en 1 litre. Nous avons donc toute la gamme vert, 1 litre, 75, 50 et 33. Et ensuite, nous avons aussi la gamme gazeux en litre CHR. Et en vert gazeux, nous avons le litre, le 75, le 50 et le 33. Et ensuite, on a développé aussi les aromatisés. Aujourd'hui, nous sommes au citron. Elle va se compléter dans les années qui viennent avec le citron corse, donc naturel, pas de sucre, citron plat 50 et 40 gazeux citron.
4: Françoise Chavaldini met ses espoirs pour l'avenir dans les infrastructures routières. Pour elle, les routes ne sont plus adaptées, notamment pour les camions de livraison. Pour elle, rien n'a été fait depuis 30 ans.
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6: Adieu Baleine et adieu à toutes. Franz, une question.
7: Ah,
6: Koussiba, Bapla la Santate.
7: Bapla.
6: Ouais, bon. Si je vous pose cette question, c'est parce que le pitchou de mes voisins bat Atalatal. Ah. Anna Atalatal, c'est aller Koussi Koussa. Donc il pourra aller mieux bas Atalatal. À quoi fait maille d'une jaune que le pitchou de l'Ebézi qui topasse des Toussi. Ça fait plusieurs jours que le pitchou de mes voisins n'arrête pas des Toussi. Alors, votre avis, qu'est-ce que ça signifie le verbe toussi en occitan?
7: Ce serait pas tousser?
6: Eh oui, bravo. En effet, en pays toussain, c'est dit toussi, autre prononciation, mais tussi, c'est des brembales au verbe tufega, sans oublier le verbe tufega pour dire également tousser. À la vis, le pauvre drôle, bouspo de dire que toussi, ce qui conne. Alors, le pauvre drôle, c'est-à-dire le pauvre garçon, je peux vous dire qu'il tousse quelque chose. Et quand quelqu'un tousse bruyamment, on dit en Gascogne toulousaine que toussi, comme une chibao.
7: Qu'il tousse comme un cheval.
6: Mais oui, ah c'est bon, quand une personne pousse très très fort. C'est pas dit l'étabé qui toussisse comme un tambour. Ouais, comme un tambour, là aussi, c'est assez imagé. Oui. Ou encore qui toussisse comme une asclaire. Une asclaire, que j'accou, eh bien, c'est quelqu'un qui fend le bois et qui tousse fort, macarelle, et qui frappe fort comme un forcené. La toux se traduit en occitan par la Tousse, le Toussimé, le Toussite, et dans certains endroits de la Gascogne, la Toussicaire. Alors, concernant le pitchou du voisin, nous n'y a mal que nous n'ajons remède. Il n'est pas de mal sans remède. Une bonne sirop, et c'est la garite, un bon sirop, et il sera guéri.
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1: Voici Catherine de Saint-Denis-la-Chevasse, entre les Luxures-Bologne et les Essarts en Bocage en Vendée. Catherine, elle est très investie dans la vie de sa commune. Elle fait vivre avec passion le petit musée des ustensiles, un lieu qui raconte le quotidien d'autrefois et le patrimoine local. Catherine, d'ailleurs, très attachée à ses racines.
2: Je suis vendéenne, je suis du cru.
1: Une vraie de vraie.
2: Une vraie de vraie. J'ai fait mes écoles primaires à Saint-Denis, donc oui, une vraie de vraie.
1: Je suis donc avec Catherine, qui est la secrétaire du musée des ustensiles de Saint-Denis-la-Chevasse. Comment vous êtes arrivée dans cette aventure, Catherine ?
2: Alors, je suis arrivée dans cette aventure parce qu'une dame voulait créer quelque chose pour faire connaître la commune. Donc, nous avons créé une association en 1996 et elle recherchait des gens pour l'entourer. Donc, moi, j'étais très attirée par les anciens ustensiles et pour faire connaître la commune aussi.
1: Rappelez-nous un petit peu l'historique de cet endroit où nous sommes là ce matin.
2: L'idée est partie d'un livre écrit par monsieur Jean-Noël Mouret dans lequel il notait à la fin qu'il n'y avait aucun musée des ustensiles de cuisine en France. Vous savez, nous avions

0: au départ 600 objets, maintenant nous en avons à peu près 1600.
1: Vous êtes engagé donc dans cette association, j'imagine que ça vous prend du temps.
0: Eh bien c'est beaucoup plus facile depuis que je suis à la retraite.
1: Ça a changé quelque chose dans votre vie, vous Catherine ?
0: Eh bien moi j'étais pourtant dans un travail où j'accueillais du public. Ça m'a ouvert un petit peu, justement, moi qui étais très timide.
1: Vous êtes très à l'aise finalement, vous parlez de timidité, mais en fait vous parlez assez aisément.
0: Ben vous voyez, depuis une vingtaine d'années.
1: On parle aussi dans les associations beaucoup de transmission. Ce musée, il a une histoire, il faut que cette histoire perdure. C'est l'une de vos missions ?
0: Eh bien oui, on a un manque de bénévoles jeunes. Nous sommes tous des retraités, donc il faudrait des jeunes pour faire perdurer notre savoir et notre passion.
1: On est d'accord, il est hors de question que ce lieu ferme le jour où malheureusement vous n'aurez plus la force de tenir ce petit musée avec toute votre équipe.
0: Eh bien, ce sera la mort dans l'âme si on doit le faire.
1: Un dernier message, voilà, aux gens qui hésitent encore à s'engager dans le milieu associatif. Vous leur diriez quoi ?
0: Eh bien, je leur dirais que c'est un petit peu une leçon de vie quelque part. On côtoie beaucoup de gens. Et puis, c'est un petit peu un apprentissage tous les jours de la vie, finalement.
1: Avec Catherine, vous l'aurez compris, c'est engagement et passion pour la mémoire et les traditions au service de la vie locale et du partage.
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3: Je rêvais d'avoir une maison à la campagne. Cette maison, c'est comme si j'y étais née. C'est ma maison de famille.
4: Ma maison s'appelle l'Ostao de la Mar.
5: C'est une maison un peu envoûtante.
6: Eh bien, vous voyez, des livres et trois fenêtres qui me donnent le paysage du pays, comme si c'était trois tableaux.
7: Ils ont vécu ici.
2: Thibaut Gaudry.
8: Ce fut autrefois Montmartre ou Montparnasse. C'est aujourd'hui Saint-Germain-des-Prés, avec ses rendez-vous littéraires, ses silhouettes et ses figures. Avec Juliette Gréco, qui en fut l'enfance et n'y est plus qu'une passante.
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7: Symbole de liberté et de féminité, la jolie môme Juliette Gréco devient à la fin des années 50 la muse de Saint-Germain-des-Prés, avant de devenir une icône de la chanson française à texte. Ce qu'elle n'avait pas prévu, se rêvant plutôt danseuse.
10: Je donne mes textes à Cosma, il aime si tu t'imagines, et l'après-midi même, il en fait la musique. Moi je suis là, maintenant il va me falloir chanter. Tout d'un coup, le miracle s'est produit. Pour moi, il y a eu un miracle. Voilà, ça y est, je m'envole, je me mets à chanter. Et depuis, j'ai toujours chanté.
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7: Juliette s'échappe régulièrement de Saint-Germain-des-Prés, fuit le tourbillon de la vie parisienne pour goûter la douceur de vivre du Sud. En virée parfois à Saint-Tropez, avec ses copains Boris Vian ou François Sagan. Jusqu'en 1985, où elle est invitée à chanter au festival de Ramatuel. Et c'est le déclic. C'est là qu'elle veut vivre avec son mari, le musicien Gérard Joannest.
12: Je voulais une maison face à la mer. Je voulais le soleil qui tourne autour de la maison toute la journée parce que Gérard adore ça. Et je voulais une maison qui me permette de rêver dans le silence.
7: Elle achète un terrain et demande à Serge Meige, l'architecte du théâtre de Verdure où elle a chanté pendant l'été, de lui concevoir son futur havre de paix qu'elle baptise la Maya. Elle va en penser les moindres détails, comme cette table de jardin construite autour d'un mûrier platane ou la tortue en mosaïque au fond de la piscine.
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7: Juliette, contemplative, aime se ressourcer sur la terrasse, avec vue sur la Méditerranée, et dans son jardin constellé de toutes sortes d'espèces méridionales. Elle développe même une passion pour les orchidées blanches. Elle fait de ce jardin et de sa maison son petit coin de paradis, son refuge. Celui qu'elle n'a jamais eu petite et qu'elle partage avec ses chats, ses chiens, un ménate prénommé Goya et même un bébé panthère. Mais on peut aussi la croiser dans Ramatuel, au marché ou au café de l'Ormeau. Et puis femme libre, c'est également une collectionneuse, notamment d'objets érotiques, mais aussi religieux.
14: Déshabillez-moi.
7: Et l'été venu, elle aime toujours chanter au festival de Ramatuel.
15: C'est vrai que ça ressemble un peu à Avignon,
12: quand Avignon a démarré, c'est-à-dire une chose totalement artisanale, faite d'amour, de tendresse et de sueur, de larmes de sang, de larmes de sel, de larmes de miel.

0: C'est dans cette maison, face à sa Méditerranée, le 23 septembre 2020, que la jolie môme quitte la scène.
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3: La cabine minute, la cabine minute, la minute de Camini. La cabine minute, la minute de Camini. C'est la cabine minute sur ici Picardie. J'espère que vous allez bien. Aujourd'hui, on va parler d'amour ou alors de célibat. Enfin, je sais pas, parce que on voit tellement de choses sur les réseaux sociaux. Oui, les hommes ceci, les femmes ceci. Il y a une femme, elle m'a fait du mal au cœur. Mon mec m'a fait du mal au cœur. Il m'a trompé. Il est parti. Mais en fait, pourquoi vous vous mettez en couple? Vous savez qui vous mettez en couple? Vous vous mettez en couple avec un être humain. Alors un être humain, je vous rappelle quand même ce qu'il est capable de faire. Un être humain, ils ont créé la guerre, l'esclavage, la torture, le viol, le génocide et la télé-réalité. Et après, vous êtes surpris quand votre partenaire, qui est un être humain, il vous a mal parlé ou alors il vous a trompé, machin et tout. C'est vous qui choisissez de sortir. Pourquoi vous sortez avec un être humain? Et après, vous êtes surpris quand ça se passe mal. Vous avez l'arrogance de croire qu'un être humain, il va bien vous traiter pendant 30 ans. Il y a des êtres humains, ils trichent au Scrabble. C'est quoi l'intérêt de tricher au Scrabble? Et vous, vous leur confiez vos émotions, vous leur confiez votre cœur à un être humain et vous êtes surpris quand l'être humain il vous fait un coup de Trafalgar, mais vous n'êtes pas bien. Arrêtez de vous mettre en couple. Mettez-vous en couple avec un esprit, voilà. Un humain en couple avec un esprit, voilà, l'esprit au moins il va pas t'emmerder. Enfin, en même temps, un esprit, c'est un ancien être humain, donc si ça peut être emmerdant. Non, mais pas les esprits. Arrêtez de faire confiance aux êtres humains. T'as cru que ton partenaire, c'était qui? C'était Jésus. D'ailleurs, même Jésus, ils l'ont tué, les êtres humains. Même lui, s'est fait avoir. Et vous, vous exigez une loyauté pendant 30 ans. Arrêtez ça. Arrêtez de vous mettre en couple avec des humains. Mettez-vous avec un arbre. Voilà. L'arbre, c'est solide, calme, silencieux, stable. Et en plus, il est enraciné, il peut pas partir. Voilà. Ton ex, il aurait dû essayer. L'arbre, tu peux lui faire des câlins. Il parle pas, il t'engueule pas. Tu peux oublier les sacs poubelles, il dit rien. Tu peux lui raconter ta journée, il te juge pas. C'est mieux qu'un mec, c'est mieux qu'une meuf, c'est mieux qu'un psy. Alors après, niveau sexe, bah écoute, c'est du bois. Il est toujours dur. Alors après ça dépend de ce qu'on aime, hein, ça dépend de ce que t'aimes, tu vois. En même temps, si c'est pas très fun, au moins il te ghoste pas, l'arbre, tu vois. Il a pas d'insta. Il poste pas de story ambigu en mode je suis dans une forêt chelou. Et le pire, c'est que des fois, tu parles à un arbre dans la vie, tu vois. T'as plus de réponses que quand tu parles à une copine. Parce qu'un arbre, lui, il te fait pas rien. Non, rien. Non, c'est pas ça, mais laisse tomber. Alors, moralité, si vous vous mettez en couple avec un être humain, n'oubliez jamais qu'en face de vous, bah, vous avez un être humain. 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
1: Bonjour, je m'appelle Jean, je suis né en 1935. J'ai fait du vélo depuis très jeune. J'ai côtoyé après des gens de qualité et j'ai eu la chance de participer à beaucoup d'épreuves et d'en tirer de grands souvenirs et des profits.
2: Bonjour Jean. Alors c'est pas exagéré hein, de dire que vous êtes un mordu, un grand passionné de vélo et de cyclisme. Ça se voit quand on regarde vos albums photos chez vous, vos nombreux trophées. Et ça se voit un peu dans vos yeux aussi quand on parle de vélo, ça vous émeut.
1: Mais c'est vrai qu'à vélo j'ai été heureux. Ah oui, j'étais mordu. Et alors dans mes rêves, je rêvais que le Tour de France passait dans le coin, que je me planquais derrière une haie et que je m'emmanchais dans le peloton. Je roulais comme les autres sans fatigue. Et ça, c'était un rêve qui m'est resté longtemps. Et j'ai même rêvé une nuit, il n'y a pas si longtemps, que sur le guidon, j'avais mis mon nom.
2: Jean, vous-même, vous avez participé à certaines courses, notamment le Paris-Brest-Paris.
1: Ah, Paris-Brest-Paris avait existé la première fois en 1891. Et c'est Charles Théron qui avait gagné. Il avait eu un peu de chance parce que il avait déjà un frère qui avait une voiture. Et il avait bénéficié de ravitaillement, d'assistance. Et à un moment, il a voulu abandonner. Et son frère a sorti un pétard. Il a dit, si tu t'arrêtes, je te tue. C'était sympa au possible. Il n'y a pas de dérailleur, il n'y a pas de frein, il y a un pignon fixe. Et puis tu pédales. T'en chies comme un russe au Congo. Alors c'est quand même assez baroque. Moi, après, j'ai fait Paris-Brest-Paris en 1991, 100 ans après Charles Théron. Je suis quelquefois un peu farfelu. J'ai eu beaucoup de plaisir à faire Paris-Brest-Paris parce que je l'ai fini pas abîmé.
2: Qui sont les cyclistes qui vous ont marqué?
1: Bernard Hinault. J'ai adoré ce garçon. Et puis, à un moment, on a familiarisé. Je me suis occupé, entre autres, de lui et de son vélo. Il était attaché à ce que je faisais et je savais que pour un contre-la-montre, fallait lui mettre de la guidoline neuve, le chatterton des guidons. Je l'ai accompagné au championnat du monde et il était champion du monde, à Sallanches. Et là, les larmes sont sorties et on s'est embrassés. Et après, j'en ai eu un autre, Luc Leblanc. Luc Leblanc était champion du monde. Luc Leblanc était maillot jaune du Tour. Luc Leblanc a eu le malheur de perdre un frère lors d'une soirée de 14 juillet à Nieul en Haute-Vienne. Un gars bourré rentre dans la foule, tue le frère à Luc et casse une jambe à Luc. Ça n'a pas empêché Luc d'être champion du monde. Enfin, pour moi, c'est grandiose. Et il y a 2 ans, le Tour de France passe à La Roche et Luc Leblanc conduit une voiture. Tout le monde pose des questions, tout ça. Et je dis à Luc Leblanc, comment va ta sœur? Les gens me prennent pour un timbré, quoi. Ah, il me dit, elle va bien, elle habite à Toulouse, elle fait telle et telle chose. Ces périodes-là, pour moi, sont formidables.
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7: Oh, non.
8: Donc une fois, je faisais une balade avec ma famille, et pour rire, j'avais donc mis un costume de coccinelle. Et donc, il y a une vraie petite coccinelle qui est donc venue se poser sur mon épaule. Sauf que bah, quand elle a voulu s'envoler et continuer sa route, bah, mon chien l'a mangé.
7: Merci, sœur.
8: Merci.
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4: Aujourd'hui, je me trouve à Châteauroux. Je suis devant un gîte de France, plus connu sous le nom de Porte de la Vieille Prison. Mais alors, pourquoi ce nom? Eh bien, vous allez le savoir tout de suite.
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4: Je suis avec Amélie Bourmeau-Binard, guide conférencière à l'Office de Tourisme de Châteauroux. Bonjour Amélie.
9: Bonjour.
4: Bon, alors on s'en doute un petit peu, hein, de ce que c'était avant.
9: Oui, c'est ça. Alors, entre le nom et l'apparence, alors on est vraiment avec un gîte de France aujourd'hui, hein, mais il n'y a pas de doute, hein, autrefois c'était une porte. Mais pourquoi Porte de la Vieille Prison et Porte de quoi aussi? En fait, c'était la seule et unique porte d'entrée pour entrer dans la cour du château Raoul. Et oui, hein, quand on passe cette porte, on arrive au niveau du château Raoul, qui est encore là aujourd'hui. Et cette porte de la vieille prison, à la base, s'appelait la porte Saint-Martin. Et c'était la seule porte d'entrée. Donc, on voit encore aujourd'hui, au niveau de cette porte, déjà, on a l'arcade de la porte, mais au niveau de l'arcade, on voit une sorte de rigole, qui est l'emplacement de l'ancienne herse. Ces grilles qui étaient souvent en métal ou en bois et qui permettaient de protéger. On voit aussi encore les gonds. Alors, quand on voit la taille, hein, vous voyez, ils sont imposants, ce qui montre la taille de la porte en bois. Et puis quand on passe cette porte, on est dans un petit chemin très étroit qui était aussi un des systèmes de défense pour arriver dans le château.
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9: Et donc pourquoi Porte de la Vieille Prison ? Dans les années 18e, 19e siècle, petit à petit les remparts sont détruits. Parce qu'on avait des remparts qui entouraient le château mais aussi la ville. Donc la plupart des parties des remparts ont été complètement détruites. Il n'en reste plus grand chose aujourd'hui. Mais cette porte, elle a été préservée parce que la salle des gardes qui se trouve donc dans la partie haute au-dessus de l'arcade, eh bien elle a servi temporairement de prison. Donc on l'appelait la porte de la prison. Mmh. Et puis quand il y a une autre prison qui a été construite, eh bien c'est devenu...
4: Il faut différencier.
9: Exactement. La porte de la vieille prison. Et aujourd'hui, bah, cette ancienne salle des gardes, cette ancienne prison, c'est tout simplement un gîte de France.
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1: Dans le Nord-Pas-de-Calais, dès que les beaux jours reviennent, il n'y a pas que les shorts et les jupes qui font leur réapparition.
2: Je m'appelle Marc Osselet et je suis glacier artisanal dans le Pas-de-Calais.
1: Alors Marc, c'est quoi votre histoire? Vous avez été longtemps éloigné de la région, non?
2: Moi je suis né à Lens, en 81. Quand j'ai eu 7 ans, mes parents ils ont quitté la France pour partir en Polynésie française. Donc j'ai grandi à Tahiti et je suis revenu vivre en France sur mes terres, j'ai envie de dire, en 2011. Aujourd'hui, j'ai eu un petit parcours qui a fait qu'aujourd'hui, j'ai monté mon entreprise en 2019 et on fabrique des glaces artisanales à l'Étrême.
1: Et à Tahiti, vous étiez déjà en train de fabriquer des glaces?
2: Oui, oui. Pendant presque 7 ans aussi, mon père avait racheté une fabrique de glace là-bas et on servait tous les archipels de Polynésie en glace pour la restauration, les hôtels, les cafés, les restaurants, et je me suis régalé là-dedans. Et c'est là que j'ai appris à découvrir tout ce qui est le goût, les produits locaux, exotiques, etc. L'appétence sur le goût et le produit. Ouais.
1: Partir en vacances à Tahiti et vivre à Tahiti, c'est deux choses qui n'ont rien à voir, c'est très différent j'imagine.
2: C'est toujours pareil, c'est différent, c'est comme, faut comparer ça à la vie dans un village, parce que tout le monde se connaît à peu près. Moi je crois que j'ai jamais passé une fois à aller faire mes courses dans un supermarché sans croiser quelqu'un que je connaissais, donc c'est comme un village, c'est la belle vie quoi. C'est quand on s'en va qu'on se rend compte qu'avoir la mer à proximité, l'océan, la mer bleue, les lagons et puis Moréa qui est juste en face, c'est quand on s'en rend plus trop compte. Quand on y est, ça paraît évident, mais quand on en part, on a effectivement ce manque qui revient, quoi.
1: Revenons à la crème glacée. Il paraît que c'est dans le Nord-Pas-de-Calais qu'on en mange le plus, c'est vrai?
2: Il fait pas très beau dans notre secteur, donc on se réchauffe avec des produits froids, j'en sais rien, ça réchauffe le cœur.
1: Et qu'est-ce qu'elles ont de commun avec Tahiti, vos crèmes glacées?
2: La générosité. Parce que là-bas, c'est une population qui est très généreuse, très accueillante. Là-bas, il y a pas de règles. C'est-à-dire, tu passes, t'es là, bah viens, on t'accueille, tu manges. Enfin, c'est vraiment rassembleur. Et moi, je pense que dans l'éthique que j'ai de mes recettes, c'est ça, c'est de la générosité, de l'intensité, du goût, donner du goût, quoi. Voilà. Et de l'amour dans ce qu'on fait, ça c'est très important. Alors moi c'est ici à l'Étrême où j'ai eu la chance de pouvoir m'installer dans notre entreprise Les Glaces de Marc, juste en face de chez Roquette, où on essaye de vraiment respecter la tradition de l'authenticité, de la naturalité, de la générosité, comme j'ai pu connaître à Tahiti et dans le cœur des gens du Nord-Pas-de-Calais.
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3: C'est un événement littéraire dont on vous parle dans Toujours à la page, la sortie du nouveau roman de Marion Fayolle, autrice et illustratrice dromardéchoise, plusieurs fois primée au festival d'Angoulême. Marion Fayolle a rencontré l'année dernière un immense succès avec son premier roman poétique et poignant, Du même bois, dans lequel elle évoquait l'histoire d'une ferme ardéchoise, génération après génération. Petit fruit, c'est le nom de ce second titre, est paru chez Gallimard. Et c'est l'histoire d'une femme à qui, mois après mois, la nature refuse d'offrir un enfant. Tandis qu'elle brasse questionnement, chagrin, culpabilité, son mari reste imperméable à ses émotions. Jusqu'au jour où s'impose chez eux un inconnu, un étranger, un homme qui dit pourtant reconnaître en la femme son amour de jeunesse perdu. D'ailleurs, c'est étrange, ses mains à lui sont de la couleur de la robe de la femme. Et il ne cesse de vouloir la dessiner, la croquer sous tous les angles. En résulte un curieux ballet, un poétique triangle amoureux auquel nous allons assister. Marion Fayolle.
4: Le livre parle en effet du désir d'enfant, même si je pense qu'il parle du désir, du manque, de l'absence, de manière peut-être beaucoup plus large que simplement le manque de l'enfant. En tout cas, cette femme, elle est en proie à une forme d'obsession. Chaque mois, elle a envie d'avoir un bébé dans le ventre et chaque mois, c'est un échec. Et dans son couple vient apparaître une sorte d'étranger. Donc, elle attend un enfant et l'enfant n'arrive pas. Et il y a quelqu'un qui vient se glisser dans leur maison alors même qu'ils essaient de le rejeter. Donc, c'est aussi une sorte d'ambivalence entre ce qu'elle désire et qui vient pas et ce qu'elle rejette et qui vient. Et pour moi, les trois personnages du livre sont tous des personnages qui sont un peu enfermés. Ça m'intéressait d'avoir trois personnages qui finissent par se parler, par quelque chose de commun. Et ce commun, je pense qu'il est à la fois la question de l'obsession et la question de l'absence ou du manque ou du fantasme aussi.
3: Il y a quand même quelque chose d'un peu surnaturel qui relève du conte ou de la poésie dans ce que vous écrivez.
4: Quand j'écris, je me sens proche de la poésie plus que du roman d'une certaine façon. Et c'est très important pour moi que l'espace du livre, comme dans l'espace des dessins, soit pas exactement l'espace de la réalité, en tout cas qu'il y ait toujours une part de symbolique ou de surréalisme qui vienne créer un espace qui est celui du livre et qui est un petit peu à côté du réel pour peut-être être plus réel que le réel. Et c'est important pour moi que mes livres contiennent plusieurs discours, enfin qu'en tout cas on puisse les lire, et puis on puisse les relire, et puis encore les relire comme s'il y avait plusieurs couches, et que le lecteur puisse aussi glisser sa propre voix à l'intérieur de ce que je propose.
3: On ne sait précisément où l'action se déroule, ni à quelle époque, mais comme toujours avec Marion Fayol, la nature est partout. Elle traverse les personnages, et son écriture pose des images, des émotions, un rythme aussi. Elle offre comme un moment en suspens, hors du temps. Marion Fayol révèle une nouvelle fois que son talent d'écrivaine n'a rien à envier à celui de dessinatrice dans ce Petit Fruit, paru chez Gallimard.
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5: Ici, à la souterraine, en passant devant le tiers-lieu, la maison d'à côté, peut-être que vous vous êtes déjà demandé ce que c'était avant. Eh bien, on a trouvé des personnes pour nous répondre. Annick et
6: Roger Boulevard.
7: Je remonte en 1946, où c'était avant un café-restaurant-pâtisserie. Les jeunes filles venaient avec leurs copains et ils mangeaient beaucoup des pâtisseries, notamment des bonnes brioches, qui étaient vraiment délicieuses. Les propriétaires de ce restaurant étaient assez âgés, c'était monsieur et madame Piton. Ils ont revendu leur commerce en 1952. C'est monsieur et madame Poti qui étaient bouchers de profession. Monsieur Poti et sa femme Alice ont repris donc le commerce. Alice tenait la boucherie plus le café qui était resté. Je suis arrivée quand ça a été revendu ici aux personnes qui ont fait la maison d'à côté en 2017.
5: Hein? L'actuel café, c'était là où il y avait le café avant ?
7: Non, pas du tout. Alors, l'actuel café d'aujourd'hui était l'ancienne boucherie. Quand les parents ils se sont mis à la retraite, les enfants n'ont pas repris la succession. Donc, c'est pour ça que ça a été revendu en 2017 pour devenir la maison d'à côté.
6: Ma sœur fréquentait Mademoiselle Pouty, mais le reste, je ne pourrais pas vous en dire plus. Hein.
7: Ici, par contre, c'est que cette grande pièce où nous sommes, dans la maison d'à côté, c'était le café-restaurant-pâtisserie. En 1946, ça, c'était la grande pièce. Et c'était un lieu de rencontre.
6: Ça tenait à côté de la boucherie ou dans la boucherie ?
7: Ici, non, dans la grande salle. Parce que là où il y a le café actuellement, c'est la boucherie. C'était l'ancienne boucherie.
8: Bonjour ! Bienvenue à la maison d'à côté. Moi, je me présente, je m'appelle Elsa. Je m'occupe avec mes collègues de ce lieu. On est une coopérative et nous avons l'association Bocale et Facelli qui est intégrée. On va proposer plein d'activités, la cuisine, le jardin. On invite les personnes à se retrouver autour d'un café, d'une boisson chaude ou froide. On a aussi des sirops. Et puis après, on va avoir des loisirs créatifs, l'apprentissage numérique, ce rendez-vous gratuit. Et on fait de la location d'espace, en gros.
9: Moi, je m'appelle Océane.
5: Océane, est-ce que c'est toujours un lieu où on vient prendre une pâtisserie avec les copains ?
9: Bon, on peut dire ça, oui, parce qu'on a le lycée qui est juste à côté, donc parfois les étudiants viennent ici avec leurs amis, leurs copains, donc oui. Il y a beaucoup de pâtisseries faites maison et elles sont excellentes.
5: Le goût pour le partage et les pâtisseries, ça perdure dans le temps.
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10: Des circuits courts, je privilégie ça. Je me dis qu'on de la richesse, il y en a partout, mais il y en a chez nous aussi.
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12: Il travaille le chêne ou le frêne pour redonner vie, notamment au jeu des staminets dans son atelier. Il s'appelle Damien, et avant de parler de vos créations, de l'amour du bois, d'ailleurs cet amour, il est rentré comment dans votre vie ?
10: Difficile à dire comment c'est rentré dans ma vie. En tout cas, je suis quelqu'un curieux de nature. Et le travail du bois, je trouve que c'est assez noble, en fait. C'est une activité assez noble. Et puis, il y a l'amour du jeu aussi là-dedans. Et finalement, en étant curieux, en s'intéressant aux choses, j'ai vu ces jeux en bois, hein, ces jeux déstaminés qui existent depuis très très longtemps. Et puis, ben, j'ai eu envie de les faire moi-même. Donc, il y a l'envie de créer, et une fois que c'est créé, il y a aussi l'envie de partager.
12: Bon, il faut le dire, entre l'envie, la réalisation, il y a quand même un pas, Damien. Il faut être sacrément bricoleur pour transformer une pièce brute en un jeu fonctionnel, non ?
10: Clairement, oui. Curieux déjà, oui, bricoleur beaucoup, mais j'aime toucher à tout. Ça fait longtemps que je bricole un peu tout et n'importe quoi. Et puis, on voit un jeu, on le teste, on l'essaye, ça nous plaît. Donc, voilà, la curiosité, ça anime cette flamme de la curiosité. Et du coup, bah, je cherche à comprendre comment il a été conçu. Et je me penche sur la question. Et puis, de fil en aiguille, bah, on fait des essais. Ça marche pas forcément du premier coup. Hein. Ça, c'est normal. C'est le jeu aussi. Et puis, bah, au bout du compte, on arrive à créer quelque chose. On teste ce jeu. Finalement, il marche. Ça donne envie d'en créer d'autres, de s'intéresser à ce qui a été créé, ce qui existe déjà. Et puis, par là aussi, on a des idées sur des choses qui n'existaient pas. Alors on a envie d'apporter sa petite touche, sa petite patte personnelle, et puis bah, de fil en aiguille, on produit, on continue, et puis je pense qu'il y a une certaine addiction là-dedans, mais c'est une bonne addiction en fait.
12: Vous travaillez surtout en circuit court avec du bois local, des produits naturels. Est-ce que c'est essentiel pour vous que le jeu reste un objet sain ?
10: La démarche, elle est complètement... on est vraiment là-dedans. Enfin, je suis là-dedans parce que je suis seul dans cette aventure. Mais le bois, oui, est local aussi bien sur les éléments de jeu que je vais créer aussi. Enfin, les plateaux de jeu, on va dire. Mais aussi les éléments, voilà, comme je disais tout à l'heure, que je vais faire autour à bois. Mais des circuits courts, je privilégie ça. Je me dis qu'on de la richesse, il y en a partout, mais il y en a chez nous aussi. Donc, ça serait dommage d'aller chercher trop loin ce qui existe déjà chez nous. Donc, oui, je reste local. Et puis, en dehors de ça, il y a aussi une volonté de rester sur quelque chose de naturel. Le bois est un élément naturel. En transformant le bois, en le travaillant, on peut faire des choses magnifiques. Moi, je crois beaucoup en ça, mais je crois aussi en tout ce qui va sublimer le bois. Ce que je vais utiliser pour teindre le bois, pour cirer le bois, pour le huiler. Je vais vraiment rester sur des produits naturels parce que pour moi, ça fait sens.
12: Damien Lefèvre, créateur de jeux en bois, a retrouvé sur les réseaux sous le nom Il était un petit atelier. 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
13: Le bâtiment rondouillard au toit de chaume de l'ancien Courtepaille à Cussy-les-Forges a pourtant bien failli disparaître. Ce restaurant grill, dont le néon rouge a éclairé pendant des années l'entrée de ce village de la Vallonnée, a accueilli pendant plusieurs décennies les vacanciers en voiture qui descendaient dans le sud ou rentraient chez eux par l'ancienne Nationale 6.
14: Pas moyen d'avancer. Qu'est-ce qu'ils font devant aussi ? Et l'autre Thierry, il y a vraiment pas de quoi. Ah, ils sont en panne par-dessus le marché. C'était bien la peine de nous doubler tout à l'heure. Ah, si j'avais su, je serais jamais parti en vacances.
13: Le Courtepaille de Cussy-les-Forges a même une histoire particulière. Construit en 1964, c'était le deuxième établissement de la célèbre chaîne, devenu au fil du temps le plus ancien encore debout en France. Dans une archive de 2020, André Leroy, qui en a été le directeur pendant 30 ans, se souvient d'une salle de resto restée dans son jus.
15: Elle est d'origine avec ses rideaux verts, ses banquettes, tout est resté dans son jus comme elle a été faite en 64. C'est magnifique avec ses vieilles tables, ses vieilles chaises, ses briques, la cheminée qui n'est pas la même, les banquettes vertes, des lanternes, c'est vraiment joli.
13: Ce décor authentique a même vu défiler des vedettes des années 70 sur la route de leur tournée, comme Michel Thor ou Claude François.
16: Allez, allez,
13: Puis le rideau est tombé en 2020. Le restaurant a fermé et le bâtiment est resté 5 ans à l'abandon. La belle histoire, c'est qu'il a été repris il y a un peu plus d'un an par Christopher Bertrand, un ancien serveur de la chaîne.
16: J'ai démarré chez Courtepaille, j'avais 16 ans. Je travaillais à Courtepaille d'Appoigny, donc en faisant des études pour exercer le métier de tailleur de pierre. Donc ouais, rien à voir du tout. Et je suis revenu chez Courtepaille à Cussy-les-Forges. Les choses, parfois, vous savez, vous avez des opportunités dans la vie, il y a des petits clins d'œil, des petites choses.
13: Sous son impulsion, Courtepaille est devenu Courte Patte, un magasin spécialisé pour animaux. Une nouvelle enseigne qui vient de fêter ses 1 an d'existence. Le lieu a changé d'activité, mais il n'a pas perdu son âme. La preuve, toutes les semaines, des automobilistes s'arrêtent encore. Pensant venir manger, ils grimpent le petit escalier jusqu'à la porte avant de réaliser que les grillades ont laissé place aux croquettes pour chiens.
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17: C'est l'histoire d'une dame en noir, comme Barbara, la célèbre dame en noir. Eh bien, figurez-vous qu'avant elle exista une autre Barbara, celle du père Truitard. Une histoire de Sandra Amani, tirée de l'ouvrage « Amours et passions d'antan en pays bourguignon », édité chez l'Escargot Savant. Bonjour Sandra.
18: Bonjour Charlotte.
17: Notre dame en noir a de quoi surprendre dans cette histoire. Nous voici à Saint-Romain, dans le canton de Santenay. Autrefois, ici, on comptait de nombreux moulins qui puisaient leur force dans le ruisseau du Verger.
18: L'un de ces moulins, en ruine aujourd'hui, fut le théâtre d'une histoire d'amour des plus étranges. Je vous emmène au milieu du 19e siècle. C'est à cette époque que vit le père Truitard, un vieil original que l'on dit même fou. Son activité principale est d'élever dans son moulin des arachnides. Il a pour ambition de posséder les plus belles araignées. Pour cela, il fait de curieuses expériences, enfermées dans la lugubre demeure. Et il parle à ses petites protégées.
19: « Oh toi, Lucette, ton ventre rebondit, me satisfait pleinement. Quant à toi, Joséphide, je n'aurais jamais cru parvenir à te greffer une 9e patte. Je suis très fière de moi, vraiment. »
18: Un beau jour de printemps, après de multiples expériences toutes plus étranges les unes que les autres, le père Truitard donna naissance à Barbara. Un monstre énorme. Une superbe araignée aux reflets irisés, aussi grande qu'un être humain. La première réaction du vieil ermite devant une telle création fut d'abord la peur. Mais très vite, Barbara fit comprendre au père Truitard qu'elle lui était dévouée corps et âme. Jamais elle ne le piquerait.
19: Oh, ma Barbara, tes toiles sont grandioses. Je t'admire tellement. Tu es la femme que je n'ai jamais eue et que je n'aurai jamais.
18: Très souvent, le père Truitard dépose des doux baisers sur les mandibules de l'araignée. Mais Barbara dépérit de jour en jour. Seule dans le moulin immense et froid, elle s'ennuie.
19: Bon. Ma chérie, sans doute aimerais-tu des amis. Je vais en créer pour toi.
18: Bientôt, 3 énormes arachnides sortirent du laboratoire du père Truitard. Comme il était heureux, Barbara, ravie de n'être plus la seule dans la vie de son maître, retrouve sa fougue et redouble de caresses pour son créateur.
17: Mais l'arrivée de ces nouvelles araignées géantes ne présage rien de bon dans la vie du père Truitard.
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17: Aimez-vous les araignées? En tout cas, j'espère qu'elles ne vous font pas peur, parce que dans notre histoire du jour, elles sont gigantesques. Voici la suite de la légende du père Truitard de Barbara. Un conte de Sandra Amani, édité chez l'Escargot Savant. Nous sommes dans un vieux moulin, près de Santenay. Au 19e siècle, le père Truitard était un vieil excentrique. Il avait créé 3 araignées géantes. Sa préférée, c'est Barbara.
18: Imaginez quand même cet homme solitaire, vivant dans son moulin avec 3 arachnides aussi grandes que lui. Il faut bien subvenir aux besoins de ces bêtes-là.
19: Mince, mes vivres s'épuisent. Je ne pourrai plus nourrir mes bébés. Mais comment faire? Je ne peux pas laisser mes amours seuls. S'il arrivait quelque chose à Barbara, je ne m'en remettrai jamais.
18: Mais le père Truitard, après plusieurs jours de diète, n'avait plus le choix. Il devait s'absenter pour faire des courses. D'autant que Barbara et ses deux comparses à mandibule commençaient à dépérir. C'est la mort dans l'âme que le savant fou décide d'enfermer ces trois monstres à double tour dans une des pièces de son moulin.
19: Ne vous inquiétez pas, mes petites, je reviens bientôt.
18: Avant de partir, le père Truitard adresse une dernière caresse à Barbara, son araignée d'amour. Confiant, il part sans se retourner. Le soir même, le père Truitard revient chez lui dans son moulin chargé de deux énormes paniers à provisions pleins à ras-bord. En entrant dans sa sombre demeure, il est d'abord surpris par le silence. D'habitude, ces araignées font un vacarme épouvantable. Il s'approche de la chambre et sort sa clé afin d'ouvrir la porte.
19: Mes chéris doivent sûrement dormir. Barbara, Barbara, papa revient avec tout plein de bonnes choses pour toi.
18: Pas de réponse, à peine un grattement, un léger frottement. Il tourne la clé de plus en plus inquiet.
19: Barbara, Barbara, où es-tu?
18: Hélas, seules les deux compagnes de son araignée chérie se tiennent immobiles devant lui, penaudes. Barbara n'est plus là, et le pauvre homme sait qu'il est inutile de fouiller le moulin pour la retrouver. Truitard comprend l'horrible réalité. Le calme des deux autres en disent long. Elles viennent de dévorer Barbara.
19: Oh, assassin! Je vous tuerai!
18: Truitard s'effondre alors sur le sol. Son pauvre cœur vient de lâcher. Il est mort de chagrin.

Aujourd'hui encore, dans les alentours de Centenay, près du Vieux Moulin, certains promeneurs racontent qu'ils croisent le fantôme du vieil homme qui inlassablement hurle à tue-tête.

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1: Timéo, le chasseur.
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1: Révélé par The Voice Kids, Timéo Béas est un jeune chanteur originaire de Cran. L'interprète de Canaillou a aussi su séduire les studios Disney en prêtant sa voix au personnage de Mufasa, le roi lion.
2: Marchait devant dans les roseaux.
1: Pour l'un de ses enregistrements, il rend hommage à Michel Delpech.

0: c'était Timéo.
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3: Qui ça? En studio, Mario Ramsamy du groupe Image.